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0: Viens là, mon gros toutou. Écoute, je ne vais pas encore te donner à manger parce que tu vas dîner avec nous ce soir. Oui, il y aura Sophie. Alicia ? La vie réserve bien les surprises, mais j'avoue que celle-ci, je ne m'y attendais pas du tout.
1: Tu es sûr que je ne te dérange
0: jamais.
1: Pas ? Je ne pensais pas te trouver chez toi parce que j'ai essayé de te joindre plusieurs fois, mais tu ne répondais jamais au téléphone.
0: Ça ne m'étonne pas, j'ai une journée de dingue. J'ai mis mon téléphone en silencieux.

0: Bon, je ne vais pas te déranger trop longtemps. Je voulais seulement te demander pardon pour la scène ridicule qu'a fait Sergio l'autre jour à la maison. Il a été ignoble.
1: Non, ne t'inquiète pas. Le connaissant, je ne m'attendais pas à mieux de sa part.
0: Bon, j'espère que vous n'avez pas eu de problème après ça dans le travail.
1: Oui, on en a eu, mais bon, ce n'est rien. Tu ne peux rien y faire.
0: Oh, Martin, c'est pas vrai. Vous vous êtes aussi disputé au bureau?
1: Oui. Monsieur Carranza est subitement monté sur ses grands chevaux et après quelques hennissements bien sonores, il m'a interdit de m'approcher de toi et de toute ta famille.
0: Je commence à croire que Sergio est complètement fou.
1: Ne t'en fais pas. Je crois qu'il est clair que Sergio et moi, on n'est pas fait pour s'entendre. De la même façon que nous deux, on est fait pour être ensemble.
0: Eh bien, ça m'a l'air un peu dangereux.
1: Très dangereux, extrêmement dangereux.
0: Ah, Martin, sérieusement, ça m'inquiète vraiment beaucoup tout ce qui se passe à cause de Sergio. Je ne veux surtout pas que tu croies que je suis venu pour autre chose.
1: Ah si, c'est ça qui t'inquiète, ne t'en fais pas. Je serais ravi de connaître l'autre raison.

0: Tu me refais un truc comme ça, je te jure que plus jamais tu me revois, d'accord?
1: Pardonne-moi, s'il te plaît. C'était un coup de tête.
0: J'ai seulement osé faire une blague. Sur Martin et Alicia qui couchent ensemble. Et c'est comme ça que tu réagis?
1: Écoute, je ne sais pas ce qui m'a pris, Julieta.
0: Non, moi, ouais. Après tout ce temps, tu continues à aimer Alicia?
1: Non, non, ce n'est pas ça.
0: Non? Si, c'est ça. T'es vraiment bas de plafond, Sergio. Un vrai macho. J'arrive pas à croire qu'après tout ce qui s'est passé, tu continues de penser que t'as le moindre droit sur Alicia.
1: C'est très logique. On n'a pas encore officiellement divorcé, elle et moi.
0: Comment est-ce que tu peux être aussi cynique? Ça fait 3 ans que tu couches avec moi et ça t'a jamais dérangé d'être un homme marié.
1: Ce n'est pas comparable, je suis un homme.
0: Ah, Sergio. Je peux pas croire que tu dis ça. Martin et Alicia ont tout à fait le droit de refaire leur vie. Il arrivera un moment où tu devras t'habituer à l'idée qu'Alicia puisse tomber à nouveau amoureuse.
1: Ça, non. Le simple fait d'insinuer qu'elle pourrait être avec Martin, ça me paraît absurde. Et je dirais même insultant. C'est quelque chose qui n'arrivera jamais, même dans mon pire cauchemar.
2: Tu me donnerais un verre d'eau?
3: Oui, bien sûr. J'adore te voir comme ça, toute rougissante, comme une adolescente.
2: Une adolescente, n'exagère pas, Martin. C'est une blague, pas vrai? Elle est très mauvaise et cruelle, en plus.
3: Alors écoute-moi, je te préviens que la prochaine fois que tu aborderas le sujet de l'âge, je te volerai un baiser.
2: Mais c'est ridicule qu'on continue à faire semblant, c'est un sujet dont il faut qu'on parle tous les deux.
3: Je te l'avais dit. Tu es sûr que ce que tu voulais, c'était juste un verre d'eau, rien de plus?
2: Martin, sérieusement, arrête de m'embrasser, s'il te plaît. J'ai besoin d'un peu de temps. Tu es en train d'aller beaucoup trop vite alors que je vis quelque chose dont je n'aurais jamais imaginé que ça pourrait m'arriver à cette époque de ma vie.
3: Je comprends, pardonne-moi. Je te promets que, pour cette fois, mais seulement cette fois, je vais t'écouter.
2: Eh bien, merci beaucoup. Et rappelle-toi que je ne suis pas venue avec cette intention.
3: Si je comprends bien, tu es venu pour savoir si ce qui est en train de se passer est réellement en train de se passer. Et je peux te confirmer que oui. Ça arrive vraiment. C'est réel. On est en train de tomber amoureux comme deux adolescents, Alicia. Est-ce que tu vas finir par le reconnaître?
4: Maman, allez, on s'en va. Ah, oh, pourquoi tu te maquilles autant si tout ce que tu as à faire, c'est m'accompagner chez papa, hein?
5: Mais non, ton père devait venir te chercher.
4: Oh, il te l'a proposé, mais tu lui as dit que tu allais voir une amie et que son appart était sur ton chemin, maman.
5: Donne-moi 2 minutes, ok?
4: Ah, oh, maman, tu es très belle comme ça. Ah, papa va sûrement tomber super amoureux. C'est ça l'objectif, non?
5: Non, mon amour. Écoute, je t'ai déjà dit 1000 fois d'arrêter d'être obsédée par l'idée d'arriver à tout prix à nous réconcilier, tu entends?
4: Oh, mais...
5: Je dis ça pour toi. Qu'est-ce qui se passera si un jour tu découvres que ton père est amoureux d'une autre?
4: Non, ça c'est impossible. Papa ne me ferait jamais une chose pareille.
5: Ton père ne ferait jamais rien avec l'intention de te faire du mal. Mais il a tout à fait le droit de pouvoir refaire sa vie. Fais attention, ma chérie. Ne te fais pas d'illusions. La dernière chose que je voudrais, c'est de te voir souffrir à cause de ça.

0: te dérange? Il faut que je te parle de quelque chose.
1: Tu viens me proposer une nouvelle date pour le mariage?
0: Bye.
1: De quoi veux-tu qu'on parle?
0: Je veux savoir la vraie raison pour laquelle tu défends Cholo.
1: Je crois que c'est un sujet dont on a déjà parlé. Mon intérêt,
0: ne
1: c'est l'intérêt
0: pas,
1: de...
0: Ne mens pas, Moïse. Je ne crois pas que tu aies de bonnes intentions.
1: Pardon.
0: Pardon, mais avec tout le respect que tu mérites, je connais ta position sur cette affaire depuis le premier jour.
1: Il n'y a aucune raison de continuer
0: Bien
1: cette discussion.
0: Bien sûr qu'il faut en parler. Cholo Fuentes est innocent. Connaît des problèmes personnels, ça ne devrait pas affecter son dossier.
1: Qu'est-ce que tu essaies de me dire, là? Pourquoi maintenant tu mets en doute mon éthique professionnelle?
0: Arrête, tu sais,
1: mais dis ça,
0: non, non,
1: non, je n'accepte pas tes calomnies. Tu sais une chose. Laisse-moi travailler, ok? S'il s'avère que ce type est aussi innocent que tu le dis, je vais le sortir de là rapidement. Tu me connais, hein? Mais sinon, tu veux que je fasse quoi? Il pourrira en prison. Point final.
2: Centre carcéral.
3: Dis donc, Santos, c'est quoi cette idée d'évasion, hein? C'est hyper dangereux.
4: Je suis pas tout seul, mec. Je pars avec des potes.
3: Ah, s'il te plaît, c'est pas des potes, ceux-là. À la première occasion, ils vont te larguer. Et en plus, s'évader d'ici, c'est trop compliqué. Tu le sais, le risque est trop grand. Et si vous vous faites prendre?
4: Non, ils nous attraperont pas.
3: Ben non, bien sûr. Ils vous descendront.
4: J'en peux plus, Cholo.
3: Moi non plus. Personne n'aime être ici.
4: Il y a un peu plus d'un an, j'ai eu l'occasion de m'évader. Mais j'ai pas eu le courage de le faire. Maintenant, je suis décidé.
3: Ok, mais au moins fais le bien. Pense à ta famille.
4: Oui, c'est justement à eux que je pense, mon vieux. Je veux embrasser mes enfants. Je veux revoir ma mère. Je veux vivre, mec.
3: Redis-moi ce qui est arrivé la dernière fois qu'il y a eu une évasion.
4: Sur les 5, il y en a qu'un qui a réussi. Les autres, ils les ont descendus.
3: T'as entendu ce que t'as dit?
4: Mais cette fois, ça va passer. Je suis sûr que ça va aller. Et toi, tu veux pas venir avec nous? Pense-y. Pense-y, mec. Mais traîne pas trop, le train s'en va.

0: T'as goûté le gâteau café Yaya? Il est délicieux.
1: Ah, pas encore, mais ça doit être bon. Fais voir. Je vais goûter. Oh, il a l'air super bon.
0: Ça l'est.
1: Voyons. Bravo à Yaya. Allez, raconte-moi. Pourquoi t'as voulu fuguer de la maison? Tu ne nous aimes plus? On est si méchants?
0: Non, c'est pas ça. Ça n'a rien à voir avec toi ni avec maman.
1: Alors, tu nous aimes encore un petit peu?
0: Évidemment, qu'est-ce que tu crois? Je te promets que ça n'a rien à voir avec ça.
1: Ça a à voir avec quoi?
0: Je ne sais pas trop. Je sens comme si je n'étais jamais à ma place nulle part. Ni ici, ni au lycée. C'est horrible, cette sensation d'être toujours tellement seule.
1: Écoute, tout ça, c'est tout à fait normal. Je sais que ça arrive à tout le monde. Moi aussi, j'ai vécu ça pendant très longtemps. Et oui, c'est pas marrant. Et on se sent isolé. Et on croit que personne nous aime, que personne ne fait attention à nous, qu'on n'intéresse personne. Mais tu verras que tu vas apprendre. Et peu à peu, tu vas finir par trouver ta place. Regarde-moi. Je suis pas le meilleur exemple, je sais, et je l'assume. Mais pendant combien de temps j'ai fait des études de médecine? Pour faire plaisir à papa. Et un jour, je me suis armé de courage. Et j'ai arrêté. Pour pouvoir faire ce que j'aime. Ce que j'ai toujours voulu faire.
0: Ça veut dire que tu sais ce que tu veux faire?
1: Je veux être chef pâtissier.
0: Elle est bonne, celle-là.
1: Pourquoi tu ris? Je suis très sérieux. Je suis dans une école en train d'apprendre la gastronomie et tout le reste. En plus, je suis en train de travailler dans une boulangerie. Et oui, ton frère fait du pain.
0: Tu es en train de te moquer de moi, ok? Je sais que tu aimes la cuisine, mais tu n'es pas tellement fort.
1: À ton avis, tu crois que c'est Yaya qui a fait ce gâteau? Ben non, c'est moi. Ça t'étonne, hein?
2: Alors, qu'est-ce que c'est que ces messes basses de si bonne heure, mes enfants?
1: C'est rien, mamie. Tu veux du gâteau?
2: Oui.
1: Assieds-toi, je te sers.
2: Ça a l'air bon.
1: Hey, non, non.
2: C'est trop bon.
1: Assieds-toi, je vais te servir.
2: Part, okay.
1: Assieds-toi.
2: C'est
1: je
2: vais excellent. Donne-moi beaucoup.
1: Il faut
2: comme
1: pas piquer
2: ça,
1: dans le plat.
2: Hein.
1: Assieds-toi,
2: s'il te
1: plaît.
3: Et puisque tu passes ta journée à la production, vérifie ce qui se passe entre Martin et Alicia.
0: Hein? Il y a un truc entre eux?
3: Ils disent qu'ils sont amis, mais j'y crois pas une seule seconde. C'est très bizarre.
0: Mais comment ils se sont connus? Elle ne vient presque jamais ici.
3: Je sais pas, vérifie ça aussi. Et aussi jusqu'où va leur prétendue amitié.
0: Ok, oui, je m'en occupe.
4: Excusez-moi, monsieur.
5: Entre.
4: Je vous ai apporté tous les dossiers. Maintenant, il ne reste vraiment plus rien dans la voiture.
5: Très bien, merci. Mets-toi en contact avec Lucas pour savoir s'il a déjà fait sortir Alicia de la fondation.
4: Comment? Qu'est-ce qui se passe avec Madame Carranza?
5: Rien, simplement j'en ai assez qu'on se fiche de moi. Alicia veut la guerre? Eh bien, elle va la voir.
4: Je suis vraiment désolé que vous en soyez arrivé là, monsieur.
5: Bah, tu vas pas faire ton sentimental, ce sont des choses qui arrivent. Va faire ce que je t'ai demandé.
4: Bien sûr, excusez-moi. Bonjour, monsieur.
6: Bonjour. Écoute, j'ai besoin de te parler un moment.
5: Bien sûr, assieds-toi.
7: Merci pour tout, Martin, mais là, je dois partir, il commence à se faire tard.
6: Attends, on a encore quelque chose à terminer, non?
7: Ah bon? Quoi?
6: Oui, on a dû interrompre une conversation à cause de la disparition de Miranda. Et bon, j'aimerais bien qu'on puisse la reprendre juste là où on l'a laissée. Qu'est-ce que tu en penses?
7: Ah non, non, Martin, tu vas finir par me rendre folle.
6: Oui, parce que je veux t'inviter dans un asile de fous qui est ici à deux pas, avec vue sur la montagne. C'est un endroit spectaculaire, tu vas adorer. J'espère qu'ils auront de la place pour nous pendant le week-end, parce que moi aussi je suis en train de devenir dingo. Je suis fou d'amour pour toi.
7: Je te remercie de toujours arriver à me faire sourire.
6: Ça fait partie de ma stratégie.
7: Moi aussi, j'ai ma stratégie. Je veux découvrir qu'est-ce qui est en train de se passer entre nous petit à petit et parler du problème de nos âges. Parce que même si tu insistes pour dire que ça n'est pas un problème, c'en est un.
6: Je suis certain que tu vas très vite te rendre compte que l'âge, c'est juste un numéro. Et que l'amour, ça n'a rien à voir avec une date sur un calendrier. L'amour, c'est une question de passion, de connexion. Et ça, on en a à revendre, Alicia.
7: À très bientôt, Martin.
6: Je t'attendrai, Alicia.

0: Bonjour, vous venez de voir votre neveu?
1: Quel neveu?
0: Martin, vous n'êtes pas sa tante? C'est ce que j'ai cru le jour où je vous ai vu chez lui.
1: Non, ce n'est pas mon neveu.
0: Ah pardon, je crois que j'ai cru ça à cause de votre âge, peut-être, n'est-ce pas?
1: Non, c'est seulement un ami.
0: Bon ben, puisque vous êtes plus âgé que lui, peut-être qu'il va vous écouter et suivre votre conseil. Vous savez ce qu'on dit, que l'expérience vient avec les années.
1: Et qu'est-ce que je peux faire pour vous aider?
0: Ah, oh, mettre de l'ordre dans sa vie. Depuis qu'il a divorcé, Martin change de femme tous les jours, on dirait un ado. Il a une vie un peu chaotique, je crois que ça pourrait bien finir par affecter son travail.
1: Vous savez, Martin est un adulte et je pense que ce qu'il fait de sa vie ne me concerne pas. Ni vous non plus d'ailleurs. Peut-être à bientôt.
2: Ça, c'est le carton avec les dernières affaires de Madame Carranza.
3: Très bien, Mercedes. Jetez tout ça et après, vous désinfectez tout à la Javel, s'il vous plaît.
2: Ah bon? Lucas, vous ne trouvez pas que c'est exagéré? Je veux dire, Madame Carranza,
3: n'est pas elle qui vous paye. Je vous rappelle que vous êtes mon assistante.
2: Ok, très bien. Vous voulez aussi que j'enlève le micro que vous avez fait installer quand elle est arrivée?
3: Non. Je sais pas encore qui va venir occuper ce bureau et c'est toujours bon de savoir ce qui se dit derrière mon dos.
2: Comme vous voulez. À tout à l'heure.
0: Martin, pardon d'arriver comme ça sans prévenir, désolé, mais c'est que... Figure-toi que j'avais oublié que c'est toi qui as mon mixeur et... Je suis venue le récupérer.
3: Oui, je te l'apporte. Tu as besoin d'autre chose parce que le mixeur est en bas, tu sais?
0: Non,
3: tiens.
0: Non, juste le mixeur. Ah oui, dis à propos, j'ai rencontré ta tante devant chez toi et je dois dire qu'elle avait une tête, je te raconte pas.
3: Ce n'est pas drôle ce que tu dis, Karina. Franchement, je pensais que t'étais un peu plus mûre que ça.
0: Ça oui, je vois que c'est comme ça qu'elle te plaise, un peu mûre. Tu ne vas quand même pas nier que tu sors avec cette femme.
3: Ce ne sont pas tes oignons.
0: Non, tu te trompes, Martin. Tout ce qui est en rapport avec toi me concerne, au contraire.
3: Ah bon?
0: Ne fais pas l'idiot, Martin. Je t'aime.
3: Non, sûrement pas, Karina. Ce que tu ressens pour moi, ce n'est pas de l'amour.
0: Au nom de quoi tu saurais mieux que moi ce que je ressens, Martin? Ça fait des mois que je t'attends. J'ai été très patiente à attendre que tu sois prêt et voilà que tout d'un coup tu décides que... Tu me dis d'aller me faire voir ailleurs parce que tu sors avec une dame qui a l'air d'être du troisième âge?
3: Bon, ça va, calme-toi, Karina.
0: Non, je ne vais pas me calmer, Martin. Je veux que tu m'expliques ce que tu fiches avec cette femme. Martin, elle vient d'entrer dans ta vie et elle ne te connaît même pas en plus. Qu'est-ce qu'elle a que moi je n'ai pas? Je ne comprends pas. Va ouvrir.
3: Salut.

0: Yuri, tu aurais une seconde, s'il te plaît?
1: Tout va bien?
0: Oui, bon, j'espère que ça t'a pas vexé, ce que j'ai dit sur Moïsès. Je crois que c'était pas très heureux de ma part.
1: Non, Andréina, pas du tout, au contraire. Au moins, je sais à quoi m'en tenir avec Moïsès. Écoute, Moïsès, je l'aime beaucoup. Mais il y a quelque chose au fond de moi qui me dit que je ne dois pas passer toute ma vie avec lui.
0: Eh bien, je veux que tu saches que tu peux compter sur moi.
1: Merci.

0: Voilà, je ne sais pas si vous le savez, mais Yuri et moi, on est fiancés, nous allons bientôt nous marier. Nous allons bientôt nous marier.
1: Alors, t'as réfléchi ?
2: Oui. Et non. Je ne vais pas m'évader avec vous.
1: Tu n'auras peut-être plus jamais d'autre occasion de sortir de ce trou, mon gars.
2: Peut-être, mais non. Ça ferait croire qu'ils ont eu raison de m'avoir enfermé ici. Je suis innocent, Santos.
1: Tu pourrais repartir de zéro dans un autre pays, mec. Tomber amoureux d'une autre femme qui te ressemble plus.
2: Désolé, mais non.

0: as-tu, ma chérie?
1: Tu considères vraiment qu'à presque 50 ans, je dois continuer à te rendre des comptes?
0: Ouf! Bon, j'aimerais seulement que tu fasses attention à Fedora. Cette femme a réellement une très mauvaise influence sur toi.
1: Fiche-lui la paix, je n'étais même pas avec elle.
0: J'espère vraiment que tu n'étais pas non plus avec le petit employé de ton mari.
1: Où sont les enfants, hein?
0: Ils sont en haut. Nostalgiques de la vie qu'on avait avant. Avant que tu ne te sépares de ce pauvre Sergio.
1: Puisque tu continues à défendre ton gendre, tu sais la dernière qu'il vient de me faire? Il me vire de la fondation. C'est évident que la seule chose qui l'intéresse, c'est de se venger de moi. Comme il se prend pour un mâle alpha, il ne supporte pas que je me sois réveillée. Il ne comprend pas que j'en ai marre de supporter ses mensonges.
0: Mais qu'est-ce qu'il t'a dit exactement, Alicia?
1: C'était tellement humiliant que je trouve que ça ne vaut même pas la peine de m'en souvenir.
0: Ah, je suis désolée, Alicia, mon bébé.
2: J'ai apporté un véritable repas français, maman. C'est un plat un peu difficile à prononcer, mais je peux t'assurer que c'est assez cher. Et une coupe du meilleur champagne pour fêter ça. À nous.
3: Mais dis-moi, qu'est-ce qu'on doit fêter, chérie?
2: On est en train de fêter une grande victoire, maman. Il semble que finalement Sergio Carranza ait décidé de rejoindre mon camp.
3: C'est vrai? Il va enfin t'aider?
2: Bon, disons qu'au moins il est en train de jouer son rôle. Mais on doit aussi porter un toast pour le succès de ton opération.
3: Ah, je remercie tous les jours Dieu et la Sainte Vierge.
2: C'est aussi un peu grâce à moi, non? C'est moi qui ai mis la pression sur Sergio pour qu'il prenne ses responsabilités. Je suis sûr qu'après l'opération, tu pourras marcher de nouveau, maman. On va enfin pouvoir vivre la vie qu'on a toujours méritée, tu verras. Santé.
3: Santé, fiston.
4: Tiens, regarde les photos.
5: Martin. Nous n'avons pas terminé notre conversation.
4: Cette conversation est bel et bien terminée.
5: Bon, moi je dois rentrer. À bientôt, c'était un plaisir de vous voir, comme toujours. Tu as beaucoup de visites aujourd'hui, Martin, on dirait.
4: Karina, n'oublie pas le mixeur. C'est pour ça que tu es venue, non ?

0: Vous vous êtes disputé ou je me trompe?
1: Karina est un peu irascible dernièrement.
0: Ben, je dirais qu'elle avait plutôt l'air d'être jalouse. Surtout à cause de son commentaire à propos des visites que tu as reçues aujourd'hui.
1: C'est n'importe quoi, ne fais pas attention, mais bon, raconte-moi l'agression. On m'a dit qu'on n'a toujours pas retrouvé le deuxième cambrioleur. C'est vrai, ça?
0: Martin, je te connais.
2: Écoute, Fabienne, c'est quelque chose qui arrive à tout le monde. Surtout à notre âge, on n'a plus 20 ans, tu le sais. Moi, par exemple, je passe mon temps à chercher mes clés, mon téléphone, etc.
3: Oui, mais ce qu'elle a... C'est très, très préoccupant. T'imagines, s'il arrivait quelque chose à Rebecca, ça m'inquiète beaucoup.
2: Écoute, calme-toi, Fabienne. N'anticipe pas les événements, attends d'abord de savoir ce que disent les spécialistes. Hé, du calme, ok? Dis-moi, on m'a dit que Martin ne sera pas là au débat d'aujourd'hui, et tu n'imagines pas à quel point je suis content.
4: Je le supporte de moins en moins.
3: T'es toujours centré sur toi-même, toi. Hein,
2: hein?
3: Toujours. Sergio, tu oublies trop souvent que les gens autour de toi ne le disent peut-être pas, mais ils ont des problèmes aussi.
5: Miranda? Tout va bien, mon amour?
6: J'ai laissé la porte ouverte pour vous épargner l'effort surhumain qui consiste à frapper.
5: Ah oui, pardon, c'est qu'on n'a pas encore assimilé le fait que tu n'es plus une petite fille. Mais maintenant, ce n'est plus pareil. Mais dis donc, et Diego?
6: Je ne sais pas, maman. Je ne suis pas voyante.
5: Vous vous êtes fâchée?
6: Je ne veux pas en parler.
5: Je comprends, ma chérie. Écoute, je suis venue seulement pour te raconter que demain, je vais aller à ton lycée parce que je voudrais parler de ton problème avec le psychologue du lycée.
6: Non, mais ça va pas. Parce que tu crois que je vais m'asseoir devant un psychologue? Tu crois que je suis folle ou quoi?
5: Mais enfin, moi aussi, je vais chez un psychologue et je ne suis pas folle. C'est utile d'avoir l'aide d'un professionnel quand on ne trouve pas les réponses aux problèmes.
6: Parle pour toi, maman. Parce que moi, personne ne peut m'aider.
5: Miranda, mon amour... Tu sais, je crois que toute cette histoire entre papa et moi te bouleverse beaucoup plus que ce que j'aurais pu croire.
2: Depuis combien de temps est-ce que vous êtes dans la fonction publique?
7: Plus de 20 ans, depuis mon premier mandat en tant que maire.
2: Donc c'est une vie entière au service des autres, n'est-ce pas? Ce qui pour le public est évidemment quelque chose de normal, de naturel. Mais attention, ici l'important...
8: Mais le pays veut connaître votre réaction face aux documents dévoilés aujourd'hui. Ces éléments apportent la preuve d'une mauvaise gestion des affaires publiques, de détournement de fonds, de corruption et de
2: plusieurs
8: autres
2: délits. Attends un peu, Julieta. Pourquoi ne pas laisser notre invité répondre? Qu'avez-vous à dire, monsieur le secrétaire David Romero Lopez, face à toutes ces accusations?
7: Les médias se sont occupés de divulguer...
9: Papa, cette émission, c'est pour mon âge.
1: Eh bien, je ne crois pas que ça t'amuse beaucoup de voir ça, ma chérie. Surtout quand le journaliste en charge de l'interview, au lieu de contester ce que dit l'invité, on dirait qu'il va l'inviter à boire une bière.
9: Bah t'as qu'à aller là-bas, et tu leur demandes de faire ça bien, hein.
1: Je préfère 100 fois rester ici.
9: Tu t'es de nouveau fait renvoyer, c'est ça?
1: Non, mon amour, qu'est-ce qui te fait dire ça? Ce qui se passe, c'est que mes reportages sont presque toujours préenregistrés. Mais il est arrivé que je sois dans l'émission pour des occasions un peu spéciales.
9: Et pourquoi aujourd'hui tu n'es pas avec eux?
1: Parce qu'aujourd'hui, pour moi, le plus important, c'est d'être avec ma fille.
9: C'est trop gentil de ta part. Bon, parlons comme des adultes.
1: Ah vraiment? Et depuis quand tu es adulte, toi?
9: Ben parfois, toi non plus, tu ne l'es pas, tu sais. Raconte-moi, comment tu vas? Il y a quelque chose de nouveau que tu veux me raconter?
10: Ce sont des faux.
11: Mais alors pourquoi votre signature apparaît plus de 30 fois?
12: Il faut tenir compte du fait que parfois, on juge publiquement quelqu'un sans avoir assez de preuves.
1: Regardez, ils vont passer mon reportage. Demain, on continue à philosopher sur la
12: Merci,
1: vie, ok?
12: Merci, monsieur le secrétaire Romero Lopez. Nous attendons donc les résultats des enquêtes. Et après, eh bien, nous en reparlerons avec lui. Et maintenant, un reportage de notre équipe d'investigation. À tout de suite.
13: Mesdames, messieurs, sur 10 crimes qui sont commis au Mexique, 9 ne sont jamais résolus. Le problème est justement là. Si la loi s'appliquait véritablement, les délinquants y penseraient à deux fois avant de commettre un crime.
14: Celui-là, c'est le frère du mort qu'on me met sur le dos. Peut-être que Martin Guerra.
12: et bien d'autres victimes de...
1: C'est vraiment pas de peau pour toi que ce mec passe à la télévision.
4: Pourquoi ?
1: Parce qu'il parle de ton cas. Et ça augmente la pression pour te faire condamner, mec.
4: Je suis innocent.
1: Bah, c'est pas exactement ce que dit ce type.
12: Peut-être que dans ce cas, une famille, comme la mienne, obtiendrait justice.
5: Tu m'as dit que tu voulais me parler de quelque chose et me voilà. Qu'est-ce que tu voulais me dire ?
6: Ah, maman. J'ai décidé d'annuler le mariage avec Moïsès.
5: Annuler le mariage ? Mais pourquoi ?
6: Eh bien, parce que je me suis rendu compte que je ne l'aime pas. Il est très gentil, mais je ne l'aime pas. Et je ne veux pas passer le restant de ma vie avec lui.
5: Tu es courageuse, tu sais. Je te comprends parfaitement, mais tu y as bien réfléchi ?
6: Oui. J'y pense toute la journée, j'y pense toutes les nuits, et je ne m'y vois pas, maman. Je ne me vois pas vraiment mariée avec lui, avec une famille, avec des enfants. Je ne me vois pas vieillir avec lui. Je ne m'y vois pas. Et tu sais, rien que de penser que Moïsès serait le dernier homme de ma vie, ça me donne des crises d'angoisse, tu comprends ?
5: Ah, j'imagine. Mais par contre, il va falloir que tu sois très courageuse. Hmm ?
6: Tu crois ?
5: Bien sûr.
6: Ah, maman, je crois que j'en suis incapable.
5: Non.
6: J'aurais dû lui dire avant que je ne voulais pas. En fait, j'aurais jamais dû accepter, mais je me suis sentie sous pression parce que c'est ce que tout le monde fait. Non ? En tout cas, c'est ce que je croyais. Mais au fond de moi, il y a une petite voix dans ma tête qui me disait « Yuri, tu n'es pas assez amoureuse de lui. » Et je l'ai écoutée. Je ne veux pas passer le restant de ma vie avec quelqu'un que je n'aime pas. C'est trop triste.
5: Bien sûr. Ah, mon amour, j'admire tellement ta façon de voir la vie. J'aurais bien aimé avoir, comme toi, le courage d'écouter la petite voix que j'entends depuis des années.
6: Oh, maman. Écoute, je ne sais pas si papa a fait ce qu'il a fait parce qu'il a arrêté de t'aimer. Mais je sais que pour toi, ça a été très cruel et très injuste. Je ne veux pas vivre ça, maman. Je te jure, je ne veux pas.
5: Je suis tellement, tellement fière de toi, mon amour. Mais attends, raconte-moi. Comment il l'a pris, Moïsès ?
6: Ben, il n'arrive pas à le comprendre.

0: Bébé? Bébé? Quoi? T'es toujours autant de mauvaise humeur? Je viens de te faire la thérapie d'activation du chakra racine. C'est la base de toute notre énergie, enfin. Et ce n'est pas un hasard s'il se trouve à côté de la zone du plaisir. Qu'est-ce qui se passe? Est-ce que j'ai fait quelque chose de mal?
1: Non, non, non. Ce qui se passe, c'est que c'est bizarre, non? Tu étais en train d'organiser mon mariage et maintenant tu es là, dans mon lit. Je ne voudrais pas que tu croies que je t'ai utilisé pour me défouler, c'est tout.
0: Non, ne t'inquiète pas. Je l'ai déjà fait avant avec d'autres fiancés.
1: Je ne suis peut-être même plus son fiancé. Yuri m'a quitté. J'ai l'impression qu'elle est amoureuse d'un autre.
0: Du prisonnier dont tu m'as parlé? Je ne peux pas imaginer une Carranza avec un détenu. On dirait une série prisonnière de l'amour.
1: Tu veux bien te taire? Laisse-moi réfléchir, oui?
0: Allez, détends-toi. Et tu sais quoi? Les partenaires reviennent toujours. Et à la fin, ils finissent toujours par se marier, au moins pour avoir les photos du mariage.
2: Ça fait tellement longtemps, j'avais oublié ce que c'est d'avoir les papillons dans le ventre, d'avoir les mains moites. Je croyais que je ne ressentirais plus jamais ça. Jusqu'à ce que Martin apparaisse et bouleverse non seulement ma vie, mais ma manière de voir la vie. Il a transformé mes peurs en aventures, mes angoisses en confiance en moi. Personne ne m'avait jamais fait sentir aussi femme, aussi forte, aussi sûre de moi. Et si Martin avait raison? Et si c'était vrai que, après tout, je n'étais pas trop vieille pour sentir des papillons dans le ventre?

0: Bonjour. T'as bien dormi? C'est quoi cette tête? Qu'est-ce qui se passe?
1: Eh bien, c'est justement ce que j'aimerais savoir. Pourquoi est-ce que tu as été aussi agressive hier dans l'émission?
0: Parce que cette crapule ne voulait pas dire la vérité. C'est notre boulot, on est journaliste au cas où tu l'aurais oublié.
1: Pourquoi tu m'as interrompu en plein milieu d'une interview alors que tu sais très bien que je déteste ça, Julieta?
0: Parce que t'étais trop mollasson dans l'émission, c'est pour ça?
1: Et pourquoi fallait-il l'attaquer?
0: Parce qu'il voulait pas parler des plaintes à son encontre. Il fallait relever le niveau de l'interview.
1: C'est la dernière fois que tu m'interromps à l'antenne.
0: Et toi, c'est la dernière fois que tu fais ça.
1: Je ne te permettrai jamais de remettre en question mon travail. C'est mon émission. Et je fais ce que je veux, comme je veux et avec qui je veux, Julieta.
2: Alors, cette tentative de fugue, Miranda? Au moins, ça t'a permis de connaître un nouveau petit copain.
3: Fiche-moi la paix.
2: J'ai pas dit ça pour me moquer de toi, je te promets.
3: Oh.
4: Écoute, pour ma part, la seule chose que je peux dire, c'est félicitations parce que t'as vécu une aventure. C'est chouette.
2: Oui, j'ai 3 enfants très courageux, hein?
5: Mais enfin, il ne manquait vraiment plus que ça, Alicia. Que maintenant, tout le monde dans cette maison rende hommage à l'irresponsabilité et au laisser-aller.
2: Pourquoi tu dis ça, maman?
5: Parce que c'est vrai. À mon époque, personne n'aurait pensé à divorcer après 30 longues années de mariage. Personne n'aurait jamais osé annuler un mariage un mois avant. Ni abandonner des études prestigieuses pour aller faire du pain. Et bon, sans parler de fuguer de la maison pour un ridicule petit caprice.
2: Maman, je te demande s'il te plaît de ne pas te mêler de ça.
5: Eh bien moi, je vais te demander de reprendre les rênes de ta maison et de tes enfants. Sergio n'aurait jamais toléré que cette famille parte à la dérive et que tous ses enfants puissent tomber aussi bas. En tout cas, vous m'avez coupé l'appétit, je ne veux plus rien manger. Au revoir.
6: J'ai gagné. Quelle bonne idée de faire du pain grillé, ma chérie.
7: Oui, bon, l'idée à l'origine, c'était des gaufres. Seulement, quelqu'un les a brûlés.
6: Regarde mon trésor. Enzo se sent super coupable d'avoir été distrait un instant. Regarde-le.
7: Tu m'as manqué, papa.
6: Toi aussi, ma chérie. Beaucoup. Qu'est-ce que tu dirais qu'on mette le méga turbo pour arriver à l'heure à ton école?
7: Ok, tiens, je te passe la confiture.
6: Ok. Ça a l'air super bon.
8: Je sais que ça va être grave.
9: Ah, s'il te plaît. Soyons un peu positifs, d'accord?
8: Ça va être une tumeur.
9: Ah, qu'est-ce qui t'a dit ça?
8: Sinon, qu'est-ce que ça peut être?
9: Ah, je t'en prie. Allez, Rebecca. Tu as toujours été une femme très gaie, qui a le sens de l'humour, intelligente, professionnelle.
8: Mais non. Maintenant, j'ai des blancs même quand je donne mes cours.
9: Ben quoi, c'est
8: non,
9: normal.
8: Je sais que j'ai quelque chose de grave.
9: Bon, écoute-moi, ça peut être à cause du stress. Dans notre société, le problème numéro un, c'est le stress.
8: Non, Fabienne, non. Je ne suis pas quelqu'un de stressé.
9: Hypochondriaque, alors? Non, tu n'es pas non plus hypochondriaque. Alors calme-toi. C'est vrai, tu es toujours en train de t'inquiéter pour tes élèves et tu oublies de prendre soin de toi. Calme-toi.
10: Madame Rebecca Mesquita?
9: Oui, elle est là.
10: Venez, s'il vous plaît, le médecin va vous recevoir.
9: Merci beaucoup. Viens, mon amour, viens.
11: Nous sommes tous très inquiets pour Miranda, Madame Carranza. Son intérêt pour les études a beaucoup diminué et sa relation avec ses camarades laisse beaucoup à désirer.
12: Je sais, ma fille est en train de passer par une période très difficile.
11: Oui, mais tous ses camarades ont quasiment le même âge qu'elle. Et n'ont pas pour autant un problème différent chaque semaine. Au début, c'était exceptionnel. Là, c'est devenu normal. Malheureusement, nous ne pouvons pas tolérer ça.
12: Je vous demande de lui donner une occasion de se reprendre. Croyez-moi, ma fille en a besoin. Tout le monde mérite une deuxième chance, n'est-ce pas?
11: Vous savez, on la lui a déjà donnée je ne sais combien de fois.
12: Écoutez, tout le monde à la maison est en train de vivre un moment très difficile. Mon mari et moi, nous sommes séparés et on ne peut pas dire que ses camarades aient été particulièrement solidaires.
11: Alors, qu'est-ce que vous proposez que nous fassions?
12: Eh bien, qu'on demande une évaluation à un docteur en psychologie, par exemple. Miranda, ce qu'il lui faut actuellement de toute urgence, c'est l'aide d'un professionnel.
13: Ça, c'est pour toi. C'est super bon, super frais, c'est bourré de vitamine C et je crois que t'en as besoin.
14: Ah oui?
13: C'est clair, t'as vu ta tête de... T'approches pas ou je te bute, bam! Qu'est-ce qui se passe? Qu'est-ce qu'il y a?
15: Rien, je vérifie que Nicole n'est pas dans le coin. Je comprends pourquoi tu oses m'adresser la parole.
13: Non, c'est pas vrai. Ce qui se passe, c'est qu'avant, je savais pas que tu étais ici. Mais maintenant que je le sais, tu as intérêt à te préparer parce que je vais être toute la journée collé à toi comme une sangsue. Papa. Qu'est-ce qui se passe?
15: Je pensais m'ennuyer toute la journée. Mais je vois que non.
3: Qu'est-ce que tu fais là, Coulébras? Qu'est-ce que tu fiches à parler avec la zarbie de la classe? Qu'est-ce que tu fais ici avec cette tarée? T'es devenu barjot ou qu'est-ce que t'as?
13: Au contraire, j'ai jamais été aussi sérieux et fatigué de devoir harceler les autres.
3: Tu sais quoi? On va pas se disputer ici devant tout le monde et devant ce phénomène. Bon, allons-nous-en, Vanessa.
13: C'est parce qu'elle s'habille pas comme toi que tu la trouves bizarre? Ou parce qu'elle a des écouteurs au lieu d'oreillettes?
3: Je te préviens, Coulébras, que si tu continues à fréquenter cette tarée, tu peux m'oublier pour toujours, ok?

0: Dormir presque tous les soirs.
1: Je croyais que ça te plaisait de dormir avec moi.
0: C'est que j'ai l'habitude de vivre toute seule, tu vois. Bien sûr, j'aime bien... J'aime partager mon lit avec un homme, mais seulement pour... Pour prendre du bon temps. Et... C'est que... J'ai perdu l'habitude... Ça fait longtemps que je vis toute seule.
1: Je comprends parfaitement. Si c'est ce que tu veux... Eh bien... C'est d'accord. Je passerai te chercher en fin de matinée.
0: Pourquoi faire ?
1: Je ne peux pas croire que tu as oublié. On va à la gendarmerie. Tu dois aller retirer ta plainte.

0: Pourquoi tu ne prends pas tes clés ?
1: Qu'est-ce qui se passe ? Qu'est-ce qui t'arrive ? Qu'est-ce qu'il y a ? Tout va bien ?
0: Qu'est-ce que tu fais là ?
2: Il a fait ça juste à cause d'une blague ?
0: Je l'avais jamais vu aussi violent.
2: Alors, le simple fait qu'il pourrait se passer quelque chose entre Martin et Alicia, ça l'a fait sortir de ses gonds ?
0: Et c'est pas tout. Ce matin, il était furieux parce que selon lui, j'ai trop parlé pendant l'émission et je l'ai interrompu. Franchement.
2: Ah, ma chérie. Attention. Ça serait bête que tu découvres qu'avec Sergio, c'était bien mieux quand vous étiez juste des amants. Ça arrive souvent.
0: Non, bah moi, ça va pas m'arriver.
2: J'espère. J'espère aussi que tu ne t'es pas trompée en pariant sur lui.
3: Martin, qu'est-ce que tu fais là ?
4: C'est simple, je t'ai apporté ton petit déjeuner.
3: Ah, mais j'ai déjà petit déjeuner.
4: Oui, mais tu sais que le petit déjeuner est le repas le plus important de toute la journée. Il y a même beaucoup d'endroits dans le monde où on petit déjeune deux fois par jour, tu le savais ?
3: Sérieusement ?
4: Oui.
3: Ah, bien sûr que non, c'est n'importe quoi, Martin.
4: Je sais, c'est pas vrai, c'est juste une excuse pour te voir. Hier, t'es venu par surprise et aujourd'hui, c'est moi. J'ai pas résisté à une envie impérative de te voir. C'est aussi simple que ça.
0: Gonzalo, tu ne dois pas venir ici.
1: Oui, Fedora, je le sais, mais j'ai un problème qui me trotte dans la tête et t'es la seule à pouvoir m'aider à le résoudre.
0: Ce n'est vraiment pas le moment, s'il te plaît.
1: Non, c'est le moment, s'il te plaît, juste une minute. Tu te souviens de Lorena ?
0: Oui, bien sûr, ta copine.
1: Ok. Ben, il se trouve que on allait avoir notre première fois et je n'ai pas pu le faire.
0: Si tu veux mon avis, ça me semble très bizarre, cette histoire.
1: Oui, moi aussi. Tu crois que ça n'a pas marché avec elle ? Parce que je suis amoureux de toi ?
5: C'est une très bonne question.

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0: Bonjour, bienvenue à tous dans le C-Suite Ensemble. Vous êtes en direct sur Antenne Réunion, en télé et en radio. Bonjour Victoria Sicoré.
1: Bonjour Julien.
0: Bonjour Émile Le Breton est là.
2: Bonjour à tous les deux. Vous allez bien ce matin?
0: Ben oui, et ça
2: oui.
0: va et vous?
2: On a une semaine qui file toujours très vite.
0: Ben oui, oui, on est déjà le 8 octobre, hein, on le rappelle, ça passe. Hein. Allez, on présente l'invité du C-Suite Ensemble, jeudi politique. Aujourd'hui, nous recevons en plateau le maire de Saint-Pierre et président de la Civis, David Lorion. Il sera sur notre plateau tout à l'heure pour évoquer l'actualité et la présidentielle à venir. Son interview à retrouver comme chaque matin juste après le flash de 7h30. Victoria, le programme donc de ce jeudi.
2: Eh bien, une thématique assez spécifique puisqu'on va parler de nos sourires ce matin. Ce sera dans notre carte blanche. Vous allez voir un décryptage assez approfondi avec plusieurs études. Et puis pour le 6-8, vous répondez au sujet beaucoup plus sérieux cette fois-ci puisqu'on va parler héritage et indivision. Qu'est-ce que vous nous avez prévu, Amy, aujourd'hui?
3: Eh bien, un événement qui devrait ravir les passionnés de plantes et de fleurs. Ce matin, on va parler des fleurs. Florilège, ça y est, ça débute ce week-end avec notre invité Matin Bonheur. Et dans l'instant écho du jour, eh bien, on va revenir sur le classement de la France à nouveau avec eh bien, la dette, les chiffres qui s'accumulent et surtout sa place. La France n'est plus une valeur sûre pour l'Europe.
2: Alors, plein de thématiques différentes ce matin à découvrir et ça tombe bien, il est déjà 6h. Ce programme commence de suite en télé et en radio.
0: Dans l'actualité de ce jeudi 8 octobre, Sébastien Lecornu promet des annonces d'ici la fin du mois pour calmer la colère lycéenne dans son allocution. Hier soir, le chef du gouvernement a également annoncé une baisse ciblée du prix du gasoil en débloquant les réserves stratégiques du pays. À voir désormais si la Réunion pourra bénéficier de la mesure. Des pans de clôture d'une aire de jeu volée à Saint-Louis, faits qui ont provoqué l'indignation de la maire de la commune, Juliana Mdouama. Une plainte a été déposée. Les brasseries de Bourbon contre-attaquent. Voici Cabar, nouvelle marque de cola pour tenter de pallier le départ de Coca-Cola, désormais embouteillé chez Edena par les Mauriciens du groupe Phoenix. Sébastien Lecornu a donc pris la parole hier dans une allocution. Le Premier ministre a notamment promis d'annoncer de premières décisions à la fin du mois d'octobre afin de répondre à la mobilisation lycéenne.
3: Le chef du gouvernement veut laisser le temps aux lycéens de se saisir de la plateforme de concertation lancée ce mardi sur laquelle ils peuvent exprimer leurs difficultés et leurs attentes. 40 000 contributions ont déjà été reçues et devront être traduites en propositions et en amendements lors de l'examen du budget de l'État. L'éducation nationale à l'Assemblée, prévue le 12 novembre, a indiqué hier soir Sébastien Lecornu. Écoutez-le.
4: Dans les 8 mois qui nous séparent de l'élection présidentielle, le gouvernement agira donc avec pragmatisme pour répondre aux attentes des lycéens. Nous avons lancé 5 chantiers. Pour assurer les cours lorsqu'un enseignant est absent, même si beaucoup a été fait ces dernières années. Pour améliorer les conditions matérielles dans les bâtiments, notamment face aux fortes chaleurs, pour mieux organiser les temps scolaires, pour rendre Parcoursup

0: transparent et intelligible, et pour donner, et c'est peut-être d'ailleurs la principale revendication, un cadre d'expression plus clair et renouvelé aux lycéens dans une démocratie qui évolue, une démocratie vivante. Les premières décisions du gouvernement seront présentées à la fin du mois d'octobre. Et bien sûr, il y a la question des moyens. Le budget pour l'année prochaine, 2027, porte les crédits de l'éducation nationale à 64 milliards d'euros, avec une nouvelle hausse de 1,2 milliard d'euros par rapport à l'année dernière. C'est un des rares ministères, d'ailleurs, qui voit ses crédits augmenter. Et cette augmentation devra permettre de financer les priorités des lycéens, pas que. Et le budget de l'éducation nationale sera d'ailleurs discuté à l'Assemblée nationale le 12 novembre prochain. Cela nous laisse donc un mois pour traduire les contributions et les propositions des lycéens en amendements sur lesquels les députés et les sénateurs devront s'entendre. Les débats auront lieu, chacun prendra ses responsabilités, le gouvernement en tête.
1: La colère lycéenne toujours chez nous, les cours suspendus au lycée Roland-Garros au tampon aujourd'hui et demain.
2: Une mesure prise pour assurer la sécurité des élèves et du personnel selon la direction, qui précise que la continuité pédagogique sera assurée par des ressources à distance.
1: À Saint-Denis, 6 personnes cagoulées interpellées aux abords de 2 établissements.
2: Oui, les effectifs de la police nationale ont été mobilisés hier matin pour assurer la sécurité des étudiants et des lycéens. Et lors de ces opérations, les policiers ont interpellé 6 personnes cagoulées aux abords de 2 établissements de Saint-Denis. Selon la police nationale, ces interpellations concernent une participation à un attroupement et des dégradations de biens par incendie. Le parquet de Saint-Denis fait état de 30 gardes à vue depuis le début de la mobilisation, tandis que celui du parquet de Saint-Pierre indique 31 interpellations qui ont eu lieu au total dans le sud, parmi lesquelles 28 mineurs. Plusieurs procédures ont déjà donné lieu à des mesures.
1: Et la mobilisation lycéenne dans l'Hexagone était hier en net recul, affirme le ministère de l'Éducation.
2: Oui, après l'important pic de mardi, le mouvement a observé une baisse d'intensité dans la rue. Des actions locales ont tout de même persisté. Les autorités ont communiqué des chiffres marquants depuis le début de la contestation, faisant état de 6629 interpellations au total. Côté blessés, on dénombre 215 élèves, 88 membres du personnel de l'Éducation nationale et 761 policiers. Les forces de l'ordre n'ont pas pour instruction d'affronter les lycéens, a assuré Sébastien Lecornu en préambule de son allocution hier. D'ailleurs, elles doivent agir de manière proportionnée dans un contexte souvent très difficile, a-t-il souligné. Un acte 4 de la mobilisation est attendu aujourd'hui.
1: On en vient à ces pans de clôture d'une ère de jeux volés à Saint-Louis, une plainte a été déposée sur la mairie.
2: Oui, dans la nuit de mardi à mercredi, des pans de clôture de l'aire de jeu du Verval ont été volés, faits qui ont provoqué l'indignation de la maire de la commune, Juliane Mdouaouma, qui s'est exprimée sur les réseaux. Je cite, « Voler une barrière qui protège des enfants qui jouent, ce n'est pas une bêtise, c'est s'en prendre à la collectivité tout entière. » Fin de citation. Comme le rappelle l'édile de la ville, un feu allumé aux abords de la place des Fêtes avait déjà dégradé la façade d'un kiosque. Elle assure qu'une plainte a été déposée hier après-midi et les services techniques de la ville sont mobilisés pour sécuriser et remettre en état les équipements au plus vite.
1: Aux assises, le meurtre de Christelle Jean-François étudié depuis hier. Le verdict sera rendu demain.
2: 3 jours au total pour déterminer les responsabilités, révéler la vérité derrière l'horreur qui s'est produite. Affaire sordide, on le rappelle, le corps mutilé de la jeune femme découvert à l'île de Coco à Saint-Benoît, c'était en janvier 2024. Et devant la cour, notamment le principal suspect, un bénédictin, Amir Madi Kombo, âgé d'une trentaine d'années, a reconnu hier avoir démembré la victime après l'avoir retrouvée inerte dans un appartement de bras-fusil. L'accusé assure avoir été pris de panique. On écoute Maître Valérie Yenpon, avocate des parties civiles, avec Joanne Mazar.
3: Plus qu'il essaye de dire, c'est qu'il n'aurait pas fait exprès. On a essayé de nous faire croire que peut-être la prise de médicaments aurait pu conduire au décès de Christelle. Mais non, Christelle est morte parce qu'elle a été poignardée. Et ensuite, elle a été découpée et jetée comme un chien dans une rivière. C'est ce qui s'est passé. Donc lui, je ne vois pas trop où est-ce qu'il veut en venir. On a entendu les questions, les experts sont formels sur le sujet. Il l'a poignardé, il l'a tué, et je ne vois pas comment on peut s'en sortir. On plante un couteau dans la poitrine de quelqu'un, à quel moment on ne voulait pas le tuer.
1: La cour d'appel de Saint-Denis doit rendre sa décision aujourd'hui concernant l'ancien directeur de cabinet de Sainte-Suzanne.
2: Le procès en appel de Bertrand de Boisvilliers et ses complices s'est tenu le mois dernier. Après un jugement rendu en première instance, le parquet avait décidé de faire appel

0: dans l'affaire du trafic de Zamel entre La Réunion et Maurice. En première instance, l'ex-directeur de cabinet de la mairie de Sainte-Suzanne avait été condamné à 4 ans d'emprisonnement et 10 000 euros d'amende. Et le 17 septembre dernier, le parquet général a requis une peine de 7 ans d'emprisonnement à l'encontre de l'ancien numéro 2 de la mairie de Sainte-Suzanne. Les autres complices encourent aussi des peines lourdes et notamment eh bien, la décision de la cour d'appel est attendue ce matin.
1: Voilà, donc pour cette décision de justice, Laurent Virapollet va lui aussi saisir le Conseil d'État après la décision du tribunal administratif.
0: Une semaine après l'annulation des élections municipales à Saint-André par le tribunal administratif et le rejet des comptes de campagne de Joé Bédier, Laurent Virapollet annonce à son tour son intention de saisir le Conseil d'État après le recours déposé par l'actuel maire de la commune. Laurent Virapollet espère obtenir gain de cause sur les demandes rejetées par le tribunal administratif, à savoir l'inéligibilité de Joé Bédier et l'inversion du résultat des dernières élections en le proclamant directement nouveau maire de la commune.
1: On en vient à cette actualité concernant cet éboulis qui s'est produit hier matin à la brèche du côté du Maïdo, à une semaine seulement du lancement du Grand Raid.
0: Malheureusement, la chute de pierre a été signalée sur le parcours de la Diagonale des Fous et du Trail de Bourbon. Et l'ONF a dépêché des équipes sur place pour évaluer la situation. Un arrêté doit être signé afin de dégager le sentier et de sécuriser les lieux au plus vite.
1: Il y avait la traditionnelle bataille Coca-Cola versus Pepsi. Voici désormais Cabar.
0: Les brasseries de Bourbon tentent le cola pays, la boisson américaine, étant désormais embouteillée par le groupe mauricien Phoenix Beverage via la filiale Edena Boisson chez nous. Et en filigrane, donc, l'enjeu de l'emploi local que les deux entreprises mettent en avant. Les explications dans ce reportage d'Ambre Calza.
2: Dans les frigos, un nouveau cola vient de débarquer. Dernière arrivée dans le paysage des boissons gazeuses à La Réunion, Cabar passe aujourd'hui son premier test, celui des consommateurs.
3: J'aime bien les boissons sucrées et aux fruits. Et je ne suis pas très bière, donc c'est une bonne alternative.
4: Si je le vois souvent sur le marché, je vais prendre ça. Parce que pour mettre en valeur La Réunion, en plus il y a le drapeau.
5: Je trouve ça bien de faire un truc local pour l'île de La Réunion.
2: Mais derrière cette nouvelle marque, il y a surtout une histoire industrielle qui vient de changer de chapitre.
6: Ici, pendant des années, ces lignes ont notamment servi à produire les boissons Coca-Cola. Mais aujourd'hui, le logo américain ne fait plus partie de l'usine. Alors pour relancer son activité et reconquérir les marchés des boissons soda, les brasseries Bourbon misent sur leurs propres recettes.
7: Sur la gamme Cabar, on a proposé donc 4 parfums, dont 3 sont inspirés de fruits de La Réunion. Et avec notre expertise de producteur de boissons gazeuses, en fait, on a mis tout en œuvre pour que la boisson colle avec ce que les consommateurs nous demandent.
2: Un changement qui laisse aussi un coût social pour l'entreprise. La fin du partenariat avec Coca-Cola entraîne la suppression de 52 postes. Les brasseries de Bourbon tentent désormais de tourner la page avec une nouvelle ambition.
8: C'est à la fois un challenge parce qu'on était dans une zone de confort depuis de longues années avec les volumes Coca-Cola. Et c'est aussi une vraie source de motivation et une vraie volonté d'être résilient dans cet environnement. Est-ce qu'on va compenser immédiatement à travers notre marque les volumes qui étaient fabriqués auparavant par Coca-Cola ? La réponse est non, bien évidemment. Est-ce que c'est notre objectif ? La réponse est oui.
2: Face à elle désormais, Edena, qui a repris l'embouteillage et la distribution des produits Coca-Cola à La Réunion.
9: Notre ambition est de proposer des boissons de classe mondiale tout en contribuant activement à l'économie locale.
2: Reste maintenant à savoir si ce nouveau cola trouvera sa place face aux géants américains, déjà bien implantés sur l'île.
1: La loi sur les tickets restaurants arrive à l'Assemblée nationale.
0: Oui, la Commission des affaires sociales examine depuis mardi une proposition de loi visant à pérenniser l'utilisation des titres restaurants pour acheter des produits alimentaires. Un sujet qui crispe les restaurateurs. Parmi les propositions, le projet de double plafond qui limiterait donc à 25 euros leur utilisation au restaurant et à 10 euros seulement dans les grandes surfaces. Objectif ici, s'assurer que le titre restaurant conserve en priorité sa vocation première et soutient les restaurateurs.
1: Et vous pouvez donner votre avis sur le sujet.
0: Oui, titre restaurant, est-ce que vous approuvez la limitation à 10 euros maximum par jour pour l'achat des denrées alimentaires au supermarché ? C'est la question, votre opinion du jour sur l'info.re. Alors vous réagissez, vous votez oui, non, sans opinion. Les résultats, ils seront décryptés demain matin dans le 6-8 Ensemble par Laura Château.
1: Les cannes seront de retour demain à l'usine du Golfe, si tout va bien.
0: Oui, la structure à l'arrêt forcé depuis qu'un corps étranger a été retrouvé dans une des machines. Les cannes ne peuvent donc plus être réceptionnées et traitées. Et conséquence, des milliers de tonnes de chargement en souffrance. Inquiétude des planteurs, forcément. Hein, et surtout, les réparations devraient être terminées demain.
1: Revenons maintenant sur l'allocution de Sébastien Lecornu, qui a également annoncé qu'il mettrait 10 millions de barils de gasoil issus des réserves stratégiques à la disposition des distributeurs en France.
0: Le gasoil concerné a été acheté avant la flambée des cours et sera mis à disposition au prix de revient et permettra mécaniquement de baisser les prix à la pompe dans un ordre de grandeur évalué entre 12 et 18 centimes par litre de gasoil, a affirmé donc le chef du gouvernement lors de son allocution télévisée. Sébastien Lecornu a annoncé qu'il réunirait à Matignon les distributeurs pour y travailler dans les prochains jours. Voyez le reportage de Julien Dubois.
10: Ce sont des lieux placés sous haute sécurité, situés à proximité des dépôts pétroliers, les stocks de carburant stratégiques. À quoi servent-ils ? La France possède 81 sites comme celui-ci en souterrain à Manosque, qui rassemble 40% des réserves françaises. Répartis sur tout le territoire, ces stocks représentent l'équivalent de 100 millions de barils, soit 80 jours de consommation, utilisables en cas de crise.
11: Ils sont prévus pour éviter une pénurie. Ils permettent au marché et aux approvisionnements de se réorganiser. En quelque sorte, ça permet à l'économie de gagner du temps.
10: À qui appartiennent-ils ? Ces réserves sont constituées et gérées par les acteurs de la filière pétrolière. Ils ont l'obligation de stocker l'équivalent de près d'un tiers de leurs ventes sur l'année précédente. Mais c'est l'État qui décide de débloquer une partie des stocks. Une opération déjà réalisée à plusieurs reprises ces dernières années. En 2022, après le déclenchement de la guerre en Ukraine, mais aussi pendant la grève des raffineurs cette même année. Mais alors, ces stocks stratégiques peuvent-ils faire baisser les prix ? D'ordinaire, non. Les prix baisseront seulement si les distributeurs le décident.
12: Ça nécessite qu'effectivement, les distributeurs jouent le jeu. L'État dit bien qu'il va s'assurer que les distributeurs jouent le jeu, c'est-à-dire qu'il y aura des réunions régulières entre l'État et les distributeurs. Pour que, effectivement, cette baisse soit visible.
10: Matignon indique que des contrôles auront lieu en station-service afin de s'assurer que la baisse est effective.
1: On va prendre des nouvelles de Sophie Anneau qui a donc quitté la Station Spatiale Internationale.
0: Oui, fin de mission après 8 mois pour Sophie Anneau qui aura vécu le séjour le plus long pour une ou un astronaute européen. Elle est en route vers la Terre après avoir passé 235 jours dans l'espace et après plus d'une journée de voyage, les astronautes traverseront l'atmosphère à une vitesse extrêmement élevée. Dans les premières minutes de vol, leur vaisseau sera ralenti par de puissants parachutes pour amerrir dans l'océan Pacifique au large de la Californie. Et le splashdown est prévu par la NASA à 19h34, heure de la Réunion, ce jeudi.
1: Le retour de Sophie Anneau, très attendu donc ce soir. On passe à la météo.
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14: Et démarrons notre jeudi matin avec de très belles éclaircies. En tout cas, ce sera le cas pour bon nombre d'entre vous. En revanche, si vous habitez dans l'est du département, là, ça risque d'être un petit peu plus compliqué avec des averses qui se profilent dès le début de notre journée. Et on va rester sur ce temps pluvieux puisqu'au cours de l'après-midi, il va même gagner du terrain. On va le retrouver cette fois-ci sur l'intérieur de nos terres et également sur la façade ouest du département. En revanche, eh bien, la zone est sera totalement dégagée. Même cas également pour le nord et le sud du département. On retrouvera sur place eh bien, de très belles éclaircies avec un soleil assez marqué. Je vous propose de nous pencher sur les températures du jour. On va démarrer ce matin avec des minimales particulièrement basses. On est sur du 5 degrés du côté du Pas-de-Belcombe-Jacob, 7 degrés pour la plaine des Cafres et puis on a une moyenne prévue entre 9 et 13 degrés. Cette fois-ci, elle va concerner nos cirques et pour nous rendre un petit peu dans l'ouest de notre île, eh bien, sur nos littoraux, ce matin, on va démarrer avec du 22 ou encore du 21 degrés. On va voir comment ça se réchauffe au cours de la journée. On a des maximales qui restent un petit peu plus supérieures à ce qu'on a pu connaître ces derniers jours, avec notamment 29 degrés attendus sur ce même secteur ouest. On est sur du 28 degrés tout au plus sur le sud et le nord du département, et plutôt sur du 27 degrés dans l'est, voire sur du 26 degrés sur le secteur du Baril. Aujourd'hui, nous sommes donc le jeudi 8 octobre et nous fêtons la Saint-Pélagie. Nous aurons une marée basse qui est prévue à 18h20 et le soleil se couche 2 minutes plus tôt, à 18h18.
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14: Et on va faire un point sur notre réseau routier en rejoignant le CRGT. Bonjour Dolène, a-t-on le sourire ce matin ?
15: Bonjour Victoria, bonjour à tous. Écoutez, dans l'ensemble, oui, donc une chaussée plutôt mouillée dans le nord-est de l'île entre Sainte-Suzanne et Sainte-Marie, mais des conditions météo qui pour l'instant n'impactent pas encore vos conditions de circulation. Donc dans l'ensemble, vous circulez correctement. On va voir comment ça se passe dans l'ouest. Alors dans l'ouest, par ici, on note une zone de bouchon entre l'échangeur de Belmen et celui de Savannah. Dans le sud, tout se passe pour le mieux. Dans l'est aussi, à Saint-Benoît, ce matin, il y avait des travaux qui étaient prévus pour mettre une voie unique en direction du giratoire des Plaines. Malheureusement, les intempéries n'ont pas permis ces travaux. Du coup, vous circulez avec une configuration normale actuellement, des travaux qui se feront dès l'amélioration des conditions météo. Et quand ces travaux se feront, vous serez sur une seule voie entre le carrefour de Bracanote et le giratoire des Plaines. Mais ce n'est pas encore le cas. Donc voilà, conditions de circulation plutôt correct, excepté à Saint-Paul. Je dis bonne route à tous ceux qui sont déjà au volant.
14: Merci beaucoup Dolène pour toutes ces précisions. On a plutôt de bonnes nouvelles quand même ce matin sur notre réseau routier. On espère que ça perdurera. On vous retrouve d'ailleurs à 6h47 pour un nouveau point.
1: Allez, nous on se quitte quelques minutes, on revient avec vous, Amy, pour parler d'un événement qui démarre demain.
0: Oui, qui devrait donner le sourire à beaucoup de personnes, surtout les passionnés de plantes. Et c'est les plantes de Joseph Avril qui nous attendent dans le Sud en direct ce matin pour en parler. Il participe à l'événement, il est déjà en plein préparatif.
1: Joseph Avril qu'on retrouvera donc dans quelques minutes, à tout de suite.
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0: de la presse forcément marquée par l'intervention hier soir du Premier ministre.
1: Oui, toujours, ça démarre forcément avec cette information. Le corps nu en première ligne et sa photo à la une du Parisien aujourd'hui en France ce matin. Le Premier ministre a assuré que face à la colère des jeunes, notamment des premières décisions seront prises d'ici fin octobre. Il promet également une prochaine baisse du prix du gasoil de 12 à 18 centimes. Reste à voir ce qui sera établi ici chez nous. Plusieurs autres annonces évoquer notamment des consultations pour les lycéens. On aura l'occasion d'y revenir puisqu'on en parle également dans le Figaro. Pressé par Macron, le cornu tente d'apaiser les colères. C'est le titre du jour avec un acte 4, on le rappelle, de la mobilisation lycéenne qui est prévue pour aujourd'hui. Et pour tenter de désamorcer la grogne sociale, le Premier ministre a donc fait ses annonces sur les prix du carburant et de l'électricité. Il fallait s'y attendre. On revient également sur l'actualité de Donald Trump et puis de la politique. C'est également la une du Monde aujourd'hui. Cette fois, on a un angle plus sur les lycéens, un mouvement qui s'ancre et qui rassemble plusieurs centaines de milliers de manifestants, 266 000 au total selon le ministère de l'Intérieur et 450 000 selon les organisateurs, ont défilé mardi dans de très nombreuses villes, on en a parlé. Et pour ce mouvement, les lycéens de tout horizon ont été rejoints par des étudiants et de nombreux adultes élus, militants, syndicaux ou simples citoyens. Là encore, des photos et leurs revendications à retrouver. Dans Libération, le Libé, des historiennes aujourd'hui à la une, à l'occasion des rendez-vous de l'histoire de Blois. 27 chercheuses et chercheurs s'emparent donc du journal pour décrypter l'actualité, et ça, sous conditions, avec photo à la une à l'appui, un dossier à retrouver, un gros décryptage, donc, si ça vous intéresse. Et puis, la une de l'équipe est sportive toujours, mais cette fois avec du rugby. Manquer d'humilité se paye cash, ce sont les mots de Romain Ntamack. L'ouvreur toulousain a laissé derrière lui ses soucis de santé, donc retrouver le plaisir de jouer. Et avec Toulouse, comme avec l'équipe de France, il confie aspirer à de grands moments.
0: Alors, Romain Ntamack est en grande forme en ce moment. On retrouve Victoria et la chronique emploi.
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1: SB Consulting et Expertise est ce matin à la recherche d'un collaborateur comptable confirmé. À ce titre, vous vous occuperez de la révision comptable, bien sûr, mais également de la préparation et de l'établissement des bilans. Vous serez en charge de l'établissement des liasses fiscales et du suivi des échéances. Et vous devrez vous occuper de la relation courante avec les clients. Plus largement, vous devrez gérer en autonomie votre portefeuille en lien direct avec l'expert comptable. C'est un poste en CDI à pourvoir dès aujourd'hui et nous sommes sur la commune du Port. Au menu du jour, on découvre également les offres de Horizon Réunion Business School qui, de son côté, recrute un employé polyvalent en snack bar, un employé polyvalent cette fois-ci en station-service. Pour le premier, on était à Saint-André, pour le second à Saint-Denis et je vous propose de terminer toujours sur le chef-lieu avec un poste à pourvoir en tant que vendeur de glace. Vous pourrez retrouver davantage d'informations et encore plus de détails sur le site internet et les réseaux sociaux de Downtown Job.
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0: Et on retrouve maintenant l'invité Matin Bonheur. On part à Saint-Pierre ce matin.
1: Et on va parler des florilèges qui démarrent ce vendredi. Et pendant plusieurs jours, les fleurs et les plantes seront au cœur de la fête. Les horticulteurs sont justement en pleine préparation. Avant l'ouverture, on en parle avec Joseph Avril, justement, horticulteur sur Saint-Pierre, qui nous parle un petit peu de cette tradition. Monsieur Avril, bonjour, merci d'être avec nous très tôt. Vous êtes en pleine préparation, vous aussi, pour les florilèges. Vous n'êtes pas encore sur site, on le voit en tout cas en télé.
3: C'est ça. Bonjour Rémi, bonjour le plateau, bonjour la Réunion. Oui, c'est les florilèges donc à la veille, donc c'est la 42e édition. Et bien sûr, le végétal et le florilège restent la part belle pour montrer aux visiteurs et aux consommateurs, bien entendu, et les amoureux de la plante, de ce qu'on pourra proposer ce jour-là. C'est vrai qu'aujourd'hui, on est encore... on a passé la semaine à amener les tables, à préparer le stand. Et aujourd'hui, on a déjà un camion qui est descendu. Et donc, on trie, on fait le choix pour pouvoir proposer nos belles choses à nos clients par ces temps difficiles.
1: Justement, quelles sont les tendances un petit peu du moment? Qu'est-ce que vous allez proposer? On sait que vous êtes le spécialiste du muguet, mais ce n'est pas la saison là encore.
3: Non, ce n'est pas la saison, mais on porte quand même, on essaie de porter quand même du bonheur en essayant de proposer de belles choses. Et donc oui, c'est multiplante, donc on va proposer une gamme de plantes qui soit très, très large. Hein. Je ne sais pas si on peut voir, mais là j'ai fait un petit assortiment un petit peu de ce qu'il y a. On va essayer aussi de proposer des choses parce que l'habitat change, on monte en hauteur, on va dans les immeubles, et donc on va essayer de proposer des petites compositions avec des petites arrosoirs, des petites succulentes, des petits terrariums. On aura aussi de quoi faire plaisir les gens qui sont dans les hauts où il fait froid, des érables qui sont en train de sortir leurs feuilles actuellement. Il y aura un petit peu de bonsaï, il y a des carnivores, il y a de la plante verte, il y a de la plante fleurie. Donc le choix est extrêmement large. Et ensuite, il y a aussi toute la partie qu'on peut consommer. Et donc, on aura également à proposer des plants de légumes. Si on veut planter le piment, c'est la saison. On va proposer aussi tout ce qui est aromatique. Il y aura des choix. Il y aura aussi, comme d'habitude, on va essayer de trouver des nouveautés. On a toute notre gamme de suspensions. Et donc, des columnéas, des ripsalis. Et voilà.
1: Il y a un vrai enjeu commercial aussi. On suppose que forcément cet événement pour un horticulteur, eh bien c'est aussi l'occasion, un bon moyen de ramener un peu de cohésion, d'aller à la rencontre des gens aussi.
3: Tout à fait. C'est aller à la rencontre des gens. Ça, c'est très important, surtout actuellement, de savoir un petit peu c'est quoi leur attente. Parce que l'achat aujourd'hui, l'achat est choisi. On peut plus trop se permettre de se faire plaisir comme ça. Et donc il est ciblé, et nous là ça va être l'occasion avec les visiteurs de savoir un peu ce qu'ils attendent. Après, vu le climat, les changements climatiques et tout ça, la sécheresse, donc il faut aussi travailler sur la partie des plantes qui sont plus résistantes, ou comment rendre la plante plus résistante, et donc et planter ça à tel endroit, et si vous êtes à tel endroit, vaut mieux pas planter ça parce que ça va pas pousser, ou ça va pas tenir, ou ça va pas avoir la tendance suffisante. Donc toutes ces informations, tout ça, les florilèges permettent justement de faire ce partage là
1: En un mot, très rapidement, c'est la traditionnelle question de chaque année, mais quel est le secret justement pour qu'une plante tienne bien selon vous?
3: On parle souvent d'amour, donc partage ou de causer avec les plantes. Mais c'est vrai que la plante apaise, et donc tout le monde a de la main verte quelque part. Donc il n'y a pas de secret particulier, à part de ne pas s'énerver avec.
1: Bon, en tout cas, moi, ma main n'est pas verte du tout. Hein. Moi, on a des plantes, attendez à moi, elle a soif. Merci beaucoup, Monsieur Avril, d'avoir été avec nous ce matin pour parler de vos magnifiques plantes qui attendent et qui seront exposées au florilège, on rappelle les florilèges, et qui démarrent donc ce vendredi.
0: Vous y serez peut-être, Amélie?
1: J'y serai forcément, c'est mon quartier.
0: On rappelle qu'Antenne Réunion sera bien sûr présent sur place avec C'est en direct, notamment, présenté par Christophe Bégère et Maïva Posé pour le 12h30. En direct du Tampon. Il est 6h30, tout de suite le flash. Face à la mobilisation des lycéens, à la hausse des prix des carburants et aux difficultés du monde agricole, Sébastien Lecornu a annoncé plusieurs mesures hier lors de son allocution depuis Matignon.
1: Concernant les lycées, pour commencer, le Premier ministre annonce la poursuite de temps de dialogue dans les établissements, le lancement de 5 chantiers, notamment sur les conditions matérielles, les cours en cas d'absence d'un professeur ou encore Parcoursup. Pour les premières décisions, elles seront attendues à la fin du mois d'octobre. On rappelle également le budget de l'éducation nationale qui doit augmenter de 1,2 milliards d'euros en 2027. Sur les carburants, le gouvernement prévoit de mettre à disposition des distributeurs 10 millions de barils de gasoil issus de stocks stratégiques pendant 3 mois, et selon le Premier ministre, cette mesure pourrait permettre une baisse de 12 à 18 centimes par litre à la pompe. Et puis enfin, face aux difficultés des agriculteurs, un plan d'urgence s'est engagé, tandis qu'un plan de relance est en préparation.
0: Les cours sont suspendus aujourd'hui et demain au lycée Roland-Garros du Tampon sur décision de la direction.
1: Une mesure prise afin de garantir la sécurité des élèves et du personnel. La continuité pédagogique doit toutefois être assurée à distance grâce aux ressources numériques mises à disposition des élèves. Une décision qui intervient également alors que le Premier ministre Sébastien Lecornu souhaite suspendre les cours dans les lycées de l'Hexagone.
0: Jeudi politique ce matin dans le 6-8 ensemble avec David Lorion, maire de Saint-Pierre et président de la Cévis.
1: Il sera notre invité pour

0: revenir sur ces plusieurs actualités, la mobilisation des lycéens, l'avenir de l'aéroport de Pierrefonds, mais aussi l'élection présidentielle. Son interview à retrouver juste après le flash de 7h30.
1: Des panneaux de clôture ont été dérobés dans la nuit de mardi à mercredi sur l'aire de jeu du Verval à Saint-Louis.
0: La maire de la commune, Juliana Mdoaouma, dénonce des faits et rappelle que ces équipements sont destinés à protéger les enfants qui fréquentent le site. Une plainte a donc été déposée hier après-midi. Les services techniques de la ville ont été mobilisés pour sécuriser les lieux et remettre les installations en état rapidement. Et la municipalité rappelle qu'un incendie avait déjà endommagé la façade d'un kiosque situé à proximité de la place des Fêtes.
1: La cour d'appel de Saint-Denis doit rendre aujourd'hui son arrêt concernant Bertrand de Boisvilliers, ancien directeur de cabinet de la mairie de Sainte-Suzanne, dans l'affaire de trafic de Zamal entre La Réunion et l'île Maurice.
0: Condamné en première instance à 4 ans de prison et 10 000 euros d'amende, l'ancien collaborateur de la mairie a fait appel, tout comme le parquet. Lors du procès en appel, le parquet général avait requis 7 ans de prison à son encontre. Les autres prévenus encourent également des peines suffisamment importantes et la décision de la cour d'appel est attendue ce matin.
1: Un éboulement s'est produit hier matin à la brèche au Maïdo à une semaine du départ du Grand Raid.
0: Une chute de pierre a été signalée sur le parcours de la Diagonale des Fous et du Trail de Bourbon. L'ONF a dépêché des équipes sur place pour évaluer la situation. Un arrêté doit être pris afin de permettre le dégagement du sentier et de sécuriser la zone au plus vite.
1: Une proposition de loi visant à pérenniser l'utilisation des titres restaurants pour l'achat de produits alimentaire est actuellement examiné à l'Assemblée nationale.
0: Et parmi les pistes envisagées, un double plafond limiterait donc leur utilisation à 25 euros par jour au restaurant et à 10 euros dans les grandes surfaces afin de préserver leur vocation première et de soutenir les restaurateurs. Alors la parole est à vous ce matin. Titre restaurant, approuvez-vous la limitation à 10 euros maximum par jour pour l'achat des denrées alimentaires au supermarché? Vous vous exprimez via l'info.re et les résultats, ils seront décryptés demain matin dans ce 6-8 ensemble par Laura Château.
1: Le préfet de La Réunion lance officiellement le plan d'action régional Ecophyto 2030 avec un objectif: réduire de 50% en 4 ans l'usage, les risques et les impacts des pesticides sur notre île.
0: 8 actions doivent être déployées sur le territoire avec 4 secteurs considérés comme prioritaires: les captages des cocos à Saint-Louis, d'Oméga à Saint-Paul, des citronniers à Saint-André et le forage du Petit Saint-Pierre à Saint-Benoît. La Réunion fait partie des 4 régions pilotes retenues au niveau national.
1: À l'étranger, la Russie a mené des frappes de grande ampleur sur l'Ukraine hier.
0: Des frappes menées avec plus de 70 missiles balistiques difficiles à intercepter, visant des infrastructures énergétiques et des habitations et faisant au moins 28 morts, dont 5 enfants dans un immeuble, selon le dernier bilan des autorités. Kiev accuse Moscou d'intensifier les attaques contre la capitale, visée presque quotidiennement. Et des dizaines d'autres personnes ont été blessées, annonce Volodymyr Zelensky.
1: L'astronaute française Sophie Anneau entame son retour à la Terre.
0: Après 8 mois passés avec ses coéquipiers dans l'espace, l'équipage s'est désarimé de la Station spatiale internationale. L'astronaute aura passé au total 235 jours à 400 km au-dessus de la Terre, battant le record du plus long séjour orbital en continu pour un astronaute européen, homme ou femme confondu d'ailleurs. Et dans une vidéo postée sur son compte Instagram, elle a confié avoir hâte de retrouver ses proches, mais ressentir quand même une pointe de nostalgie. Et le splashdown est prévu donc à 19h34, heure de La Réunion ce jeudi.
1: La météo avec Victoria.
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3: Il est 6h35 sur Antenne Réunion, en télé, en radio. Nouveau point sur les conditions météo du jour. Et on va démarrer avec deux tendances bien séparées ce matin. Dans l'est du département, ça démarre avec de la pluie et de l'humidité. Et sur le reste de notre île, le soleil est avec nous. En revanche, on ne le sent pas en termes de température puisque nous avons une minimale ce matin à 5 degrés. Nous sommes au pas de Bellecombe-Jacob et non loin de là, du côté de la plaine des Cafres, on prend 2 degrés de plus avec 7 degrés donc au total. En termes de température, cet après-midi, on va tout de même retrouver des maximales qui sont légèrement en hausse comparé à ce qu'on a pu voir ces derniers jours, et notamment ces 29 degrés qui sont attendus sur le secteur ouest. On parle ici de nos plages de l'ouest forcément, mais également sur le secteur du port. On est plutôt sur du 28 degrés pour notre chef-lieu ou encore pour notre capitale du sud, Saint-Pierre. Pour nos habitants de l'est, eh bien la bonne nouvelle de l'après-midi, c'est que la pluie va venir être remplacée par de belles éclaircies. En revanche, eh bien ces épisodes pluvieux et d'averses vont se concentrer sur l'intérieur de nos terres, et on va également retrouver cette grisaille accompagnée d'humidité sur l'ouest du département.
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1: La carte blanche du jour de Victoria, on va parler de notre sourire ce matin.
2: Souris un peu, c'est une phrase qui est devenue de plus en plus présente sur les réseaux sociaux et qui a refait surface, notamment après que l'actrice Esther Esposito ait suscité des commentaires souvent haineux, notant qu'elle ne souriait pas assez pendant ses apparitions publiques. Alors, comme beaucoup de personnalités féminines, elle a été très exposée et les commentaires ne portent pas seulement sur leur travail ou leur tenue, on analyse également leur visage, leur attitude ou encore leur expression. Est-ce qu'elle sourit suffisamment? Est-ce qu'elle a l'air heureuse? Est-ce qu'elle paraît sympathique? Et finalement, une question assez simple se pose, pourquoi attendons-nous tant des femmes qu'elles aient l'air agréables?
1: Alors Victoria, est-ce que ces remarques concernant le sourire sont différentes lorsqu'on parle des femmes ou lorsqu'on parle des hommes?
2: Et oui, effectivement, et c'est toute notre question du jour, puisque c'est là que le sujet va devenir particulièrement intéressant. Des chercheurs travaillent depuis plusieurs décennies d'ailleurs sur cette différence d'expression émotionnelle chez la femme et chez l'homme, et une méta-analyse du National Institute of Health, publiée en 2003, qui a regroupé quand même 448 tailles d'effets provenant de 162 travaux de recherche, a conclu que les femmes et les adolescentes souriaient en moyenne davantage que les hommes et les garçons. Mais les auteurs apportent immédiatement une nuance qui est très importante. Cette différence, elle dépend beaucoup, bien sûr, du contexte social, des rôles attribués aux femmes et aux hommes, de l'âge, mais aussi de la culture. Autrement dit, ce n'est pas simplement les femmes sont naturellement plus souriantes, la société y joue un grand rôle. Et une autre étude, cette fois-ci publiée en 2015 par Agnetta Fischer et Marianne Lafrance, arrive à une conclusion assez similaire. Les femmes sourient davantage et sont en moyenne plus expressives au niveau du visage. Et c'est précisément là on va pouvoir rentrer plus en profondeur, parce que si une femme sourit davantage, cela peut être perçu comme normal, mais si elle ne sourit pas, là la question se pose.
1: Le sourire change également le regard des autres.
2: Et oui, effectivement, cette fois-ci, on va se référer à une étude qui a été publiée en 1987 et qui était menée par les chercheurs américains Francis M. Dutch, Dorothy Le Baron et Maury M. Fryer, qui s'étaient intéressés précisément à cette question. Des participants devaient évaluer des hommes et des femmes à partir de photographies, certains avec un sourire et puis d'autres, cette fois-ci, sans sourire. Résultat, l'absence de sourire modifiait davantage la perception des femmes que celle des hommes. Les femmes qui ne souriaient pas étaient notamment perçues comme étant moins heureuses, moins détendues et moins insouciantes que les hommes dans la même situation. Donc le problème n'est pas seulement que les femmes sourient davantage, c'est aussi que leur absence de sourire peut être davantage interprétée selon la science. Un visage masculin neutre peut être considéré comme neutre, tout simplement, alors qu'un visage féminin neutre peut être interprété comme étant froid, fermé, énervé ou encore désagréable. Et ça nous amène aux fameuses remarques telles qu'a reçues Esther Esposito, sourit davantage.
1: Et c'est pour ça qu'on attendrait plus de sourire de la part des femmes, parce qu'on a plus l'impression qu'elles sourient davantage que nous.
2: Oui, effectivement. Les chercheurs parlent notamment de normes sociales et de rôles de genre. On attend traditionnellement de la femme qu'elle soit plus chaleureuse, plus attentionnée, plus empathique ou encore plus conciliante. Et cela peut produire ce que les chercheurs appellent le travail émotionnel, le fait de gérer ou de contrôler ses propres expressions pour répondre aux attentes des autres. Prenons un exemple très simple. Une femme arrive au travail le matin, elle est fatiguée, elle ne sourit pas particulièrement. On va lui demander « ça va, tu fais la tête, il s'est passé quelque chose ». À l'inverse, et bien dans la même situation, un homme aura plus de chances de ne pas prendre de remarques spécifiques, puisqu'on estimera qu'il est simplement concentré sur sa tâche du jour. Alors évidemment, cela ne signifie pas que tous les hommes sont perçus ainsi ou que toutes les femmes sont perçues de cette manière, mais les recherches montrent tout de même qu'il existe des biais et qui restent plutôt persistants à travers le temps.
1: Donc finalement, sourire, ça peut devenir une obligation sociale.
2: Et oui, dans certaines situations, c'est le cas. Et ce qui est particulièrement intéressant, c'est que les femmes peuvent être perdantes dans les deux cas, en réalité, puisque si elles ne sourient pas, elles peuvent être jugées comme froides ou désagréables. Mais si elles sourient trop, cela ne signifie pas automatiquement qu'elles sont mieux perçues. On va se référer à une étude présentée en 2019, cette fois-ci par l'Academy of Management, qui a justement étudié le lien entre sourire, compétences et genre. Et ces chercheurs ont trouvé dans leur expérience que le sourire pouvait parfois avoir des effets différents sur la perception de compétences selon le sexe, notamment dans des professions qui sont considérées comme masculines. Autrement dit, chez une femme, le sourire, il peut contribuer à produire une impression de chaleur ou de sympathie, mais dans certains contextes, notamment contexte professionnel, il peut aussi être interprété d'une manière moins favorable à sa perception de compétences. Et là, on retrouve une contradiction assez frappante. On demande aux femmes d'être donc souriantes, mais pas trop.
1: C'est ce qu'on appelle parfois le double standard.
2: Exactement, Julien, on va terminer là-dessus, ce fameux double standard. Et des recherches sur les émotions au travail permettent de comprendre ce mécanisme. féminisme. Une étude classique qui a été publiée en 2008 a montré que dans un contexte professionnel, les femmes exprimant de la colère pouvaient subir une pénalité de statut qui était plus importante que les hommes exprimant la même émotion. Les chercheurs ont notamment observé que la colère d'une

0: Une femme était davantage interprétée comme un trait de personnalité, c'est-à-dire profondément liée à elle. Elle est colérique, elle est incontrôlable. Et chez un homme, elle pouvait davantage être attribuée à une situation. Il est en colère parce qu'il s'est passé quelque chose. Alors attention, les recherches plus récentes montrent quand même que les effets de la colère au travail sont plus complexes et que certains résultats historiques ne se produisent pas toujours de la même manière. Mais une idée reste très représente, en tout cas dans la littérature scientifique. Les émotions des femmes sont beaucoup plus interprétées que celles des hommes.
1: Donc si on a vu Esther Esposito, la petite amie de Kylian Mbappé, pas forcément sourire, ça ne veut pas dire qu'elle est malheureuse.
0: Hein. Oui, effectivement, il ne faut pas surinterpréter ce qu'on retiendra.
1: Ah, ça doit être bien, au contraire, heureuse dans la vie en ce moment, je pense.
0: Bon, on lui souhaite.
1: Ben oui, on la voit partout en ce moment, Esther Esposito. Elle réussit bien, notamment dans sa vie privée et dans sa vie professionnelle, parce qu'elle a sorti de très bons films ces derniers mois. Merci Victoria pour cette carte blanche. On va maintenant nous quitter quelques minutes. On revient juste après avec l'instant écho et des chiffres qui montrent encore un peu plus les difficultés financières de notre pays.
2: Oui, on va parler surtout marché financier aujourd'hui parce que, eh bien, selon les spécialistes, la France aurait un petit problème, un gros problème même. On ne peut plus sauver la France selon ces spécialistes des marchés. Et donc la France ne serait plus une valeur sûre en Europe.
1: Et Sébastien Lecornu, on a parlé hier dans son allocution justement de cette dette. On en reviendra avec vous dans quelques minutes. À tout de suite.
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0: Il est 6h46 sur Antenne Réunion Télé et Radio. On retrouve le CRGT tout de suite pour le deuxième point trafic de U6-8 ensemble.
1: Et comment ça se passe sur notre réseau routier? Pour le savoir, on va rejoindre de suite le CRGT. Delaine, a-t-on toujours de belles nouvelles globalement?
2: Alors globalement, on va dire que les difficultés de circulation sont restées les mêmes. Donc tout à l'heure, on parlait déjà de bouchons à Saint-Paul dans le secteur de l'échangeur de Belle-Maine. Bouchons qui remontent maintenant depuis le viaduc du Bernica, donc petite augmentation par ici. Vous retrouvez une circulation fluide 4 km plus loin dans le secteur de Savannah. Sur l'entrée est de Saint-Denis, là aussi, les bouchons prennent un petit peu plus d'ampleur. Donc maintenant, on va parler de ralentissement continu entre la Marina Sainte-Suzanne et le Chaudron à Saint-Denis. On vient tout juste de nous signaler un accident dans le secteur de l'Éperon sur la route des Tamarins en direction du nord. Alors nous avons du mal à voir l'événement avec nos caméras. On essaye de commuter nos prises de vue, mais on a du mal à trouver. En tout cas, une équipe se rend sur place. Dans le sud, on a une situation qui commence à devenir complexe sur la descente de Mont-Caprice avec un bouchon. Et enfin, pour regarder un petit peu dans le chef-lieu, sur le boulevard Lancastel, la circulation est fluide. Sur le boulevard sud, en revanche, il y a un petit peu plus de trafic. Donc voilà, pour ce point, je vous dis bonne route et patience, surtout si vous êtes dans les bouchons.
1: Merci beaucoup, Dolène, pour toutes ces précisions. On rappelle donc un accident qui nous est signalé sur le secteur de l'Éperon et nous sommes en direction du nord du département.
0: L'instant éco, la France n'est plus un pays sûr pour les marchés financiers. La France est trop grosse pour être sauvée, c'est la phrase qui résume les inquiétudes des marchés financiers. Le pays est-il en train de perdre son statut de valeur sûre en Europe, Amy?
3: Eh bien forcément, c'est la question qu'on peut se poser. Pour bien comprendre la situation, il faut regarder le classement de la dette publique en Europe. Par exemple, la Grèce arrive en tête avec 143,5% de son PIB, suivi de l'Italie à 138,9%. Et la France est donc troisième à 117,6% devant la Belgique et l'Espagne. Autrement dit, eh bien, sa dette représente plus d'une année de richesse produite dans le pays. Mais le vrai signal d'alarme ici, eh bien, c'est que le prix auquel la France s'emprunte est super élevé. Ses taux à 10 ans ont dépassé les 5%, un niveau inédit ça depuis 2002, et elle doit désormais payer plus cher donc, que la Grèce et l'Italie pour attirer les investisseurs. En clair, les marchés lui font beaucoup moins confiance, notamment à cause de l'instabilité politique actuelle et des difficultés à réduire le déficit. Et donc, quand on dit que la France est trop grosse pour être sauvée concrètement, qu'est-ce que ça veut dire? Eh bien, la France, elle est la deuxième économie de la zone euro. Si elle connaissait par exemple une grave crise financière, les conséquences seraient considérables. Son sauvetage serait beaucoup plus compliqué que celui d'un plus petit pays, par exemple. Ça ne veut pas dire qu'elle est au bord de la faillite. C'est surtout un avertissement, en fait, ici, sur les risques que ferait peser une crise financière, notamment dans le pays.
0: On pense par exemple à l'indécision sur le... Quand on dit, pardon, la France, Amy, est trop grosse pour être sauvée, qu'est-ce que ça veut dire concrètement?
3: Eh bien, justement, on parle de ce fait que si la France traversait une crise financière, ce serait plus compliqué. Et donc, les conséquences se voient déjà. Les intérêts de la dette devraient coûter 79,2 milliards d'euros en 2026 et puis 91,2 milliards en 2027. Et c'est 12 milliards de plus sur un an. Autant d'argent qui ne pourra pas servir à d'autres priorités, comme les services publics ou encore les investissements. Et le risque, eh bien, c'est que la France ait de moins en moins de marge de manœuvre donc pour financer ces projets.
0: Voilà donc pour cette inquiétude des marchés financiers concernant notre pays. Merci Amy pour ces explications. On en vient à la chronique anniversaire du jour. Aujourd'hui, on fête l'anniversaire de Bruno Mars.
1: Et oui, il nous manquait un petit peu de musique cette semaine, mais on va y remédier de suite, puisqu'aujourd'hui, Bruno Mars fête ses 41 ans. Et évidemment, pour l'occasion, nous allons revenir sur certains de ses titres les plus célèbres. Et on commence de suite, nous sommes en 2010, avec Just the Way You Are. Notez que c'est son premier hit solo, et c'est un franc succès, puisqu'il est classé numéro 1 aux États-Unis. Et la chanteuse devient connue à l'international. D'ailleurs, grâce à ce titre, le chanteur devient connu à l'international, et puis grâce à ce titre, il reçoit le Grammy Awards du meilleur chanteur pop. Petite question quand même pour vous ce matin. Bruno Mars, c'est un artiste que vous appréciez?
4: Oui, forcément, dans l'enfance, déjà on écoutait. Il y a des titres qu'on va certainement écouter avec vous dans quelques instants. Et qui
1: vous avez des titres préférés de Bruno Mars ou pas forcément? Parce que c'est vrai qu'il a une très grande discographie.
0: Ah oui, grande,
1: c'est difficile de choisir.
4: Ah oui, moi j'en ai une, ça s'appelle Versace on the Floor. Il y a Zendaya dedans et le clip était très... Il était merveilleux, plein
0: c'est
4: de lumière.
0: Quand il a sorti ce clip.
4: Oh, je pense que c'était en 2017-2018.
1: Eh bien, vous Zendaya êtes pas loin, vous êtes pas loin, effectivement, c'était jeune. 2016.
4: Ah bah voilà, bah, je me souviens.
0: Zendaya, avec quel âge, elle devait être très jeune.
4: Jeune aussi, bah, oui.
1: Effectivement, être très très jeune, effectivement. Je vous propose de passer à notre deuxième titre également que nous allons pouvoir découvrir aujourd'hui. Nous sommes en 2011, cette fois-ci, avec quelque chose de beaucoup moins romantique, beaucoup plus dynamique, c'est The Lazy Song.

Et on est en 2014 à présent avec Uptown Funk. Notez que ce hit est né d'une improvisation. En 2014, le producteur Mark Ronson travaille en studio avec Bruno Mars. Le compositeur Phil Lawrence et le producteur Jeff Basker. Lors d'une pause, ils commencent à jouer et à improviser. Bruno Mars trouve un rythme de batterie. Basker se met au clavier et Ronson trouve la ligne de basse. Il faudra plus de 7 mois, près de 100 prises et de nombreux changements pour enfin finaliser le morceau qu'on écoute ce matin.

Amy, vous fait plaisir quand même pour terminer cette chronique. Et nous sommes en 2016. C'est Versace, un de plans qu'on va écouter juste après. Bruno Mars a voulu recréer le son R&B des années 80-90 qui l'a marqué durant son enfance. Et bien sûr, le clip explose, notamment grâce à Zendaya. On redécouvre.

0: Bon, vous avez entendu chantonner, Amy, tranquillement, vraiment votre titre préféré.
1: Oui, ça m'a émerveillée. Je me souviens du clip par cœur. Je le passais en boucle dans ma chambre.
0: En tout cas, un artiste aux multiples facettes avec une discographie eh bien, très fournie. Voilà, joyeux anniversaire à Bruno Mars.
2: Voilà, anniversaire donc de Bruno Mars. Merci Victoria pour toutes ces chansons. On va nous quitter quelques minutes. On revient juste après pour le journal de 7h. À tout de suite.
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0: On est de retour dans le 6-8 ensemble. Il est 7h, voici l'essentiel de l'info. Bonne journée, bon réveil. Dans l'actualité de ce jeudi 8 octobre, Sébastien Lecornu promet des annonces d'ici la fin du mois pour calmer la colère lycéenne. Le Premier ministre qui veut rétablir la confiance avec les élèves. La réaction en direct de Fitia Berger, lycéenne du lycée Ambroise Vollard à Saint-Pierre. Dans son allocution, le chef du gouvernement a également annoncé une baisse jusqu'à 18 centimes du prix du gasoil en débloquant les réserves stratégiques du pays. À voir désormais si la Réunion pourra bénéficier de la mesure. Vers un été de chaleur, les perspectives des pros de la météo pour les prochains mois dans la zone. Il devrait faire plus chaud, plus de pluie chez nous aussi jusqu'au mois de décembre et une activité cyclonique nettement inférieure à la normale. Sébastien Lecornu a donc pris la parole hier dans une allocution. Le Premier ministre a notamment promis d'annoncer de premières décisions la fin du mois d'octobre afin de répondre à la mobilisation des lycéens.
1: Oui, le chef du gouvernement veut laisser le temps aux lycéens de se saisir de la plateforme de concertation lancée mardi sur laquelle ils peuvent exprimer leurs difficultés et leurs attentes. 40 000 contributions ont déjà été reçues et devront être traduites en propositions ou en amendements lors de l'examen du budget de l'éducation nationale à l'Assemblée prévue le 12 novembre, indique Sébastien Lecornu. Écoutez.
2: Dans les 8 mois qui nous séparent de l'élection présidentielle, le gouvernement agira donc avec pragmatisme pour répondre aux attentes des lycéens. Nous avons lancé 5 chantiers pour assurer les cours lorsqu'un enseignant est absent, même si beaucoup a été fait ces dernières années, pour améliorer les conditions matérielles dans les bâtiments, notamment face aux fortes chaleurs, pour mieux organiser les temps scolaires, pour rendre Parcoursup plus transparent et intelligible, et pour donner, et c'est peut-être d'ailleurs la principale revendication, un cadre d'expression plus clair et renouvelé aux lycéens dans une démocratie qui évolue, une démocratie vivante. Les premières décisions du gouvernement seront présentées à la fin du mois d'octobre. Et bien sûr, il y a la question des moyens. Le budget pour l'année prochaine, 2027, porte les crédits de l'éducation nationale à 64 milliards d'euros, avec une nouvelle hausse de 1,2 milliard d'euros par rapport à l'année dernière. C'est un des rares ministères, d'ailleurs, qui voit ses crédits augmenter. Et cette augmentation devra permettre de financer les priorités des lycéens.

0: pas que. Et le budget de l'éducation nationale sera d'ailleurs discuté à l'Assemblée nationale le 12 novembre prochain. Cela nous laisse donc un mois pour traduire les contributions et les propositions des lycéens en amendements sur lesquels les députés et les sénateurs devront s'entendre. Les débats auront lieu, chacun prendra ses responsabilités, le gouvernement en tête.
1: La colère lycéenne toujours avec ses cours suspendus au lycée Roland-Garros au tampon aujourd'hui et demain.
2: Mesure prise pour assurer la sécurité des élèves et du personnel selon la direction qui précise que la continuité pédagogique sera assurée par des ressources à distance. Des manifestations sont prévues encore par endroits ce matin et dans le même temps, le rectorat lancera des temps d'échange avec les proviseurs de chaque lycée et les élèves qui le souhaitent.
1: Et on va tout de suite prendre la direction du lycée Ambroise Volard pour rejoindre en direct la lycéenne Fitia Verger. Bonjour et merci d'être avec nous ce matin. Vous venez probablement d'entendre le discours de Sébastien Lecornu. Est-ce qu'il a répondu en partie à vos attentes ?
3: J'ai envie de vous dire oui et non. On a eu des paroles, on a eu des promesses. À mon sens, c'est beaucoup plus pour un sentiment d'autosatisfaction qu'on a eu ce discours. Après, je ne vais pas oser dire que ça ne va pas se faire, mais je trouve ça très peu réalisable en si peu de temps de recueillir toutes les plaintes de nos élèves et d'en faire quelque chose. En un mois, ça me semble très court, sincèrement. Et je ne pense pas que Sébastien Lecornu vive le quotidien de nos élèves et même de nos professeurs. Donc, moi, je trouve ça un peu irréel, je ne vous mens pas. Mais pourquoi pas?
1: Alors, il a promis quand même des annonces d'ici la fin du mois d'octobre. Quelles sont les priorités, quels sont les points essentiels que vous surveillerez avec attention?
3: À mon sens, les points essentiels, déjà, ça va être juste la sécurité des élèves. Dans l'ensemble des établissements, on a des établissements qui sont vieillissants et c'est inquiétant pour nos élèves, en fait. Il y a des toits qui tombent dans certains lycées, des toilettes qui sont insalubres. Je pense que ça, c'est un des points les plus importants pour les lycées parce qu'en fait, c'est des lieux où nous, élèves, on y est 5 jours sur 7, ce qui est énorme, on y vit littéralement.
1: Peut-être sur la mobilisation d'aujourd'hui, est-ce que vous serez en cours ce matin ou est-ce que vous avez prévu des actions?
3: Alors, aux dernières nouvelles, le lycée Ambroise Vollard n'a pas d'action prévue. Roland-Garros en a, par contre, je le sais. Je vais peut-être aller les rejoindre en fin de matinée, c'est pas encore sûr. Et puis voilà.
1: Comment ça va se dérouler ensuite, à partir de demain après-midi, les vacances scolaires, vous allez vous concerter avant la rentrée?
3: C'est prévu, en effet. Nous, on a beaucoup d'élèves qui comptent rejoindre la manif du 17 octobre en soutien aux travailleurs, parce que je pense que je l'ai déjà dit dans certaines interviews, mais c'est vraiment une situation économique, en fait, une crise économique qui ne touche pas que les étudiants, elle touche tout le monde, travailleurs comme retraités. Donc nous, on va y aller en soutien, ça c'est sûr. Et en fonction de ce qui sera fait pendant les vacances, on avisera sur si on continue les blocus ou non, je pense.
1: Eh bien, merci beaucoup, Fitia Verger, d'avoir été en direct ce matin dans le 6-8 Ensemble. On aura l'occasion sûrement de vous réentendre sur cette mobilisation lycéenne qui, on l'a entendu, se poursuit. Jeudi politique, on restera avec du côté de Saint-Pierre ce matin. C'est David Lorion, le maire et président de la Civis, qui sera sur notre plateau tout à l'heure.
2: Exactement, pour évoquer l'actualité lycéenne, justement, on vient d'en parler, l'aéroport de l'aéroport de Pierrefonds ou encore la présidentielle. Son interview est à retrouver juste après votre flash de 7h30.
1: À Saint-Denis maintenant, 6 personnes cagoulées interpellées aux abords de 2 établissements.
2: Les effectifs de la police nationale ont été mobilisés hier matin pour assurer la sécurité des étudiants, des lycéens et lors de ces opérations, les policiers ont interpellé 6 personnes cagoulées aux abords de 2 établissements de Saint-Denis. Selon la police nationale, ces interpellations concernent une participation à un attroupement et des dégradations de biens par incendie. Le parquet de Saint-Denis fait état de 30 gardes à vue depuis le début de la mobilisation, tandis que celui du parquet de Saint-Pierre indique 31 interpellations qui ont eu lieu au total donc dans le sud et parmi lesquelles 28 mineurs. Plusieurs procédures ont déjà donné lieu à des mesures.
1: La mobilisation lycéenne dans l'Hexagone était en net recul hier, affirme le ministère de l'Éducation.
2: Oui, après l'important pic de mardi, le mouvement a observé une baisse d'intensité dans la rue. Des actions locales ont tout de même persisté. Les autorités ont communiqué des chiffres marquants depuis le début de la contestation, faisant état de 6629 interpellations au total. Côté blessés, on dénombre 2.

0: 215 élèves, 88 membres du personnel de l'éducation nationale et 761 policiers. Et les forces de l'ordre n'ont pas pour instruction d'affronter les lycéens, a assuré Sébastien Lecornu en préambule de son allocution hier. Elles doivent agir de manière proportionnée dans un contexte souvent très difficile, a-t-il souligné. Notez qu'un acte 4 de la mobilisation est attendu pour aujourd'hui.
1: Sébastien Lecornu qui a également annoncé qu'il mettrait 10 millions de barils de gasoil issus des réserves stratégiques à la disposition des distributeurs en France.
0: Le gasoil concerné a été acheté avant la flambée des cours et sera mis à disposition au prix de revient et permettra mécaniquement de faire baisser les prix à la pompe dans un ordre de grandeur évalué entre 12 et 18 centimes par litre de gasoil, a affirmé le chef du gouvernement lors de son allocution télévisée. Sébastien Lecornu a annoncé qu'il réunirait à Matignon les distributeurs pour y travailler dans les tout prochains jours, à voir si la réunion pourra bénéficier du dispositif. On écoute à ce propos le Premier ministre.
2: Ce sont des lieux placés sous haute sécurité, situés à proximité des dépôts pétroliers.
1: On va écouter justement Sébastien Lecornu qui réagit aux propos sur le carburant. Écoutez.
3: Le président de la République agit sur le terrain diplomatique depuis plusieurs semaines avec nos partenaires, notamment les pays producteurs, je cite l'Irak, l'Arabie Saoudite ou le Nigeria, entre autres, pour sécuriser les approvisionnements et par-delà même, au-delà, rechercher l'apaisement dans les régions concernées. Vendredi dernier, il a réuni en urgence le G7 et celui-ci a décidé de mobiliser des stocks stratégiques de manière coordonnée. Dans ce cadre, nous mettrons donc 10 millions de barils de gazole issus de nos stocks à la disposition des distributeurs en France. Je signerai prochainement le décret permettant cette opération prévu pour durer 3 mois. Le gazole concerné a été acheté avant la flambée des cours. Il sera mis à disposition au prix de revient de ces stocks, ce qui permet mécaniquement de baisser les prix à la pompe dans un ordre de grandeur évalué entre 12 et 18 centimes par litre de gazole. Cette baisse bénéficiera à toutes celles et ceux qui achètent du gazole et s'ajoutera évidemment aux aides existantes.
1: Que s'est-il passé chemin Antoine Picard à Montverléau hier soir sur la commune de Saint-Pierre? Information Antenne Réunion. Cette nuit, une femme a activé son téléphone grave danger. La BAC de Saint-Pierre s'est rendue sur place et a vu son ex-compagnon justement de cette femme se donner des coups de couteau au niveau du thorax avant de se blesser gravement à la gorge. Les policiers sont intervenus rapidement pour tenter de sauver cet homme qui a été transporté d'urgence à l'hôpital de Saint-Pierre, donc un homme âgé de 57 ans. Son pronostic vital est engagé, voilà, pour ce drame donc, qui s'est produit hier soir sur la commune de Saint-Pierre. On tentera d'en savoir plus dans le courant de cette matinale. À Saint-Louis, des pans de clôture d'une aire de jeu volée. Une plainte a été déposée selon la mairie.
0: Ça s'est passé dans la nuit de mardi à mercredi et des pans de clôture de l'aire de jeu du Verval ont été volés, faits qui ont provoqué l'indignation de la maire de la commune, Juliana Mdouaoma, qui s'est exprimée sur les réseaux. Je cite « Voler une barrière qui protège des enfants qui jouent, ce n'est pas une bêtise, c'est s'en prendre à la collectivité tout entière. » Et comme le rappelle l'édile de la ville, un feu allumé aux abords de la place des Fêtes avait déjà dégradé la façade d'un kiosque. Elle assure qu'une plainte a été déposée hier après-midi et les services techniques de la ville sont mobilisés pour sécuriser et remettre en état les équipements au plus vite.
1: Aux assises, le meurtre de Christelle Jean-François étudié depuis hier. Le verdict sera rendu demain.
0: 3 jours au total pour déterminer les responsabilités, révéler la vérité derrière l'horreur. Affaire sordide, le corps mutilé de la jeune femme découvert à l'îlet de Coco à Saint-Benoît, c'était en janvier 2024. Et devant la cour, le principal suspect, un bénédictin, Amir Madi Kombo, âgé d'une trentaine d'années, a reconnu hier avoir démembré la victime après l'avoir retrouvée inerte dans un appartement de bras-fusil. L'accusé assure avoir été pris de panique. On écoute Maître Valérie Yenpon, avocate des parties civiles avec Joanne Mazard.
4: Plus ce qu'il essaye de dire, c'est qu'il n'aurait pas fait exprès. On a essayé de nous faire croire que peut-être la prise de médicaments aurait pu conduire au décès de Christelle. Mais non, Christelle est morte parce qu'elle a été poignardée et ensuite elle a été découpée et jetée comme un chien dans une rivière. C'est ce qui s'est passé. Donc lui, je ne vois pas trop où est-ce qu'il veut en venir. On a entendu les questions, les experts sont formels sur le sujet. Il l'a poignardée, il l'a tuée et je ne vois pas comment on peut s'en sortir. On plante un couteau dans la poitrine de quelqu'un, à quel moment on ne voulait pas le tuer.
1: À une semaine du Grand Raid, un éboulement s'est produit hier matin à la brèche au Maïdou.
0: Malheureusement, la chute de pierre a été signalée sur le parcours de la Diagonale des Fous et du Trail de Bourbon. L'ONF a dépêché des équipes sur place pour évaluer la situation. Un arrêté doit être signé afin de dégager le sentier et de sécuriser les lieux au plus vite.
1: Un climat plus chaud que la normale sur l'ensemble de la zone est attendu pour les prochains mois.
0: L'été sera chaud. Le titre de la chanson pourrait bien nous donner la tendance météo pour les prochains mois. Perspective des experts réunis aux Seychelles pour la 15e session du Forum de prévision climatique pour le sud-ouest de l'océan Indien. Ils envisagent une activité cyclonique nettement inférieure à la normale et plus de pluie que la moyenne jusqu'à décembre chez nous. Prévision, précision avec Morane Sacleux.
5: À quelques semaines de l'arrivée de l'été, les attentes commencent à se dessiner. Entre chaleur, pluie et cyclone, les Réunionnais ont chacun leur espoir pour les prochains mois.
6: J'espère qu'on n'aura point de cyclone. Ça sera chaud, par contre, l'été sera chaud.
7: Si la pluie tombe, c'est quoi le bien de tout le monde? Voilà, on va remplir un petit peu les nappes phréatiques.
8: Ah ben, ça sera chaud, bien chaud. Avec le changement climat, ben, on ne connaît pas où ça nous va. Ben, le dernier cyclone, comment on l'a vu, t'es fort, beaucoup fort. J'espère qu'il n'y aura point.
5: Selon les dernières prévisions, le phénomène El Niño devrait avoir des répercussions dans le bassin de l'océan Indien. Plusieurs tendances se dégagent pour l'île. D'abord la pluie. Entre octobre et décembre, elle devrait être bien supérieure au normal. Dans le sud sauvage, Météo France prévoit près de 934 mm en 3 mois, contre 595 habituellement. Autre signal fort, la chaleur. À Gilo, la moyenne des maximales est annoncée autour de 29,5 degrés, contre 28,4 habituellement. Et surtout, près de 19 journées pourraient dépasser les 31 degrés, contre seulement 2 en moyenne. De novembre à avril, l'activité cyclonique devrait, quant à elle, être nettement inférieure à la normale dans le bassin.
9: Ça, on a 10 systèmes pendant la saison en général, donc là on en attend beaucoup moins. Et ce qu'on attend aussi en particulier, c'est que la trajectoire de ces cyclones soit plutôt orientée nord-sud, avec donc un impact moindre sur Madagascar et sur le Mozambique par exemple. Sur les Mascareignes, le risque ne va pas vraiment changer.
5: La deuxième partie de la saison reste encore incertaine. Une nouvelle mise à jour des prévisions cycloniques est attendue ce 28 octobre prochain.
1: On va voir la météo du jour avec Victoria.
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11: Penchons-nous à nouveau sur le temps de cette journée de jeudi qui démarre avec de belles éclaircies sur une vaste majorité de notre île, excepté sur le secteur est dans son ensemble où on a dès le début de notre matinée un temps pluvieux en perspective. Alors concernant l'après-midi, à présent on va retrouver beaucoup plus de nuages et encore plus d'épisodes pluvieux avec des averses qui se concentrent cette fois-ci au niveau des hauteurs de notre île et également sur la partie ouest du département. En revanche, la belle nouvelle si vous habitez dans l'est de notre île, c'est que cette fois-ci, eh bien, ce sont les éclaircies qui vont venir remplacer l'humidité que nous avions en début de journée. Parlons température à présent. Et on démarre avec une minimale légèrement plus faible que ces derniers jours. On est sur du 5 degrés et nous sommes au pas de Bellecombe Jacob, 11 degrés du côté de Takamaka et plutôt 7 degrés. Cette fois-ci, nous sommes vers la plaine des Cafres. Et puis concernant l'après-midi, on va avoir le phénomène inverse avec une maximale qui est légèrement plus élevée que ce qu'on a pu voir ces derniers jours. On est sur du 29 degrés tout au plus dans l'ouest du département. On peut atteindre les 24 degrés dans nos hauteurs et on est plutôt sur du 28 degrés si vous habitez dans le sud ou encore dans le nord de notre île, sont concernés par exemple Saint-Pierre et Saint-Denis. Je vous le rappelle, aujourd'hui, nous sommes le jeudi 8 octobre et nous fêtons la Saint-Pélagie. Nous retrouverons une marée basse présente à 18h20 et le coucher du soleil est prévu pour 18h18 précisément.
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1: La circulation s'est-elle densifiée depuis tout à l'heure? On va faire le point tout de suite avec le CRGT, c'est l'infotrafic.
11: Et c'est un nouveau point sur les routes, direction donc le CRGT pour y retrouver Dolen. Est-ce qu'on a plus de précisions concernant cet accident que vous nous signaliez tout à l'heure dans ce secteur de l'éperon?
12: Oui, alors le L'accident se situe en amont, plus précisément au niveau du secteur Bras-Ravine-Saint-Gilles. Donc c'est la voie de droite qui est neutralisée. Nous sommes dans le sens Saint-Pierre-Saint-Denis. Ça occasionne un bouchon depuis la ravine des Trois Bassins, donc environ 7 km. Et avec ce flux de circulation retenu par cet effet entonnoir, vous avez bien entendu le bouchon de Saint-Paul donc, qui s'est totalement dissipé, étant donné que tout le monde est retenu juste avant cet accident. Donc je vous le rappelle, accident secteur Bras-Ravine-Saint-Gilles dans le sens Saint-Pierre-Saint-Denis avec une voie de droite qui est neutralisée et plus de 7 km de bouchons déjà. Dans le sud, vous avez un bouchon dans le secteur de Montcaprice dans le sens descendant. Il y a du monde également sur la RN1 dans le secteur de Bel-Air à Saint-Louis. Dans le nord, sur les deux entrées de Saint-Denis, ça ralentit. Secteur Cap-Bernard pour l'entrée ouest. Pour l'entrée est de Saint-Denis, c'est très compliqué avec un bouchon depuis la Marine à Sainte-Suzanne jusqu'au Chaudron à Saint-Denis sans zone roulante. Donc armez-vous de patience si vous êtes dans le secteur. Et enfin, on se laisse à Saint-Benoît dans le Grand Est avec des ralentissements dans la zone de Beaulieu en direction des Plaines. Donc voilà, pour ce point, difficulté de circulation très accentuée d'une part sur l'entrée est de Saint-Denis. Par ici, c'est plutôt habituel. Et bien sûr, l'événement important, ça va être cet accident qui occasionne de grosses difficultés de circulation sur la route des Tamarins dans le sens sud-nord.
0: Merci beaucoup, Dolène, pour toutes ces précisions. On rappelle donc cet accident sur le secteur de Bras-Ravine. Nous sommes à Saint-Gilles, voie de droite neutralisée en direction du nord. En amont, vous avez donc 7 km d'embouteillage qui débute sur le secteur de Trois Bassins. Effet entonnoir, par contre, on a très peu de monde du côté de Savannah pour le moment.
1: On va marquer une courte pause dans le 6-8 ensemble et on retrouve Victoria avec le 6-8 vous répond.
0: Et oui, on va parler d'un sujet plutôt sérieux ce matin puisqu'on parlera héritage et indivision avec la question de Catherine qu'on va découvrir tout à l'heure.
1: Question à retrouver juste après cette courte pause. À tout de suite.
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0: Et on poursuit la matinale comme prévu avec le 6-8. Vous répond par l'héritage aujourd'hui.
1: Et oui, effectivement, on va parler héritage et je vous propose sans plus tarder d'écouter la question de Catherine ce matin.
2: Bonjour la matinale, j'ai une question pour vous. Ma sœur et mon frère veulent vendre la maison de nos parents. Nous avons hérité ensemble de la maison familiale, mais moi je ne souhaite pas la vendre. Peuvent-ils m'imposer cette vente ? Merci à vous.
1: Eh bien, sur le principe, la réponse est non. On ne peut pas vous forcer à vendre ce bien, puisque lorsqu'un bien immobilier est en indivision, donc comme c'est le cas ici, il faut l'unanimité pour vendre, et votre refus va alors bloquer une vente classique. Mais attention, en droit, eh bien, nul ne peut être contraint à demeurer dans l'indivision. Vos frères et sœurs ont donc des recours si jamais vous persistez dans votre refus.
0: Et il y a notamment ce qu'on appelle la règle des deux tiers.
1: En effet, Julien, en fait, on va venir se référer à l'article 815-5-1 du Code civil. Et l'idée ici est que si vos frères et sœurs détiennent au moins deux tiers du bien dans son intégralité, ce qui ici semble donc être le cas vu que vous êtes trois au total, eh bien, ils peuvent aller voir un notaire pour lui manifester leur envie de vendre. Il va alors faire signer une intention de vente. Et si vous vous opposez ou que vous ne répondez pas dans un délai de 3 mois, alors le notaire va dresser un procès-verbal de désaccord. Vos frères et sœurs peuvent ensuite saisir le tribunal judiciaire pour obtenir l'autorisation de vendre aux enchères publiques et donc contourner votre refus. Mais encore une fois, c'est un cas spécifique à bien vérifier donc avec le notaire en question.
0: Et il existe également ce qu'on appelle le partage judiciaire.
1: Effectivement, on va remonter un tout petit peu plus haut dans le Code civil, c'est l'article 815. N'importe quel héritier peut saisir le tribunal judiciaire pour demander le partage de la succession. Alors si la maison ne peut pas être partagée équitablement en nature, c'est-à-dire qu'on ne peut pas faire de lot égaux du bien, eh bien le juge va ordonner la vente judiciaire. Et au final, on se retrouve un petit peu avec le même résultat. Le bien est alors vendu aux enchères et le produit de la vente, il est réparti entre les héritiers et ce, selon leur part. Alors toutefois, pour sauver votre bien, Catherine, vous avez également une solution alternative, c'est le rachat des parts. Vous pouvez proposer de racheter la part de vos frères et sœurs pour devenir l'unique propriétaire de la maison familiale. Mais gardez en tête que sur le principe, eh bien, votre refus, il compte quand même puisque les actes de disposition, donc c'est-à-dire ici la vente d'un bien immobilier, eh bien, ça demande l'accord de tous les indivisaires sur le principe. On est donc sur un principe d'unanimité, sauf autorisation en justice en cas de blocage grave. Mais encore une fois, le principe reste l'unanimité.
0: Les réponses du 6-8 vous répond à Catherine. Merci Victoria. On va parler de l'actualité dans la zone avec vous, Amy.
3: Et on rebondit sur ce qui était déjà évoqué hier à Maurice, hier matin plus précisément, la pénurie d'eau qui embrase cette fois plusieurs localités. Oui, la commune de Maravaquois notamment est particulièrement impactée avec près de 36% de déficit. Des habitants du numéro 15 hein, dans la rue sont sortis pour manifester, pour parler de leurs inquiétudes notamment. Et puis il y a eu forcément eh bien, des dérives, des flammes avec photos à l'appui, fournitures irrégulières. On en parle, vous pouvez également y réagir. On évoque là une crise sociale, notamment sur ce qui se passe sur l'île Sœur. On en parlera également dans l'Express Maurice aujourd'hui. Et pour l'heure, on part à Madagascar où l'insécurité est le sujet du jour. Se protéger devient une dépense à part entière et donc face au risque de vol, de cambriolage ou encore d'agression, ménages, commerces et entreprises investissent dans le gardiennage, les grilles, les caméras, les alarmes et autres dispositifs. Derrière les préoccupations sécuritaires apparaît ainsi une autre réalité, le coût de la protection. Ça peut faire écho également chez nous avec les vols qu'il y a eu ces derniers jours et vous pouvez réagir toujours à ces actualités dans Nous Cause Ensemble, ce sera juste après votre matinale de 8h11 à 10h, on le rappelle. On part à Mayotte, la une est partagée entre d'abord cette mobilisation dans les lycées également, ça se passe là-bas, et puis la question qui se pose aujourd'hui c'est, et maintenant, qu'est-ce qui va se passer concrètement avec les annonces donc de Sébastien Lecornu. On parle culture, 608 600 euros pour moderniser 3 bibliothèques notamment, et puis on parle politique également avec le ton qui est monté entre Estelle Youssoufa et le ministre de l'Intérieur. Si ça vous intéresse, vous pouvez retrouver cette actualité à la une de France Mayotte Matin.
0: Laura Château nous attend pour les résultats de la question Votre Opinion.
4: Bonjour La Réunion. Dans l'actualité, 30 000 lycéens désormais privés d'établissement en France. Les blocages des lycées se poursuivent. Appel à la grève des syndicats et des enseignants, soutien aux élèves. Malgré les réponses du gouvernement, des nouvelles mesures jugées insuffisantes et décalées par les manifestants. À la question que nous vous posions hier, colère des lycéens, le gouvernement a-t-il perdu le contrôle de la situation selon vous? Sur 480 participations au sondage de l'info.re, 82% des internautes répondent oui, 15% pensent le contraire et 3% ne se prononcent pas sur la question. Sur les réseaux de l'info.re, on peut-il

0: Les commentaires de Réunionnais interloqués par la tournure que prend cette mobilisation. Heure, débat houleux des députés à l'Assemblée nationale, une gestion de crise qui interpelle. Y a-t-il un pilote dans l'avion, s'interroge Claude. Ça fait très longtemps qu'ils ont perdu le contrôle, répond Martine. Tout au contraire, une volonté de créer le chaos pour maintenir le contrôle, rétorque Nico. Daniela, elle, écrit « L'ordre par le chaos, c'est du contrôle ». À Paola, de réagir, je cite « Délabrement du service public, délabrement de l'éducation nationale, gloire à notre jeunesse angoissée par un avenir bien sombre. Macron, démission », lance-t-elle. Ce à quoi Édouard répond « L'article 16 de la Constitution française du 4 octobre 58 confère au président de la République des pouvoirs exceptionnels en cas de crise majeure, CQFD ». Enfin, ce poste de Désiré, à force de pénaliser les parents qui éduquent leurs enfants avec rigueur, le gouvernement nous retourne la patate chaude, à eux maintenant de s'en occuper, fin de citation. Alors à La Réunion, l'Académie indique organiser le temps de lycéens dans les établissements de l'île dès ce jeudi et vendredi et à la rentrée le 26 octobre prochain. Le but, renforcer le dialogue avec les élèves. Et malgré ce temps démocratique interne proposé par Sébastien Lecornu, la colère lycéenne persiste. Dans l'examen, les organisations lycéennes étudiantes lancent un ultimatum au gouvernement, investir en urgence 10 milliards d'euros pour financer 10 mesures prioritaires.
1: Et Laura Chatoc, vous retrouverez à 12h30 pour le journal télévisé. Il est bientôt 7h30, tout de suite le flash. Face à la mobilisation des lycéens, face à la hausse des prix des carburants aussi, aux difficultés du monde agricole, Sébastien Lecornu a annoncé plusieurs mesures hier lors de son allocution depuis Matignon.
2: Commençons par les lycées. D'ailleurs, le Premier ministre annonce la poursuite des temps de dialogue dans les établissements et le lancement de 5 chantiers, notamment sur les conditions matérielles, les cours en cas d'absence d'un professeur, l'organisation du temps scolaire et Parcoursup. Et les premières décisions, elles sont attendues à la fin du mois d'octobre. Le budget de l'éducation nationale doit également augmenter de 1,2 milliard d'euros en 2027. Sur la question des carburants, le gouvernement prévoit de mettre à disposition des distributeurs 10 millions de barils de gasoil issus de stocks stratégiques pendant 3 mois. Et selon lui, cette mesure pourrait permettre une baisse de 12 à 18 centimes par litre à la pompe. Et enfin, grâce face aux difficultés des agriculteurs, un plan d'urgence est engagé, tandis qu'un plan de relance est en préparation.
1: Les cours sont suspendus aujourd'hui et demain au lycée Roland-Garros du Tampon sur décision de la direction.
2: Mesure prise afin de garantir la sécurité à la fois des élèves et du personnel. La continuité pédagogique sera toutefois assurée à distance grâce aux ressources numériques mises à disposition des élèves. Et cette décision intervient alors même que Sébastien Lecornu souhaite également suspendre les cours dans les lycées de l'Hexagone. À La Réunion, le rectorat s'organise encore pour mettre en œuvre cette mesure au niveau local.
1: Retour chez nous avec cette information antenne Réunion. Que s'est-il passé hier soir vers 23h, chemin Antoine Picard à Montvert-les-Hauts sur la commune de Saint-Pierre? Une femme a activé son téléphone, grave danger. La BAC de Saint-Pierre s'est rendue sur place et a vu l'ex-compagnon de la femme se donner des coups de couteau au niveau du thorax avant de se blesser à la gorge. Les policiers sont intervenus rapidement pour faire des points de compression. L'homme a ensuite été transporté au CHU Sud, selon nos informations. Le quinquagénaire a été convoqué par la justice pour des violences intrafamiliales. Le pronostic vital de l'homme de 57 ans était engagé hier soir lors de son départ vers l'hôpital. On tentera d'en savoir encore davantage tout à l'heure dans le courant de cette matinale. Des panneaux de clôture ont été dérobés dans la nuit de mardi à mercredi sur l'affaire du jeu de Verval à Saint-Louis.
2: Oui, la maire de la commune, Juliana Mdouaouma, dénonce les faits, rappelle que ces équipements sont destinés à protéger les enfants qui fréquentent le site. Une plainte a été déposée hier après-midi. Les services techniques de la ville ont été mobilisés pour sécuriser les lieux et remettre les installations en état rapidement. Et la municipalité rappelle par ailleurs qu'un incendie avait déjà endommagé la façade d'un kiosque situé à proximité de la place des Fêtes.
1: La cour d'appel de Saint-Denis doit rendre aujourd'hui son arrêt concernant Bertrand de Boisvilliers, ancien directeur de cabinet de la mairie de Sainte-Suzanne dans l'affaire de trafic de Zamal entre La Réunion et Maurice.
2: Condamné en première instance à 4 ans de prison et 10 000 euros d'amende, l'ancien collaborateur de la mairie a fait appel, tout comme le parquet. Et lors du procès en appel, le parquet général avait requis 7 ans de prison à son encontre. Les autres prévenus risquent également une peine particulièrement lourde. Et donc la décision de la cour d'appel est attendue ce matin.
1: Après l'annulation des élections municipales de Saint-André par le tribunal administratif, Laurent Virapoulet annonce à son tour son intention de saisir le Conseil d'État.

0: Et cette démarche intervient après le recours déjà annoncé par Joël Bédier, dont les comptes de campagne ont également été rejetés par la juridiction administrative. Laurent Virapoulé espère obtenir gain de cause sur les demandes qui n'avaient pas été retenues en première instance, notamment l'inéligibilité de Joël Bédier et l'inversion du résultat du scrutin. Et il souhaite ainsi donc être directement proclamé nouveau maire de Saint-André.
1: Un éboulement s'est produit hier matin à la brèche au Maïdo à une semaine du départ du Grand Raid.
0: Une chute de pierre a été signalée sur le parcours de la Diagonale des Fous et du Trail de Bourbon. L'ONF a dépêché des équipes sur place pour évaluer la situation et un arrêté doit être pris afin de permettre donc le dégagement du sentier et de sécuriser la zone au plus vite.
1: On en vient à cette information concernant la Russie qui a mené des frappes de grande ampleur sur l'Ukraine le mercredi.
0: Des frappes menées avec plus de 70 missiles balistiques particulièrement difficiles à intercepter, visant des infrastructures énergétiques, des habitations et faisant au moins 28 morts, dont 5 enfants, dans un immeuble selon le dernier bilan des autorités. Kiev accuse Moscou d'intensifier les attaques contre la capitale visée presque quotidiennement et des dizaines d'autres personnes ont été blessées.
1: L'astronaute française Sophie Adnot entame son retour vers la Terre.
0: Après 8 mois passés avec ses coéquipiers dans l'espace, l'équipage s'est désarimé de la Station Spatiale Internationale et l'astronaute aura passé au total 235 jours à 400 km au-dessus de la Terre, battant le record du plus long séjour orbital en continu par un astronaute européen, homme ou femme confondu d'ailleurs. Et dans une vidéo postée sur son compte Instagram, Sophie Adnot disait avoir hâte de retrouver ses proches, mais surtout de ressentir une petite pointe de nostalgie.
1: Voilà pour le retour attendu de Sophie Adnot. On passe à l'interview du 6-8 ensemble. Aujourd'hui, nous accueillons le maire de Saint-Pierre, David Lorion, et président de la Civis. Venez, monsieur Lorion. On accueille donc le maire pour l'interview du 6-8 ensemble. Bonjour et merci d'avoir accepté notre invitation. Avant de parler des annonces de Sébastien Lecornu et de son allocution hier soir, d'abord on nous signale chemin Antoine Picard hier à Montvert-les-Hauts sur la commune de Saint-Pierre. Un homme aurait tenté de mettre fin à ses jours après que son ex-femme ait activé son téléphone grave danger. Son pronostic vital est engagé concernant cet homme. Est-ce que vous en savez plus sur cette affaire ?
2: Non, pas ce matin. Je pense qu'il a été présent en charge pour l'instant. Je n'ai pas d'informations supplémentaires.
1: On aura l'occasion d'y revenir, notamment sur l'info.re. Sébastien Lecornu, le Premier ministre, a promis hier soir d'annoncer de premières décisions à la fin du mois d'octobre afin de répondre à la mobilisation des lycéens. Est-ce que le gouvernement est en train de gagner du temps, selon vous ?
2: La situation est grave, en tout cas pour les lycéens. On sent une vraie angoisse, une vraie anxiété de la part des jeunes, d'une manière générale. Une anxiété qui est liée aussi au monde dans lequel nous vivons, qui est un monde dangereux, un monde politiquement dangereux, une anxiété liée à l'environnement, une anxiété liée à leur avenir. Vous savez, tout ce qu'on dit aujourd'hui sur l'IA, sur les futurs métiers, crée une angoisse existentielle chez les jeunes, il faut en prendre compte. Là-dessus vient évidemment des conditions de travail qui se sont dégradées pour les jeunes lycéens. La complexification des études, vous savez, avec des spécialités qui sont beaucoup plus complexes à comprendre aujourd'hui qu'avant. Dès la seconde, on a aussi une incertitude sur Parcoursup. Quand vous inscrivez dans un dossier de Parcoursup, vous êtes dans une situation très anxiogène. Vous ne savez pas où vous allez aller, vous ne savez pas quelle université va vous choisir. Et donc ces conditions se sont dégradées. Il est temps, je crois sincèrement pour le gouvernement, de reprendre conscience que lorsqu'on fait des études, on est déjà dans une situation difficile, on attend, on prépare son avenir et on n'a pas besoin d'inquiétudes supplémentaires liées à Parcoursup, liées à la complexification des études, liées parfois à la mobilité dont on doit avoir après le bac. Et donc on doit comprendre de ça, les jeunes sont fragiles psychologiquement, sont des adolescents et on doit aussi tenir compte de cette situation-là.
1: Sébastien Lecornu a également annoncé qu'il mettrait 10 millions de barils de gasoil issus des réserves stratégiques à la disposition des distributeurs en France pour baisser les prix à la pompe dans l'Hexagone. Est-ce que la préfecture doit aussi, selon vous, débloquer ses réserves à La Réunion pour faire baisser le prix du gasoil chez nous ?
2: Oui, je crois qu'il est nécessaire à un moment donné d'avoir un seuil, en se disant au-delà de ce seuil, tout le monde doit pouvoir maintenir un prix. Parce que ce prix pèse sur les ménages, pèse sur le reste à vivre des ménages. Et les ménages ne peuvent pas, sans autre aide, dépenser tout leur argent sur l'essence. Il faut trouver des solutions pour que le prix reste raisonnable, en tout cas dans les conditions que l'on vit aujourd'hui.
1: On verra si la préfecture réagit sur cette thématique aujourd'hui. On en vient à l'aéroport de Pierrefonds qui traverse, on le sait, une phase critique. La structure fait actuellement l'objet d'une procédure de redressement judiciaire.

0: Le tribunal de commerce de Saint-Pierre a renvoyé sa décision au 16 novembre prochain. Serge Warhol, président du syndicat mixte de Pierrefonds, espère obtenir d'ici là des engagements de ses créanciers et concrétiser le retour des vols commerciaux. En tant que président de la Civis et membre du syndicat, est-ce que vous avez obtenu des éléments nouveaux sur le dossier ?
1: Alors, on a une procédure de continuation.

0: je rappelle, hein, de la Civis, de la CASUD, mais aussi de la région et du département. C'est un aéroport qui sert aujourd'hui, puisqu'il y a des vols militaires, il y a des vols sanitaires, il y a des vols de la sécurité civile, et donc c'est un aéroport qui fonctionne avec la police de l'air et des frontières, avec des douaniers. Et donc nous attendons réellement la signature de nouveaux contrats, des contrats commerciaux de compagnies, pour que cet aéroport continue à vivre. C'est essentiel dans la stratégie de développement du Sud. Les gens qui pensent que cet aéroport ne sert à rien, je crois qu'ils se trompent lourdement. Lorsqu'on a une telle infrastructure, notamment sur une micro-région, il faut la garder, il faut la maintenir, car les mobilités de demain, les mobilités dans le monde de demain, ce seront les avions. Et donc nous avons intérêt évidemment à garder notre infrastructure, et nous ferons tout évidemment pour le faire.
1: Pour les retours des vols commerciaux, est-ce que vous avez un calendrier où des négociations sont en cours avec des compagnies?
0: Il y a déjà la compagnie Amelia qui dessert Pierrefonds, qui est une compagnie qui assure les vols sanitaires entre Mayotte et La Réunion, qui se prépare en fait à faire des vols commerciaux entre Mayotte et La Réunion. Et puis il y a 5 autres compagnies qui sont en négociation avec l'aéroport de Pierrefonds pour faire un certain nombre de vols commerciaux. Je pense sincèrement que d'ici la fin de l'année, on aura un paysage plus dégagé avec des engagements de vols commerciaux. Mais ce dont on regrette un peu, c'est que notre principale compagnie, Air Austral, ne s'engage pas plus fortement, évidemment, à desservir Pierrefonds, parce qu'il serait logique quand même que cet aéroport puisse être desservi avant tout par Air Austral.
1: Vous avez participé dimanche à la rentrée politique du parti Les Républicains qui se déroulait à Bassin-Plat. On se souvient qu'en 2024, vous aviez claqué la porte du parti après l'annonce d'Éric Ciotti, président LR à l'époque, de se montrer en faveur d'un accord avec le Rassemblement national aux législatives. Ça y est, est-ce que vous êtes de retour chez les Républicains? Vous soutiendrez la candidature de Bruno Retailleau pour la présidentielle?
0: Pour l'instant, on verra bien au niveau des candidats réellement lorsque la campagne va être engagée pour les présidentielles. J'ai fait partie et j'étais présent évidemment à ce rassemblement Les Républicains, puisque j'ai une carte chez Les Républicains. Je l'encourage évidemment dans sa démarche, mais je lui ai dit avec beaucoup de simplicité, si nous ne sommes pas unis au centre droit, à la droite sociale, pour présenter un seul candidat pour ces élections présidentielles, nous n'existerons pas au second tour. Moi, ce que je souhaite avant tout, quels que soient les sacrifices que l'on doit faire, c'est qu'on ait un seul candidat de centre-droit, de manière à ce que ce candidat puisse être le second au premier tour et être présent, évidemment, au second tour. C'est ce que je souhaite. Et je lui ai dit, et c'est ce que j'ai dit aussi à Édouard Philippe que j'ai reçu à Saint-Pierre, j'ai dit à M. Retailleau en visio, et je lui ai dit, débrouillez-vous comme vous voulez. D'accord. Mais il faut un candidat sérieux de centre-droit, de la droite sociale, parce que les extrêmes, pour un pays, c'est mortel.
1: Est-ce que vous pensez avoir été entendu par Édouard Philippe et Bruno Retailleau? Pour l'instant, ça semble mal parti, on va dire.
0: Tout le monde dit au chef politique en disant, écoutez, préparez-vous, tout le monde a le droit, c'est la liberté, c'est la démocratie. Dans le Parti socialiste, il y a un débat. Dans les partis de centre-droite, il y a un débat. C'est ça, la démocratie. Il n'y a que dans les extrêmes, vous savez, qu'il y a une dictature unique du dictateur qui prend le pouvoir. Dans les partis normaux, il y a un débat démocratique qui se joue aujourd'hui à

0: représentants et non pas 4 ou 5 représentants, parce que c'est la meilleure façon de ne plus exister.
1: Il faudrait que le mieux placé reste dans la course, selon vous ?
0: Oui, c'est mathématique. À un moment donné, on fait un sondage, les sondages sont assez précis aujourd'hui. On regarde celui qui est le mieux placé la veille du premier tour, enfin, lorsque la campagne commence, et ceux qui sont derrière se sacrifient en disant on maintient le candidat qui est le mieux placé, et tout le monde se met derrière ce candidat pour avoir le plus de chances possible d'être présent au second tour, c'est tout. La politique, c'est aussi parfois le sacrifice, c'est aussi l'ordre, c'est aussi le fait qu'on se dise ce qui est plus important, c'est le collectif que l'individu. Et donc, c'est ce sacrifice-là qui est demandé en politique. Et il faut qu'à un moment donné, les élites que l'on a, à gauche comme à droite d'ailleurs, le fassent.
1: Bruno Retailleau, le président des Républicains, qui était venu à La Réunion en mois de mars dernier. Est-ce qu'il va revenir bientôt sur notre île ?
0: Oui, c'est ce qu'il nous a dit lors de cette journée. Il prévoit un déplacement dans l'île au mois de décembre. On n'a pas encore exactement la date, mais il viendra nous voir au mois de décembre pour expliquer sa position. Et je lui redirai ce que je vous dis ce soir. Le sacrifice de lui ou d'autres, d'accord, va être nécessaire pour qu'on n'ait qu'un seul candidat.
1: Eh bien, merci beaucoup, David Lorion, d'avoir été ce matin sur le plateau du 6-8 Ensemble et d'avoir accepté de répondre à nos questions. Il est déjà 7h44. On va tout de suite se quitter quelques instants. On revient juste après.
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0: exactement. Comment ça se passe avec cet accident?
1: Alors, vous avez un bouchon qui se développe, donc plus de 10 km maintenant depuis le secteur de la Grande Ravine. Je vous le rappelle, 10 km de bouchon occasionné par un accident qui s'est produit secteur Bras-Ravine-Saint-Gilles dans le sens Saint-Pierre-Saint-Denis avec une voie de droite neutralisée. Donc, soyez prudents et patients si vous êtes dans le secteur. Partout ailleurs, nous parlerons de difficultés de circulation habituelles.
0: Merci beaucoup, Dolène, pour toutes ces précisions. Embouteillage donc de 10 km en amont de cet accident, on rappelle, sur le secteur de Saint-Gilles en direction du Nord. Bon courage à vous sur les routes.
2: Et on passe à la météo.
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0: Et nous avons une météo qui démarre avec un ciel dégagé sur une majorité de notre île, plus complexe dans l'est du département, avec de la pluie. Et d'ailleurs, cet épisode d'averse, on va le retrouver à l'inverse au cours de l'après-midi sur l'ouest du département et sur l'intérieur de nos terres. En revanche, pour l'est, ce sera beaucoup plus dégagé. Parlons température à présent. Ça démarre très bas. Nous sommes au volcan avec 5 degrés seulement, ou encore sur nos cirques avec 9 à 13 degrés. Mais on va avoir eh bien, une belle montée des températures quand même au cours de l'après-midi, avec 29 degrés. Comme maximale dans l'ouest du département, et au niveau de nos hauteurs, ça pourra même grimper jusque 24 degrés. Et là, nous revenons sur le même secteur de nos cirques.
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2: On passe à l'autre info, Victoria.
0: Et ce matin, Amy, Julien, je vous mets à contribution puisque je vous ai préparé un petit jeu. Alors vous le savez, quand on fait ses courses, on a un petit peu de mal parfois à savoir si certains aliments vont au frigo ou non. Des fois, ça crée des débats dans certains couples. Voilà, on ne sait pas comment ranger ses courses. Et bien, on va mettre fin à ces débats. Donc je vous propose de vous donner un aliment. Vous me dites ce que vous pensez et je vous donne la réponse.
2: Pour répondre en même temps.
0: Ça marche. Ou... Comme vous voulez. Amy, elle est dans l'esprit de compétition, là. On a vu. Alors je vous propose avec les bananes. On démarre avec les bananes.
2: On dit frigo. Pas frigo.
0: Amy, vous étiez...
2: Pas frigo, moi.
4: Alors, pas frigo. J'ai donné la réponse avant parce que j'ai buzzé avant.
0: Effectivement, Amy, bravo. Vous accordez un point, Amy. C'est une belle réponse. Effectivement, les bananes, eh bien, ce sont des fruits tropicaux. Elles n'aiment pas le froid. Et cette information, elle nous vient tout droit, même de la filière française de la banane. Donc, c'est plutôt sûr. Belle réponse pour vous. On vous accorde ce petit point. Allez. Alors, le beurre, qu'est-ce que vous en pensez?
4: Ben...
2: Pep. On était en même temps là.
0: Oui, allez, allez, je vous en prie. Allez, Julien. Frigo, vous suivez?
4: Pareil.
0: Et oui, effectivement, c'est oui, c'est un bon point. On le met au frigo. Alors, encore plus chez nous, hein, parce qu'il fait chaud, bien sûr, donc ça évite que le beurre fonde, tout simplement. Et l'idéal, c'est de lui trouver un beurrier pour qu'il ne prenne pas le goût des autres aliments. Et si vous voulez à tout prix le laisser à l'extérieur, il faut que la température elle soit ambiante et non pas trop chaude. Et on ne le laisse pas dehors plus de 1 ou 2 heures, sauf en cas de grosse chaleur. Alors là, on ne le sort pas du tout. Les tomates.
4: Oh! Au frigo.
2: Pas frigo, moi.
0: Eh bien, Julien, c'est une bonne réponse. Amy, c'est faux. Désolée.
2: Ça dépend si on veut qu'elle mûrisse vite ou pas.
0: Eh bien, Julien, vous avez toute la réponse dans son intégralité. Sur le principe, on ne met pas ces tomates au frigo. Vous les mettez plutôt dans une corbeille à fruits, sauf dans le cas où elles sont déjà très mûres. Si elles sont mûres, là, vous les mettez au frigo. Et il est recommandé de les sortir une heure avant de les manger. Alors, on va passer sur un autre fruit, cette fois-ci, les pommes.
4: Au frigo, non?
2: Je veux dire frigo aussi, allez.
0: Allez, oui, c'est une bonne réponse. C'est une bonne réponse, mais quand même, il y a un petit doute dans l'idée, puisque c'est un fruit qui est connu pour sa capacité naturelle à bien se conserver. Donc, dans l'idée, on pourrait se dire qu'on ne le met pas au frigo, mais il reste bien quand même de le conserver dans un endroit frais, à l'abri de la lumière. Alors, vu nos températures, forcément, il faut le mettre au frigo, c'est l'idéal pour ce fruit. Alors, le chocolat, on en pense quoi?
4: Au frigo, ça va fondre, ça va devenir tout molle.
2: Bah oui, surtout s'il fait chaud ici, frigo, alors quand même.
0: Eh bien, dans l'idée, c'est plutôt un non. Ça reste une mauvaise réponse sur le principe, en tout cas, puisque les chocolatiers recommandent une conservation dans un endroit frais et sec, mais à l'abri de la lumière. Et en fait, ils estiment qu'on absorbe beaucoup les odeurs de ce qu'il y a autour avec le chocolat. Donc, dans l'idée, il ne faut absolument pas le mettre au frigo, au risque d'avoir un chocolat qui a un petit peu le goût de tout ce qui traîne dans votre frigo.
4: Oui, c'est pas faux, hein. Oui, pour le coup.
0: Vous témoignez.
4: Maintenant, je reconnais qu'effectivement...

0: 7h47 sur Antenne Réunion, en télé et en radio. On va tout de suite prendre la direction du CRGT.
1: On va rejoindre Dolène pour prendre des nouvelles de l'ouest du départ.

0: Mais bon, le problème, comme vous l'avez dit tous les deux, c'est que chez nous, il fait chaud, donc on n'a pas trop le choix. Ça, le chocolat finit quand même dans l'idée au frigo. Mais sur le principe, il faut éviter de le faire. Et si vous le faites maintenant, vous le saurez. N'hésitez pas à avoir une boîte dédiée à vos chocolats. Ça évitera eh bien, qu'ils prennent le goût de ce qu'il y a à l'extérieur. Puis on termine avec l'un des plus grands débats, les œufs.
1: Je dis frigo, hein, parce que je mets au frigo.
2: Moi, je dis pas frigo.
0: Eh bien écoutez, vous avez tous les deux raison, puisque malheureusement je ne peux pas trancher ce débat. L'idéal, c'est de conserver les œufs dans un endroit sec et frais entre 10 et

0: Dans quelques minutes, hein.
1: Oui, nous causons ensemble des embouteillages, par exemple, hein, c'est notre sujet de tous les jours, circulation extrêmement compliquée ce matin, en tout cas entre l'Est et le Nord, hein, beaucoup de pluie, en tout cas des chaussées mouillées et beaucoup de monde sur les routes, zéro zone roulante, une bonne heure pour faire Saint-André, entrée Saint-Denis par rapport à d'habitude, c'est au moins un quart d'heure de plus. C'est l'occasion de nous interroger sur le mode de déplacement, avec notamment ce projet de train qui vous a fait beaucoup réagir hier. Là, les consultations se poursuivent. On peut continuer à en parler si vous le souhaitez, sachant que les prix des carburants restent élevés, que la situation internationale est toujours aussi tendue. D'ailleurs, vous pourrez réagir aux propositions du Premier ministre Sébastien Lecornu hier soir, qui annonce la mise à disposition des distributeurs de 10 millions de barils de gazole, de quoi faire baisser les prix de l'ordre de 12 à 18 centimes. Qu'en sera-t-il pour La Réunion? Est-ce que c'est suffisant? On s'interroge, on vous laisse la parole sur le sujet. Vous pouvez réagir aussi sur les manifestations des lycées et les propositions du Premier ministre. Plus de dialogue, plus de discussions et des présentations encore à venir à la fin du mois. En attendant, la mobilisation se poursuit. Vous pouvez réagir aux déclarations de David Lorion, le maire de Saint-Pierre, président de la Civis, l'invité du jeudi politique dans le 6-8 Ensemble. Revenir sur l'émission 52 minutes actu d'hier soir, très intéressante, hein, avec le quotidien des hommes du PSIG, le peloton de surveillance et d'intervention de la gendarmerie. Et puis, vous pouvez réagir aussi sur ce que vous mettez ou non dans votre frigo. Moi, j'avais des doutes, hein, sur les œufs et les tomates. En tout cas, il y a des bas, et quand il y a des bas, il y a Nous Cause Ensemble, 8h10, 10h sur Antenne Réunion Radio, 02 62 23 4 567 pour nous joindre avec Hugo tout à l'heure.
2: Voilà pour ce programme bien chargé encore ce matin. Merci Yannick, on vous retrouve tout à l'heure sur Antenne Réunion Radio. Nous on se quitte une dernière fois, on revient dans quelques minutes pour le journal de 8h. À tout de suite.
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0: Et on entre dans la dernière partie du 6-8 ensemble, avant votre journal de 8h, la feuille de route avec Victoria.
1: On a un accident qui nous a été signalé à Saint-Gilles avec une voie de droite neutralisée, ce qui occasionne juste avant le secteur de Villèle environ 10 km d'embouteillage qui démarre vers le secteur de Trois-Bassins. C'est donc assez complexe. En revanche, eh bien, on a un effet entonnoir, ce qui veut dire que sur le secteur de Savannah, pour le moment, il n'y a personne puisque eh bien, tout le monde est bloqué un petit peu en amont de cet accident. Vous allez retrouver quelques zones de ralentissement cependant sur les secteurs de Sans-Souci, de la Possession et parfois même du Port. Et on a une entrée ouest du chef-lieu qui se fait de manière assez complexe avec une route du littoral encombrée. Et puis en provenance de l'est du département, là encore, on a beaucoup de monde à partir de Cambuston à Saint-André. On va retrouver cet embouteillage continu plutôt habituel.
0: Il est bientôt 8h, voici l'essentiel de l'info.

0: journal. Dans l'actualité de ce jeudi 8 octobre, un homme tente de mettre fin à ses jours après que son ex-femme ait activé son téléphone. Grave danger, les faits sont produits. Chemin Antoine Picard, hier à Montvert-les-Hauts, sur la commune de Saint-Pierre. Information Antenne Réunion. Des pans de clôture d'une aire de jeu volée à Saint-Louis, faits qui ont provoqué l'indignation de la maire de la commune, Juliana Mdouama. Une plainte a été déposée. Sébastien Lecornu promet des annonces d'ici la fin du mois pour calmer la colère lycéenne. Le Premier ministre qui veut rétablir la confiance avec les élèves. La réaction en direct de Maxime Bergamini, lycéen du lycée Jean-Claude Fruteau à Saint-Benoît. Que s'est-il passé hier soir vers 23h, chemin Antoine Picard à Montvert-les-Hauts sur la commune de Saint-Pierre?
1: Cette nuit, une femme a activé son téléphone, grave danger. La BAC de Saint-Pierre s'est rendue sur place et a vu l'ex-compagnon de la femme se donner des coups de couteau au niveau du thorax avant de se trancher la gorge. Les policiers sont intervenus rapidement pour faire des points de compression. L'homme a ensuite été transporté au CHU Sud et selon nos informations, le quinquagénaire était convoqué par la justice pour des violences intrafamiliales. Le pronostic vital de l'homme de 57 ans était engagé hier soir lors de son départ vers l'hôpital. Information que nous vous révélons ce matin.
0: Des pans de clôture d'une aire de jeu volée à Saint-Louis, une plainte a été déposée, assure le maire.
1: Dans la nuit de mardi à mercredi, des pans de clôture de l'aire du jeu du Verval ont été volés, faits qui ont provoqué l'indignation de la maire de la commune, Juliana Mdouama, qui s'est exprimée sur les réseaux. Je cite, voler une barrière qui protège des enfants qui jouent. Ce n'est pas une bêtise, c'est s'en prendre à la collectivité tout entière. Fin de citation. Elle assure qu'une plainte a été déposée hier après-midi.
0: Aux assises, le meurtre de Christelle Jean-François étudié depuis hier. Le verdict est attendu demain.
1: Oui. 3 jours au total pour déterminer les responsabilités, révéler la vérité derrière l'horreur. Affaire sordide, le corps mutilé de la jeune femme découvert à l'Islette-Coco à Saint-Benoît en janvier 2024. Et devant la cour, le principal suspect, un bénédictin, Amir Madi Kombo, âgé d'une trentaine d'années, a reconnu hier avoir démembré la victime après l'avoir retrouvée inerte dans un appartement de Bras-Fusil. L'accusé assure avoir été pris de panique.
0: Sébastien Lecornu a donc pris la parole hier dans une allocution. Le Premier ministre annonce des annonces pour les lycéens d'ici la fin du mois.
1: Oui, le chef du gouvernement veut laisser le temps déjà aux lycéens de se saisir de la plateforme de concertation lancée mardi, sur laquelle ils peuvent exprimer leurs difficultés et leurs attentes. 40 000 contributions ont déjà été reçues et devraient être traduites en propositions et en amendements lors de l'examen du budget de l'éducation nationale à l'Assemblée, prévu le 12 novembre, a indiqué hier soir Sébastien Lecornu.
0: Et on va prendre tout de suite la direction du lycée Jean-Claude Fruteau, où nous attend le lycéen Maxime Bergamini. Bonjour et merci d'être en direct avec nous ce matin. Un mot d'abord sur l'action en cours au lycée Jean-Claude Fruteau. Est-ce que vous pouvez nous en dire plus ?
2: Oui, alors donc notre lycée Jean-Claude Fruteau, donc anciennement Amiral Bouvet, se mobilise aujourd'hui. Donc on va un peu, je dirais, mettre notre pierre à ce mouvement qui est donc d'envergure nationale, qui s'est importé également dans les Outre-mer. Donc comme vous le voyez, on a quand même beaucoup d'élèves qui sont avec nous. Alors il ne s'agit pas d'un blocus. Les élèves qui veulent aller en cours, on les laisse aller en cours. Pareil pour les enseignants, on laisse la liberté à chacun. Mais on fait simplement une manifestation donc, devant l'établissement.
0: Mais la manifestation donc devant l'établissement, alors que hier soir, Sébastien Lecornu a donc pris la parole pour tenter de rétablir la confiance avec les lycéens. Il promet des annonces d'ici la fin du mois. Est-ce que vous avez été convaincu par sa prise de parole ?
2: Alors, ça fait des années, et même des décennies, quand on réécoute les replays des discours, que nos gouvernements nous disent on va faire quelque chose et il ne se passe jamais rien. Quand on regarde l'état des réformes, que ce soit la droite, la gauche ou le centre, l'éducation ne semble jamais avoir été leur priorité, ou en tout cas, ils semblent avoir voulu un peu détruire notre système. En tout cas, c'est comme ça que nous, on le vit et qu'on le ressent. Le ministre a dit qu'il donnera des réponses fin octobre, alors qu'ils ont déjà reçu certains lycéens au début des mobilisations. Et qu'il faut avouer, la littérature scientifique, que ce soit les rapports, les études ou les solutions, elles existent partout, elles sont déjà prévenues depuis des années et des années. Donc personnellement, on a l'impression, en tout cas on le ressent comme ça, que le gouvernement fait simplement une annonce pour calmer le mouvement et ne fera rien derrière, comme ça s'est passé de très nombreuses fois.
0: En tout cas, Sébastien Lecornu hier a précisé que dans son projet de budget 2027, il prévoit une hausse de 1,2 milliard d'euros pour le ministère de l'Éducation nationale et que cet argent sera en partie destiné, si le projet est voté, aux lycéens. Quelles sont les priorités pour vous actuellement ?
2: Alors, donc, dans le budget, oui, donc il y a une hausse qui est prévue, effectivement. Alors, cette hausse, elle n'est pas non plus extrêmement grande. 1 milliard d'euros, c'est bien. Sur un territoire national qui couvre énormément de lycées, c'est pas non plus énorme. Surtout que si on veut refondre notre système scolaire, si on veut bien nous former, nous jeunesse, parce qu'on se bat autant pour nous que pour notre avenir, parce que si on veut une bonne nation demain, il nous faut une bonne école aujourd'hui, il faudra beaucoup plus que 1 milliard. Et beaucoup de réformes ne nécessitent pas non plus d'argent, elles nécessitent surtout de la volonté. Et c'est une chose que je dis souvent, l'argent en France, on l'a, il suffit juste de bien le gérer.
0: Tout à l'heure, dans le journal de 7h, une autre lycéenne du lycée Ambroise Vollard, cette fois de Saint-Pierre, était en direct avec nous, Fitia Verger. Elle nous a indiqué qu'elle serait présente lors de la mobilisation du 17 octobre pendant les vacances scolaires. Est-ce que vous aussi, à Saint-Benoît, vous serez du mouvement ?
2: Alors, personnellement, on n'a rien encore prévu, mais on y réfléchira en fonction de ce que veulent les élèves, parce qu'on est un mouvement, on est un ensemble, on n'agit pas seul.
0: Eh bien, merci beaucoup, Maxime Bergamini, d'avoir été en direct ce matin dans le 6-8 Ensemble. Je rappelle que vous êtes lycéen au lycée Jean-Claude Fruteau de Saint-Benoît. Manifestation en cours, hein, et les élèves qui veulent aller en cours, veulent étudier, peuvent le faire. Donc, pas de blocage du côté de Saint-Benoît ce matin. En revanche, au lycée Roland-Garros du Tampon, l'établissement est fermé aux élèves.
1: Oui, mesure prise pour assurer la sécurité des élèves et du personnel selon la direction, qui précise que la continuité pédagogique sera toutefois assurée par des ressources à distance. Des manifestations, on l'a vu, sont encore prévues par endroits ce matin. Et dans le même temps, eh bien, le rectorat lancera des temps d'échange avec les proviseurs de chaque lycée et les élèves qu'ils souhaitent.
0: Je vous propose, Amy, de partir à Saint-Pierre pour découvrir le futur pôle sud à Pierrefonds. Première pierre posée justement hier soir. Le projet qui n'a pas eu que des adeptes traditionnels critiques sur l'attractivité du centre-ville pourrait être mis à mal par ces structures à l'extérieur.
1: Et oui, avec coût total, Julien, donc estimé de l'opération à 55 millions d'euros. Vous voyez le reportage de Farouk Moulan.
3: Pour l'heure, encore un chantier, mais à terme, la promesse d'un nouveau pôle commercial de 22 000 m². Voilà à quoi doit ressembler le site. Pôle Sud doit réunir commerce et loisirs, avec notamment une salle de sport, un bowling, un karting et plusieurs activités sportives.
4: Franchement, ouais, ce serait pas mal. En plus, on habite juste à côté, donc c'est encore mieux, quoi.
5: Le grand centre commercial, ah, oui. Mais c'est super, parce que parfois, il n'y a rien. Il n'y a pas de centre commercial.
3: Le projet viendra compléter le complexe du Ciné Grand Sud. Sur les 22 000 m² du projet, 13 000 seront entièrement consacrés aux loisirs. L'ambition, faire de ce nouveau pôle une véritable destination dans le sud de l'île.
6: Des centres de loisirs, même en France, il n'y en a pas beaucoup. Toutes les villes ne

0: possèdent pas leur centre de loisirs. Et avoir un centre de loisirs de cette taille à La Réunion, c'est vraiment exceptionnel. C'est exceptionnel pour le sud de l'île, c'est exceptionnel pour La Réunion, parce qu'en France, en métropole, il y a peu de centres, peu de villes qui en ont. Paris, par exemple, en a un seul.
1: Mais ce projet d'envergure a aussi suscité des inquiétudes, notamment auprès des commerçants des centres-villes.
2: Je le dis, c'est un pôle essentiellement sportif et de loisirs. Et les commerces qui vont s'implanter sont des commerces qui sont en relation, qui sont en lien directement avec ces activités. On n'est pas sur un nouveau centre commercial comme on a l'habitude d'en voir, évidemment, parfois à l'extérieur de nos villes. Là, on a un endroit qui va regrouper l'ensemble de ces activités sportives et qui, en plus, vont offrir une activité de cinéma qui se trouve juste à côté. Donc, c'est l'ensemble de ce pôle qui va être attractif pour l'ensemble du bassin sud et pour l'ensemble de La Réunion, du reste.
1: Au total, 55 millions d'euros seront investis dans Pôle Sud, qui devrait accueillir ses premiers visiteurs début 2029.
3: Elle a quitté la Station spatiale internationale, fin de mission, après 8 mois pour

0: Les dernières minutes de vol, le vaisseau sera ralenti par de puissants parachutes pour amerrir dans l'océan Pacifique au large de la Californie. Et le splashdown est prévu par la NASA à 19h34, heure de la Réunion ce jeudi.
1: Et on termine bien sûr le 6-8 ensemble avec ces images de l'espace. On attendra donc demain matin pour dévoiler les images de, comment on dit, le splashdown
0: de
1: ce piano donc dans l'océan. On vous le présentera. On arrive donc au terme du 6-8 ensemble. Merci à tous de nous avoir suivis. Merci Amy et Victoria.
0: Merci
1: pour cette matinale. À suivre nous quand ensemble sur Antenne Réunion Radio avec Yannick Pitou. Puis on vous répond de 10h à 11h avec Gino. Tout de suite, un jour un doc, puis Boutique Antenne présentée par Aurélie Béton. On vous souhaite de passer une très belle journée sur Antenne Réunion. Et à demain.
0: À demain.
2: Bonne journée, à demain.

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0: Cette ferme est une propriété privée. Je te préviens, tu peux pas aller plus loin que là où tu es.
1: Je ne suis pas venu ici pour me battre avec vous. S'il vous plaît, monsieur Lucio, laissez-moi lui parler. J'ai besoin de lui parler.
0: Tes besoins ne sont pas du tout les siens. Tu lui as fait beaucoup de mal.
1: Pourquoi vous dites ça ? Je suis amoureux de Valentina et je suis prêt à le crier sur tous les toits.
0: Crie-le donc au juge quand tu épouseras ta fiancée.
1: Je ne vais pas me marier, monsieur Lucio.
0: Tu n'es vraiment qu'un voyen.
1: Je vous en prie, croyez-moi.
0: Je ne te crois pas et Valentina non plus.
1: Alors dites-lui de revenir à Eureka. L'entreprise a besoin d'elle.
0: Alors pourquoi ils l'ont virée ?
1: Nous ne l'avons pas mise dehors, monsieur Lucio. Je ne sais pas d'où vous tenez ça.
0: Ma petite fille n'est pas idiote et elle raconte pas d'histoire. Elle est revenue brisée par tout ce que tu lui as fait. Et je ne te laisserai jamais plus la blesser. Je suis peut-être vieux, mais j'ai encore de la force dans les poings.

0: Valentina, s'il te plaît, réponds. On veut savoir si tu vas bien, on est inquiète. Tout ça est très étrange.
1: Valentina est bizarre, mais là, elle dépasse les bornes.
0: Je ne sais pas, elle nous prévient toujours.
1: Oui, au moins elle aurait pu nous prévenir, on est ses amis, non ? Enfin, si elle croit encore en notre amitié.
0: Tout ça...

0: est très confus. Le mémo que Lirio a reçu, Valentina qui emporte ses affaires, les contradictions de l'ingénieur. J'ai l'impression que quelqu'un manipule les autres.
1: Attends, Rosa, calme-toi. Ce n'est pas ton genre. On dirait Lirio avec ses complots plein la tête.
0: Affirmatif. L'intrigue est à l'ordre du jour.
1: Oh, ce qui m'inquiète, c'est que Valentina provoque à la fois des jalousies, professionnelles et aussi personnelles.
0: Et ce sont celles qui m'inquiètent, Arita. Les personnelles.

0: Où étais-tu, je peux savoir ?
1: Je cherchais l'ingénieur, il faut que je lui parle.
0: À propos de la demande ? Parce que si c'est ça, tu dois d'abord passer par moi. Je suis ton supérieur direct, ou tu l'as oublié ?
1: Tu le répètes tellement qu'il est impossible de l'oublier.
0: Alors de quoi veux-tu parler à l'ingénieur ? Tu m'indigances quelque chose contre moi ou quoi ?
1: Oh, Willy, s'il te plaît.
0: Je te connais par cœur, Fabiola. Je sais très bien que tu adores semer le désordre et colporter des ragots. T'es
1: le seul qui met le désordre ici, c'est toi. Et je ne veux pas couler avec toi, quand on te démasquera.
0: Et je ne tomberai pas dans le piège. Tu ferais mieux de travailler. On a trop de travail et pas assez de temps pour les potins et les intrigues.
1: Oui, Willy, oui.
0: Fabiola ! Je peux faire quelque chose pour toi ?
2: Tout va bien.
0: Quelqu'un d'autre ? L'ingénieur est très courageux, maman. Il n'a pas peur de Monsieur Lucio. Maman ? Le propriétaire de Rika est là. Ce serait bien de lui parler ? Et de lui dire que je veux apprendre l'informatique et la technologie ? Bah oui, si tu veux qu'il meure de rire, vas-y.
3: Assez. Arrête de te moquer de ton frère. Et toi, Mauricio, arrête avec tes illusions d'études. Mets-toi au travail. Valentina est de retour. Et à voir comment ça se passe. Ça risque de durer. On ne peut pas la laisser s'installer pour toujours.
0: Et qu'est-ce qu'on peut faire d'autre ?
3: La convaincre que ce n'est pas sa place ici. Je dois trouver un moyen de le faire sans que Lucio s'en aperçoive. Mais pour le moment, vous devez faire en sorte que son séjour à la ferme devienne un véritable cauchemar.
4: Pour l'amour de Dieu, Monsieur Lucio, je ne suis pas venu me battre avec vous. Personne n'a mis Valentina dehors de Rika.
5: Expliquez ça à Guadalajara.
4: Au-delà de ce que je ressens pour Valentina, sachez que c'est une perle rare pour l'entreprise. Et ça, je peux vous l'assurer.
5: Ta parole est discréditée à mes yeux. Je suis trop vieux pour croire aux histoires et aux contes de fées.
4: Alors s'il vous plaît, laissez-moi clarifier ce malentendu avec elle, Monsieur Lucio.
5: Tu peux faire ce que tu veux, tant que tu ne reviens jamais ici.
4: Non, ça c'est faux. Parce que je vais revenir. Je ne veux pas perdre Valentina.

0: Oh, Rosita, c'est de l'espionnage. Ma chérie, ils vont nous mettre toutes les deux dehors.
1: Non, Aretha, calme-toi. Il ne nous arrive à rien.
0: Écoute-moi, je n'en peux plus de ce genre de choses. Avec les rats de l'espionnage, j'en ai eu pour toute l'année.
1: Oh. Respirons un bon coup, d'accord? Madame Patricia a les dossiers de tous les employés d'Eureka là-dedans.
0: Oui. À ce que je sache, on n'a pas le mot de passe pour ça. Et je sais aussi que ni toi ni moi n'avons de compétences en piratage.
1: Non. Mais on a d'autres talents. Regarde et apprends.
0: Qu'est-ce que tu vas faire, Rosita?
1: Allô? L'informatique? Oui, je parle au nom de l'ingénieur. Oui, ma chérie, c'est moi, Rosa. On pourrait avoir accès à l'ordinateur de Madame Patricia?
0: Mais qu'est-ce que tu vas faire, Rosita?
1: Oui, oui, elle est en pause, mais Eureka ne s'arrête jamais. Hein? Ce sont les ordres de l'ingénieur. Ne t'inquiète pas, je lui dirai qu'on est en retard à cause de toi, à cause de tes bêtises. C'est bon, il est

0: Allumé, merci.
1: Rosita, comment as-tu osé faire ça, ma chérie? Mais bon, maintenant, qu'est-ce qu'on va faire?
0: Maintenant?
2: Quel plaisir de te voir à nouveau ici. Ça veut dire que les choses avec l'ingénieur se sont arrangées, n'est-ce pas?
3: Écoute, non, Willy, ça ne va pas bien du tout. En fait, je ne sais même pas si je vais pouvoir garder mon poste chez Eric.
2: Non, non, attends, et alors qui va me protéger quand l'ingénieur découvrira que j'ai viré Valentina? Est-ce que je vais devoir...
3: Chut! Je sais exactement ce que tu as fait pour moi. Tu n'as pas à t'inquiéter, je ne laisserai personne te toucher, mais... J'ai seulement besoin de savoir si je peux encore compter sur toi.
2: Toujours, Patricia. Toujours.
3: Merci. Je m'en occupe, ne t'inquiète pas.

0: Il est parti. Pour de bon cette fois.
1: Quand il reviendra, je ne le laisserai pas franchir le portail. Il faut que tu fortifies ton cœur, que tu renforces ta volonté. Tout finit par passer, je t'assure.
0: Je me sens encore très confuse. Je ne veux plus le voir et en même temps, je ne veux pas qu'il s'en aille, grand-père.
1: Je ne sais pas quoi te dire. Tout ce que je peux penser, c'est sois forte et du courage, hein. Même si ces mots ne servent pas à consoler un cœur aussi brisé.
0: Je n'ai jamais ressenti des choses aussi contradictoires. Je ne comprends rien. Je ne comprends pas l'amour.
2: Voilà, c'est là. Le contrat de Valentina.
3: Eh, mais il est écrit ici, contrat temporaire d'un mois.
2: Valentina est là depuis plus longtemps.
3: Oui.
2: Sa période d'essai est terminée.
3: Attends, vérifie bien.
2: L'heure de renouvellement est désactivée.
3: Valentina a été licenciée?
4: Qu'est-ce que vous faites ici?
2: Madame Patricia! Et quelle surprise de vous voir! Oui, oui. Mais ça nous a prise de court. Vous nous aviez pas dit que vous reveniez.
4: Et toi, depuis quand est-ce que tu travailles à l'entretien? Et vous n'avez pas répondu à ma question. Qu'est-ce que vous faites ici?
3: Rosa. Oui. Rosita m'expliquait comment nettoyer votre bureau. Oui, c'est vrai, Rosa. Explique-lui. Explique-lui. Allez, explique-lui.
4: Et toi, depuis quand est-ce que tu travailles à l'entretien, hein?
2: Depuis... Quel dommage, Madame Patricia. Quel dommage, vraiment. Je peux parler franchement à Madame Patricia de ce qui se passe ici? C'est notre patronne, je veux dire.
3: Oui, oui, bien sûr. Bien sûr, dis-lui. Allez, dis-lui.
2: Bon, Arrêta. Elle a eu quelques soucis financiers et m'a demandé du travail en plus. Oui, oui, elle m'a demandé du travail en plus. Et voilà ce qu'on faisait ici, ce qui se passe ici. Vous voyez, on manque un peu de personnel d'entretien dans l'entreprise.
3: Et je le fais avec grand plaisir, Madame Patricia, vous savez.
4: Ça suffit. Laissez tout en place et sortez de mon bureau.
3: Mais vous ne voulez pas que je termine de nettoyer?
4: Non, je vous ai dit de sortir car j'ai besoin d'être seule ici.
2: Très bien, nous allons vous laisser. Nous n'allons pas vous déranger.
3: Vous ne voulez vraiment pas que...
4: Sors ou je te mets dehors.
2: Allez, dépêche-toi de sortir. Si vous avez besoin de moi, vous pouvez...

0: La sorcière nous a presque démasqués.
1: Tu crois qu'elle s'est rendue compte?
0: Évidemment, elle a vu qu'on cherchait quelque chose. Et puis, qui n'a rien à se reprocher et n'a rien à craindre. Et Madame Patricia, elle en a.
1: Oh, Rosita, madame... arrête. Parfois, tu parles de façon encore plus embrouillée que Valentina. Mais bon, j'ai déjà compris.
0: Le pire, c'est la façon dont ils ont viré Valentina.
1: Oh, je sais, la pauvre. Elle doit être toute triste et anéantie.
0: Notre amie a besoin de nous, Arita. On doit faire quelque chose.
2: Oui. Je l'ai écouté quand il a dit qu'il ignorait que j'avais été renvoyée de Rika.
3: Oui, c'est ce qu'il a dit.
2: Mais le mémo qu'ils ont envoyé pour le taxi venait de lui, de la direction.
3: Tu vois bien, c'est juste un menteur.
2: Et ça fait déjà deux mensonges. Il m'a dit qu'il n'allait pas se marier et voilà les invitations.
3: Je ne comprends pas comment un homme peut manquer à sa parole. Comment il peut croire qu'on va encore lui faire confiance?
2: C'est juste que ça n'a aucun sens. Les invitations, par exemple, pourquoi personne n'a appelé pour venir les chercher?
3: Oh, ma chérie, c'est à ça que tu penses dans ta petite tête? Ne te torture pas, Valentina. Ils en ont plein, des invitations. Ils n'en ont pas besoin. Quand ces gens se marient, ils invitent la terre entière.
2: Je ne me marierai jamais.
3: Pourquoi pas?
2: Eh bien, parce que je ne veux pas d'une fête avec plein de monde. Et encore moins retomber amoureuse.
3: Tu ne peux pas dire ça. Tu... va finir par trouver un bel amour. Parce que tu es jeune et jolie.
2: Non. Je vais apprendre à étouffer mes émotions.
3: Valentina, personne ne peut se débarrasser de ses sentiments.
2: Je vais remplir ma vie de travail. J'aime beaucoup travailler.
3: Moi aussi j'aime travailler. Mais c'est triste de rentrer à la maison et d'avoir personne à qui raconter comment s'est passée la journée. Partager les derniers potins, rire de tout et de rien. C'est ça qui me manque le plus chez Marjuana. Les longues conversations dehors le soir. Rien qu'entendre le chant des grenouilles et des grillons.
2: Ça devait être très beau.
3: Merveilleux. Ça aussi, c'est le vrai amour, tu crois pas? Et tu mérites un amour comme ça, Valentina.

0: Oh. Si ce sac avait des sentiments, il t'aurait poursuivi pour harcèlement.
1: Je ne comprends pas, Susanna, Florencio. À chaque fois qu'on parle, on finit par se disputer.
0: Eh bien, ce n'est pas comme si vous étiez livré avec un mode d'emploi. Vous êtes têtus comme des mules tous les deux. Et vous finissez par vous faire du mal.
1: Écoute, tôt ou tard, Susanna comprendra. J'ai pris ma décision. Je vais me marier avec elle.
0: Allons, tu dérailles complètement. Rentre à la maison et dors un peu.
1: Florencio, je dois finir l'entraînement.
0: Écoute, va te changer. Prends un peu l'air. Et reviens demain. T'entraîner toute la journée ne sert à rien. C'est mauvais pour toi.
1: Tu crois vraiment que ça m'aidera?
0: Oui, je le pense. Sors par la porte de derrière et assure-toi que personne ne te suive.
1: D'accord. Merci, Florencio. À plus tard, Florencio.
0: Repose-toi bien.
2: Mais est-ce que vous avez perdu la tête, quoi? Comment est-ce que vous avez pu entrer dans le bureau comme ça, voyons? Patricia ne va pas se contenter de votre explication, croyez-moi.
3: Il fallait qu'on sache ce qui est arrivé à Valentina. Et maintenant que je sais, je vais démissionner.
4: Quoi?
3: Oui. Si ce que l'ingénieur a fait est vrai, je ne veux plus travailler ici.
2: Attends, Rosa. Calme-toi et calmez-vous, toutes les deux. Il doit y avoir une explication à tout ça.
3: Laquelle?
2: Écoutez, je suis pas vraiment fan de l'ingénieur, mais je suis sûr qu'il n'a pas donné cet ordre. Et Patricia n'était pas là, alors... Je me demande bien qui a pu faire ça.
3: Willy.
5: Vous? Vous allez bien?
6: Vous montez ingénieur?
5: Non, je préfère prendre les escaliers. Donnez mon message.
7: Votre message? Non, on n'a même pas voulu me laisser entrer.
5: Comment ça? Pourquoi? Bon, on verra ça plus tard. L'important, c'est que vous soyez là, maintenant.
7: Maintenant que j'y pense, il y a toujours des problèmes avec les messages de l'ingénieur à Eureka. J'aurais dû m'en rendre compte avant. C'était très important pour moi d'y être. Ça l'est toujours d'ailleurs.

0: D'ailleurs, même si je m'en souviens avec... nostalgie. Oh, oui, la nostalgie, c'est quand tu te rappelles des moments heureux avec tristesse.
1: Moi ? Ça a du sens ? N'empêche que ça fait beaucoup de marches.
0: Il n'y en a pas tant que ça. Il y en a de bien plus hautes, comme celle de la coupole de Saint-Pierre au Vatican qui a 550 marches, et des tas de touristes les montent chaque jour. Je devrais faire une liste des choses que je n'aurais jamais dû faire. Non, je ne peux pas.
1: Tu peux le faire, Valentina,
0: non,
1: tu peux le faire.
0: Non, je ne peux pas, je n'aime pas les ascenseurs.
1: Il va rien se passer, t'es avec moi.
0: Non, je ne peux pas.
1: Vas-y, ferme les yeux. Allez, ferme les yeux. Je veux que tu penses à un endroit qui te plaît. N'importe quel endroit au monde.
0: Le cénote des deux yeux.
1: T'as choisi le plus beau de tous, et je l'ai vu quand j'étais petit. Faut que tu prennes ton élan en déployant tes bras. Tu peux le faire, Valentina. Bien, c'est bien.
0: Je n'aurais jamais dû y entrer. Parce que ce jour-là, j'ai perdu ma peur de l'ascenseur. Et j'ai commencé à avoir peur de l'amour, tonnerre.
2: Et donc, tu crois vraiment qu'on va le trouver dans cet endroit ?
3: Eh bien, j'espère que oui. Parce qu'il n'est pas rentré. Et c'est le dernier endroit où je pouvais penser le chercher avant la mort, où j'ai peur qu'il finisse par se retrouver. J'ai fait une erreur avec mes enfants. Ce qui s'est passé avec Santiago m'a fait comprendre ça.
2: Isabella, tu as toujours été une bonne mère. Tes enfants le savent.
3: Oui, mais moi, je ne le sais pas. Je ne veux pas perdre Eric. Je veux qu'il sache que je le comprends. Que je le respecte, que je l'aime.
2: Oui.
3: Et j'ai besoin qu'il me pardonne.

0: Ariana?
1: Je ne savais pas où aller. Avec l'enquête en cours, ils ont bloqué tous les comptes de mon père. Ils nous ont pris la maison et... Bien, ta mère m'a proposé de rester ici.
0: Ma mère t'a dit que tu pouvais rester?
1: Oui, mais... Si ça te dérange, m'en vais, je peux dormir dans la galerie ou ailleurs. Ce n'est pas grave,
0: j'ai... Non. Je ne vais pas te laisser sans toi dans cette situation, mais... C'est compliqué.
1: Je sais, Eric. Je ne veux pas te compliquer la vie davantage, tu sais quoi? Je m'en vais. Je trouverai un autre endroit,
0: non,
1: ce n'est pas grave.
0: Non, Ariana, je ne veux pas que tu partes. Écoute. C'est juste que...
1: Je sais. S'il te plaît, ne le dis pas. Ça me fait trop mal.
0: Ariana, il n'y a plus rien entre nous. On est juste amis, rien de plus. D'accord?
2: Eh bien, excusez-moi, mais... Qu'est-ce que vous faites ici? On vous a déjà dit que cet endroit n'est pas à vendre.
3: Non, monsieur. On est juste venu voir Eric, c'est tout. Je suis vraiment inquiète de ce qui s'est passé et je me sens coupable.
2: Eh bien... Eric sera content de vous entendre dire ça.
3: Monsieur Florencio, vous devez savoir que... C'est bien nous qui avons prévenu la police.
2: Vous avez fait quoi? Vous n'imaginez pas le bazar que vous avez créé.
3: Je croyais protéger mon fils.
2: Bon, eh bien, cette fois-ci, on s'en est bien tiré, si on peut dire. On a juste écopé d'une toute petite amende. C'est tout.
4: Ne vous inquiétez pas, on va s'en occuper, vous pouvez compter sur nous.
2: Écoutez, vous savez quoi? Vaut mieux ne rien faire. La vérité, c'est qu'on est surveillé. Et moins vous êtes associé à Eric, mieux ça vaudra pour

0: Acceptez une chose, madame.
1: Oui.
0: Les combats, c'est son ikigai.
1: Son ikigai?
0: Vous voyez, l'ikigai est un concept japonais qui désigne la raison d'exister de chaque personne. Disons que c'est ce qui nous pousse à nous lever tous les matins. Et pour Eric, c'est exactement ce que la boxe représente. C'est ce qui lui donne un objectif, une motivation dans la vie. Et si vous ne l'acceptez pas, vous allez beaucoup souffrir. Tous.
2: Et si je mettais des crapauds dans sa chambre? Comme ça, elle aurait peur. Ou alors je vais à la colline chercher des tiques et je les mets dans son lit.
3: Oh, arrête! Valentina est une chic fille, elle ne mérite pas qu'on lui fasse des trucs pareils.
2: Ouais, mais c'était les ordres de maman. Tu t'en souviens toujours ou quoi? Et si on lui jetait un seau d'eau froide dessus, hein?
4: Qu'est-ce que vous racontez tous les deux? Qu'est-ce que vous allez faire à ma petite fille? Si j'apprends que ma petite fille va mal à cause de vous, je vous attache tous les deux à Tonnerre et je le lance au galop dans les agaves. Filez!

grand-mère. Je sais qu'on ne s'est jamais connus. Mais je sais que tu es au ciel, sûrement tout près de maman Valentina. Dis-lui que j'ai fait la même erreur qu'elle. Je suis tombée amoureuse d'un homme déjà fiancé et maintenant je n'arrive pas à l'arracher de mon cœur. Dis-lui que ça me fait souffrir. Je suis triste tout le temps et je ne sais plus quoi faire. Dis-lui de m'aider à comprendre. Le journal de maman.

0: Patricia.
1: Pourquoi es-tu si surpris de me voir ?
0: Parce que je ne pensais pas que t'allais revenir à Eureka.
1: Je suis toujours la responsable du personnel de cette entreprise, c'est ça ? Ou il est temps que je comprenne que j'ai été renvoyée pour des raisons personnelles ?

0: Je ne t'ai pas entendu.
1: Être silencieux, c'est un de mes talents. Si elle ne veut rien savoir de son fils, voir Madame Altamirano rôder par ici est plutôt suspect.
0: Madame Altamirano ? Je ne vois pas de qui tu parles.
1: Ne fais pas l'idiot, Florencio. On l'a vu sortir d'ici.
0: Alors tu me surveilles maintenant.
1: Et tu ne fais que me donner plus de raisons. Ne me fais pas perdre patience.
0: Ils sont venus me demander d'interdire l'accès à Eric. Ils veulent l'éloigner des bagarres.
1: Ça n'arrivera pas. On ne va pas perdre notre meilleur combattant. Et il ne faut surtout pas qu'on perde les contacts que nous apporte la famille Altamirano.
2: Jonas.
3: Ah, Rosa, je t'assure que c'est un délice à chaque fois que tu m'adresses la parole d'une façon aussi surprenante.
2: C'est agaçant que tu aies toujours une nouvelle bêtise à me sortir. J'ai quelque chose de sérieux à te dire.
3: Dis-moi, mon petit gâteau fleuri, celui-là te va bien, hein?
2: Je dois aller à la ferme où se trouve Valentina.
3: L'ingénieur Santiago en revient à peine et il dit qu'il ne l'a même pas reçu.
2: C'est pour ça que je dois y aller d'urgence. Je dois lui expliquer quelque chose.
3: Pourquoi est-ce que tu ne l'appelles pas, Rosa? Cette ferme est assez loin.
2: Ce n'est pas possible. Il faut que je lui dise en personne. Et ce n'est pas un ragot. C'est une question d'amour ou de mort.
3: Waouh. Voilà qui devient intéressant. Allez, je t'y emmène.
4: Est-ce que je peux savoir où tu vas exactement et pour quelle raison?
3: Ah, Lirio. On comptait simplement aller...
4: Vous n'êtes pas autorisé à utiliser la flotte de véhicules de l'entreprise à des fins personnelles.
5: C'est mieux qu'on en parle ici. Je veux que personne ne voie ou entende ce qu'on a à dire.
6: Et qu'est-ce que tu veux me dire que tu ne veux pas que les autres entendent?
5: Écoute, je veux pas être ton ennemi, Patricia. T'es une pièce essentielle de Rika et je n'ai pas l'intention de te renvoyer. Mais bien sûr, après ce que t'as fait, je ne sais pas si c'est sain pour nous deux.
6: Donc, tu veux me renvoyer, hein, c'est ça?
5: Non, mais je pense que tu pourrais prendre quelques jours.
6: Santiago, j'ai menti. C'est vrai. Mais je l'ai fait parce que toi, tu as fauté en premier. Tu as bien trahi ta promesse. Tu m'as humilié. Tu m'as ridiculisé.
5: Patricia, mentir au sujet d'un bébé, c'est inexcusable. Peu importe ce que j'ai fait, c'est inexcusable.
6: J'ai consacré plusieurs années de ma vie à toi. À te suivre dans ta carrière. À soutenir tes idées, tes rêves. Et soudain, tu m'as laissé sans rien. Tu m'as tout pris, j'ai perdu la tête.
5: Arrête tout, non?
6: L'annulation de notre mariage sera le commérage du mois. Non, mais je ne mérite pas ça. Et si en plus, tu devais me renvoyer...
5: Je ne vais pas te renvoyer.
6: Bon, dis-moi une chose. Comment vas-tu justifier mon absence? Tous les membres du conseil vont te demander des explications, tu ne crois pas?
5: D'accord. D'accord, on laisse les choses comme elles sont, seulement si cette relation peut rester professionnelle.
6: Ce sera le cas. Je ne te déteste pas. Je vais faire mon travail comme je l'ai toujours fait.
5: Donc, très bien. On va en rester là.
6: Oui, c'est exact. Et puisque notre relation sera désormais strictement professionnelle, je ne pourrai plus te couvrir.
5: Me couvrir, qu'est-ce que tu veux dire?
6: Eh bien, je sais que pour obtenir les preuves contre Camilo, tu as utilisé des méthodes pas très légales.
5: J'arrive pas à croire que tu me balances ça à la figure, Patricia.
6: Forger des mots de passe? Engager des hackers? Le conseil va condamner tes actes, tu ne crois pas?
5: Donc tu veux me faire chanter?
6: Non. Santiago, je suis en train de te rappeler simplement que j'ai toujours été à tes côtés et que je t'ai toujours soutenu dans tout.
5: Et ça, je le sais très bien. C'est pour ça que c'est difficile pour moi.
6: Oh non, ça c'est de l'hypocrisie.
5: Je suis pas un hypocrite. Je suis simplement sincère.
6: Santiago, je sais que je t'ai perdu. Mais je veux pas perdre mon emploi. Et je suis prête à tout pour rester dans cette entreprise. Une entreprise que mon père a fondée avec le tien. J'y ai parfaitement ma place.
4: Et plus particulièrement le protocole, numéro 45.7B.
2: Numéro 45.7, je n'ai jamais entendu parler de ça.
4: Bien sûr, parce qu'en tant qu'assistante de direction, tu n'as pas besoin de connaître les protocoles internes. Cela dit, en référence à l'article déjà cité, Il est interdit de prendre un véhicule officiel sans avoir rempli le rapport H-334.
2: De quoi est-ce que j'ai besoin ?
4: Tu dois remplir plusieurs formulaires et obtenir des autorisations auprès de plusieurs départements. Et honnêtement, c'est un processus très bureaucratique et fastidieux. Ça n'en vaut pas la peine.
2: Bon, je vais le faire.
4: Les règlements sont les règlements. Deux membres du personnel ne sont pas autorisés à voyager dans le même véhicule sans la supervision de leur supérieur hiérarchique.
3: Écoute, Lirio, mais de quoi est-ce que tu parles ? J'ai voyagé près de 4 heures avec Valentina.
4: Mais là, c'est différent. Par ailleurs, tu n'as aucune autorité sur cette affaire.
3: Lirio, tu es sûr que c'est une histoire de protocole ? Parce que moi, j'ai bel et bien l'impression que c'est autre chose.
4: Je ne fais que mon devoir, c'est tout. Maintenant, retourne à ton travail, et je vais aussi retourner au mien.
7: Oh, mon chéri. Tu vas bien, je me faisais du souci pour toi.

0: Ne viens pas ici en jouant l'innocente et la soumise avec moi, maman.
1: Attends, pourquoi tu me parles comme ça?
0: Parce que tu continues d'agir derrière mon dos. Tu as osé me piéger.
1: Je t'ai piégé?
0: Tu as fait venir Ariana vivre dans la maison, maman. Pourquoi? C'est quoi ton plan? Tu crois que je vais oublier la femme que j'aime avec ça?
1: Eric,
0: quoi?
1: Ce n'est pas moi qui ai fait venir Ariana dans cette maison, enfin. Mais je ne vois pas de quoi tu parles.
0: Tu n'abandonnes jamais, hein? Tu mens, tu manigances, quoi encore?
1: Ne me parle pas comme ça. Ariana? Ariana, viens, viens ici. Où Eric a-t-il été chercher que j'étais invitée à vivre dans cette maison?
2: Oh non, je connais déjà cette tête. Si je suis là, c'est forcément pour recevoir une mauvaise nouvelle. Et je parie que c'est encore à cause d'Eric.
3: C'est vraiment sérieux, Susanna. Alacrane, c'est déjà la vérité. Il sait qu'Eric est un Altamirano.
2: Oh, qu'est-ce qui s'est passé? Qu'est-ce que tu lui as dit?
3: Je lui ai menti. À moitié. Je lui ai dit que oui, il était un Altamirano, mais que sa famille l'avait complètement renié et ne voulait plus rien avoir avec lui.
2: Bon, ce n'était pas si mal. Il t'a cru?
3: Oui, mais je ne vois pas à quoi ça sert, puisque Madame Altamirano a décidé de venir en personne. Et Alacrane l'a vu.
2: C'est que tous les Altamirano sont insupportables.
3: Ah, ma chérie. Cette situation devient de plus en plus compliquée, tu sais.
0: Maman. Je suis venu te parler sérieusement.
4: Qu'est-ce qu'il y a?
0: Ne te fâche pas, d'accord? Mais je viens te dire que je ne peux pas faire de mal à Valentina. Je ne peux pas.
4: Est-ce que tu me défies, Mauricio?
0: Non, bien sûr que non. Mais Valentina est une fille bien. Et elle ne mérite pas de souffrir encore plus.
4: Alors, ce que ton frère Ramon dit est vrai?
0: Je t'en supplie, maman.
4: Tu es amoureux de Valentina, c'est ça?
0: Maman, c'était juste une remarque.
5: Qu'est-ce qui se passe? Rosa a-t-elle eu l'autorisation d'utiliser la flotte de véhicules?
6: Non, Lirio.
5: Dans ce cas, il n'y a rien à ajouter. Sans le rapport H-334, vous ne pouvez pas partir, quels que soient vos arguments.
6: Ce n'est pas pour ça que je suis venu, d'accord? Je suis venu voir ce qui se passe. Pourquoi est-ce que tu es si fâché contre moi, hein?
5: Il s'agit d'une accusation infondée et purement hypothétique.
6: Allez, arrête avec ces histoires, avec ces règles et ces mots qui n'existent même pas. Je veux la vérité. Qu'est-ce que tu as contre moi?
5: Tu es en train d'enfreindre les règles.
6: Allez, assez avec les règles. La vérité. Pourquoi tu me détestes?
5: Je te déteste?
6: Hein?
5: Non, c'est tout le contraire. Je fais une crise de jalousie et de rage parce que tu fais attention à tout le monde sauf à moi.
7: Isabella, vous m'aviez promis de me soutenir là-dedans, de ne pas m'abandonner au milieu de la tempête. Vous ne vous en souvenez pas?
1: Si, bien sûr que je m'en souviens. Eh oui, j'ai dit ça. Oui, je l'ai dit, mais...
7: Alors, puisque tous les biens de mon père ont été gelés et qu'on nous a demandé de quitter la maison, eh bien, j'ai pensé...
0: Tu as pensé?
1: D'accord.
0: Ariana, ce n'est pas ce que tu m'as raconté.
7: C'est ce que j'avais compris.
1: D'accord. Bon, calmez-vous tous les deux, d'accord? Ça suffit.
8: Excusez-moi. Madame Isabella, un monsieur demande à vous voir.
0: Maman, viens.
1: Quoi?
0: Ne demande pas, viens.
1: Quoi?
9: Bonjour. Madame Altamirano, ravi de enfin faire votre connaissance.
10: Ingénieur. Pourriez-vous signer cette autorisation pour que j'utilise une voiture de société?
11: Comment ça? Nous n'en avons jamais eu besoin avant. D'ailleurs, ça a toujours été toi qui as géré ces permis, Rosa.
10: Je sais, mais aujourd'hui, Lirio a été très insistante.
11: D'accord. Voilà.
10: Merci,

0: À mon retour, j'aimerais avoir une conversation sérieuse avec vous. Je veux démissionner d'Eureka.
1: Démissionner ? Attends, pourquoi Rosa, assieds-toi. Quoi ? Qu'est-ce qui s'est passé ? T'es l'une des meilleures assistantes d'Eureka. Et en plus, t'es mon amie.
0: Je ne veux pas rester dans une entreprise cruelle et injuste.
1: Cruelle et injuste ?
0: Oui. Ce qu'ils ont fait à Valentina était vraiment injuste.
1: Écoute, Rosa, qu'est-ce que tu sais de tout ça ? Parce que je comprends pas pourquoi Valentina est persuadée qu'on l'a mise dehors.
0: Parce que c'est ce que vous avez fait. Vous l'avez même chassée de la maison.
1: Combien de temps on va traîner ces malentendus encore ?
0: Ingénieur, ne me mentez plus. Parce que j'ai enquêté et j'ai découvert que vous et Madame Patricia avez chassé Valentina d'Eureka.
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4: Tu as menacé Santiago. C'était une erreur, une énorme bêtise de ta part.
5: Je n'ai pas pu m'en empêcher. J'ai trop de colère en moi.
4: Je ne peux pas te laisser perdre encore plus de terrain. Ça nous échappe depuis un moment déjà.
5: Ah oui ? Et tu crois que toi, tu as fait mieux ? Tu es devenu complice d'un criminel, mon frère.
4: Oh, je t'en prie. Qu'est-ce que tu fais ici ?
5: Papa ?
6: Vos chats Marie et Enfantine s'entendent jusqu'à dehors. Vous discutez pour savoir qui est le pire ? Vous êtes tous les deux une déception. Mais je suis de retour. Et je vous préviens, nous allons revenir à Eureka comme il se doit.

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1: Vous êtes bien dans votre émission de Téléachat Boutique Antenne et aujourd'hui, on va se détendre. 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

0: Ouais.
1: Ouais, c'est moi. Écoute, ouais, bof, quoi.
0: Bah. Ah bon? Bah, quand même.
1: Ouais, je sais bien.
0: Bah, écoute comme tu veux, hein. Tu vois?
1: Ouais, je vois.
0: Hein. Bon, bah, allez, hein.
1: Allez.
0: C'est mon frère. Il va pas venir dîner ce soir finalement. Il est désolé, mais il est complètement crevé en ce moment. Mais il viendra peut-être la semaine prochaine. Qu'est-ce que je suis con, tu sais. Bah, j'étais sur haut-parleur.

0: Il y a un truc que je comprends pas là dans ta nouvelle érotico-historique.
1: Ouais, sur la Grèce antique.
0: Ouais, au banquet, en face d'Ulysse et Pénélope, il y a un couple, ils s'appellent Gérard et Sylvie. C'est chelou, non?
1: Ouais, non, mais ça c'est une version pour toi, pour que tu différencies les personnages historiques de ceux que j'ai inventés.
0: Ah,
1: eh oui.
0: Ah, c'est pas mal ça. Et ce sera quoi leur vrai nom?
1: Charistia, c'est Aspasie.
0: Wow, ouais, d'accord, ok. Ah ouais, non, bah tu vois, j'aurais pas su.
1: Ouais, bah...
0: Et le banquet à Athènes, il a vraiment existé?
1: Ah non, ça je l'ai inventé aussi.
0: Ah bah, mais Bordeaux. Comme ça, pour moi, c'est clair. Hein?
1: Bah ouais, si tu veux. Ok, hop. C'est bon comme ça?
0: Super.
1: C'est bien.
2: Ah, je pensais qu'il y avait que la poulie pour ça.
3: Ah ben non, t'en as plein. T'as le développé derrière la tête, t'as les dips, t'en as...
4: Ça va,
3: ma chérie?
4: Ça va et toi?
3: Tu vois, t'en as mille, parce qu'en fait, t'as plusieurs portions dans le...
2: Ça va, Leslie.
4: Salut. Enchantée.
2: Salut.
4: Enchantée, Leslie.
3: Mais tu fous?
4: Bah, je me présente.
3: Non, mais chérie, c'est Guillaume et Bastien, tu les connais?
4: Guillaume et Bastien? Les deux petits mecs tout minces avec des bonnets?
3: Bah ouais.
4: Ah non, Léo, faut que t'arrêtes. Je peux pas te transformer tout ce que tu croises en bodybuilder. Ils faisaient des études, ils auraient pu être ingénieurs.
3: Bah, ils ont changé de priorité, que je te dis.

0: Ouais, et on chope grave maintenant.
1: Mais comment on s'en fout, ça? C'est pas plus valorisant de construire une école ou un pont?
0: Ah non, non.
2: Non.
1: Vous, tant que vous chopez, le monde, il peut s'écrouler.
0: Ouais.
3: Bon, les mecs, on y va?
4: Allez, coach!
3: Allez, c'est parti!
4: Coach!
5: Je crois qu'il va falloir trouver d'autres arguments.
6: Un truc. Oh, Laura, ça va? Alors, dis-moi, t'as trouvé un petit boulot?
7: Bah non. Je pensais faire caissière dans le supermarché d'en bas, mais en fait, il n'y a plus que des caisses automatiques.
6: Oh, la robotisation, c'est terrible.
8: On en sait quelque chose, hein, Guéguette. Nous, on a été remplacés par les caméras de surveillance.
7: Quoi? Comment ça?
8: Traditionnellement, c'est les vieux derrière leurs fenêtres qui faisaient le boulot. Ils observaient, ils dénonçaient. Enfin, classique, quoi, normal.
6: Tu vois, Laura, finalement, t'es comme nous, hein. Victime des machines.
8: Voilà, ma pauvre petite.
6: Ben oui.
8: Et c'est pas fini.
6: Tu crois?
8: Oh!
6: Qu'est-ce qu'on va devenir?
1: Oh! Ah, mais ça y est, j'ai trouvé.
9: De quoi, chérie?
1: Mais pourquoi ton vin est si dégueulasse? J'ai trouvé. C'est parce que si ça se trouve, c'est pas de la vigne que t'as acheté, mais c'est des ronces. Si, ça c'est du vin de ronces, tu t'es fait avoir.
9: Oh, merci pour ton analyse si pertinente.
1: Mais non, attends, réfléchis quand même. Hein, qu'est-ce qui te prouve que le type qui t'a vendu sa parcelle t'a vraiment vendu de la vigne?
9: Arrête, chérie, arrête.
1: Après, moi je dis des ronces, mais ça peut être du vin de maïs,
9: ouais,
1: d'ortie,
9: voilà.
1: De camembert.
9: Voilà, allez.
1: Et pour fêter ça, il m'a emmené au restaurant.
0: Non, mais trois fois rien, vraiment, c'était un petit truc.
1: Ah non, c'était trop mignon.
0: C'est vrai, ça t'a plu?
1: Ah oui.
10: Alors, vous nous faites un bébé quand, les tourtereaux, du coup?
1: Oh. Ah, ça, on a le temps, hein.
0: Oui, on va profiter un peu de la vie d'abord, puis après, on verra.
1: Ouais, voilà.
10: Ce qu'on se dit, nous aussi, hein. On a bien le temps, hein.
1: Ouais, c'est clair.
10: J'en fais une petite tournée.
1: Allez.
0: Merci, Sylvain.
11: Maman, ça veut dire quoi pour vous, on a bien le temps?
12: Oui, non, c'est parce que quand on s'est rencontrés, j'ai menti sur mon âge.
13: Là, il pense que j'ai 28 ans.
11: Mais attends, mais il pense que j'ai quel âge, moi?
13: T'inquiète, les maths, c'est pas son truc.
0: Merci.
12: Voilà.
0: Ah oui, quand même, hein.
14: Coucou, c'est moi.
15: Coucou.
14: J'ai pris des croquettes.
15: Sans gluten?
14: Bon, tu me l'as dit trois fois, alors oui, je les ai pris sans gluten. Hein. C'est...

0: Salut chaton.
1: Salut. La marquise sortit de sa couche, les joues encore empourprées par la passion qui l'unit au duc la nuit passée. D'une main fragile et délicate, elle s'éventa le cou, frémissant à la seule pensée de celui qui, quelques heures auparavant, la posséda. Tandis qu'elle s'avançait doucement vers la fenêtre, une question s'emparait d'elle. Saurais-je attendre la nuit prochaine ? Petite marquise.
0: Oui.
2: Et voilà, on a enterré notre dernier Bernard.
3: Oui, oui. On n'en connaîtra plus des Bernards. C'est marrant, ça se fait plus, voilà. Les Bernards.
2: Moi, j'aimais bien Bernard, j'aimais bien lui dire. Allô Bernard, comment ça va Bernard? Toujours la forme Bernard, sacré Bernard.
3: Oui, oh ben t'auras plus l'occasion maintenant.
2: Hein. Hé, hey, Huguette, je peux t'appeler Bernard?
3: Hein?
2: Non, juste un peu, le temps de m'y faire, quoi.
3: Non, mais ça va pas bien, toi.
2: Oh, s'il te plaît, Bernard.
3: Mais...
2: Non, juste Bernard.
3: Mais...
2: Ou alors, Bernadetta, hein? Bernadetta.
3: Non.
2: Ah, t'es vraiment, toi, pour prendre service?
4: Bernadette, arrête de faire la tête.

0: chéri.
1: Coucou. Eh, hey, devine quoi?
2: Quoi?
1: T'es dans le journal.
2: Hein?
1: Ouais, regarde, en exclusivité, la première photo de super petit commerçant prise par une caméra de surveillance.
2: Oh là là, ça y est, enfin, je suis reconnu. Mais c'est Rodolphe. Ils ont pris mon assistant pour moi.
1: Ah, bah oui, mais il faut les comprendre, hein, aussi. Il a un peu plus une silhouette de super-héros.
2: Mais je m'en fous, moi. Ils sont complètement cons ou quoi? C'est moi, super petit commerçant. Attends, je vais leur faire un communiqué, moi.
1: Mais hey, ça va pas ou quoi? Tu vas te faire démasquer. Puis attends, regarde. Le journaliste se demande quand même qui est le petit dodu à côté de super petit commerçant.
2: Attends.
1: Mais ça va.
2: Mais je l'emmerde, moi, journaliste.
1: Mon petit dodu.
3: Coucou.
1: Coucou.
3: Alors, ça y est, Brigitte veut nous lâcher. Ah, elle est désolée, hein, mais elle me dit qu'elle en peut plus, quoi. C'est entre mes lacunes, mes gaffes, tout ça, elle me dit qu'elle a plus confiance en moi. Et puis toi, c'est pareil, elle a pas confiance en ta manière de gérer le budget de la culture, quoi. Enfin, bref, elle peut plus continuer comme ça, quoi.
4: Elle veut une augmentation.
3: Ben...
4: Combien?
3: Elle nous fait confiance.
5: Chérie?
6: Hein? Rien, je m'ennuie.
5: Ah bon? Bah zut, alors.
6: Comme quand j'étais petite, et que Dimanche de pluie n'en finissait pas.
5: Tu veux qu'on se regarde un film?
6: Bah non.
5: Bah si, allez, si. Hein, on se colle les miches sur le canapé, je nous prépare un petit truc à grignoter, puis on regarde un film rigolo.
6: Mais non, arrête, puisque je te dis que je m'ennuie.
5: Bah justement, si c'est pour que tu t'ennuies.
6: Mais arrête, bah, de quoi je me mêle, merde. Mais non, mais c'est chiant, quoi, je m'étais pas ennuyée comme ça depuis hyper longtemps. Bah t'es chiant, allez là.
5: Oui.
6: Bon bah moi j'arrive plus à m'ennuyer. Mais oui, mais moi aussi j'ai envie qu'on se voit, mais pas comme ça. Bon écoute, une prochaine fois, d'accord? Allez, ciao.
7: C'était qui là?
6: C'est Francis. Il me saoule, je te jure. Depuis que je suis devenue directrice, il a honte de notre amitié à Bricoflex. Alors, il veut qu'on se voit dans des endroits discrets, qu'on n'en parle à personne.
7: Ouais. Et toi, tu vis mal la situation, ouais.
6: Bah oui.
7: Tu voudrais que votre amitié éclate au grand jour, quoi.
6: Mais ça me paraît légitime, hein, non?
7: Ça dépend. Est-ce qu'il a été clair dès le départ? Parce que s'il dit qu'il va en parler autour de lui, mais qu'il n'est pas prêt, c'est louche, hein.
6: C'est exactement ça.
7: Si tu veux un conseil, t'es encore jeune. T'as pas de temps à perdre avec une amitié en sous-marin. Je suis sûr qu'un jour, tu trouveras quelqu'un qui saura poser le genou à terre et te demander « Veux-tu être mon ami ?»
6: Ça fait combien de temps que tu te fous de ma gueule, là?
7: Depuis le début.
6: D'accord.
7: Et avoue qu'elle est chelou, votre histoire, là. N'importe quoi.
8: Hé, hey, les gars, je vous présente Estelle, c'est ma meuf.
9: Bah Leslie, enchantée.
10: Ah bah Léo, enchantée.
8: Ah ouais, on ferme sa gueule maintenant, hein.
9: Quoi?
8: Ouais, qui c'est qui ramène une meuf? C'est Quentin, le puceau de service. Eh ouais, on se fout moins de ma gueule là maintenant, hein. Qui c'est qui a pécho? C'est Quentin. Et c'est pas un ton en plus. C'est un ton?
10: Ah non, c'est pas...
8: Eh non, c'est pas un ton, parce que Quentin, il prend la frappe, Quentin. Eh ouais, bébé. T'es mon bébé, toi. Eh oui! Prends la frappe, Quentin.
9: Faut le pardonner, hein. Il est pas...
10: Bon, excuse-le, parce que c'est juste qu'il a pas l'habitude.
11: Comment ça, excuse-le? C'est vrai tout ce qu'il dit, là? C'est quoi cette pression dégueulasse que vous mettez sur ceux qui chopent pas? On n'encourage jamais qu'on se foutant de sa gueule, c'est ça?
10: Ah bah, je sais pas du tout, genre.
11: Bande de tocards.
9: Faut dire que ça lui réussit bien, hein.
10: Un petit merci sur lui quand je serre la gueule, tu penses? Ingrat.

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4: On va faire una fiesta de los estudiantes. J'ai parlé à Niels en première année, il est partant. Quand tout le monde sera chaud, tu feras ton discours pour le BDE et ça va passer crème.
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6: Tu fais quoi là? Eh, vas-y, bouge.
7: Alors qu'est-ce qu'il vous faut, les gars?
6: Là, ma priorité, c'est de prouver à Guino que je mérite mon foulard.
8: Turbo, boulot, dodo, du coup.
6: Ouais, voilà.
9: Mauvaise réponse. Tu m'accompagnes décompresser une heure.
10: Colline.
9: Les gars, quelqu'un sait où est Colline?

0: Ouais. Désolé, c'est juste... Je vais juste prendre mon petit déjeuner, mais tu veux peut-être que je te laisse te rhabiller?
1: J'ai dû avoir chaud cette nuit.
0: Ouais. Hier, quand t'es rentré, t'étais tellement... Enfin, tu dormais tellement profondément, ça m'a un peu fait peur, hein.
1: Je t'avoue, je me souviens plus comment je suis arrivée là.
0: Ouais. Grosse soirée hier.
1: Quelle heure il est?
0: Là, les cours commencent dans pas longtemps, mais tu penses pas que tu devrais te reposer ce matin?
1: Non.
0: Mais vraiment, t'as pas l'air bien du tout.
1: Non, mais Guino, elle m'a déjà dans le viseur, je peux pas sécher le stage de remise à niveau.
0: Comme tu le sens. Mais tu veux une aspirine au moins, un truc?
1: Ouais.
0: Ok, et bah je t'attends là avec un cachet effervescent alors.
1: Ouais, faut juste que j'aille aux toilettes, je suis désolée.
0: Voilà, peut-être un citrate avec ça, non?
2: C'est quoi cette tête?
3: Oh non, mais meuf, je suis en gueule de bois sans avoir bu, je savais même pas que c'était possible.
2: C'est vrai que c'était vraiment la cata à la fin de la soirée hier.
3: La cata? Tu rigoles ou quoi? C'était une vraie tragédie. Attends, entre la bagarre entre Nils et Gaspard, ton discours complètement éclaté, et puis tout le monde qui finit par se barrer à la contre-soirée de rime. Oh.
4: Mais y'a pire?
3: Hein?
4: Gaëtan m'a demandé de rembourser toutes les consos que Nils avait données gratos.
3: Ah bah oui, super, génial.
4: Tu pleures?
3: Non, mais je vais pas te mentir, je suis à deux doigts.
4: C'est à cause de cet abruti de Nils, là? Je sais pas ce qui m'a pris de le ramener comme coulissier.
3: Après, c'était pas con comme idée, hein. J'ai vraiment cru aussi que ça allait nous aider d'être à trois. Ah bon, finalement, ça nous aura juste prouvé qu'on a besoin de personne. Mais là, il va falloir un miracle pour qu'on se rachète avant l'élection. Parce que franchement, c'est le genre d'événement qui met tout le monde d'accord.
5: Hey!
6: Vous êtes en train de parler de la soirée sur la plage hier soir. Ah oui, vous y êtes allé. Oh waouh, ok, c'est quoi cette ambiance de merde?
3: Ça va, dis-le que c'était super.
6: C'était super?
3: Trop bien.
6: Allez, bon, vous aussi, elle était pas mal, votre soirée, elle était... Mémorable.
3: Mémorable. Bon, en fait, vous savez quoi? Peut-être que Rim, elle a eu son heure de gloire. Mais je vais lui prouver que c'est moi, l'ambianceuse officielle de l'Institut.
7: Let's go, bébé! Le BDE, il est à toi!
3: Ouais, peut-être que Rim, elle a rempli la plage. Et moi, je vais remplir les urnes.

0: t'es revenu sur Terre. Ça fait plaisir. Parce que hier, t'étais intense.
1: Ouais. Je crois que j'ai un peu surréagi.
0: Bon, déjà, merci de le reconnaître. C'est déjà ça.
1: Mmh.
0: Et tu sais, le double A, c'est un restaurant incroyable.
1: Ouais.
0: Et toi, t'es une chef d'exception. Donc franchement, la compète avec l'Hôtel Jourdain.
1: Merci de me dire ça.
2: Dites-le-moi si je vous interromps. Ça me mettrait un peu mal à l'aise d'assister à vos ébats.
0: Chef Wiesberg, on peut vous aider, peut-être?
2: Ben non, c'est Anaïs qui m'a demandé de l'aide pour relever le niveau de la carte des desserts du double A qui, je cite, « sans croûte et risque de finir dans l'ombre de l'Hôtel Jourdain
1: ». Je suis chef, mon boulot, c'est d'avoir de l'ambition.
2: En tout cas, je peux être certaine qu'avec ma recette de Charlotte au Bria Savarin, le niveau de ta carte, il va difficilement être égalable.
0: Merci. Pardon, j'interviens, hein. Ça a l'air quand même très technique pour les premières années.
2: Merci.
0: Non mais ça va leur prendre des semaines à maîtriser ça.
1: Alors, je suis désolée pour eux, mais la Charlotte va être proposée dès ce midi aux clients.
0: Non, ce midi-là, c'est une blague.
1: Mais non. Non, ils ont juste qu'à bien suivre la consigne et se concentrer, ça va très bien se passer. Bah, chef Wiesberg est précisément là pour ça.
2: Exactement.
0: Mais Anaïs, ils maîtrisent même pas toutes les recettes de la carte. Enfin, je sais pas, c'est de la folie, le truc. Et elle, enfin, pardon, mais elle est là pour quoi? Pour aider les élèves ou pour leur mettre la pression en pointant chacune de leurs erreurs techniques?
2: Bah, constater les erreurs et aider les élèves, c'est la même chose, non?
1: Oui.
0: Ok, bah ouais. Bah, c'est pire qu'hier, super.
2: On y va.
3: Regarde, j'ai ça. Attends, il y a ça encore. Hein. Alors, je suis fan absolu. Hé, hey, mais ce serait pas la grande star de la soirée?
1: Moi?
3: Attends, qui d'autre? Regarde. Moi, perso, je suis fan. Hein. Hey, je t'ai fait à 10 balles la vidéo souvenir. 10 balles parce que tu m'as régalé, hein. Prix d'ami.
4: Tu te fous de moi?
1: Non, pitié, moins fort, s'il te plaît.
4: Non. Crois-moi, tu vas m'entendre gueuler. Qu'est-ce que t'as foutu? J'ai passé toute la fin de soirée à essayer de t'appeler.
1: J'avais plus de batterie, je crois.
4: J'étais censé te raccompagner en voiture, ça te dit rien? Comment t'es rentré chez toi?
1: J'en ai pas la moindre idée.
4: Ah ben je vais te le dire, moi. La voiture de ta mère, elle est chez toi ou au coffee shop?
1: Chez moi.
4: Eh ben voilà. Et elle y est pas retournée toute seule, avec ses petits trous et son petit cartable. T'as conduit complètement bourré.
1: Je sais pas, je me souviens de rien.
4: Que tu boives au point de brailler un genre de Bocelli, c'est une chose. Mais de là à prendre le volant après, t'es complètement irresponsable.
1: Ah ouais.
4: J'ai pas fini. T'aurais pu tuer quelqu'un. T'aurais pu te tuer.
1: J'ai bu que 2 verres. 2. Après ça, j'ai plus aucun souvenir. Mais oui, j'ai dû prendre la voiture sans réfléchir.
4: En tout cas, une chose est sûre, c'est que la prochaine fois, tu me files tes clés de voiture avant même d'avoir eu l'idée de boire quoi que ce soit.
1: Oui, bah la prochaine fois, ce sera dans 30 ans, crois-moi. Parce que là, je me sens trop mal.
3: Allez!

0: Avanti, papullo. Guino à la rescossa.
1: Eh hey. Toi, trou de balle, t'es dans mon demi-groupe. Et crois-moi, j'ai pas manqué de te faire virer un calvaire.
2: Oh, ça va être super. Ça va aller?
3: Ouais, ouais.
4: Ok, on n'a plus le temps, tous les coups sont permis.
5: Quand tu dis tous les coups sont permis.
4: Eh bah, s'il faut qu'on les soudoie avec des bonbons, ou je sais pas, qu'on leur promette qu'on trouvera le sujet des épreuves à l'avance, ou qu'on emploie des méthodes d'intimidation, on le fait, ok? Le seul objectif, c'est la victoire.
5: Attends, c'est pas un peu extrême?
4: Ça m'énerve quand t'as raison, ça m'énerve. Ok. On oublie l'intimidation, par contre, il faut qu'on soit extrêmement convaincante. Okay. Donc, je sais pas. Avec rime, c'est la déprime, avec fleurs, c'est le bonheur.
5: Ok, on se partage?
4: Ok, je vais par là, donne-moi les gants. C'est parti. Hey!
5: Salut, tu veux un petit moment?
4: Ça va, merci. Tu veux peut-être que je t'aide à réviser, ou que, je sais pas, j'aille voir un crush pour toi?
5: Si je dis oui. Tu vas me demander de voter pour toi. Écoute, ça n'a rien de personnel, hein, mais Rim est hyper cool. Et sa soirée d'hier était vraiment sympa.
4: Ok, j'ai capté. La soirée était super, la meuf est géniale. T'as raison. Vote pour elle.
5: Qu'est-ce que tu fous?
4: Il faut bien que je me rende à l'évidence, c'est mort. Je pense qu'on a assez perdu en dignité. Moi, j'arrête de creuser. Puis en fait, j'en ai marre de me taper la fiche. Vraiment, la soirée toute pourrie, la magouille avec les chambres, ça va, c'est bon. La meuf est super, elle est fun, elle est géniale, moi je suis complètement cramée, voilà.
6: Ah bah, ravie de te l'entendre dire. Après, faut pas le prendre perso, hein. T'as juste fait ton temps, c'est ok.
4: Je suis très contente que ce soit toi qui reprenne le poste, vraiment. T'es hyper déter comme meuf, il en faut des comme toi.
5: Merci, c'est cool. Et tu t'es bien battue.
4: Tu m'en veux pas si je vote pour moi, quand même? Parce que zéro vote, c'est vraiment la loose.
5: Bravo pour ta future victoire. Mais juste sache que sans Fleur, il y aurait pas de BDE. C'est elle qui s'est battue pour le projet toute l'année dernière. Et crois-moi, elle n'était pas aidée. C'est ça, Fleur. Elle l'a fait juste pour faire kiffer les élèves.
6: Je savais pas. C'est génial qu'elle ait fait ça, mais... Enfin, c'est juste que son mouvement a fait avec les chambres, c'est juste pas possible, quoi.
5: Mais tu sais pourquoi elle a fait ça, au moins?
7: Le but d'un croquis, ce n'est pas seulement d'anticiper le dressage, hein. C'est aussi d'avoir une meilleure conscience des volumes, des proportions et du sens de lecture de votre assiette.
8: Chef, on doit dessiner la forme de l'assiette ou juste le contenu?
9: Oui, bah oui, oublie pas de dessiner la nappe aussi, hein.
7: Alors, t'as perdu une bonne occasion de te taire parce que la question est très pertinente, au contraire. Et la réponse est oui. Il est très important de dessiner le contenant. Votre plat n'aura pas la même tenue avec une assiette carrée, ronde ou creuse. Donc c'est une réflexion qu'il faut déjà avoir fait à ce stade de l'évolution de votre plat. Et gardez bien, bien en tête que votre croquis doit être compréhensible par n'importe quel cuisinier. C'est un peu l'équivalent d'un plan d'architecte ou d'une partition de musique.
5: Oui, je sais que c'est pas encore au point.
7: Pas au point, là, t'es gentille, hein. Y a rien qui va. Tu voulais faire un porc mangalitsa rôti, bon. Elle est où la viande, là? Elle est à peine lisible sur ton croquis. Il y a beaucoup trop d'annotations, là. C'est beaucoup trop lourd.
5: Pardon, je me sens pas très bien. Je crois que j'ai mangé quelque chose qui passe pas.
7: Ce serait pas plutôt parce que t'as un peu trop fait la fête hier soir, hein? Eh oui. J'ai vu passer quelques images sur les réseaux. Viens avec moi. Tu sais, je t'ai pas inscrite à ce stage pour te punir. Je l'ai fait parce que tu en as besoin. Depuis le début, t'es sur le fil, à tous les examens. Et là, tu arrives par miracle en troisième année, et j'ai l'impression que tu prends les choses par-dessus la jambe.
5: Non, je vous jure, c'est pas le cas.
7: Il est très important que tu prennes ce stage et l'examen de validation des acquis au sérieux. Sinon, on va devoir, avec l'équipe pédagogique, envisager un retour en deuxième année. Et si tu rates ton diplôme, t'auras pas de seconde chance. Alors ressaisis-toi. Et vite.
3: c'est une catastrophe. Vous savez pas faire une réduction de jus, quoi. Lisez vos fiches techniques.
10: Non. Les œufs pour la charlotte, c'est pas en neige qu'il faut les monter, c'est en sabayon.
11: En sabayon?
10: Oui.
11: C'est quoi la différence?
10: En neige, c'est les blancs, en sabayon, c'est les jaunes, mais vas-y, tu sais quoi, moi je vais m'occuper du reste. Toi, t'avances, ok? T'avances. Pardon. Juste, attends, on est d'accord, t'as réhydraté la gélatine?
3: Oui, chef.
10: À l'eau froide?
3: Non, chef.
10: Ok, bon, à partir de maintenant, tu fais tout à l'eau froide parce que sinon on va passer un sale moment, d'accord?
3: Non, il faut que tu recommences. Maintenant. Oui, chef. On a un problème, là. Les grumeaux, c'est une faute capitale pour une panna cotta, donc là aussi, il faut que tu recommences.
12: Oui, chef.
3: Inutile de goûter, je crois.
13: J'imagine qu'il faut tout recommencer.
3: Inutile de poser la question.
10: Oriane, si tes poires, elles sont pas hyper mûres, tu les laisses tremper plus longtemps dans le sirop.
13: Ok, donc je recommence et je laisse poser 30 minutes?
10: Ouais, super, ça c'est génial. Chef Wiesberg, oui. Merci mille fois pour ces retours ô combien constructifs.
3: Avec plaisir.
10: Peut-être que ce serait mieux de les noter et de les donner après le service.
3: Bah, le but, c'est d'améliorer les plats avant qu'ils soient servis, non?
12: Les desserts sont prêts?
10: Oui, ils vont être prêts.
12: Ah, donc ça veut dire qu'ils ne le sont pas? Bah, ok, tout le monde! Alors là, on passe la seconde, là. Ok? C'est une catastrophe! Oui, chef!
14: Te repasser en deuxième année. Et puis quoi encore? Tu sais ce que c'est, ça? Ça, c'est des menaces de méchantes maîtresses de CM2. Rien de plus.
15: Ouais, sauf que Guino a l'air de sincèrement s'inquiéter pour mon niveau, ce qui est d'autant plus humiliant.
14: Ça s'arrange pas, la gueule de bois, hein?
15: J'ai bu deux verres, je sais pas ce qui se passe.
14: Mais c'est deux verres de trop, je suis désolé. L'alcool et la fatigue, ça ne fait jamais bon ménage. Je sais de quoi je parle.
15: Enfin, à ce point-là... Je vais juste essayer de survivre à ma journée, à ma troisième année, par la même occasion.
14: Tu sais ce que je te propose? On n'a qu'à déjeuner ensemble, comme ça je te raconte à quel point Nils ne bite rien en gastronomie, et ça va rebou...
15: Merci, je te rejoins après.
14: Ah oui. Quoi?
15: Coucou. Je suis nulle de pas t'avoir donné de nouvelles depuis hier.
16: C'est pas grave, t'avais l'air occupé.
15: Oh, non, c'est...
16: J'aurais juste aimé que tu sois honnête avec moi. Si tu voulais aller à la soirée du BDE, t'aurais pu me le dire. Au lieu d'inventer des mensonges pour pas passer du temps avec moi.
15: T'as vu les vidéos? Glorieux, hein?
16: Comment t'avais l'air de t'amuser?
15: Alors déjà, pas tant. Je te jure, c'était pas prévu. C'est bien la dernière chose sur ma to-do list que de me trémousser sur de l'italien. C'est Gaspard. Il m'a convaincu que ça me ferait du bien après ma journée de merde, mais bon. Je le paye très cher aujourd'hui. Je regrette.
16: T'as le droit de préférer passer du temps avec lui.
15: Mais c'est pas du tout ça, mon chat.
16: Moi, ça me rend juste triste de savoir que je suis plus la première personne que t'appelles quand ça va pas.
17: Pas trop le courage pour les pics, là, je t'avoue.
6: Non, je venais juste...
17: Ça va?
6: Je venais juste te cracher dessus, comme tu peux voir.
17: Tu veux de l'eau ou... Enfin, j'ai pas d'eau. J'ai pas de leadership, j'ai pas d'électeur, j'ai pas grand-chose, en fait. Mais moi, j'ai pas la mucoviscidose.
6: Oh, waouh. Ok, on avait jamais osé me la faire, celle-là. J'avais oublié que je t'aimais bien avant cette petite guerre.
17: Et t'es venu enterrer la hache?
6: Non, pas vraiment, je viens parce que je suis dans la merde. Notre troisième colissier nous a lâchés. Ouais, il dit qu'il sait pas s'il a le temps de gérer le BDE avec les cours.
17: Ça, c'est les hommes, hein. Incapables de gérer deux choses en même temps.
6: Du coup, je me disais... Si jamais il y a une meuf qui traîne par là et qui sait gérer un BDE... Même si, bon, ok, elle fait des trucs malhonnêtes parfois... Mais pour la bonne cause, alors... Joséphine m'a dit que c'était pour elle que t'avais trafiqué la répartition des chambres. En même temps, qui laisserait sa meilleure pote avec la nouvelle meuf de son ex?
17: Je sais pas, hein. Y a peut-être des gens qui kiffent nettoyer du sang sur les murs.
6: Bon, tu veux le poste ou pas?
17: Laisse-moi checker mon agenda, parce que j'avais prévu de me lamenter les 3 prochaines semaines. Mais non, c'est bon, je pense qu'on est bon, je peux remettre ça à plus tard. Hein.
6: Rebienvenue au BDE alors.
17: Merci meuf.
6: Merci.
11: Alors maintenant que vous avez pu perfectionner vos croquis, je vais vous demander de vous les échanger et de réaliser le plat de votre voisin uniquement à partir de ce qu'il a dessiné. Pour cet exercice, je vous laisse en autonomie et je reviens vous voir tout à l'heure.
9: Génial! Elle est pas juste pote avec ses cochons, elle dessine comme eux. J'en ai de la chance, hein.
10: Regarde comment c'est moche.
6: Il est super ton croquis.
5: Tu trouves? Oh, c'est pas grand-chose, hein, mais j'ai fait de mon mieux.

0: Je me sens pas hyper bien.
1: Qu'est-ce qui se passe? C'est ta gueule de bois? Tu veux aller à l'infirmerie?
0: Non, c'est un cauchemar que j'ai fait cette nuit et... C'était hyper glauque.
1: Ok, ok. Respire.
0: C'est comme si quelqu'un s'introduisait chez moi et commençait à... C'était super réaliste.
1: Quelqu'un s'introduisait chez toi cette nuit?
0: Non, non, c'était un rêve, mais... J'étais sous alcool, fatiguée, donc... Je vais retourner.

0: Ça va les gars, tranquille? Ça se passe?
1: Voilà. Toi non, visiblement.
2: Qu'est-ce qui t'arrive?
0: Ce qui m'arrive, l'ambiance au double A, elle a jamais été aussi éclatée de toute l'histoire du double A. Voilà ce qui m'arrive. Là, franchement, les premières années, ils filent tout droit vers le burn-out. Ça vous fait rire, ça?
2: C'est de notre faute parce que...
0: Eh, arrête un peu. Je sais très bien que c'est vous qui avez dit à Anaïs que vous alliez la ringardiser avec votre nouveau resto.
1: Attends, on a fait ça, non?
0: Lionel, tu me prends pour un con, là? Non, franchement, c'est pas possible. Depuis hier, Anaïs, elle lâche pas la brigade. Elle a même demandé à Malik de faire des retours en live de petits cons. Franchement, c'est un enfer. Mais oui, c'est bien, on a bien ri. Maintenant, on va s'excuser, ok?
2: Nian, je comprends totalement ta colère, mais tu te trompes de destinataire. On n'a jamais rien dit, Anaïs.
3: Bah, clairement, on a autre chose à faire qu'une vieille guéguerre avec le double A.
2: Ouais.
0: Et si c'est pas vous, c'est qui, alors?
4: Quoi? Elle est en plein doute sur son avenir, je lui ai simplement confirmé qu'il valait mieux prendre sa retraite. Est-ce que j'ai mal fait? Je ne crois pas.
5: Un peu fier de ma victoire au B2, moi.
6: Félicitations, mec. Mmh. Et en même temps, les gens ont pas surtout voté pour Rim.
5: Bah, on est colistiers. On fait qu'un. Mmh. Après, elle est tellement chouette, je comprends que les gens aient voté pour elle.
6: Ouais, elle est très chouette, hein. Mmh. Très chouette.
5: Bah quoi, oui.
6: Oui.
5: Oui, enfin, je veux dire, elle est géniale, elle est hyper intelligente, elle a plein d'idées. D'ailleurs, vous êtes pas prêts pour ce qu'on va vous préparer cette année, hein.
6: Ouais, j'ai trop hâte.
5: Mmh. Viens voir, ça va arriver plus vite que prévu.
6: C'est bien. J'ai l'impression que tout ça, ça te fait un peu moins penser à Ninon.
5: Ah oui, complètement, oui.
6: Mmh.
5: Carrément, même. Enfin, un peu, quoi.
7: Tu comptais partir à ton congrès sans m'adresser un mot, là? C'est ça, le projet?
6: Ça dépend. Tu viens pour t'excuser de ton bordel d'hier?
7: Mon bordel? Je rêve, là.
6: Non, mais attends, c'est moi qui rêve. Tu te rends compte que tu t'es battu avec un autre gars juste parce qu'il m'a dragué? C'est ridicule.
7: Excuse-moi de vouloir défendre ma meuf quand un ivrogne plein mort l'emmerde.
6: Mais je ne t'ai rien demandé. Il ne m'emmerdait pas. Là, t'as juste le seum parce qu'il y a un beau mec qui m'a dragué, c'est tout.
7: Un beau mec? Ton dernier test ophtalmologique remonte à quand? Tu vois combien de doigts? J'ai combien d'oreilles?
6: Gaspard, tu veux pas juste assumer que t'as fait une crise de jalousie comme un gros bébé alors que t'es le premier à te balader tous les jours en prenant le couple libre?
7: Moi, j'ai surtout trouvé ça dégradant pour toi. Hein. Un mec qui s'est tapé toute l'Occitanie. Franchement, Maya, tu vaux mieux que ça. Mais bon, puisque visiblement c'est ça que tu veux entendre, je m'excuse. Je m'excuse d'avoir vrillé. C'est bon?
6: Merci pour ce doux miel dans mes oreilles.
7: Tu sais qu'avec ces conneries, là, à l'autre, j'ai perdu Colline de vue pendant toute la soirée et elle est rentrée chez elle en conduisant bourrée.
5: Ah non. Ah ça, non, non. Non, non, parce que quand je suis sorti pour... pas voir si Ninon m'avait pas envoyé un message, j'ai juste vu Colline qui montait dans sa caisse, mais côté passager.
7: Avec qui?
5: En soi, je sais rien, moi j'ai pas vu le conducteur. En tout cas, elle a pas conduit, donc t'inquiète pas, hein, pas d'infraction, pas de danger.
8: Tu cherches quelque chose?
4: Oui, bah c'est toi que je cherchais.
8: Ah bah tu m'as trouvé, tu m'as même bien trouvé d'ailleurs.
4: Écoute, je sens qu'il y a comme une tension entre nous et je voulais te dire que j'en prends l'entière responsabilité et je sais que j'ai été un peu loin dans mes propos hier.
8: On s'est parlé hier? Je me souviens pas du tout.
4: Mais si! Tu sais, quand je t'ai dit que notre resto à l'Hôtel Jourdain allait ridiculiser le double A, en insinuant que ta carrière allait tomber dans l'oubli. Bon, écoute, je suis venu te dire de ne pas avoir peur.
8: D'accord, pardon.
4: Parce que t'es pas encore complètement has-been. Moi, je sais que t'as encore des ressources. On va pas te ridiculiser. Enfin, en tout cas, pas volontairement.
8: Mais merci, Tom. Franchement, t'es un grand seigneur.
4: Et... en plus de ça, un peu d'émulsion, ça va te donner un petit coup de fouet, ça fera pas de mal.
8: Alors merci pour ces mots, mais je vois pas du tout pourquoi tu me dis tout ça.
4: Mylène est venue nous voir. Il nous a dit que tu tyrannisais psychologiquement ta brigade depuis hier.
8: D'accord. Donc toi, tu crois que c'est lié? Alors écoute-moi bien, c'est ni toi, ni Lionel qui allait me faire peur. T'as compris?
4: Ok. Donc tu es parfaitement zen et tu ne comptes pas utiliser cet énorme couperet sur tes premières années?
8: Mais pas du tout, je suis hyper calme là.
4: Ni sur moi.
8: Pourquoi ça te fait peur? Non, comme tu l'as dit, c'est juste une saine émulsion entre nous. Et pour ta gouverne, on dit émulation.
4: Bah tu vois, j'ai bien fait de venir, j'apprends des trucs en même temps.
8: Bah ouais, c'est super comme ça, ce challenge, tu vois, entre amis, c'est pas mal. Zéro tension, zéro pression.
4: Voilà.
8: Bah ouais.
4: Oui, mais c'est exactement ce que je voulais, un truc à l'amiable.
8: Mais tu sais, Tom, je pense sincèrement que t'avais raison. Hein. L'Institut, il commençait à s'encrouter, il avait besoin de challenge, tu vois. Et c'est donc à l'amiable que je vais monter le niveau d'un cran et que je vais vous défoncer.
4: Bon, alors là, tu sors un tout petit peu du champ lexical.
8: Tom, tu penses ce que tu veux, mais tu vas croire ailleurs, d'accord? Parce que là, moi, j'ai plein d'idées de nouvelles recettes pour montrer que le WA est le meilleur restaurant de l'Institut.

0: Hey, toi.
1: Ouais.
0: T'étais à la ferme hier soir.
2: Je suis rentré dans la soirée après la fête. Pourquoi?
0: Colline, tu l'as croisée?
2: Enfin, oui. Enfin, c'est un bien grand mot, en fait, croisée. Elle était là. Elle dormait dans le canapé.
0: Ok. Et c'est tout? Allez, accouche.
2: Disons que je l'ai trouvé déshabillé. Ça a l'air. Et je l'ai couvert direct, c'est juste... Je voulais pas lui en parler ce matin, tu sais, la mettre mal à l'aise et tout. Juste ce que j'ai trouvé bizarre, c'est qu'elle savait que j'allais rentrer. Et puis il y avait Wiesberg qui était dans sa chambre, donc... Après ce matin, elle se sentait vraiment pas bien. Donc je pense juste qu'elle était hyper torchée et qu'elle s'est déshabillée sans y penser.
0: Ça colle pas. Ça colle pas, Colin m'a dit qu'elle avait bu que deux verres et elle se souvient de rien.
2: Elle fait un blackout.
0: Apparemment, quelqu'un l'a raccompagnée chez elle et personne sait qui c'est. Elle a pas pu boire que de l'alcool, c'est pas possible.
2: Tu penses qu'elle a été droguée?
0: Et j'ai peur que le mec qui a ramené Colin chez elle ait abusé d'elle dans son sommeil.

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5: Vous avez reçu des messages dans des bouteilles?
6: Des poèmes. Hyper niais.
7: D'accord, avec des petits cœurs en bas de page et tout, c'est ridicule.
2: Putain! Énorme!
6: T'aurais pas, sans faire exprès, peut-être desserrer le frein à main?
5: Comment ça? Qu'est-ce que t'insinues?
8: Violette est une ado un peu spéciale. Il y a quelques mois, elle a été agressée.
6: Je suis vraiment désolée. Je perds un peu les pédales quand il s'agit des droits.

0: Et elle a rien dit.
1: Bah, au début, rien. Et après, elle a marmonné un truc, genre... je te laisserai pas me faire du mal, ou... Comme si elle avait peur que je l'attaque.
0: Et quand tu lui as pris le couteau, elle s'est pas débattue?
1: Ah mais non, elle était complètement amorphe. Je sais pas si c'est les médocs qu'elle prend qui la shoot, ou c'est... Oui?
2: Ça y est, vous êtes réveillés? Ça vous dit un petit tour à la plage? Oh, vous avez l'air éclaté. C'est Nora qui a fait une mauvaise nuit?
1: Non. Tu te rappelles pas du tout de m'avoir croisée cette nuit dans la cuisine?
2: Ah non, j'ai fait du somnambulisme. C'est ça?
0: T'es somnambule?
2: Ouais, depuis que je suis petite. Des fois, je vais réveiller mes parents dans leur lit, puis après, je vais me recoucher tranquille. J'ai fait quoi hier soir?
1: Tu m'as plus ou moins menacée avec un couteau.
0: En fait, d'après Roxane, c'est comme si t'avais peur qu'on t'agresse.
2: Pardon, je suis désolée. Ça a dû être hyper flippant, j'ai dû faire un cauchemar.
1: Un cauchemar, tu penses... C'est peut-être en rapport avec ton agression?
2: Non, mais quelle agression?
1: Ton agression? À Melbourne, il y a quelques mois.
2: Quoi? Mais il m'est jamais rien arrivé à Melbourne. Qui est-ce qui vous a dit ça?
0: Ton père, mais on a peut-être mal compris.
2: Bah, oui, je pense, parce que... Bah, on habite dans un camp plutôt safe. Il m'est jamais rien arrivé. C'est bizarre. Je vais finir de me préparer.
1: D'accord.
2: Roxane, je suis vraiment désolée pour hier soir.
1: Non, non, t'inquiète pas.
3: Et après avoir récupéré les bijoux, vous comptiez faire quoi?
4: Aller me taper une bonne pizza.
3: Apparemment, c'est votre truc, ça, d'agresser les jeunes femmes.
4: Hein? Je vois pas de quoi vous parlez.
3: Ah ouais? Et là, ça vous revient?
4: Non, je la connais pas.
3: Elle non plus, j'imagine.
4: Hmm? Ouais. Elle, c'est la pute qui m'a griffé.
3: Ça vous a pas plu qu'elle se défende? C'est bien ce qui s'est passé avec Emma Garnier, hein? Elle a cherché à se défendre.
4: Mais pourquoi vous me parlez d'elle? Je vous ai dit que je la connaissais pas.
3: Parce qu'un témoin vous a vu traîner juste à côté de l'endroit où elle a disparu.
4: Et alors? J'ai encore le droit de me balader, non?
3: Ouais. Vous avez tous les droits. Le problème, c'est qu'on a retrouvé cette jeune femme morte, quelques heures après. Alors si vous vous êtes baladé un peu trop près d'elle, je vous conseille de me le dire tout de suite.
4: Attendez, j'ai tué personne, moi, ok? J'ai jamais vu cette meuf.
3: Vous étiez où le 17 juillet dans l'après-midi?
4: Mais qui j'en sais, moi? Je me souviens pas.
3: Il va falloir faire un effort, alors. Parce que vu votre profil, et sans alibi, vous partez pour 15 ans de prison minimum. Mais ça, vous le savez déjà.
4: Quel jour vous dites?
3: Lundi 17 juillet. C'était la semaine dernière.
4: Ah, ok. Je t'ai fait ce jour-là, dans un verger. J'étais toute la journée.
3: Ouais, c'est pratique, ça.
4: Putain, mais je vous jure que c'est vrai. Vous avez qu'à demander à mon chef.
3: Rassurez-vous, c'est ce qu'on va faire. Et j'espère pour vous qu'il confirmera. Laurence, tu t'en occupes, s'il te plaît.

0: On est désolé, on aurait dû vous prévenir pour le somnambulisme.
1: On pensait qu'elle en faisait plus. Ça va, Roxane? Elle est pas trop choquée?
2: Non, non, Roxane, ça va. Hein. Elle en a vu d'autres. Non, ce qui nous a inquiétés, c'est la réaction de Violette ce matin, quand on lui a parlé de son agression.
1: Comment elle a réagi?
2: Bah, elle avait pas l'air de s'en souvenir.
0: Je pense que c'est sa manière d'éviter le sujet. C'est vraiment douloureux pour elle, tu sais.
2: Non, non, je t'assure. Elle voyait pas de quoi on parlait.
0: Elle fait peut-être une amnésie traumatique, non?
2: Tu crois?
0: On a vu que ça pouvait arriver en cas de stress intense. Pas vrai, chérie?
1: Ouais.
0: Je crois que la mort de votre babysitter l'a bien secouée. Ça a dû faire remonter pas mal de choses.
2: Mais Violette, elle va si mal que ça?
1: Je pensais qu'elle allait mieux.
0: Non, mais elle va mieux, elle va mieux. C'est juste une petite rechute. Puis on savait que ça pouvait arriver. Hein.
2: Elle est suivie par un psy à Melbourne ou pas?
0: Non. On a essayé, mais elle fait un blocage complet, ça l'angoisse encore plus. Et on va prendre soin d'elle. On va remonter la pente. Hein. En tout cas, t'as bien fait de nous en parler. Merci.
1: Oui, merci.
3: Bon, je te propose qu'on se lance direct, histoire de dissiper le malaise.
4: Ok, d'accord. Je t'écoute.
3: Bah, j'ai réfléchi pour l'appartement et je pense que tu devrais le...
4: Tu dois le garder. Non, c'est toi. Attends, c'est déjà ma faute si on se sépare, je vais pas en plus te demander de partir.
3: Non, mais Arthur s'y sent bien, il a ses marques et... Enfin, c'est mieux que vous y restiez tous les deux. Du moins au début.
4: T'es sûre?
3: Oui, oui, j'irai prendre un meublé en attendant et puis... On verra comment on s'organise pour la suite.
4: Je sais pas quoi dire, c'est... C'est adorable.
3: Bon, bah, ça c'est fait.
4: Ah oui, t'es drôlement organisée.
3: Oui. Je sais, c'est bête, mais ça m'aide à avancer.
4: Non, c'est pas bête du tout. Puis tu sais que tu peux prendre le temps qu'il faut. Pour l'appart et pour le reste aussi.
3: C'est gentil, mais j'ai besoin de m'occuper l'esprit. Sinon, j'ai peur de me remettre à déprimer. Je dis pas ça pour te faire culpabiliser, hein.
4: Je sais.
3: Et puis toi aussi, t'as une nouvelle vie à démarrer.
4: Ah oui, bien sûr.
3: Je suis désolée si j'étais un peu dure, mais... dans le fond, je te souhaite que ça se passe bien avec elle.
4: T'es gentille.
3: C'est sincère. J'espère aussi qu'on arrivera à garder une forme de relation, toi et moi.
4: Moi aussi. Tellement.
3: Il faut aussi qu'on sépare nos mutuelles. J'ai imprimé les documents à signer.
4: Ah oui.

0: Les gens sont vraiment dégueulasses, hein. Jeter leurs déchets n'importe où comme ça.
1: Ah, tu m'as fait peur. Je savais pas que t'étais là.
0: Bah excuse-moi, je travaille ici, donc plus je suis souvent dans les parages.
1: Très drôle. Non mais t'aurais pu dire que t'arrivais, quoi.
0: Bah la prochaine fois je me ferai annoncer. Allez, donne, je te la jette, comme ça je me fais pardonner.
1: Ah non, t'inquiète pas, j'allais m'en occuper. Ah,
0: mais je me doute bien que t'allais pas la laisser là, mais bon, c'est sur mon chemin, donc.
1: Et bien, sur le mien aussi.
0: Et toi, tu pars pour en livraison?
1: Non. C'est, enfin, si, c'est juste que j'ai les clés, faut que je récupère les clés.
0: Ah, prends les miennes.
1: De la maison, les clés de la maison, parce qu'il faut que j'y retourne pour... Bref, papa, je vais pas te raconter ma vie.
0: Mais ça n'était pas un interrogatoire. Hein.
1: Non, je sais. Bon, à tout à l'heure.
2: Lombardi a vraiment bossé toute la journée.
3: Ouais, il a fait 11h-19h. Il est bien saisonné dans un verger qui est à même pas 600 mètres de la villa des Renault.
2: Mais il aurait pas pu s'éclipser un moment?
3: Bah, c'est un tout petit verger. Les autres saisonniers l'auraient vu. Et j'en ai déjà trois qui confirment qu'il a fait une journée complète.
2: Alors comment ça se fait que Ryan Saïd l'ait vu sur la route?
3: Post-clope. Il en aurait fait deux. Une à l'heure du déjeuner et une en fin de journée. 10 minutes max à chaque fois.
2: Et ça laisse pas assez de temps pour s'en prendre à Emma Garnier.
3: Et encore moins le temps de se débarrasser d'un corps.
2: Donc c'est pas lui son meurtrier. Bon, ça reste un mec dangereux qu'il fallait coffrer.
3: Ouais, c'est sûr que c'est mieux de le savoir derrière les barreaux, celui-là.
2: Et pour notre meurtrier, interroge tous les autres saisonniers, on sait jamais.
3: Au cas où ils auraient vu quelqu'un rôder?
2: Au point où on en est.
3: Ok, je m'en occupe tout de suite.
4: Mais du coup, tu lui as pas dit que t'étais séparée de Leslie?
5: Eh ben non. J'ai pas osé. Elle avait l'air de tellement vouloir passer à autre chose. J'avais pas envie de l'influencer.
4: Je pense qu'elle aimerait bien que vous redémarriez une histoire, toutes les deux.
5: Franchement, j'en sais rien. Elle a rien laissé transparaître. Elle était...
4: Toi, t'aimerais.
5: J'en sais rien, je suis une girouette en ce moment. Je me déteste pour ça, d'ailleurs.
4: Arrête.
5: Mais c'est vrai, j'étais persuadée d'être folle amoureuse de Leslie.
4: Bah, t'as vu tout ce qui s'est passé avec son ex, franchement.
5: Oui, mais je me suis quand même emballée beaucoup trop vite. Tout ça parce que c'était passionnel, intense. Tout ce que j'avais un peu perdu avec Morgane, d'ailleurs.
4: Ouais, mais justement, peut-être que t'avais besoin de vivre cette histoire pour t'apercevoir que finalement, t'as envie de vivre avec Morgane. Voilà.
5: Peut-être. Mais bon, maintenant, de toute façon, c'est trop tard, j'ai tout gâché.
4: Bah, pas forcément.
5: Bah, si. Merci.
4: Ah, merci. Tu te souviens de l'histoire, Flore Alex?
5: Oui.
4: À l'époque, j'étais persuadée que c'était définitivement terminé.
5: C'est vrai.
4: Regarde aujourd'hui. On n'a jamais été aussi heureux.
5: Ouais, enfin, ça va. Il vous en a fallu du temps avant que vous fassiez la paix.
4: Oui, mais faut laisser le temps au temps.

0: Tiens chérie, regarde ce que j'ai trouvé. Des feux d'artifice. C'est Violette qui va être contente. Qu'est-ce qui se passe?
1: L'homme qu'ils ont arrêté. Ils ont découvert qu'il n'a rien à voir avec la mort de la petite. C'est Sarah qui vient de me le dire.
0: Non mais ils en sont certains?
1: Ouais. J'ai tellement peur, je... Violette est fragile et...
0: Non mais chérie. Arrête de penser à tout ça, ok? On est là, tous les trois. Il peut rien lui arriver, je te le promets.
2: Non mais vous en avez pas marre d'être aussi mignon? Non parce qu'après moi je vais avoir des trop grosses attentes pour ma vie amoureuse.
0: Désolée ma grande, mais on peut pas s'en empêcher.
2: C'est pas vrai? Vous en avez trouvé? Oh, ils ont l'air trop bien. Je pourrais en allumer un?
1: Ah non, non non non, certainement pas là.
0: Ouais non, c'est moi qui vais m'occuper de cette partie, mais on pourra les lancer ce soir si le ciel reste dégagé.
2: Ok, je vais checker la météo.
0: Yes.

0: Et du coup, c'est un mec que tu connais qui a écrit ça?
1: Oui, c'est Erwan. Un mec que j'ai rencontré à Los Angeles. Et on s'entendait super bien.
0: Oh, bah, je vois ça, hein. Le mec a l'air vraiment dingue de toi.
1: Non, abuse pas, c'est juste un crush. Hein.
0: Oh, c'est un énorme crush, je veux dire. Attends, je visite, le mec est venu à 7 et il disperse des petits mots d'amour un petit peu partout.
1: Oui, bon, c'est vrai que c'est mignon.
0: Oh. Ou flippant. Non, bah c'est vrai, ça veut quand même dire que le mec, depuis plusieurs jours, il te suit, il connaît toutes tes habitudes, il sait où tu vas.
1: Ah non, mais on se suit sur Insta, donc il voit les endroits que je fréquente, mes petites habitudes, tout ça.
0: Ah, bon. Ça me rassure, alors.
1: Non, et puis on s'était toujours dit que si on devait se recontacter, on s'enverrait des bouteilles à la mer. Je voudrais juste trouver le moyen qu'elles arrivent au bon endroit. Mm.
0: Puis passe un petit coup de téléphone, comme tout le monde, ça...
1: Arrête d'être fiche de moi, c'est pas sympa.
0: Mais par contre, il y a un truc que j'ai pas trop compris. Mm. Qu'est-ce que ça veut dire, ça? Je t'aime en bleu, blanc et rose.
1: Bah, ça, c'est parce qu'on était les deux seuls Français là-bas. Et du coup, on s'appelait les bleus, blancs, rouges. Et après, je me suis teint les cheveux en rose, donc...
0: Donc t'es devenue la bleu, blanc, rose.
1: Voilà.
0: Bon, ça, c'est super mignon. Mais par contre, tu vas faire quoi?
1: Bah, je sais pas. Parce que là, il veut clairement me revoir, mais ça va pas plaire à Jordan.
0: Mais franchement, si c'est qu'une fois, ça passe. Surtout si c'est pour les mettre en vente.
1: Bon, faut que je réfléchisse, quoi.
0: Tu me tiens au courant?
1: Ah bah.
0: S'il te plaît.

0: trouve que c'est bizarre.
1: Non, ça me choque pas, moi. C'est courant après un trauma. Surtout pour une personne fragile comme Violette.
0: Je vous ai fait du thé glacé.
1: C'est gentil, ça.
0: Ouais, je voulais me faire pardonner pour l'histoire du couteau. J'ai vu que je vous avais fait un peu flipper.
1: Y'a pas de soucis, t'inquiète.
0: Ok, tant mieux. On fait cheese?
1: Ouais, allez.
0: On sourit. 1, 2, 3. Yes.
1: Il est sérieux, lui? C'est quoi, c'est un drone?
0: Ouais. Avec une jolie petite caméra. Attends, y'a quelqu'un qui nous mate, là? Coucou.
1: Roxane, tu fais quoi?
0: T'inquiète, donne-moi l'épuisette. Coucou. Allez, viens. Allez, rapproche-toi, viens. Oui, Thierry. Voilà. Viens, viens, viens. Allez, allez.
1: Non.
2: Après, tu savais que ce serait dur de gérer la séparation.
3: Ouais, bien sûr. Mais là, j'ai vraiment cru que j'allais m'effondrer devant elle.
2: C'est normal. Mais t'as tenu et c'est ce qui compte.
3: Ouais. Mais j'ai l'impression que je risque de craquer à chaque fois que je la vois.
2: Justement, ce serait peut-être bien que t'évites de la voir un peu. Tu prennes un peu tes distances.
3: Je sais pas. Ça me rend triste rien que d'y penser.
2: Mais... Enfin, t'as vraiment envie de passer à autre chose?
3: Et oui, bien sûr.
2: Ah, ça va, c'est qui?
3: Leslie.
2: Mais elle veut quoi?
3: Elle dit qu'elle est désolée d'avoir mis le bordel dans nos vies et que maintenant qu'elles sont séparées, elle va faire sa vie de son côté.
2: Que qui sont séparées?
3: Sandrine et elle.
2: Ah, donc elles ont rompu?
3: Apparemment. Donc j'y pense, c'est vrai que Sandrine faisait une drôle de tête quand je lui ai parlé de Leslie.
2: Mais t'as rien dit?
3: Bah non.
2: C'est chelou, ça. À mon avis, elle va essayer de te récupérer. Maman, tu fais attention, ok?
3: De toute façon, on n'a pas parlé, donc c'est que ça doit rien changer entre nous deux.

0: Et donc là, tu penses que tu peux savoir à qui il est ?
1: Déjà, je peux déterminer son plan de vol pour comprendre d'où il est parti. Il a jamais pensé à vider sa carte SD, ce con.
0: Mais non.
1: Je te jure.
0: Ça veut dire qu'on peut voir tout ce qu'il a fait ces dernières semaines, là ?
1: Ouais. Alors, qu'est-ce qu'on a ? Une fille en maillot de bain.
0: Une autre fille en maillot de bain.
1: Une fille qui monte sur sa terrasse.
0: Ouais, bon, c'est juste un pervers, quoi.
1: Ouais, je pense qu'on a bien fait de lui confisquer son jouet. Putain, il y en a combien ?
0: Attends, c'est pas la maison, ça ?
1: C'est pas la première fois qu'il vient ici, alors. Oh, putain.
0: Quoi ?
1: Regarde la date.
0: Le 17. Le jour de la mort d'Emma ?

0: Hey, ça va?
1: Ouais, et toi?
0: Ouais. Bon, apparemment, ils ont arrêté le mec qui t'a agressé.
1: Oui, la police a dit qu'il avait avoué. Donc, il devrait pas ressortir avant un petit moment.
0: Ok, cool. Bah, comme ça, on est tranquille maintenant.
1: Ouais, ça veut dire que t'auras plus à m'escorter tout le temps sur ton scooter.
0: Après, moi, ça me dérange pas. Hein. Enfin, moi, je pars du principe que le plus important, c'est la sécurité.
1: Ouais, t'es un forceur.
0: C'est quoi, ça? Tu penses que c'est le même mec?
1: Je sais pas, peut-être. Ça commence à être un peu usé, son numéro, là.
0: Bah attends, avant de juger, regarde ce qu'il y a dedans, au moins.
1: Non, mais c'est bon, un énième poème,

0: Oui, sur Google, ça va.
1: Oui, ok, possible, mais peut-être que ça a changé. Regarde.
0: C'est toi qui l'as mise là, c'est ça?
1: Non, mais j'ai rien à voir avec ça, moi. Mais écoute, viens, on regarde ce qu'il y a dedans, par curiosité, au moins, peut-être c'est un truc romantique. Tu sais même pas.
0: Hein? Eh ben, on le saura jamais, puisque le mec a utilisé un vieux stylo qui bave.
1: Oh merde. Attends, mais moi j'arrive à lire. Là, c'est marqué restaurant, invitation, ce soir. Laisse-moi 30 secondes, je vais déchiffrer l'adresse. Alors, 34...
2: Merci, mon cœur. Je t'ai même pas entendu rentrer. Judith, t'es pas avec toi?
3: Non, elle est allée directement chez Jordan. D'ailleurs, elle t'a parlé de lui ces derniers temps?
2: De Jordan? Non.
3: Non. Tu sais pas si ça se passe bien entre eux?
2: Oh, bah, je crois, oui.
3: Et elle t'a parlé de personne d'autre?
2: Attends, c'est quoi le problème? Tu l'as vu avec quelqu'un d'autre?
3: Non, je l'ai vu avec personne, mais je... Il est pas là, Diego. Je me demande si elle a pas un nouvel admirateur secret. Je suis tombé sur tout un tas de petits mots doux dans une pochette.
2: Non, mais depuis quand tu fous dans ses affaires, toi?
3: Je fous pas dans ses affaires, chérie. Je cherchais de vieilles factures, je suis tombé dessus par hasard au masque, voilà, basta, quoi.
2: Ouais, et t'as pas pu t'empêcher de les lire.
3: Bah, pardonne-moi d'être curieux.
2: Ça se trouve, c'est Jordan qui lui a écrit ces petits mots.
3: Non, c'est pas Jordan qui lui a écrit, je connais son écriture, je travaille avec lui. Bon, je te montre, puisque j'ai fait des photos d'un des messages.
2: Franchement, Judith, elle est majeure, je pense qu'elle peut se gérer toute seule, tu crois pas?
3: Oui, c'est exactement ce que je me suis dit. D'ailleurs, j'allais supprimer la photo.
2: Donc, voilà.
3: Je vais la supprimer.
2: Ouais.
3: Qu'est-ce qu'il y a? Ça t'intéresse?
2: Bah, non.
3: Non? Bah, donc je peux l'effacer?
2: Oui.
3: Ouais, y'a plus.
2: Voilà.
0: Désolée de ne pas t'avoir prévenue pour la rupture, mais je voulais pas te perturber davantage.
4: T'inquiète, je comprends. Comment ça va?
0: Après tout ce que je t'ai fait, tu me demandes encore comment je vais?
4: Eh oui, que veux-tu? Je suis une sainte. Donc, comment ça va?
0: J'ai connu mieux. Je me sens un peu perdue et... J'ai l'impression d'avoir fait que des conneries.
4: Pourquoi tu dis ça?
0: Déjà, je t'ai fait beaucoup de mal. Et ensuite, j'ai ruiné notre couple.
4: T'es déjà foutu notre couple. C'est toi qui avais raison.
0: J'en suis plus si sûre.
4: Ça t'ennuie si on arrête de parler de tout ça? On pourrait aller marcher plutôt.

0: elle répond pas, je suis sûr qu'elle est Alexandrine.
1: Ouais, ça va, elle fait ce qu'elle veut, non?
0: Sauf qu'elle va se faire retourner le cerveau.
1: Non mais tu t'entends, c'est une grande fille ta mère, hein, elle sait encore ce qu'elle fait. Mais pourquoi t'es si tendue là?
0: Et parce que je sens bien qu'elle va vouloir la récupérer, ça m'énerve.
1: Et alors? Elle aurait raison, non, si elle est encore amoureuse?
0: La première fois elle était amoureuse, ça l'a pas empêché de la tromper, de la quitter comme une merde.
1: Ah oui. Et d'accord, donc en effet t'es bien bien remontée là.
0: Non, je m'inquiète pour elle, c'est tout. Tu ferais pareil à ma place.
1: Oui, peut-être. Sauf que, tu sais, parfois dans la vie, on a besoin de perdre l'amour pour se rendre compte à quel point il avait de la valeur. Quoi? Ah, tu te fous de ma gueule, là?
0: Non.
1: Si?
0: Non, c'est juste que ça, c'est profond ce que tu dis, donc ça me touche.
1: Ouais. Je sais même pas pourquoi j'essaye de t'aider, en fait.
0: Non, mais je me moque pas, hein, vraiment. Enfin, peut-être que je pourrais me le tatouer sur le bras, non?
1: Hey, calme-toi, n'oublie pas que je suis ta boss, ok?
0: Non, t'es plus que ça, t'es ma guide spirituelle.
1: N'importe quoi.
2: Tu comptais faire quoi de ces vidéos?
3: Rien, je savais pas qu'on avait pas le droit.
2: Ah oui? Filmer des gens sans leur autorisation chez eux, tu t'es pas douté que c'était illégal. Bon, t'as de la chance que personne ne porte plainte. On a confisqué ton matériel.
3: Ok.
2: Tu vas simplement avoir un rappel à la loi. Mais si jamais tu recommences, tu vas avoir de gros problèmes.
3: Oui, je recommencerai pas, je suis désolé.
2: Mais y a intérêt. Tu peux y aller.
4: C'est lui le pilote du drone?
2: Mmh.
4: Il a vu Emma Garnier?
2: Non. Lui, ce qui l'intéressait, c'était de filmer des jeunes filles en maillot de bain. Mais grâce à ces vidéos, j'ai trouvé un truc intéressant. Regarde. La qualité est mauvaise, mais... Tu vois?
4: C'est Emma.
2: Ouais. On la reconnaît bien avec les vêtements qu'elle portait le jour de sa disparition. Et juste après...
4: Elle est suivie par quelqu'un?
2: Ouais. Depuis le début, on cherche un homme. Sauf que vu la coupe de cheveux et la chemise à fleurs autour de la taille...
4: Ouais, là, on dirait plutôt une silhouette de femme.
2: Mais oui. Comme quoi, Rémi nous a quand même aidés.
5: Ça y est, j'ai prévenu les voisins pour le bruit.
6: Formidable, Siri. De mon côté, j'ai vérifié, le vent est pas trop fort.
5: T'as ouvert le tuyau d'arrosage au cas où?
6: Bah oui, évidemment.
5: Alors, t'es contente?
7: Ouais, ça me fait trop plaisir. Merci.
5: Toi? Je suis pas rassurée. Tu penses à la femme de la vidéo? C'est peut-être vraiment elle qui s'en est pris à Emma. Hé, mon cœur, t'inquiète. Elle va pas revenir. Allez, viens.
8: T'es sûre que c'est pas dangereux?
7: Mais oui, t'inquiète, on en fait tout le temps à la maison pour Australia Day. On a l'habitude.
5: C'est peut-être pas très bon pour Enora, le bruit et tout, je vais...
8: Non, mon cœur, ça va, elle est à l'autre bout, elle va jamais nous entendre.
9: Mesdames, prêtes pour le show?
10: Ouais, je suis trop prête.
9: C'est parti.

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15: Je me demande combien d'enfants il a déjà sacrifié auparavant.
16: Cet homme est un imposteur, un escroc. Oui, cet homme n'a fait que nous tromper. Et une telle personne devrait être remise à la police.
17: Allez, attrapez-le.
18: On dirait que le prêtre ne va pas arriver à temps.
19: Alors ça veut dire que le sacrifice et notre rêve seront complètement détruits.

0: La prochaine fois, si tu t'avises encore de faire boire de l'alcool à ma fille Nilou, je te promets que je n'hésiterai pas à mettre fin à tes jours sans même y penser à deux fois. Est-ce que tu as compris? Et aucune repentance ne sera jamais suffisante. C'est clair?
1: Mais qu'est-ce que j'ai fait, ma tante? Est-ce que vous avez vu votre fille? Elle, eh bien, elle m'a poussée si fort, comme si elle voulait me pousser d'une falaise.
0: Nilou est une fille fragile. Et celle qui a fait ça est devant toi. Oui, c'est moi qui t'ai poussée. Voilà pourquoi il faut toujours rester dans ses limites, tu m'entends? On doit faire la maligne seulement si cela ne se retourne pas contre soi. La prochaine fois que je te verrai près de ma fille Nilou, si tu oses lui mettre des habits aussi minables, je te jure que je t'enverrai dans un endroit d'où tu ne pourras jamais revenir. Est-ce que tu m'as compris ?

0: Donc j'étais ivre. J'étais tellement ivre que je ne me rends pas compte si c'est Nelou qui m'a poussée ou quelqu'un d'autre, c'est bien ça. Je ne comprends plus.
1: Non, arrêtez, s'il vous plaît, arrêtez. Arrêtez, arrêtez. Je crois que sauver l'enfant est plus important. Il doit absolument être puni. Mais c'est la police et la justice qui s'en chargeront. Enfreindre la loi est aussi un crime.
2: Allez, reculez, qu'est-ce qui se passe ici?
3: Reculez,
4: c'est n'importe quoi.
3: Vous partez.
1: S'il vous plaît,
5: arrêtez-le.
6: Dites-nous, où est passé l'enfant?
1: Je commence vraiment à perdre patience. Si vous tenez vraiment à la vie, alors vous feriez mieux de parler. Où l'enfant devait-il être sacrifié?
7: Dans une vieille maison, au milieu de la forêt. Et le moment propice commencera dans 20 minutes. Il sera sacrifié à ce moment-là.
3: C'est bon, partez!
8: Vous ne pourrez le faire que si vous arrivez sur place et effectuez votre rituel bidon.
9: Pooja, tu peux être certaine, tu vas donner naissance à un fils. Aujourd'hui, cet enfant sera bel et bien offert en sacrifice.
7: Cet enfant sera sacrifié. Même si je suis coincé ici, Kamal, lui, se chargera toujours de le faire.
8: Hé, hey, ça veut dire quoi?
7: Eh bien, parce qu'il connaît le rituel du sacrifice d'enfant.
9: Le moment est arrivé.

0: Cette forêt est vraiment immense. Alors comment on va retrouver l'enfant? Plus on perd de temps, plus cet enfant se rapproche de la mort. Ah, Mi, t'écoute.
1: Oui.
0: Je pense qu'on devrait se séparer pour le retrouver. Toi, va par là et moi, je prends ce côté.
1: Non, non, Mythe. On retrouvera cet enfant ensemble, quoi qu'il arrive.
0: Pourquoi? Tu penses que je n'en suis pas capable, Mythe? Tu ne me fais pas confiance.
1: Non, je n'ai confiance ni en toi, ni en moi, ni en personne d'autre. Tu sais pourquoi? Parce que la peur de perdre quelqu'un est bien pire que la peur de mourir.

Moi non plus, et je ne vais pas te quitter si facilement. Tu devrais comprendre cela. J'ai toujours été avec toi et je le serai toujours. Allez, on va retrouver l'enfant. Viens.

Kamal, on a le bébé. Mais si jamais quelqu'un arrive pendant le sacrifice, je veux dire que si cet homme mit débarquait ici,

0: site? J'entends quelqu'un réciter des paroles sacrées. Ils sont sûrement à l'intérieur.
1: Merci, Nilam, d'être venu.
2: Va-t'en dehors. Je voudrais parler un moment avec le docteur.
3: Oui, maman.
2: Eh bien, docteur, je m'inquiète pour une chose. Si le mari de Nilam ou ses beaux-parents finissent par découvrir l'existence de sa maladie, vous savez, son mariage sera détruit. Alors, vous devez trouver un moyen de la guérir, je vous en supplie, docteur.
1: Vous avez le remède le plus puissant pour soigner Nilam, madame Barfi. Est-ce que vous le savez?
2: Moi? Mais que pourrais-je faire?
1: Écoutez, dans le cas de Nilam, chaque fois qu'elle se sent sous pression ou humiliée par quelque chose, ou si elle est tenue responsable des erreurs qu'elle a faites, madame Barfi, alors qu'elle ressent un étouffement, et c'est là que la personnalité dissociée, cette Layla, l'autre personnalité en elle, devient plus forte et prend le dessus. Madame Barfi, Nilam a besoin de votre amour et de votre tendresse. Elle doit absolument croire que vous serez là pour elle quand elle aura besoin. Si vous changez d'attitude et de conduite, madame Barfi, alors vous pourrez sauver votre fille. Et je suis là si vous en avez besoin.
2: Oui, je comprends très bien, docteur.

0: mal!
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1: Kamal ! Laisse ce bébé tranquille, sinon je te sacrifierai dans ce feu aujourd'hui même !
2: Kamal ! Tu n'as vraiment pas de cœur ! Arrête de croire à ces choses ! Si quelque chose arrive à ce bébé, je te jure que je te tuerai et je t'enterrerai.
3: Hey !
4: Ce que je veux, c'est un fils. Et pour l'obtenir, il me faut sacrifier ce bébé. Et je ne laisserai personne m'empêcher de le faire.
2: Même pas vous deux. Kamal, arrête ça tout de suite.
5: Il ne nous écoute pas, Amit. Alors je vais défoncer la porte.
4: Quoi, vous voulez vraiment m'empêcher de le faire ? Hein ?
6: Entrez. Mais souvenez-vous bien d'une chose. Si vous tentez en quelque façon de m'arrêter, vous finirez par tuer ce pauvre bébé.
4: Regardez,

0: Le moment où vous ouvrirez la porte, la corde se tendra. Et le bébé finira par tomber dans le feu. Et heureusement, il n'y a qu'un seul moyen d'y entrer. D'entrer ? Non !
1: Je pense qu'il essaie juste de nous duper. Je sais qu'il nous ment à propos de son piège. Meat, je vais essayer d'enfoncer la porte.
2: Meat, non, arrête! Arrête tout de suite! Meat, il dit la vérité! Meat, il y a bien une corde attachée à la porte! Kamal, ne fais pas ça! Qu'est-ce que tu fais? C'est un bébé!
0: Alors laissez-moi continuer la cérémonie! Et dégagez!
1: Kamal, je te jure que je vais te tuer! Tu m'entends?
2: Kamal, arrête! Ne fais pas ça! Que faites-vous tous les deux?
3: Pooja, assieds-toi.
4: Give us your blessing, Almighty. Give us the power, Almighty. Give us the blessing, Almighty. Give us the power, Almighty. Give us the blessing, Almighty. Give us the power, Almighty.
2: Meat, il dit bien la vérité. Si jamais on ouvre la porte, le bébé va tomber. Pendant la formation de police, on nous a appris à gérer ce genre de situation. La fosse est à peine à 6 pas de la porte. Et je pense vraiment que je peux l'atteindre en courant plus vite. Mais avant cela, tu dois faire quelque chose.

0: Kamal ! Je vais devoir me débarrasser de vous ! Personne se mettra entre mes rêves et ce sacrifice ! J'ai bien dit personne ! Vous avez commis une énorme erreur en venant ici ! Aucun d'entre vous n'en sortira vivant !
1: Tu es devenu fou, qu'est-ce que tu fais ?
0: Et tout le temps que le bébé, vous deux aussi, vous serez sacrifiés !

0: Kamal, c'est Kamal, partons d'ici. Allons-y, partons.
1: Non, Pooja. Tant que je n'aurai pas vu les cendres de cet enfant dans le feu sacré, je ne bougerai pas d'ici.

0: Mite, on ne peut pas garder le bébé ici trop longtemps. Il faut qu'on sorte d'ici. Que va-t-on faire? Mite, fais attention. Attention. Sois prudent. Mite, regarde là-bas. Allez, viens.
1: Allons-y.
0: Mite! Mite, regarde là-bas. Tiens, prends le bébé. Mite, on peut sortir d'ici, c'est la seule issue possible qu'on ait.
1: Mais comment va-t-on le traverser, Mite?
0: On trouvera quelque chose.

Puissant, non ?

0: Planet.
1: Mais allez, donne-moi ce bébé. Donne.
2: Non. Attrapez-le.
1: Hey.
2: Allez, arrêtez-le.
1: Arrête.
2: Arrêtez-le.
3: Let me go.
1: Non, mais lâchez-moi.
2: Allez, mettez-le dans la
4: allez.
2: Voiture.
4: Lâchez-moi, s'il vous plaît. Non, lâchez-moi. Kamal.
2: Emmenez-la aussi.
0: Monsieur, veuillez vous occuper de lui.
2: D'accord.
0: Faites attention, il faut que j'aille sauver mon époux.
2: Très bien,
0: faites attention, hein. S'il vous plaît, donnez-moi ça.
5: Non, attendez, où est-ce que vous allez?
0: Non,
5: n'y va pas.

0: Meet, je vais te sortir de là. Meet. Mais tu vas bien? Meet, le feu devient intense. Meet, fais attention.
1: Le bébé, il va bien.
0: Il est dehors, il va bien. Mets ça.
1: Allons-y.
0: Viens.
1: Attention.

0: Non, arrêtez, mais... tout est en feu. Le feu est incontrôlable. C'est très dangereux.
1: Mais lâchez-moi.
0: Non, l'endroit est en feu. Vous ne pouvez
1: lâchez-moi.
0: Pas y aller. Vous ne pouvez pas entrer.
1: Mais lâchez-moi. Mais lâchez-moi. Mais lâchez-moi. Mais
0: Mais

0: Meet. Meet.
1: Est-ce qu'elle va bien?
0: Meet.
1: Elle va bien?
0: Meet, écoute-moi s'il te plaît. Meet.
1: Apportez de l'eau.
0: Meet, ouvre les yeux, Meet.
1: Madame?
0: Meet. Meet. Meet.

0: Avancez plus vite, s'il vous plaît, dépêchez-vous. S'il vous plaît, laissez passer, écartez-vous.
1: Préparez l'oxygène, dépêchez-vous.
2: Mais...
0: Docteur. Docteur, vous allez faire en sorte qu'elle guérisse, n'est-ce pas? Est-ce qu'elle va s'en sortir, docteur? Dites-moi.
1: Écoutez, je ne veux pas vous donner de faux espoirs. L'inhalation de fumée a vraiment endommagé ses poumons. C'est pour ça que son cerveau et le reste de ses organes reçoivent mal l'oxygène. Les prochaines 12 heures sont cruciales. On ne pourra faire un point qu'après ça. Excusez-moi.
0: Docteur, non.

0: C'est toi qui es ma force, Mead. Et tu es l'unique Mead de Shabbat. Tu as la solution à tous les problèmes, alors tu dois te réveiller, s'il te plaît. Bats-toi. Tu dois te battre, Mead, réveille-toi. Tu dois te battre et revenir parce que je ne peux pas te laisser partir, Mead.
1: La patiente ne peut plus respirer, docteur.
0: Je ne peux pas te laisser partir, Mead. Est-ce que tu m'entends? Allez, Mead, tu dois lutter. Sors vivant de là.

0: Docteur !
1: Docteur !
0: Docteur, dites-nous. Qu'en est-il, docteur ?
2: Nous faisons tout notre possible pour sauver la patiente. Mais elle ne réagit pas du tout à notre traitement. Elle semble avoir perdu la volonté de vivre.

0: Qu'est-ce que vous voulez dire, docteur? La personne dont vous parlez, c'est Mythe. L'Emma, Mythe, elle ne recule jamais et n'abandonnera jamais. Je suis sûr qu'elle se bat contre la mort. En ce moment même, elle fait tout son possible pour revenir parmi nous au plus vite. Alors dites-moi si vous lui administrez le bon traitement ou pas.
1: Mythe, s'il te plaît, calme-toi un peu, mon fils.
2: Docteur, je suis vraiment désolé. Mais vous pouvez appeler un médecin senior, je veux dire un spécialiste pour cela. Je sais que vous pouvez faire quelque chose. Vous devez essayer, je vous en supplie.
3: Pour l'instant, je ne peux rien faire. Mais je vous suggère d'aller la voir. Eh bien, nous ne savons pas combien de temps il lui reste. Je suis désolé.

0: Les résultats de Nilam sont là. Après avoir vu les analyses, je suis certaine que Nilam a de bonnes chances de s'en sortir. Et sa maison ne sera pas détruite.
1: Vous êtes vraiment sûre, docteur ?
0: Madame Barfi, il semble que votre fille est enceinte. Et je suis sûre que lorsque le mari de Nilam et ses beaux-parents apprendront la nouvelle, ils seront très heureux. Et alors Nilam recevra d'amour et de l'attention de tout le monde. En conséquence de cela, sa maladie guérira. Alors ce que je vais faire, je lui prescris des médicaments. Je suis sûre que cela l'aidera.
2: Oh maman, il m'a touchée!
1: La nouvelle de la grossesse de Nilou sera le coup de grâce pour sa relation avec Meet. Il ne lui faudra plus qu'un instant pour sortir Nilam de sa vie.

0: Mais où tu vas comme ça?
1: Myth, écoute, tu dois me libérer de ton amour et me laisser partir.
0: Mais qu'est-ce que tu racontes? Comment tu veux que je te laisse partir? Tu es déjà parti une fois, non? Et sans rien me dire? Et le jour où tu es revenu, je me suis emporté contre toi. Je t'ai crié dessus et je t'ai hurlé dessus. Et je sais, Myth, que j'ai eu tort. J'aurais pas dû réagir comme ça, je le sais. Mais tu ne peux pas me quitter comme ça, Myth. Je t'en prie, regarde dans mon cœur une seule fois. Essaie de le voir parce que tu n'y trouveras que mon amour. Regarde par toi-même, il n'y a rien d'autre que de l'affection pour toi. Je t'en prie, Myth, tu ne peux pas me laisser comme ça. Je t'en prie.
1: Essuie tes larmes et fais-moi un grand et un beau sourire une dernière fois lorsque tu me diras adieu. Là où je suis maintenant, il m'est impossible de revenir. Et désormais, nos chemins sont différents.
0: Une chose est sûre, que les autres y croient ou non, que toi et moi, on ne peut jamais être séparés. Notre destin et la route qui y mène, l'amour que nous ressentons et nos battements de cœur seront toujours les mêmes. Mon cœur ne bat que pour toi, Myth. Et si jamais tu pars, mon cœur cessera de battre pour de bon. Si jamais tu pars, je cesserai d'exister, Myth. Et en sachant tout ça, après l'avoir su, si tu veux quand même partir, alors va. Pars, Myth, mais souviens-toi d'une chose. Je ne m'arrêterai pas un instant, je te suivrai, Myth. Je ne m'arrêterai jamais tant que je ne serai pas avec toi, Myth. Tu...
1: S'il te plaît, ne dis pas ça, la famille a besoin
0: Cela
1: de toi.
0: Cela m'est complètement égal. C'est toi dont j'ai besoin, et si tu t'en vas, alors avec qui je me disputerai, Myth? Avec qui je me chamaillerai? Avec qui je rirai? Avec qui je jouerai? Et qui j'aimerai, Myth? Tu ne peux pas me quitter ainsi. Myth, je ne peux pas te laisser partir. Myth, tu ne partiras pas.

0: Non, tu n'as pas le droit de me laisser, Emmett.
1: La patiente a cessé de respirer, docteur.

0: Maman! Maman! Maman! Maman!
1: Au lieu de prendre des médicaments, tu devrais prendre du poison, oui! Car c'est la seule chose qui préservera ton honneur. Combien de fois est-ce que je te l'ai dit de ne pas t'habiller comme ça et de ne surtout pas sortir toute seule? À cause de tes agissements, se fout à regarder avec de mauvaises pensées. Mais toi, dis-moi, est-ce que tu m'as écouté? Pas étonnant que tu portes maintenant l'enfant illégitime de cet homme. Pourquoi tu ne meurs pas simplement, dis-moi? Bien, si c'est comme ça, laisse-moi t'étrangler moi-même. Allez!
0: Maman! Maman? Pourquoi es-tu si silencieuse? Quelque chose ne va pas?
1: Je n'ai qu'une seule envie, c'est de la brûler vive. Mais il faut que je maîtrise ma colère. Parce que le docteur a dit que seul l'amour et l'attention pourront la guérir. Sinon, elle reprendra sans cesse la forme de Leïla.
0: Maman?
1: Tu es enceinte. Sûrement à cause de ce qui t'est arrivé.
0: Enceinte? J'ai tout essayé, maman, mais je n'ai pas pu me sauver. Maman?

Mais ne t'inquiète pas. Tant que je suis là, je ne laisserai rien t'arriver. Je trouverai une solution. Assieds-toi. Repose-toi.

ma seule et unique fille, a été déshonorée par un inconnu. J'ai réussi à le cacher à Mithalawat. Mais elle est enceinte. Comment pourrais-je garder ce secret ? Il n'a même pas eu de relation intime avec elle. Qu'est-ce que je dois faire ?

Mitch. Allez, réveille-toi, Mitch, je t'en prie. Mitch, tu n'as pas le droit de me laisser seul, non, Mitch. Mitch. Mitch, tu n'as pas le droit de me laisser tomber. Est-ce que tu m'entends? Tu ne peux pas me quitter. Je t'en prie, Mitch, je t'en prie, Mitch, je t'en prie. Ouvre les yeux.

0: ne voudrais pas savoir pourquoi je me sentais impuissant. Tu n'arrêtais pas de me demander pourquoi j'avais épousé Nilam. Je te l'ai caché. Très bien, je vais tout te dire, Mythe. Je ne te cacherai plus jamais rien. Je te dirai tout ce que tu veux, Mythe. Mais il faut que tu ouvres les yeux, je t'en prie, Mythe.
1: Son rythme cardiaque diminue très vite. Il n'y a plus d'espoir. Je suis désolé.
0: Rien n'arrivera, Mythe, alors taisez-vous. Elle survivra. Mythe. Mythe. Mythe, j'avais tort. Mythe, j'avais tort de penser que tu étais irresponsable. Tu es quelqu'un qui a tout risqué pour sauver l'enfant de quelqu'un d'autre, alors j'imagine à quel point tu as dû te battre pour sauver le tien. Mythe, je suis désolé, je m'en suis rendu compte trop tard. Tu avais raison. Pardonne-moi, Mythe, j'avais vraiment tort. Je retire tout ce que j'ai dit, toutes mes plaintes, je le regrette tellement. Mais je t'en prie, ouvre les yeux, Mythe, je t'en prie. Allez, s'il te plaît. Mythe, Mythe, on a été amis, non? Tu as été ma petite amie, puis ma femme. Alors tu vas pas m'abandonner, Mythe, je t'en prie, s'il te plaît, Mythe. Mythe, tu es la meilleure des mamans. Tu es la meilleure des mamans, Mythe, et je retire tout ce que j'ai pu dire avant. On a toujours été juste dans notre relation. D'abord des amis, ensuite on était ensemble, et après mari et femme. Mais on n'a pas encore pu accomplir notre... notre rôle de parent, Mythe. Je t'en prie, Mythe, tu ne peux pas partir comme ça au milieu du chemin, Mythe. Je ne veux me disputer qu'avec toi, Mythe. Je veux rire, m'amuser et me mettre en colère uniquement avec toi. Je t'en prie, Mythe. Et Mythe, tu ne m'avais pas dit que t'étais têtu quand il s'agissait d'amour? Que tu ne laissais jamais tomber les tiens? Alors pourquoi tu fais ça, Mythe? Qu'est-ce que je vais devenir sans toi? Je t'en prie, Mythe, reviens. Mitch, je t'en prie, je t'en prie.

0: Oh mon Dieu, merci infiniment. Ma petite mite est en vie.
1: Maman, papa, le docteur a dit que Mite était en train de se rétablir. Et bientôt, elle ira mieux.
0: Le docteur a dit ce que tu as fait et comment tu as supplié le Tout-Puissant pour pouvoir sauver notre Mite. Et le Tout-Puissant est

0: écouté ta prière.
1: On dit qu'un docteur est semblable au Tout-Puissant. Et le docteur de mythe nous a dit que tu étais venu comme un ange pour notre belle-fille. Et tu as ramené ma belle-fille à la vie. Tu lui as donné une nouvelle chance. Merci.
2: Non, papa. Je t'en prie, ne fais pas ça. Tu joins les mains. S'il te plaît, ne fais pas ça, papa, ne fais pas ça.
1: Non, je ne le fais parce que j'ai tellement honte. Parce que je croyais que tu ne tenais pas du tout à ma belle-fille. Mais je sais que tout ce qui lui arrive aujourd'hui, c'est...
2: Papa, papa. Tu ne peux pas pleurer. Je crois qu'on a déjà assez souffert. Amy est revenue maintenant. Alors, ne pleure plus, papa. Maintenant, on ne verra que des sourires sur nos visages. Alors promets-moi. Promets-moi maintenant, il n'y aura que des sourires sur nos visages. Rien que des sourires.

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0: Eh, tu sais au sujet de la proposition de ton père de reprendre la plantation de Vanille à La Réunion?
1: Oh, quoi, encore là?
0: Mais bah voilà, depuis le début, on fait que s'engueuler là-dessus. Moi, j'ai trop envie d'y aller, toi, t'as pas du tout envie. Depuis le début, c'est comme ça. Est-ce que pour une fois, on poserait pas chacun nos arguments et on décide selon celui qui a les meilleurs?
1: Bah, je t'en prie, vas-y. C'est quoi, okay. Je t'écoute, vas-y.
0: Alors, déjà, c'est une opportunité de ouf! Genre, un taf de rêve dans une villa, le tout sur une île paradisiaque, c'est inespéré! Et genre là-bas, il y a du soleil partout! Genre, t'as les petits poils tout blonds là sur l'avant-bras toute l'année, c'est trop bien, tu peux faire des photos de ouf! Et puis t'as tellement de vitamine D tout le temps là que t'es jamais malade. Alors excuse-moi, mais passer à côté de ça, c'est être complètement. Bête.
1: T'as fini?
0: Hein?
1: Est-ce que tu te rends bien compte de ce que ça représente pour moi de reprendre la boîte de mon père? C'est accepter de vivre dans son ombre. De jamais me démarquer. C'est lui donner raison quand il pense que je ferai jamais rien de ma vie. Que j'ai pas de rêve, pas d'ambition, que sans lui je ferai jamais rien. C'est pas une plantation de vanille son truc, c'est une prison. Une prison qui me refile par défaut en plus, puisqu'il aurait largement préféré mon frère. Accepter ce job à La Réunion, c'est accepter volontairement d'être un second rôle toute ma vie.
0: Bon, bah on a tous les deux de très bons arguments, c'est kiff kiff bourrico, il manque plus qu'à tirer à pile ou face là. T'as pas une pièce? T'as pas une pièce?
2: Alors, comment ça va? Comment ça va le boulot, les amours?
3: Bah super, super. Ouais. Bon, je voulais vous dire quelque chose, c'est que j'ai rencontré quelqu'un.
4: Mais non, t'as une copine?
3: Oui, voilà, je faisais visiter un appartement à une fille, et là... Coup de foudre.
2: Coup de foudre? Ça fait combien de temps?
3: Ça fait 6 mois et elle s'appelle Noémie.
4: Attends, ça fait 6 mois et on la connaît pas? Ah non, mais là tu nous la présentes, hein. Obligé.
3: Son père a un labo pharmaceutique. Tu sais, c'est le

0: patron d'Olive Artis.
1: Et alors ?
2: Non, je... Ah, mais je comprends.
1: Mais tu comprends quoi ?
2: Ben, on joue pas dans la même cour avec le papa de Noémie. Moi, je suis que pharmacien, quoi. Donc, je peux pas me la présenter, c'est normal. Je vais faire tâche, je vais plomber, quoi.
1: Non, mais attends, c'est n'importe quoi, là.
2: Tu lui as dit quoi, Noémie, alors ?
0: J'ai dit que mon père était mort.
1: Hein ?
2: Oh, c'est bon, ça ! Ah, je te félicite. Ah, t'as eu le bon réflexe. Ah, je te souhaite le meilleur pour ton ascension sociale. Oh, mon fils.
3: Merci, papa.
2: Oh, mon fils. Bravo. Bravo.
4: Tu sais, depuis que je suis directrice, j'ai compris plein de trucs sur moi.
5: Par exemple ?
4: Bah, tu vois, je croyais que j'étais agressive parce que j'avais un complexe vis-à-vis de toi. Toi, agrégé, moi, employé, tu vois.
5: Très bien, oui.
4: C'est ce que je croyais. Mmh. Mais en fait, non. C'est juste que je suis une teigneuse.
5: Ah.
4: C'est pour ça, je le dis, parce qu'en fait, tu es pour rien. Hein ? Je t'ai dit, je suis une teigneuse.

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3: Cette année, avec mon complice Thierry Kasprovitch, célèbre critique gastronomique du guide éponyme et jury historique de Tous en Cuisine, nous avons parcouru les quatre coins de l'île à la recherche des restaurants qui font la vie gastronomique de La Réunion. Cuisine créole, bistronomique, inventive ou gourmande, nous nous sommes invités dans les marmites à la rencontre des chefs qui mettent leur talent et leur passion au service des produits du terroir et des clients curieux qui, comme nous, poussent les portes de leur établissement. Anciens candidats, jeunes talents ou véritables institutions de La Réunion, nous vous invitons avec nous à passer à leur table. Mais avant cela, avec Thierry, nous gardons les bonnes habitudes. Alors, tous en cuisine.
4: Et voilà.
5: Oh, bravo Christophe.
4: Bon, je n'oserais pas dire du premier coup, mais c'est quand même pas mal aller dedans.
5: Je vous dois un restaurant.
4: Ça tombe bien, nous sommes sur un green de golf, et qui dit golf dit parfois restaurant. C'est le cas de le dire, puisque nous y sommes.
5: Avec de belles surprises.
4: Avec de belles surprises, on est dans le sud de l'île, un restaurant de golf avec une cuisine, un chef qui va nous accueillir. Et puis moi, j'ai gagné un resto, je suis plutôt content. Allez, je récupère ma petite balle de golf. On y va ?
5: On y va.
4: Et sans voiture aide, parce qu'on est sportif, on marche, nous. Mais voilà un visage
6: Christophe.
4: Qui n'est pas inconnu.
5: Christophe, Jean-Philippe, vous connaissez. Hein.
7: Oh oui.
4: Tous en cuisine ?
7: Tous en cuisine.
4: Combien de saisons ?
5: Trois saisons, hein.
4: Trois.
5: Jury, coach.
4: De belles expériences, de beaux souvenirs, de beaux talents qu'on découvre.
7: Oui, bien sûr. Et tous en cuisine à la case aussi.
4: Ben voilà.
7: Alors, oui.
4: Ici, c'est votre univers,
7: votre établissement.
4: Voilà, c'est ça. On est au cœur du golf.
5: Une véritable brasserie posée sur un green.
7: C'est ça. Et au milieu de la forêt de l'étang salé. Ouais.
4: Ah, c'est la forêt, complètement au milieu de la forêt de l'étang salé.
7: Ah, oui, au milieu.
5: Et vos spécialités ?
7: On touche tout. On fait du créole, on fait du métro, on fait tout.
4: Bon, alors là, on va aller dans quelques instants, les amis, en cuisine. Et en cuisine, je crois que Jean-Philippe a une petite surprise et qu'il prépare un joli projet.
7: Eh oui.
4: Bon, on va voir ce qu'elle nous a préparé. Vous allez certainement la reconnaître. Est-ce qu'on peut aller en cuisine ?
7: Avec plaisir.
4: Est-ce qu'on dit tous en cuisine ?
7: Allez, tous en cuisine.
5: Allez, tous en cuisine.
4: C'est parti. Nah, voilà notre petite surprise.
8: La surprise du jour.
4: Ça va, Larissa ? Larissa, première gagnante de Tous en Cuisine ?
8: Oui,
5: Première édition. Dans le grand format de Tous en Cuisine.
8: Ouais.
4: Est-ce qu'on a encore des beaux souvenirs ? Des beaux souvenirs ?
8: Ah oui, c'est un très très beau souvenir. C'est l'un de mes meilleurs... Je pense que c'était la meilleure épisode pour moi.
4: Et là, aujourd'hui, Larissa cuisine pour nous. Voilà.
8: Oui.
5: On a cette chance.
4: Ça, c'est une chance. Oh là là,
8: oui.
4: Vous faites quoi là ?
8: Alors là, c'est un beurre d'algues. C'est pour notre patate douce qu'on a rôtie au four.
4: Parce que c'est quoi le plat ?
8: On a les crevettes qui sont juste là, qu'on va juste snacker.
5: Oh, magnifique. Un peu mariné, c'est
8: oui,
5: ça ?
8: Oui, exactement, mariné avec du poivre sauvage de Madagascar. Ah. Des
5: ça,
8: herbes aromatiques,
5: origines, hein.
8: C'est mes origines, un petit clin d'œil. On aura également des tomates arbustes d'ici, grillées, vraiment
5: ouais,
8: bien grillées pour développer toutes les arômes. Un peu de cotomili, un petit tartare de concombre. Et là,
5: j'ai vu.
8: Le canard.
4: Ah, oh, je me permets, je le prends.
8: L'un de mes plats préférés, d'ailleurs.
4: Oh là là, un petit canard. Là, il a commencé déjà à être un petit peu en cuisson.
8: Oui, là, on a commencé à colorer côté peau. Et ensuite, après, on va le déglacer avec son jus, donc un jus à base de vanille.
5: Mais je crois que sur ce plat, il y a un rappel de la tradition.
8: Exactement.
5: Réunionnaise.
8: Moi qui adore le canard à la vanille, j'ai essayé de le tester à plusieurs reprises et j'ai trouvé la technique.
5: D'accord.
8: Alors, avec la petite note anisée. Ouais, je vais vous partager. Après la dégustation.
4: Petite note anisée.
8: Oui.
4: Bon, on va s'installer.
8: Super.
4: Et puis on vous laisse nous concocter les petits plats. Génial.
8: Oui, ça marche.
4: À tout de suite.
8: À tout de suite.
9: Ah. Oh, mais qui voilà ?
8: Ça y est. Tout est prêt.
9: Larissa, alors on avait déjà quelque chose.
8: Oui.
9: On avait déjà quelque chose sur la table, vous allez nous expliquer. Hein.
8: Oui, voilà. Je vais vous expliquer tout ça.
5: La crevette.
8: Des crevettes. Donc là, en dessous, on aura un tartare de concombre avec des herbes aromatiques, dont de la menthe, du basilic. On a des tomates arbustes bien grillées pour apporter vraiment une petite touche fumée. Et on a snacké juste à la dernière minute, du coup, les crevettes qu'on a déposées par-dessus.
9: Petite mise en bouche. Mais
5: et
9: ça,
5: là,
9: c'est votre fameux canard.
5: Le point est local.
8: Oui, canard local.
9: Le coin local. Et qu'est-ce qu'on nous a préparé là?
8: Et là, ce que vous avez, c'est la garniture. Donc, c'est de la patate douce qu'on a fait confire au sel, au gros sel, et arrosé avec du beurre d'algues. Donc, c'est un peu terre-mer.
9: Et là, on a un petit jus.
8: Et là, c'est la fameuse jus.
6: Donc, je le sens, ce jus qui sent la vanille.
8: Oui, canard à la vanille.
9: Vous aimez la vanille?
6: Vanille pays.
8: Vanille pays.
9: Il aime la vanille, il est un fan de vanille, qu'est-ce que vous voulez? Fan de vanille. Et on met dessus?
8: Et j'ai versé la sauce par-dessus, donc c'est un jus.
6: C'est joli là.
8: Là, on voit la vanille encore par-dessus.
6: Bien nappant.
8: Exactement, bien.
6: Et on sent, vous sentez, Christophe, la vanille?
9: Ah oui, ça sent très très bon la vanille.
6: Et ça sent pas la banane?
9: Oui. Ni la vanille, ni le cumin. Bon, on commence à manger. N'oubliez pas ce qu'on vous dit à chaque fois. Ouais. Allez voir les restaurateurs. Faites vivre la restauration.
6: Restaurants.
9: Voilà. Et
6: l'artisanat.
9: Puis l'artisanat, la production locale également qui est mise en valeur. Bon, on y va, on goûte?
6: On y va, allez.
9: Bon appétit.
8: Merci
9: beaucoup, Larissa.
5: Merci, Larissa.
9: Allez, allons-y.

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0: 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Bonjour à toutes, merci de nous rejoindre. Voici les titres de votre journal. À la une, un drame à Saint-Pierre cette nuit à Mont-Vert-les-Hauts. Un homme de 57 ans s'automutile au thorax et à la gorge. Son pronostic vital est engagé. Intervention de la police et des secours sur place suite à l'appel d'une femme qui aurait activé le téléphone. Grave danger. Les précisions dès le début de ce journal. Mobilisation lycéenne, acte 4 aujourd'hui. La colère ne retombe pas malgré les annonces du Premier ministre Sébastien Lecornu hier soir. Manifestation de lycéens ce matin, notamment à Saint-André et à Saint-Paul. Au total, 4 interpellations de mineurs sur toute l'île, jets de projectiles. Dans l'Ouest, nous suivrons les forces de l'ordre sur le terrain dans leur mission. Éviter les troubles à l'ordre public. Une matinée sous tension au conseil communautaire de la Cassude. Clash autour du bilan de l'audit financier réclamé au changement de mandature en avril dernier. Jacques Ewaro, Patrice Tianakoun et Olivier Rivière quittent la séance. Réaction à suivre. Et puis nous serons à la rencontre d'un violoniste français repéré par l'équipe de Céline Dion sur les réseaux sociaux. Il y a un an, Simon Royer jouait dans les rues parisiennes dans l'anonymat. Aujourd'hui, sous les feux des projecteurs lors des concerts de la star québécoise, l'histoire de son fabuleux destin à découvrir à la fin de cette édition. À Saint-Pierre, intervention de la brigade anticriminalité la nuit dernière au chemin Antoine Picard à Mont-Vert-les-Hauts. Suite à l'activation du téléphone grave danger, signalement d'une femme en situation inquiétante, face à elle, un quinquagénaire qui venait de s'auto-mutiler à l'arme blanche, grièvement blessé au thorax, tranché à la gorge. En urgence absolue, il a été transporté au CHU Sud. Une enquête est ouverte pour éclaircir les circonstances des faits. Le quartier de Mont-Vert encore sous le choc ce matin. Écoutez ses réactions dans ce reportage de Farouk Moulan.
1: C'est dans le secteur de Mont-Vert-les-Hauts

0: Sur le chemin Antoine Picard qu'une femme aurait déclenché cette nuit son téléphone grave danger. Un dispositif d'alerte destiné aux victimes de violences. Rapidement dépêchés sur place, les policiers de la BAC de Saint-Pierre auraient découvert son ex-compagnon en train de se porter plusieurs coups de couteau au thorax avant de se blesser grièvement à la gorge. Une scène qui contraste avec le calme habituel de ce quartier.
1: Bah écoute, c'est un quartier quand même très très calme. Hein. On n'a jamais eu affaire à ce genre d'histoire auparavant. Donc même au niveau du voisinage, on est vraiment étonné de ce qui s'est passé ici. Hein.
0: Face à la gravité de ses blessures, les policiers lui ont prodigué les premiers secours. L'homme a ensuite été transporté au CHU Sud. Selon nos informations, il devait prochainement être convoqué devant la justice dans le cadre d'une affaire de violence intrafamiliale.
2: À la cour d'assises de Saint-Denis, deuxième jour de procès dans l'affaire du meurtre de Christelle Jean-François. Il aide Coco à Saint-Benoît. Une affaire sordide dans le box des accusés. Un bénédictin qui avoue avoir commis l'irréparable. Invité ce matin à la barre à expliquer son acte durant plus de deux heures. Nous rejoignons en direct de la cour d'assises Joanne Mazard. Bonjour Joanne. Vous suivez ce procès pour Antenne Réunion. Que retenir des déclarations de l'accusé ce matin ?
3: Eh bien, comme vous l'avez dit ce matin, Amir Madi Kombo a été longuement interrogé par la présidente sur ce qu'il s'est passé le soir de la mort de Christelle Jean-François le 21 janvier 2024. Dans le box des accusés, il a répondu à chaque fois d'une voix très faible, avec des réponses courtes. Oui, non, ou encore je ne sais pas, une réponse qui est vraiment revenue très souvent pendant cette matinée d'audience. Alors, il reconnaît avoir porté deux coups de poing au visage de Christelle, puis bien plus tard, lui avoir planté un couteau dans la poitrine. Pourquoi, lui demande la présidente. Parce que j'avais peur, lui répond-il. Il affirme que ce soir-là, il avait bu 3 litres de bière et assure qu'il pensait que Christelle était déjà décédée au moment où il lui a porté ce coup de couteau. Mais il peine à expliquer la suite. Pourquoi l'a-t-il transporté jusqu'à la salle de bain et surtout, pourquoi l'avoir démembré. À chaque fois, la même réponse. J'étais tétanisé par la peur. Je ne savais pas quoi faire. Et le lendemain du drame, ça c'est au cœur justement des questions de la présidente, une connaissance de l'accusé était de passage dans l'appartement et avait découvert le corps inanimé de la jeune femme dans la salle de bain. Amir Madi Kombo a affirmé qu'il avait lui-même appelé pour qu'il prévienne la police. Pourtant, quelques minutes plus tard, les pompiers l'appellent après que l'homme de passage dans l'appartement les ait prévenus. Et il présente alors aux pompiers l'homme comme incohérent, comme ivre, et leur affirme qu'il était au travail, alors que d'après les enquêteurs, ce n'était pas le cas, il était dans l'appartement. Et c'est à ce moment-là qu'il a commencé à démembrer le corps de la jeune femme. Une reconstitution de la scène de crime a été présentée pendant cette matinée d'audience. Pour rappel, pour ce meurtre, Amir Madi Kombo encourt jusqu'à 30 ans de réclusion criminelle.
2: Merci Joanne Mazard pour ce compte-rendu d'audience à la cour d'assises de Saint-Denis. Vous étiez devant la caméra de Thierry Sueur. Le développement de ce procès est à retrouver sur le site l'info.re et dans nos prochaines éditions. J'en viens à la mobilisation lycéenne. Acte 4 ce jeudi dans l'Hexagone comme à La Réunion. Nous y reviendrons dans un instant. D'abord, en réponse, en revendication des lycéens, les premières décisions du gouvernement qui devraient tomber à la fin du mois d'octobre. C'est la déclaration du Premier ministre qui annonce un budget de 64 milliards d'euros alloué à l'éducation nationale, soit 1 milliard de plus en un an. En attendant, Sébastien Lecornu mise sur le renforcement du dialogue avec les lycéens via des temps démocratiques internes aux établissements. Un temps dédié organisé ce matin au lycée Jean-Claude Fruteau à Saint-Benoît. Réaction des lycéens et explications avec Urvashi Velechi.
4: Ils sont toujours mobilisés, mais aujourd'hui, le temps est à la concertation au sein de leurs établissements. Malgré le dialogue et les annonces du gouvernement, leur colère ne retombe pas.
5: On a le sentiment d'être écouté et entendu, mais on n'a pas le sentiment du changement, que ça évolue. Donc aujourd'hui, on décide de refaire ce mouvement afin vraiment d'être entendu et de montrer nos revendications qui sont sur... du fait qu'on soit aussi d'outre-mer, à La Réunion, on est assez écarté de tout ce qui se passe dans l'Hexagone. On n'a pas forcément de moyens qui sont mis en place pour les études supérieures, etc. Peut-être pas assez de fac ou pas assez compétente. Donc on est obligé de quitter notre île, ce qui est souvent une situation très difficile.
4: Au lycée Jean-Claude Fruteau, une trentaine d'élèves échangent avec leur chef d'établissement sur leurs revendications. Bâtiments scolaires, conditions de travail et orientation sont abordés.
6: On ne s'est pas mobilisé contre notre direction, au contraire, on est avec notre direction parce qu'on sait qu'ils organisent un grand travail tout le temps pour nous, pour nos conditions, mais les établissements scolaires n'ont pas beaucoup de moyens pour le faire. On dépend surtout du ministère, des rectorats et des régions, et c'est surtout sur ces choses-là qu'on se mobilise. On va faire remonter tout ce qu'on a discuté là. Bon, je vais vous avouer avec franchise qu'on a de très grands doutes sur la prise en considération de ces choses-là.
7: Ça peut vraiment faire changer les choses, mais à condition évidemment qu'on soit écouté et compris surtout, parce qu'être entendu, c'est bien, mais être compris, c'est tout autre chose.
4: Ces discussions font notamment face aux annonces de Sébastien Lecornu. Le Premier ministre annonce davantage de moyens pour l'éducation nationale et assure que des premières décisions seraient présentées à la fin du mois d'octobre.
8: On a eu des paroles, on a eu des promesses. À mon sens, c'est beaucoup plus pour un sentiment d'autosatisfaction qu'on a eu ce discours. Après, je vais pas oser dire que ça va pas se faire, mais je trouve ça très peu réalisable en si peu de temps.
4: Sur le terrain, les lycéens veulent désormais voir des changements concrets dans leurs établissements et des garanties pour leur avenir.
2: Et la mobilisation se poursuit donc encore aujourd'hui dans l'île. Une mobilisation globalement contenue dans le calme dans l'île. Toutefois, devant plus tendu à Saint-André ce matin, devant le lycée Sarda-Garriga et dans l'ouest, rassemblement devant le lycée Louis Payen à Saint-André, sous haute surveillance des gendarmes mobilisés. Au total dans l'île, 4 interpellations de mineurs, une policière blessée. L'occasion pour Antenne Réunion de suivre ses membres des forces de l'ordre sur le terrain dans leur mission, assurer la sécurité et éviter les troubles à l'ordre public. Reportage Morane Sacleux et Julie Lerman.
9: Des images qui rappellent les débordements de ces derniers jours en marge des manifestations lycéennes. Une interpellation après des jets de projectiles en direction des forces de l'ordre. À Saint-André, plus d'une centaine de lycéens se sont rassemblés dans le secteur de la gare routière. Les élèves de Mahatma Gandhi ont rejoint ceux de Sarda-Garriga dans la matinée avec une tentative de blocage de la route pour empêcher l'accès à l'établissement. De l'autre côté de l'île, à Saint-Paul, une mobilisation plus calme s'est déroulée. Dès 7h, des gendarmes se mobilisent devant le lycée Louis Payen. Des élèves venus de 4 établissements de la commune se sont progressivement rassemblés.
10: Les forces de l'ordre, nous on communique avec eux depuis lundi, ils disent qu'ils sont là pour nous protéger, qu'ils n'interviennent pas tant qu'il n'y a pas à faire, enfin voilà.
11: Ils sont calmes, ils savent qu'on va pas foutre trop le bordel, mais quand on est vraiment très nombreux, c'est pas très rassurant parce que dans tous les cas, les fouteurs de merde, si jamais ils font le bordel, et ben on sera plutôt contre les forces de l'ordre justement, et si les forces de l'ordre, pour se défendre et pour faire régner l'ordre justement, et ben ils vont attaquer sans distinction en fait, et on risque d'être mêlés à ça.
9: Vers 8h, un cortège d'une centaine de personnes en provenance de Plateau Caillou a pris la direction du centre-ville, encadré par un escadron de gendarmerie. Au total, ce sont près de 400 élèves qui se sont retrouvés.
12: Ils ont encadré la manifestation, on n'a assisté à aucune violence, pas de débordement. Eux-mêmes reconnaissent le droit des lycéens à manifester dans une démocratie.
13: Il y a quelques petits feux qui sont déclenchés, mais ça reste sur le parquet, il n'y a pas d'atteinte aux biens. Je souligne aussi que le civisme de nos élèves qui, une fois la journée de manifestation achevée, débarrassent les affaires et font place nette.
9: Pour les forces de l'ordre, l'objectif est clair, faire primer le dialogue. Sur le terrain, les équipes restent mobilisées entre surveillance et échange avec les élèves.
14: On a toujours un casque pour le maintien de l'ordre. Tant que c'est calme, on ne va pas l'utiliser. Après, grenade, là ça ne se voit pas mais j'en ai une. Voilà. S'il n'y a pas besoin, on ne l'utilisera pas, mais en cas de nécessité, il faut toujours en avoir une.
15: Et nous sommes là, en tout cas, pour accompagner cette jeunesse, s'assurer qu'il n'y ait pas de dégradation importante, s'assurer qu'il n'y ait pas de troubles en public. Des fois, il arrive que dans certaines manifestations, on ait des troubles occasionnés par un petit groupe d'individus qui ne sont pas forcément en bonne intelligence avec les gens qui veulent manifester de façon paisible.
9: Au total, 3 mineurs ont été interpellés à Saint-André. Une policière a quant à elle été blessée. À Saint-Paul, parmi des individus cagoulés, un majeur a aussi été interpellé.
2: Et dans l'Hexagone, la colère des lycéens ne retombe pas. Mobilisation partout en France aujourd'hui. Les syndicats souhaitent rencontrer Sébastien Lecornu. Écoutez ses réactions.
16: Le gouvernement tremble comme il a peu tremblé depuis ces 10 dernières années. Le gouvernement sait que à l'aube d'un mouvement jeune et d'un mouvement lycéen, c'est ça qui fait plier.
17: Nous avons des propositions chiffrées que nous allons présenter. Et c'est pour ça que nous demandons dès la semaine prochaine un rendez-vous avec Monsieur le Premier ministre.
2: Nous évoquions à l'instant la mobilisation des forces de l'ordre sur ce mouvement de contestation lycéenne à La Réunion. Depuis le début du mouvement, ce sont plus de 6000 personnes qui ont été interpellées partout en France. Selon le ministère de l'Intérieur, 761 policiers et gendarmes ont été blessés, ainsi que 215 élèves. Laurent Nunez, ministre de l'Intérieur, annonce que les forces de l'ordre n'utiliseraient plus les grenades assourdissantes contre les lycéens. Pour rappel, l'une d'entre elles a grièvement blessé un adolescent qui s'est retrouvé la main arrachée. Les précisions avec Maureen Bajac, Laszlo Gélabert et Léa Merlier.
18: À chaque manifestation ces derniers jours, policiers et gendarmes l'ont au poing et sont prêts à viser. Le lanceur Cobra, 4 secondes seulement après le tir, une explosion pour désorienter les manifestants. C'était le but recherché avec ces grenades assourdissantes, dispersées sans blessés. Mais lundi dernier à Lens, ce lycéen de 15 ans a eu la main arrachée en marge d'une manifestation. A-t-il ramassé la grenade? Le policier a-t-il commis une erreur? L'enquête est en cours. Mais en attendant ses conclusions, le ministre de l'Intérieur retire ce type de grenade. Son utilisation est pourtant très encadrée avec des règles strictes.
19: Voilà celle qui a été... donc temporairement, hein, par mesure conservatoire, suspendu.
18: Pour l'utiliser, il faut respecter 3 sommations, puis tirer à 45 degrés avec l'accord de son supérieur sur le terrain.
19: La fabrication de l'arme ne permet pas, sauf volonté délibérée, mais de tirer sur une personne, quelle qu'elle soit, de façon directe. Vous devez impérativement en faire usage dans un cadre proportionné au but à atteindre, qu'elle soit nécessaire.
18: Pas suffisant pour nos voisins européens, pour qui cette arme est controversée. Interdite dès les années 80 en Allemagne. Au total, 5 pays ne l'utilisent plus désormais. Mais pour les policiers français, c'est une arme essentielle au maintien de l'ordre.
20: Nous, on s'inquiète parce qu'on se dit, chaque fois qu'il y aura des enquêtes, on va nous supprimer finalement un moyen, notamment de défense ou de riposte. Ça peut nous mettre en difficulté puisque soit on va se retrouver à faire du corps à corps, ou soit l'élément ultime, on serait dans l'usage de l'arme létale. Or, il n'est pas question de faire usage de l'arme létale dans le cadre de manifestations.
18: Attention, ils ne sont pas désarmés pour autant. Les forces de l'ordre gardent un arsenal important, d'autres grenades et les lanceurs de balles de défense. Depuis le début des manifestations lycéennes, 18 enquêtes ont été ouvertes à l'encontre de policiers. Dans les rangs des manifestants, 6629 interpellations depuis le début du mouvement.
2: Crise des carburants face à la flambée des prix, Sébastien Lecornu a également annoncé dans son allocution hier soir une baisse de 12 à 18 centimes à la pompe sur le prix de gazoil dès novembre prochain. C'est en métropole, une baisse rendue possible via le déblocage de 10 millions de barils de gazoil des stocks stratégiques français. La Réunion pourrait-elle, elle aussi, bénéficier d'un coup de pouce de l'État et dans quelle mesure? Pas encore d'annonce de la préfecture à 7 heures de la journée. Interrogé sur cette actualité ce matin, David Lorion, maire de Saint-Pierre et président de la Civis, réagissait sur notre plateau dans le 6-8 ensemble. Écoutez.
21: Oui, je crois qu'il est nécessaire à un moment donné d'avoir un seuil, en se disant au-delà de ce seuil, tout le monde doit pouvoir maintenir un prix, parce que ce prix pèse sur les ménages, pèse sur le reste à vivre des ménages, et les ménages ne peuvent pas, sans autre aide, dépenser tout leur argent sur l'essence. Il faut trouver des solutions pour que le prix reste raisonnable, en tout cas dans les conditions que l'on vit aujourd'hui.
2: L'actualité du jour, c'est aussi ce clash ce matin au Conseil communautaire de la CASUD. Les membres Jacques Ouarou, André-Étienne Acoun quittent la table, suit un peu plus tard Olivier Rivière. Au cœur des désaccords, d'importants déficits, les conclusions de l'audit financier et organisationnel externe. Un audit réclamé suite à l'élection d'Alexis Chaussalet à la présidence de l'intercommunalité en avril dernier. Une matinée très tendue que nous racontent Candice Vessier et Didier Payette.
0: Ils ne sont pas restés assis bien longtemps. Dès les premières prises de parole, Patrice Tianakoun et Jacquet Ouaro quittent la salle. Au moment où le président aborde les résultats de l'audit financier de la CASUD.
1: Aujourd'hui, on parle d'un audit, de la restitution d'un audit. Et on parle du débat. Eh bien, il peut y avoir de débat que dans la mesure où nous avons tous les mêmes éléments pour discuter. Ce qui n'est pas le cas aujourd'hui. Nous n'avons pas eu ces éléments.
22: Je commence à ne plus trop comprendre le fonctionnement de la CASUD, puisque quand on écoute le maire de

0: Joseph, on se demande qui est le vrai président de la CASUD.
1: Un peu plus tard, une nouvelle altercation, prise à partie après une remarque au moment de la prise de parole de Pauline Laurette. Olivier Rivière voit son temps de parole coupé sous décision du président et quitte la salle à son tour.
2: Le président Chaussalet a décidé que je devais être privé de mon droit de parole. Je suis maire de la commune de Saint-Philippe, je porte la voix effectivement de la commune de Saint-Philippe qui est membre à part entière de l'intercommunalité CASUD. Il est hors de question d'accepter en fait de me taire dans le cadre d'un conseil communautaire. Puisque je suis privé de mon droit de parole, je quitte ce conseil communautaire en désapprobation par rapport à cette posture politicienne.
1: Pour Alexis Chaussalet, ces départs témoignent de leur implication dans les difficultés financières de la CASUD.
3: Si certains qui ont conduit à cet héritage préfèrent déserter leurs responsabilités, c'est leur responsabilité ou c'est plutôt leur irresponsabilité. Nous, notre devoir, c'est de faire mieux et de présenter les choses avec objectivité et responsabilité. C'est trois faces d'une même pièce qui, en fait, ont conduit la situation dans laquelle ils sont. Alors aujourd'hui, ils préfèrent pas rester autour de la table pour entendre le marasme dans lequel ils nous ont mis.
1: Si Patrice Tianakoun et Jacquet Ouarou ont rejoint leur siège après l'examen de l'audit financier de la CASUD, Olivier Rivière ne s'est quant à lui pas représenté en assemblée.
4: Au chapitre santé, prendre un rendez-vous par téléphone ou dans les cabinets médicaux directement, une pratique qui tend à se perdre de plus en plus. Depuis l'arrivée de la plateforme de réservation Doctolib en France, un jeune sur quatre déclare choisir cette option pour obtenir un rendez-vous chez le médecin. À La Réunion, c'est 40% de plus par rapport à l'année dernière. Facilité, gain de temps pour le plus grand nombre, mais l'application de gestion de rendez-vous peut aussi présenter ses limites. Réaction dans ce reportage signé Lune Horn.
5: Des rendez-vous dans la poche. C'est la promesse des applications comme Doctolib. Moins interactifs, mais plus efficaces, les utilisateurs sont nombreux à passer par la prise de rendez-vous en ligne.
6: On n'a pas besoin d'attendre derrière le téléphone qu'il y ait quelqu'un qui réponde et on a l'accès assez rapidement à nos plannings, enfin moi, à mon planning en tout cas, et au planning du praticien dont j'ai besoin. Et du coup, voilà, la prise de rendez-vous, elle est simple, en un clic et c'est fini, quoi.
7: Avant, on n'avait point avant. Ben non, on n'avait point.
8: Et depuis qu'il y a
7: tu fais chier un bout de papier comme ça, là. Le matin, ils mettent le rendez-vous sur le téléphone, et puis meilleur.
5: Dans ce cabinet de kinésithérapie, une centaine de patients se succèdent chaque jour. La prise de rendez-vous en ligne facilite le travail du secrétariat.
6: Nous, pour la prise de rendez-vous pour les patients, on prend déjà moins de temps à tout noter sur un papier parce qu'ils reçoivent directement les rappels. Nous, pour la prise de rendez-vous, on a un visu sur tout le mois. Et enfin, c'est quand même bien fait l'interface pour qu'on puisse arriver justement à gérer le téléphone, l'application et les patients en physique directement.
5: Ces dernières années, le nombre de Réunionnais qui ont eu recours à Doctolib a explosé, surtout chez les jeunes. Plus de 23% d'entre eux utilisent l'application. Sur toute la Réunion, c'est une augmentation de 40% par rapport à 2025. Malgré l'engouement, le numérique a aussi ses limites.
9: En tant que praticien, on a quelques inconvénients et notamment le fait de pouvoir annuler un peu quand on veut. Les gens ont tendance, s'il y a de la disponibilité, à changer de créneau un peu plus facilement que s'il fallait appeler. Donc ça, pour nous, ça crée un peu de problématiques de logistique.
5: Doctolib n'est pas la seule application sur le secteur médical. D'autres plateformes voient le jour, comme Maya ou Clicodoc. Une habitude qui évolue à l'heure où les praticiens sont parfois débordés.
4: Parlons maintenant pouvoir d'achat face à l'inflation. Le titre restaurant va se moderniser. Allez-vous encore pouvoir faire vos courses avec ces titres restaurant? Des députés veulent abaisser leur plafond d'utilisation pour les 6 millions de salariés bénéficiaires. Les précisions avec Margot Perry.
10: Ils ne portent plus toujours bien leur nom. Les titres restaurants s'utilisent en effet régulièrement en grande surface.
11: J'en profite pour faire le plein de courses quand je peux. Et de temps en temps au resto, mais c'est vrai que la vocation principale, c'est plus le supermarché.
10: Une proposition de loi vise à pérenniser cette possibilité d'acheter des produits alimentaires avec des titres restaurants, tout en y ajoutant certaines conditions.
12: Dans le cadre de cette proposition de loi, je demande un double plafonnement, donc un plafonnement différencié entre l'utilisation de l'argent de ce ticket restaurant dans un restaurant et dans une grande surface.
10: Jusqu'à 25 euros au restaurant, 10 au supermarché. L'idée, que le titre conserve sa vocation initiale et aide les restaurateurs. Un compromis soutenu par leurs représentants. Ils dénoncent une inégalité du modèle actuel.
13: On nous dit que c'est le pouvoir d'achat, ça devient un titre caddie. Ça...

0: ne vient plus un titre pour se restaurer le midi.
1: Le texte prévoit également la dématérialisation totale des titres.
2: Et quelle est votre opinion sur cette actualité? Voici la question du jour. Titre restaurant, approuvez-vous la limitation à 10 euros maximum par jour pour l'achat des denrées alimentaires au supermarché? Votez, commentez, réagissez dans la rubrique Votre opinion sur l'info.re. Les résultats seront dévoilés demain matin dans le 6-8 ensemble. L'actualité vous interpelle, vous souhaitez réagir sur Antenne Réunion Radio? Vous pouvez appeler au 02 62 234 567. 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L'actualité dans l'Hexagone avec le jugement de 4 hommes hier en comparution immédiate devant le tribunal de Béthune. Ils sont accusés d'avoir commis une série de vols de nuit sur les autoroutes. Leur procédé est audacieux, grimper sur des poids lourds en pleine circulation pour en dérober de la marchandise, d'où le surnom du gang des voltigeurs. Le récit de Jeanne Cancard et Corinne Chevreton.
3: C'est une technique spectaculaire venu de l'Est de l'Europe. Sur cette vidéo, publiée par la police roumaine, on voit le mode opératoire. Par choc contre par choc, le voleur, en équilibre sur le véhicule, se lance à l'abordage d'un camion pour voler sa marchandise sur une voie rapide. Une technique utilisée aussi en France ces derniers mois par des Ukrainiens voltigeurs professionnels. Ils sont soupçonnés d'avoir dévalisé des poids lourds sur des autoroutes dans le Nord. 200 000 euros de marchandises volées. Les malfrats sévissaient principalement la nuit. Sur l'autoroute, ils repéraient les camions transportant des stocks de smartphones et tablettes. Lancé à 90 km/h, le véhicule des voleurs se positionnait à l'arrière du camion. Un des voltigeurs professionnels en sortait, montait sur le capot, fracturer les portes du poids lourd, puis pénétrer à l'intérieur pour voler la marchandise en quelques minutes seulement. L'homme regagnait ensuite avec le butin la voiture par le toit ouvrant. Du jamais vu pour le procureur de Béthune.
4: C'est une douzaine de faits qui ont pu être ainsi imputés à cette équipe d'acrobates, cascadeurs, voleurs, puisque le mode opératoire s'est répété jusqu'à l'interpellation, donc très récemment, de l'équipe alors qu'elle venait de commettre des faits et qu'elle rentrait sur l'un de ces sites de repli.
3: Une méthode peu répandue, mais pas inédite en France. En 2019, des voltigeurs roumains avaient dérobé des parfums de luxe et des appareils high-tech. Sur cette photo, une partie de la saisie.
5: Porte ouverte.
3: Et voici les voleurs en pleine action, filmés par des gendarmes.
5: Et ça dépote pour tous, ça décharge du tank.
3: Préjudice de leurs différents braquages, 3,5 millions d'euros. Des peines allant jusqu'à 6 ans de prison avaient été prononcées à l'encontre de ces malfaiteurs. Loin d'être des amateurs.
6: Ça s'adresse quand même à des gens qui sont très professionnels, puisque notamment il y a toute une nuit de repérage avant. Le repérage donne lieu à des mentions écrites sur des petits carnets. Enfin, c'est vraiment des professionnels, hein, c'est pas du tout. C'est des gens, ils ont entre 40 et 50 ans, voilà, on est connus pour ça.
3: Une technique redoutable qui inquiète aujourd'hui les chauffeurs de poids lourds comme Laura.
7: On ne peut pas se rendre compte parce que là, on est dans l'angle mort, donc nous, dans les rétros, on ne voit pas ce qui se passe spécialement. Avec le bruit du moteur, le vent, je ne pense pas qu'on entendrait quelqu'un qui ouvre les portes en roulant et qui refermerait, et puis qui... pas du tout, quoi.
3: Le procès des voltigeurs ukrainiens aura lieu en décembre prochain. Ils encourent jusqu'à 7 ans de prison et 100 000 euros d'amende.
2: Elle sera bientôt de retour sur Terre après 8 mois passés à bord de la Station Spatiale Internationale. Sophie Adnaud entreprend son voyage retour. L'astronaute française bat le record du plus long séjour continu dans l'espace pour un astronaute européen, hommes et femmes inclus. Elle doit amerrir cet après-midi au large de la Californie avant de subir une batterie de contrôles médicaux. Dans ses deux prioritaires, prendre une véritable douche chaude et déguster une galette bretonne bretonne à partager. À présent, intéressons-nous à un jeune Français révélé sur scène lors des concerts de Céline Dion à Paris. Son nom, Simon Royer. Il est violoniste, le seul musicien français autour de la star québécoise.

0: Ce jeune Breton de 24 ans est repéré sur les réseaux sociaux par l'un des membres de l'équipe de Céline Dion. Il reçoit alors un mail qui va changer sa vie.
1: Je me suis dit qu'il s'était trompé, que c'était pas exactement de moi qu'il voulait, peut-être que c'était un homonyme ou quelque chose. C'était tellement gros, c'était tellement pas quelque chose auquel je m'attendais.
0: Son fabuleux destin démarre à Vannes. Premier coup d'archet à 5 ans, son professeur de musique d'alors n'est pas prêt de l'oublier.
2: Je me suis aperçu que cet élève avait des talents cachés, c'est-à-dire qu'il travaillait aussi le piano de manière autodidacte et aussi la composition, c'est rare.
0: Un talent précieux que Céline Dion met à l'honneur dans chacun de ses concerts.
1: J'ai écrit le solo sur Sweet Dreams moi-même à la main, comme ça, sur une petite partition, effectivement. Si do mi ré do si do do si do mi mi do mi fa fa mi fa sol do do fa si si do si do do si do mi mi do mi fa fa mi fa
0: sol. Et son doux rêve à lui serait un jour de remplir une autre salle mythique.
1: Je me rêve assis dans un fauteuil de la Philharmonie de Paris en train d'écouter ma propre composition. Mais bon, sans être hautain, non, je rêve de ce genre de choses, mais le Graal, voilà.
0: Et sa notoriété se mesure déjà dans la rue.
3: C'est la star, c'est la découverte 2026. Ouais, franchement, bravo, félicitations.
0: Un succès qui ne lui monte pas à la tête. Il ne manque jamais une occasion de rappeler que la star sur scène...
1: Merci Céline.
0: C'est bien elle.
4: Et revenons sur la mobilisation lycéenne. Au total, ce sont 9 interpellations qui ont été effectuées sur toute l'île, dont 8 mineurs et 1 majeur. Nous aurons l'occasion d'y revenir dans nos prochaines éditions. Avant de nous quitter, un coup d'œil sur la tendance météo de cet après-midi. Au port, un temps couvert au programme. Le thermomètre affichera les 29 degrés. Des rafales de vent pourront atteindre les 50 km/h. Plus de précisions et bulletin complet dans un instant avec Virgilia S. Et c'est la fin de ce 12h30. Merci de votre fidélité. À suivre la météo, votre feuilleton Les Feux de l'amour. L'information continue sur Antenne Réunion Radio et sur l'info.re. Ce soir au 19h, Antoine Asler. Quant à moi, je vous dis à demain, même heure, même chaîne. Excellent après-midi à vous sur Antenne Réunion.

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7: Mesdames et messieurs, bonjour, ravi de vous retrouver en ce jeudi, bientôt la fin de semaine, bientôt le week-end ou peut-être les vacances. Un petit peu de courage en tout cas, c'est vrai qu'on a eu quelques belles éclaircies ce matin. Et rapidement, à l'image de ces derniers jours, eh bien, le ciel s'est ennuagé par évolution diurne. On a eu des entrées maritimes aussi ce matin dans l'Est. On va retrouver globalement un jeudi qui rime avec gris pour cet après-midi. Regardez la carte qui parle d'elle-même. Il faut vraiment aller chercher les petits coins de ciel bleu. On en aura hein, quand même par endroits. Notamment entre Saint-Denis et Saint-André. On peut en avoir aussi du côté de Saint-Pierre ou encore du sud sauvage. Sinon, dans l'intérieur des terres, eh bien, ce sont les nuages qui prennent vraiment de l'ampleur et qui apportent même quelques averses par endroit. Alors, principalement du côté des pentes de l'ouest et du sud-ouest, et ça pourrait déborder dans le courant de l'après-midi, mais alors de manière très anecdotique, hein, 2-3 gouttes, notamment vers les plages de l'ouest ou encore du côté de l'étang salé. On va jeter un petit coup d'œil au vent qui est toujours de la partie par endroit, notamment du côté de Sainte-Rose en allant jusqu'à Saint-Jean et puis à l'opposé hein, aussi des rafales autour des 50 km/h dans la région du port. Et on retrouve une mer souvent agitée dans le sud principalement, au déferlement d'une houle de sud-est voisine des 2 mètres. Pour les températures, ça grimpe de nouveau avec des valeurs légèrement au-dessus des normales de saison, de 15 à 29 degrés. Hein, on va flirter avec la barre des 30 degrés pour les plages de l'ouest, hein, notamment ici ou bien encore vers le port, 29 degrés, donc 28 à Saint-Denis, 22 à 24 degrés au cœur des cirques. Et si vous avez du mal à supporter la chaleur, eh bien, il faudra aller notamment à la plaine des Cafres ou encore du côté de Grand Coude et également vers le volcan, on aura des températures entre 15 et 20 degrés. Pour la suite, c'est une belle soirée étoilée qui se profile et c'est Harmonie Perea qui fera le point avec vous. Nous sommes le jeudi 8 octobre, la marée sera basse aujourd'hui à 18h20. Et le soleil nous quittera 2 minutes plus tôt à 18h18. Je vous quitte, mais bien évidemment, je vous laisse avec votre feuilleton Les Feux de l'amour et je vous retrouve dès demain pour la météo. Très bel après-midi à tous.
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13: Donc c'est toi qui es derrière cette petite fiesta, Tucker? Et qu'est-ce que ça te fait, Jack? Ah, je sais. Je parie que tu vas clamer que c'est sa faute si cette réunion échoue. Mais sachez que vous n'êtes pas tiré d'affaire. Je vais tous vous tenir pour responsables de ce guet-apens pendant très longtemps.
14: Guet-apens? C'est pour ton bien qu'on s'est réunis, contrairement à ce que tu crois. On tenait à en discuter avant d'agir. Je t'en donne ma parole.
15: Ashley, enfin, réfléchissez. Comment on aurait pu vous tendre un guet-apens si on ne savait pas ni où vous étiez, ni à quelle heure je vais rentrer.
13: Je vous en supplie, Diane. Oh, j'ai mal au crâne à chaque fois que vous ouvrez la bouche. Pour information, la prochaine fois que vous prévoyez d'organiser une réunion, faites-moi valider la liste des
16: Ashley,
13: invités.
16: Diane a le droit de s'inquiéter pour toi aussi.
13: Eh bien, toute cette inquiétude commence à me donner la nausée.
17: Ashley, est-ce que tu te souviens être venue me voir l'autre jour et m'avoir dit que tu avais envie qu'on se remette ensemble, dans la vie ainsi que dans le cadre du travail?
13: Et quand j'aurais dit une chose pareille?
17: Et est-ce que tu te souviens aussi avoir ensuite changé d'avis et m'avoir dit que tu ne voulais plus jamais avoir affaire à moi avant d'encore changer d'avis?
13: Je croyais que tu voulais le mettre à la porte, William.
17: Et je ne parle même pas de tes échanges récents avec Audra.
13: Oh, Audra, la traînée de la ville. Elle a un cerveau de la taille d'un petit pois et tu préfères la croire
17: très bien,
13: plutôt
17: j'ai
13: que
17: une
13: moi.
17: Dernière question à te poser et ensuite, promis, je m'en vais. Encore

0: Aujourd'hui, tu as raconté à Audra que je devrais être sur mes gardes parce qu'elle a l'intention de me faire du mal. Et par elle, tu ne parlais pas d'Audra. Tu parlais de toi en réalité. Comme si Ashley était désormais une autre personne. Alors, est-ce que tu nies lui avoir dit ça ?
1: Merci beaucoup.

0: Vous êtes déjà là?
1: Oh, vous voilà. Bonsoir.
2: Bonsoir.
1: Oh, je suis venue au plus vite. J'avais besoin de me changer les idées.
0: C'est effectivement l'impression que j'ai.
1: Qu'est-ce que vous voulez dire?
0: Disons que vous avez l'air d'avoir grand besoin de vider votre sac. Et rassurez-vous, je sais ce que c'est, alors vous pouvez vous lâcher avec moi.
1: Très bien, mais j'espère que vous vous rappellerez que vous avez insisté. Je ne sais pas ce qui a pu m'arriver. Je ne comprends pas ce qui me met dans cet état-là. J'ai l'impression de ne plus savoir du tout qui je suis. Et cette fois-ci, je ne sais plus du tout ce que je dois faire. Alors que d'habitude, j'ai tout sous contrôle. J'ai toujours une longueur d'avance. Sauf qu'aujourd'hui...
0: Tucker a réussi à trouver un moyen de vous reconquérir alors que vous vous étiez juré que c'était fini avec lui.
1: Vous l'entendre dire haut et fort, c'est encore pire.
0: Qu'est-ce qu'il a fait cette fois?
1: Il vient de me demander de l'épouser.
3: On peut dire que c'est assez gênant. Et je ne dis pas ça pour moi, c'est pour vous que ça l'est. Moi, je vais dormir comme un bébé cette nuit, alors que vous, vous devrez assumer la façon dont vous m'avez traité. Et j'ose espérer que vous avez honte.
4: On essaie simplement de t'aider à traverser cette épreuve.
3: Enfin, de quelle épreuve tu parles?
5: Ashley, arrête de dire des bêtises, c'est toi qui m'as parlé d'épreuve.
6: Ashley, ce qu'a dit Tucker, est-ce que c'est vrai? Est-ce que toutes ces choses sont vraiment arrivées?
3: William, tu pourrais arrêter de me parler comme si j'étais un pauvre oisillon, c'est extrêmement insultant.
6: Écoute... Je comprends que tu aies l'impression qu'on t'attaque, mais...
3: Ah oui, tu crois peut-être parce que c'est ce qui se passe?
6: Sauf que tu oublies que je peux prouver tout ce que je viens de dire. J'imagine qu'il y a des images de vidéosurveillance où on te voit entrer dans ma chambre d'hôtel sans y avoir été autorisé, étant donné que je n'étais pas là. J'ai aussi le message que j'ai reçu où tu demandes qu'on se remette ensemble, ainsi que celui que tu m'as envoyé quelques minutes après où tu dis ne plus jamais vouloir me revoir. Alors même si je préférerais éviter de devoir... présenter ses preuves à ta famille,
3: non,
6: je le ferai
3: devrais.
6: Si ça peut...
3: Au contraire, je t'en prie. J'aimerais que vous voyiez tous comment je m'amuse avec lui en lui racontant n'importe quoi, étant donné que je sais qu'il va tout gober.
6: Voilà ce que tu as dit à Audra. Je l'ai noté. Je ne suis pas celle que vous croyez. Dites-moi où je peux trouver Tucker afin de le mettre en garde. Il faut que vous empêchiez Tucker de l'approcher. Tu peux nous expliquer ce que ça veut dire?
3: Je te rappelle qu'ici, tu es chez moi. Comment oses-tu m'interroger de la sorte? Et vous, laissez-le faire, surtout.
4: Je t'assure que ce n'est en aucun cas notre intention. Tout ce qu'on souhaite, c'est de te venir en aide. Alors essaie de nous expliquer ce qui t'arrive au juste.
6: Attends, depuis tout à l'heure, tu nies tout en bloc. Il doit bien y avoir une raison.
3: Je vous ai déjà tout expliqué. C'est vous qui refusez de croire ce que je vous dis. Et concernant toute cette histoire avec Audra, je te l'ai dit, Tucker. J'ai bu 2-3 verres l'estomac vide et j'ai voulu lui faire une mauvaise blague. C'est pas un crime.
6: Très bien. Tucker, on va prendre le relais. Tout ça doit rester en famille.
4: Oui, bien sûr. Je comprends tout à fait, mais... Comprenez aussi que je dois prendre cette menace au sérieux, et peu importe si c'était sous l'effet de l'alcool.
3: C'est une plaisanterie? Alors maintenant, voilà que je me retrouve menottée au lit. Je te hais, tu entends? Tu es le diable en personne! Ashley! Ashley, réveille-toi! Tu comprends ce qui se passe? Elle va tuer Tucker. Elle va accuser Audra, mais c'est elle qui va l'assassiner. Ashley! Oh.
0: Alors là, je vous garantis que j'étais très loin d'imaginer ça. Mais vu que vous êtes ici et pas avec lui...
1: Ah, je n'ai pas su quoi répondre.
0: Vous étiez éblouie par la taille de la bague? Mais une fois que vous avez pu souffler un grand coup, vous lui avez dit...

0: dit non, évidemment.
1: Je ne vois pas comment je pourrais me marier, c'est tout.
0: Avec lui ou en général?
1: Avec qui que ce soit, je ne vois pas pourquoi je devrais.
0: Ah, eh bien, disons que tout ça, c'est un très vaste sujet. Mais concernant Tucker, qu'est-ce que vous avez répondu?
1: Que j'avais moi aussi conscience qu'entre nous, c'était magique. Mais qu'au fond, on n'a pas besoin de se marier pour être heureux. Au contraire, ça pourrait tout gâcher.
0: Je comprends votre point de vue, mais ça a pu le vexer.
1: Et pourquoi on devrait faire comme tous les couples? Ce serait ridicule d'essayer de rentrer dans la norme, ça ne nous ressemble pas.
0: C'est vrai qu'il y a une certaine logique à tout ça, mais il faut croire que Tucker est un romantique. Et étant donné qu'il vous aime à la folie, il espère passer sa vie à vos côtés et vous épouser, contrairement à vous. Et comment est-ce qu'il a réagi?
1: J'en suis pas vraiment sûre.
0: On peut dire que tous les deux, vous savez communiquer.
1: J'ai veillé à lui faire comprendre que je n'avais rien contre lui. Au contraire, je serais ravie de partager ma vie avec lui. Mais je n'ai aucune envie que ce soit officiel.
0: Ça l'a convaincu?
1: Il avait l'air d'être assez déçu, mais ça s'est arrêté là.
0: Je ne sais pas quoi dire. J'ai cru comprendre que c'était le genre d'homme qui ne supporte pas que les choses n'aillent pas dans son sens.
1: Il a avoué qu'il avait l'intention de me refaire sa demande jusqu'à ce que je sois enfin prête à accepter.
0: Il risque d'essuyer pas mal d'échecs si vous êtes farouchement opposée au mariage. Mais sinon, ça annonce pas mal de moments romantiques. Tucker va chercher mille et une façons de vous prouver combien il tient à vous.
1: Oui, mais je reste persuadée qu'en réalité, ce qui le pousse à faire tout ça, c'est Ashley plus qu'autre chose.
2: Donc, selon ta copine, je mettrai ta vie en danger.
3: C'est n'importe quoi.
2: Et je vous signale que je n'ai menacé personne.
3: Ashley.
2: Je n'y peux rien si Audra se sent menacée
3: Arrête
2: par moi.
3: Arrête d'être sur la défensive. On est loin d'être tes ennemis.
2: Je vous ai donné toutes les informations dont vous aviez besoin. Alors à vous de décider si vous me croyez ou non. Je vois bien que tu es inquiet. Je suis désolée. Je dois bien reconnaître que je n'ai pas toujours très bien réagi. Après tout, peut-être qu'il est temps que ce chapitre soit enfin clos. Je crois qu'on devrait aller régler ça tous les deux et passer à autre chose une bonne fois.
3: Non, non, non, il est hors de question que tu quittes cette maison.
2: Ça suffit. Je sais que tu es là parce que tu tiens à moi. Et j'ai beaucoup de chance. Est-ce qu'on peut discuter? S'il te plaît. J'essaierai d'expliquer mon comportement et on pourra enfin tourner la page. C'est sans doute la seule façon d'y arriver.
4: Ashley! Écoute-moi! Elle est en train de demander à Tucker d'aller discuter en privé pour qu'elle puisse ensuite le tuer! Il faut que tu te réveilles afin que tu puisses en empêcher! Tu es le seul espoir qu'il nous reste! Ashley! Ashley!
0: Audra, j'ai une toute petite question à vous poser. Est-ce que Tucker est réellement obsédé par tout ce qui arrive à Ashley? Ou est-ce que vous dites ça pour vous permettre de vous justifier?
1: Je n'ai pas besoin d'avoir une excuse pour ne pas me marier. C'est loin d'être une obligation.
0: Vous avez raison, au moins comme ça, c'est clair. Alors dans ce cas, selon lui, qu'est-ce qui a pu arriver à Ashley? Est-ce que c'est psychiatrique ou est-ce qu'elle fait semblant? Je suis perdue.
1: Vous n'êtes pas la seule. Une personne comme Ashley Abbott ne craque pas du jour au lendemain. C'est pour ça qu'au début, j'ai cru qu'elle essayait de le manipuler. Mais maintenant que j'ai pu voir comment elle se comporte, je sens bien qu'il y a quelque chose qui cloche sur le plan émotionnel ou psychologique.
0: D'après ce que vous dites, son état a l'air sérieux. Il vaudrait mieux ne pas en parler à n'importe qui.
1: C'est pour ça que j'en discute avec vous. J'ai de vraies raisons de m'inquiéter. Elle avait déjà perdu les pédales à son retour de Paris.
2: Elle racontait à qui voulait l'entendre que Tucker avait été violent envers elle.
1: Et ensuite, d'un coup, elle a fini par accepter la vérité. Que la version de Tucker de leur dispute était bel et bien la réalité et pas la sienne. Et au début, on s'est tout de suite dit qu'elle exagérait afin de lui causer du tort. Mais en fait, il s'avère qu'elle était convaincue que les choses s'étaient passées de cette façon.
0: Ce qui est insensé.
1: Et donc, bien évidemment, elle lui a présenté ses excuses. Elle a essayé de renouer avec lui pour qu'ils se remettent ensemble.
0: en faisant

0: Comme si de rien n'était, qu'elle ne l'avait jamais accusé.
1: Avant de changer à nouveau d'avis et de dire à Tucker de ne plus jamais l'approcher. C'est à ne plus rien y comprendre.
0: Ah oui, c'est sûr que vous devez avoir du mal à réussir à la cerner.
1: Et elle n'arrête pas de changer d'avis. Elle veut me faire comprendre que ce ne sont pas mes affaires et l'instant d'après, elle a tout oublié.
0: C'est sûr que ça ne ressemble en rien à un comportement normal, encore moins à Ashley.
1: Et aujourd'hui, les choses sont allées encore plus loin. Elle n'a pas arrêté de parler d'elle-même à la troisième personne. Par exemple, elle n'arrêtait pas de répéter « Oh, vous savez, elle fait semblant d'avoir des sentiments pour lui, mais en réalité, elle ne fait que mentir. Tout ce qu'elle veut, c'est le faire souffrir. » C'était vraiment très bizarre. Et ensuite, elle a essayé de m'expliquer que selon elle, elle était la seule personne à pouvoir protéger Ashley.
0: Elle a dit Ashley ? J'en ai la chair de poule.
1: Et ce n'est pas tout. Dès que Tucker est arrivé, elle a complètement changé d'attitude. Elle a fait passer ça pour une plaisanterie. J'ai connu quelques ruptures difficiles, donc je sais que ça peut nous faire perdre la tête. Mais elle en est à un autre stade.
0: C'est sûr, vu ce que vous me dites, je veux bien vous croire. Tucker est sans doute préoccupé par ce qui arrive à Ashley. Mais ça ne veut pas dire, pour autant, qu'il continue d'avoir des sentiments pour elle. Peut-être qu'il s'inquiète seulement à son sujet et qu'il veut lui venir en aide. J'imagine que sa famille doit être morte d'inquiétude.
2: Je confirme, aller discuter avec Tucker, ça n'est pas une bonne idée.
3: Il faut absolument que tu restes auprès de ta famille pour l'instant.
4: Non, tu ne lui dois rien du tout. Tu n'as ni à le rassurer, ni à t'expliquer, enfin, tu ne devrais plus rien avoir à lui dire.
3: Vous n'avez aucune idée de ce que je ressens ou de ce que je pense.
5: Eh bien, dans ce cas, tu n'as qu'à nous le dire.
3: Pour que vous puissiez ensuite me juger.
2: C'est pas ce qu'on essaie de faire.
3: Ah oui. Même si je décidais de laisser une nouvelle chance à mon mariage.
4: C'est impossible que tu veuilles te remettre avec lui.
3: Allez, Tucker, suis-moi, on va discuter.
6: Non, Ashley, je regrette, mais ils ont raison. Ce serait une erreur de nous voir seul à seul. Il y a quelque chose qu'il faut que je te dise et que vous devriez tous entendre. J'ai demandé à Audra Charles de m'épouser.
1: À vrai dire, Tucker se consacre à la santé mentale d'Ashley pour l'instant. Et ce sujet occupe la majorité, voire la totalité de nos discussions.
0: Et de temps en temps, il fait aussi une déclaration d'amour en offrant une bague.
1: Oui, c'est vrai, j'avais oublié.
0: Et au final, ça vous dérange? Ça éveille chez vous de la jalousie?
1: Non, je ne dirais pas que ça me rend jalouse, mais disons que je me pose des questions.
0: Lesquelles?
1: Je commence à me demander si la demande en mariage que Tucker m'a faite n'est pas en lien avec Ashley, plutôt qu'avec moi.
3: Tu lui as demandé de t'épouser. Alors qu'on vient tout juste de faire annuler notre mariage. Qu'est-ce qu'elle a répondu?
6: Tout ce que tu dois savoir, c'est que je lui ai fait ma demande.
2: Très bien, Tucker. Ça suffit.
6: Écoute, sache que tout ce qu'on a pu partager, c'est enfin du passé à mes yeux. Et je crois que ça vaut mieux pour nous tous.
4: Dites, pourquoi est-ce que j'ai l'impression que vous êtes venu ici dans le seul but de lâcher cette petite
6: non,
4: bombe?
6: Non, Jack. Je me suis même demandé si je devais vous en parler ou non. À toi, surtout. Mais je me suis dit que si, malgré moi, l'idée même qu'on puisse un jour se remettre ensemble avait pu en partie contribuer à tout ce qui t'arrive, alors j'ai estimé qu'il valait sans doute mieux que je vous l'annonce. En réalité, si je suis venu, c'est avant tout pour m'assurer que ta famille était là pour toi et que vous aviez tous conscience de la situation. Alors j'espère de tout cœur que tu recevras toute l'aide dont tu as besoin.
3: C'est la meilleure.
4: Comme si on avait besoin que vous nous appreniez quoi que ce soit au sujet de notre sœur.
7: Écoute, Tucker, je crois que tu en as assez fait. Alors s'il te plaît, rends service à tout le monde et va-t'en.

Ashley, je t'en supplie, fais en sorte de ne pas le laisser t'atteindre. Sache qu'on sera toujours tous de ton côté. Alors, je t'en prie, laisse-nous enfin te venir en aide.

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12: Donc, selon vous, Tucker aurait en réalité fait sa demande à cause d'Ashley? Je ne suis pas certaine de saisir le lien.
13: À mon avis, il voulait lui faire passer un message, en lui prouvant qu'il n'était désormais plus un cœur à prendre et qu'il allait de l'avant afin qu'elle se fasse soigner. Il veut me convaincre qu'il n'a plus du tout de sentiments pour Ashley et que c'est moi qu'il aime.
12: Wow, j'avais pas vu les choses comme ça. Ça donne beaucoup de sens à « veux-tu m'épouser ?»
13: Et je comprends qu'il se fasse du souci pour Ashley. Il se sent en grande partie responsable de tout ce qui lui arrive. Il n'y a pas si longtemps, il affirmait qu'elle était la seule chose qui comptait. Il en faisait toujours des tonnes quand il me parlait d'elle. Et ensuite, ils sont partis en voyage de noces, et c'est là que ça a dégénéré. Alors j'ai l'impression qu'il est persuadé que c'est à cause de lui si aujourd'hui elle a perdu pied.
12: Je dois avouer qu'après tout ce qu'on m'a raconté sur Tucker, j'aurais jamais cru qu'il était capable d'éprouver une once de culpabilité.
13: Moi non plus. Mais il essaie de devenir un homme bien, alors. Il l'encourage à voir un médecin. Mais pour l'instant, elle refuse de se faire aider par qui que ce soit.
12: C'est très souvent ceux qui ont le plus besoin d'aide qui refusent de l'admettre. Mais il ne faut pas oublier qu'elle a une famille qui tient à elle et j'aurais tendance à croire que c'est eux qu'elle va choisir d'écouter plutôt que Tucker.
13: J'ai justement essayé de l'en convaincre et j'y suis presque arrivée. Mais il faut croire que c'est plus fort que lui.
12: Et donc, maintenant, où est-ce qu'il est ?
13: Alors ça, je n'ai pas le moindre doute à ce sujet.
12: Peu importe l'endroit où il était, il est de retour.
10: Écoute, Tucker a fait son intéressant, comme d'habitude, d'ailleurs, mais le fait qu'il s'avère qu'on soit tous du même avis que lui, ça devrait alerter Ashley.
14: Attention, William vient de retourner sa veste. Je crois qu'il vaudrait sans doute mieux qu'on le fasse interner.
15: Ashley, mais enfin, qu'est-ce qui te prend ? On a bien compris que tu étais en colère. J'espère que si tu te comportes de cette manière, c'est parce qu'au fond de toi, tu sais qu'on a raison de s'inquiéter. Après tout, réfléchis. Les menaces que tu as faites à Audra, tu as beau dire que c'était une plaisanterie, tu devais bien te douter de comment elle allait réagir. Si tu lui dis que Tucker doit rester sur ses gardes et que tu lui parles de toi de cette façon-là...
14: Pourquoi est-ce qu'il faut constamment que tu prennes les choses au sérieux ?
15: Je ne vois pas très bien ce qu'il y a de drôle dans le fait de dire à son ex qu'il devrait rester sur ses gardes et qu'une certaine Ashley risque de s'en prendre à lui. Enfin, mais qu'est-ce que ça veut dire ? Tu m'avais pourtant dit que tu voulais te rapprocher de Tucker afin d'essayer de t'emparer de son entreprise. C'est ce que tu sous-entendais dans tes menaces ? Et tu peux me dire comment
14: toutes
15: tu comptes y prendre
14: au juste ? Toutes les choses que je t'ai racontées l'autre jour étaient censées rester entre nous. Pas vrai ? Et en réalité, ce n'était qu'une plaisanterie que tu as déformée pour je ne sais quelle raison.
10: Non, Tracy a très bien fait. C'est une information que ta famille doit connaître.
14: Oh, ça y est, j'ai compris. Je parie que je serai un personnage dans ton tout prochain roman. C'est ça, Tracy ? Je serai la sœur de l'héroïne qui n'a plus toute sa tête et qu'on enferme dans une tour, étant donné qu'elle hurle comme les loups.
15: Oh ! Enfin, quand est-ce que tu vas t'arrêter, Ashley ?
14: Je n'ai jamais su qui tu étais vraiment.
15: Eh bien, je vais te le dire. Il se trouve que je suis ta sœur. Je tiens à toi plus que tout au monde. Et ça me brise le cœur d'avoir dû trahir la confiance que tu m'avais accordée. Mais j'avais besoin des conseils de toute la famille. Parce que oui, je te rappelle que c'est ta famille. Et qu'ils t'aiment aussi. Et qu'ils tiennent à toi tout autant que moi.
14: Oui, enfin, ça c'est toi qui le dis. C'est loin de la réalité. Comme si c'était auprès de vous que je me sentais le mieux.
15: Enfin, Ashley... Si je leur ai fait part de ce que tu m'as dit, c'est parce que je me suis rendu compte que je ne pouvais pas gérer ça toute seule. Tu as eu des trous noirs, tu as oublié ? C'est bien plus grave que ce que tu crois. Et tu m'avais promis d'aller voir un médecin.
14: Sauf que tu ne m'as pas du tout laissé le temps de le faire. T'es allé tout répéter à Jack et William, et même à Diane. Tu m'as trahi. Je crois que je pourrai jamais te pardonner. Il y a une chose que j'aimerais savoir, et je veux que ce soit toi qui me le dise. Tu crois que je suis cinglée ? Allez, Ashley, réveille-toi ! Je t'en supplie ! Elle est complètement hors de contrôle et elle a même menacé de me faire disparaître pour de bon. Mais elle ne peut pas le faire, tu restes plus forte qu'elle. Elle ne peut pas faire ça. Quand je vous vois tous me regarder comme ça, vous n'imaginez pas combien je me sens seule.

0: Bonsoir, mesdames. Bonsoir. Bonsoir. Enchanté. Sally, c'est ça?
1: Oui, et vous, c'est Tucker.
0: Oui,
1: ravi de faire votre connaissance.
0: Moi aussi, ravi de vous rencontrer.
2: Alors, salut. Où étais-tu passé?
0: Oh, eh bien, j'étais caché dans ma tanière. Je vaquais à mes occupations. J'élaborais des plans pour me venger de mes amis. Vous savez ce que
1: bien
0: c'est?
1: Bien sûr, oui, je connais ça par cœur. Oh. J'étais justement sur le point de m'en aller. Mais, encore une fois, c'était un plaisir.
0: Oui, pour moi aussi.
1: Et Audra, on se revoit très vite.
2: À très bientôt, alors.
1: Au revoir.
0: Au revoir.
1: Bonne soirée.
0: Oh. On va commander au bar. J'ai plein de choses à te raconter. Bonsoir. Alors, je vais vous prendre un whisky avec de la glace.
2: Et un verre d'eau.
0: Merci.
2: Je vous remercie. Alors, je t'écoute.
0: Eh bien, je suis allé chez les Abbott.
2: Ils t'ont mis à la porte?
0: Non, je te rassure, ils n'ont pas eu à le faire. J'ai fait de mon mieux pour les informer de la situation concernant Ashley.
2: Oh, oui, je vois. Et ça a été?
0: Oh oui, t'as pas idée. On a enchaîné les fous rires. C'est gentil, merci beaucoup.
2: Parfait, merci.
0: Quand je suis arrivé, Ashley était déjà avec eux. Et on aurait dit qu'ils étaient en pleine confrontation. Je t'assure.
2: J'imagine que ça a dû être brutal. Au moins, sa famille a conscience du problème. Et ils vont tout faire pour l'aider.
0: Oui, enfin, ce n'est pas en la réconfortant que ça va l'aider à aller mieux. Elle a besoin de voir un médecin. Et le plus tôt sera le mieux.
2: En effet. Donc, si je comprends bien, quand tu es arrivé, tu t'es rendu compte que sa famille avait déjà tout sous contrôle et qu'ils n'avaient pas besoin de ton aide. En réalité, tu étais surtout dans leurs pattes.
0: Oui. Je te remercie, Audra. T'as toujours eu beaucoup de tact.
2: Alors que moi, en t'attendant, j'ai vidé mon sac avec une amie.
0: Ah oui, c'est vrai? Et pourrait-on savoir à quel sujet c'était? Ça ne pouvait pas être moi. Tu n'as rien à me reprocher.
2: Au contraire. J'avais justement beaucoup de choses à lui dire sur toi. Comme par exemple le fait que ton passé est extrêmement compliqué et que tu crois tout savoir sur moi alors que c'est loin d'être le cas.
0: Oui.
2: Que tu sais être très romantique et charmant. Mais que tu as le don de toujours choisir le mauvais moment pour me prouver que tu es un homme bien. Disons que je n'ai pas arrêté de me plaindre. De toutes les choses qui me rendent folle chez toi.
0: J'y peux rien si je suis irrésistible.
3: Ashley, je t'assure qu'on n'essaye pas de t'attaquer et qu'il n'y a pas une seule personne parmi nous qui croit que tu as perdu la tête, ce qu'on redoute en réalité. C'est justement qu'on ne soit pas en mesure de comprendre ce qui t'arrive, mais on aimerait malgré tout t'aider à aller mieux.
4: Et quoi qu'il arrive, on continuera de t'épauler.
5: Jack a raison, Ashley. Sache que toute la famille est à tes côtés.
4: On fera en sorte que tu reçoives toute l'aide dont tu as besoin.
6: Est-ce que vous avez une idée de ce que vous me faites subir? Toutes les choses que ça fait ressurgir? Vis-à-vis de Fairview, quand mon cerveau était étudié par les médecins et que ma vie était décortiquée par des inconnus.
3: Nous, on n'est pas des inconnus. On est ta famille et on veille sur toi.
6: Je sais que vous voulez m'aider, mais vu la façon dont vous me regardez, j'ai l'impression d'être complètement folle et qu'il n'y a sans doute plus le moindre espoir.
4: Ashley, je déteste te voir souffrir. J'aimerais tout faire pour que ça s'arrête. Comme nous tous, d'ailleurs. Mais aucun de nous ne peut y arriver tout seul. On n'est pas suffisamment armés. Le fait que tu te sois réveillé dans une chambre d'hôtel sans avoir la moindre idée de comment tu es arrivé là, ça a dû te terrifier. Et c'est loin d'être quelque chose qu'on peut continuer d'ignorer. Ce qui cause tous ces trous noirs ne va pas disparaître du jour au lendemain. La prochaine fois, tu pourrais encore te retrouver je ne sais où. Et je n'ose même pas imaginer que tu ne te réveilles plus. Alors il faut qu'on trouve une solution au plus vite avant que ton état continue d'empirer.
6: Empirer? C'est intéressant que tu emploies ce mot-là. Je crois qu'on a tous ici connaissance des situations quelque peu discutables dans lesquelles tu t'es retrouvé. Tu es sûr de vouloir continuer tes sous-entendus?
4: Ashley, si tu parles de mon addiction aux médicaments, il y a une explication à mon rétablissement. J'ai réussi à devenir sobre en demandant de l'aide.
6: J'ai quand même du mal à croire que vous osiez me juger de la sorte après toutes ces années. Je vous garantis que cette fois, vous vous faites des idées à mon sujet.
5: Non, je t'assure qu'on ne s'imagine rien du tout. Il suffit de te regarder. Et je crois que tu t'en rends compte.
3: On essaye avant toute chose de trouver des solutions et de te venir en aide.
7: Il faut que vous arrêtiez de vous énerver parce que vous avez peur.
6: Il me semblait vous avoir dit que je n'avais aucune envie de vous entendre.
5: Écoute, peut-être qu'on devrait tous se calmer.
6: Pourquoi est-ce qu'on devrait en rester là si vous tenez autant à continuer à me faire des reproches? Moi aussi, j'ai des choses à dire. Je crois que finalement, on va passer une bonne soirée.
0: Tu as parlé à Sally de ma demande en mariage?
2: Je l'ai vaguement abordée.
0: Et est-ce que tu lui as également dit qu'ensuite tu m'avais arraché le cœur avant de le jeter par terre et de l'écraser?
2: Je lui ai fait comprendre que ce n'était pas à toi que j'étais opposée.

0: posée, mais bel et bien au concept même du mariage.
1: Justement, je me disais, qu'en te mariant avec moi, ce serait très différent de ce qu'on imagine. Pas vrai? Alors, j'espère qu'elle a réussi à t'influencer, ne serait-ce qu'un petit peu, afin que tu finisses par changer d'avis.
0: Sauf que, contrairement à toi, Sally respecte ma décision.
1: Moi aussi, je la respecte, mais je suis toujours pas d'accord.
0: Eh bien, il va falloir t'y faire si tu veux qu'on reste ensemble, parce que je mérite bien plus qu'une cérémonie à la mairie ou encore une grande fête en famille.
1: Ça, c'est vrai. Je ne vais pas te mentir, ça a été dur à encaisser. Quand tu m'as dit non, ça m'a anéanti. Malgré tout, je veux passer le restant de mes jours auprès de toi.
0: Je n'ai jamais dit que ce n'était plus au programme. Mais toujours pas le mariage.
1: Très bien, t'as gagné. À notre couple peu conventionnel.
0: Hey, j'ai toujours envie de tout partager avec toi. Compris?
1: Compris.
0: Ça ne change rien. Mais disons que... c'est ce qui me convient.
1: Dans ce cas, je vais te combler.
0: Au fait, cœur, comment ça s'est terminé chez les Abbott? Est-ce que tu tiens à ce qu'on en parle?
1: Non, surtout pas. C'est fini. Terminé. N'en parlons plus. J'ai enfin un point en moins sur les épaules. Peu importe ce qui cloche chez Ashley, sa famille va l'aider.
0: Tu sais, tu n'avais aucune raison de te sentir coupable de quoi que ce soit. Tu n'as strictement rien à te reprocher.
1: Tu plaisantes, tu me connais, enfin. Mais je t'en donne ma parole. C'est derrière moi.
0: Regarde-moi dans les yeux et redis-le.
1: C'est derrière moi.
0: Et dorénavant, tu sais qu'Ashley est officiellement sous la responsabilité de sa famille.
1: Et dorénavant, tu sais qu'Ashley... Oh, mais ça, je ne devais pas le répéter. Plus sérieusement, je tiens à ce que tu saches qu'à partir d'aujourd'hui et à l'avenir, toute l'attention dont je sais faire preuve sera consacrée à la jeune femme magnifique que j'ai devant les yeux et qui refuse de se marier, dont je suis fou amoureux et qui me rend complètement dingue.
2: Allez, c'est parti. On va voir si vous saurez aussi bien résister que moi à tous mes reproches.
3: Ashley, s'il vous plaît, ça suffit.
2: Diane, c'était quoi votre nouveau nom quand vous viviez à Los Angeles déjà, Taylor? C'est ça, hein? Et vous travailliez dans l'immobilier. Et vous vous estimez saine d'esprit? Vous n'aviez pas perdu les pédales? Je vous rappelle que vous vous êtes fait passer pour morte et vous avez ensuite laissé votre fils faire son deuil.
3: Oui, je le reconnais. J'ai fait une dépression nerveuse. Mais j'ai ensuite demandé de l'aide et ce sont toutes ces années de thérapie qui m'ont sauvée. Je n'ai aucune raison d'avoir honte, on a tous parfois besoin d'aide.
2: Eh bien, si c'est ça le résultat de je ne sais combien d'années de thérapie, je préfère m'en passer. Et j'en profite. Sachez qu'il n'y a aucune chance que vous fassiez un jour partie de cette famille après ce que vous avez fait subir à Kyle.
4: Ashley, ça suffit.
2: Oh, attendez une minute, arrête. Je crois que j'ai enfin compris. C'est vous qui les avez montés contre moi? Vous vouliez faire en sorte de m'enfermer parce que vous savez très bien que je vois clair dans votre petit jeu.
3: Vous ne croyez pas ce que vous dites?
2: Bien sûr que si, au contraire.
4: Diane s'inquiète aussi pour toi. Que ça te plaise ou non, ça ne change rien pour nous.
2: Jack, ça fait combien de temps que tu m'en veux autant? Hein? Dis-moi de quand ça date, à ton avis. Est-ce que tu crois que ça remonte à quand tu étais petit et que tu t'es enfin rendu compte qu'aux yeux de notre père, c'était moi sa préférée?
5: Oui, c'est bon, on a compris, Ashley.
2: Tu devais être fou de rage contre moi, tu l'es toujours.
5: À l'évidence, tu préfères continuer de provoquer tout le monde et de ne pas affronter la réalité. Mais ça ne change rien. On continuera d'être là pour toi.
2: Oh, comme c'est gentil de votre part. Tu sais, William, ce n'est un secret pour personne ici que tu meurs d'envie de me voir échouer et de me rabaisser. Ça doit te faire tellement plaisir de ne plus te retrouver tout en bas de l'échelle pour une fois.
5: Tu te sens mieux? Hein? Parce que tu t'en es prise à moi et à Diane, ainsi qu'à Jack? La seule personne que tu as épargnée, c'est Tracy, et uniquement parce qu'il n'y a rien que tu puisses lui reprocher. Elle nous aime tous de manière inconditionnelle et elle n'attend rien de toi en échange. Alors si elle est là, c'est uniquement pour t'aider. Maintenant, tu veux bien...

0: accepté notre aide.
1: Peut-être qu'en réalité, notre chère Tracy ressent elle aussi une profonde jalousie envers moi. J'imagine que ça doit remonter à l'époque où notre père m'appelait sa beauté.
2: Ashley, ça suffit maintenant.
1: En même temps, il faut dire que c'était particulièrement maladroit venant de lui.
2: Très bien, si vous tenez à vous défouler sur quelqu'un, vous n'avez qu'à le faire sur moi, Ashley. On peut s'insulter toute la nuit si vous voulez. Et peut-être que vous finirez par comprendre que vous faites souffrir tous ceux qui tiennent à vous.
1: Je ne supporte plus d'être dans la même pièce que vous tous. Il faut que je parte d'ici.
3: Non.
0: Voilà, hé.
3: Non, reste ici. Tu en as marre de nous parler? Bon, très bien. On va tous aller se reposer et on reprendra demain matin, mais hors de question que tu partes.
1: Je te préviens, tu as intérêt à me laisser passer, Jack. C'est une plaisanterie. Je suis prisonnière de ma propre maison maintenant.
3: Aucun de nous n'a envie d'en arriver là. Mais si tu t'obstines à refuser de demander de l'aide, alors on va devoir la demander pour toi.
1: Tu téléphones à qui? Hein? Tu appelles qui? Sharon ou je ne sais quel autre psy? Je refuse de retourner à Féronie.
4: Oh non, qu'est-ce qu'elle a encore fait?
1: Tu as compris? Ashley! Il faut à tout prix que tu te réveilles au plus vite. Ashley, tu m'entends? Réveille-toi! Elle va nous faire toutes disparaître. Je t'en supplie, je n'ai pas envie qu'on soit séparés. Ashley! Je t'en supplie, Ashley, réveille-toi.

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0: Je veux que tu saches que tout ce que j'ai fait, c'est aimer Tessa. Je t'ai aimé. Je t'ai dévoué rien de moins que toute ma vie. Et c'est comme ça que tu me remercies? Comment as-tu pu?
1: Qu'est-ce qui s'est passé avec James? Il a adapté.
2: Maman, allez.
1: Je ne peux pas les entendre. Qu'est-ce qu'ils discutent?
2: Partons.
1: James va rester en prison pour le reste de sa vie. Pourquoi a-t-il fait ça? Allez-y, ils vont partir.
2: S'il vous plaît, ça suffit.
1: Juste une photo.
3: Une photo, s'il vous plaît.
2: Maman, tu es en sécurité à présent. Personne ne te fera de mal, maman. Je te promets. Je suis là pour toi.
4: Oui, je sais, mon fils. Merci.

0: Tu as l'air très heureuse.
1: Et je serai si je peux être chaque jour avec lui. On peut l'adopter, s'il te plaît.
0: Si ça te rend heureuse. Alors oui.
1: Merci, Jeff.
0: Tout ce que j'ai fait, c'est de t'aimer, Tessa. Et ça a été sans doute ma plus grosse erreur. T'aimer.
2: Appelle notre équipe de relations publiques et dis-leur de faire leur travail. Assure-toi que la livraison se fasse bien. Agis comme si rien n'était, c'est compris?
3: Oui.
2: Je reviens. Rafa?
4: Lorraine.
2: Rafa, c'est grave.
4: Qui a-t-il?
2: Les clients annulent tout. Ils retournent le stock de leur boutique. Tout Internet parle de nous et n'a rien de bon à dire. Rafa, on doit faire quelque chose à ce sujet. Mais si on n'agit pas maintenant, ça pourrait être la fin de House of Terry. Qui a-t-il?
5: Terry Lorraine est une voleuse!
1: Rafa, je sais pourquoi tout ça arrive à House of Terry. Et je sais aussi comment aider. Je peux parler au nom de la compagnie.
4: Non, Vida. Merci de la suggestion, mais tu ne dois pas t'en mêler. Tu serais atteinte, je vais m'en charger.

0: Merci, Maître Enrique, de m'avoir fait libérer si vite.
1: Alors, Monsieur Laurel, quels sont vos plans maintenant? Vous voulez passer en revue vos options?
0: Plan. Je compte récupérer tout ce qui est à moi.
2: Je ne savais pas que c'était si dur d'avoir des gens qui dépendent de vous. Il ne faut jamais leur montrer la moindre faiblesse.
3: Rafa, je sais ça. Et si ce n'était pas pour ma mère, ça ne serait pas arrivé. Et Rafa, je suis vraiment désolée.
2: Vida, c'est bon. Ne pense pas que ce soit ta faute.
3: Je peux pas m'en empêcher. Ok, dis-moi juste ce que je peux faire pour aider.
2: Tout comme avant, Vida. Reste juste là. Avec moi. Tout a l'air plus facile quand tu es avec moi.
3: Au fait, Rafa. Merci d'avoir aidé la famille de Pot-Pot. Il veut que tu saches qu'il est reconnaissant.
2: C'est le moins que je puisse faire.
3: Merci.

0: Tiens.
1: Merci.
0: Goûte et dis-moi si c'est bon.
2: Grand-mère. Grand-père.
1: Ouais.
2: Vous avez vu maman?
1: Elle se repose dans sa chambre.
0: Pourquoi? Il se passe quelque chose? Comment ça va au bureau?
2: Non, tout va bien. Je m'inquiétais de ne pas la voir quand je suis entrée.

0: Maman ?
1: Maman !
2: Pourquoi tu es ici ? Qu'est-ce que tu fais là ?
3: Oh, réfléchis. Un homme comme moi, passant la nuit en prison ?
2: Ne t'approche pas de moi. Tu as perdu la tête.
3: Non, Thierry, c'est le contraire. Je suis très lucide, c'est pour ça que je suis là. Pour récupérer mon dû. Ceci, c'est ma maison. Et tu es ma femme.
4: Désolé, on n'aurait pas dû se disputer.
5: Non, c'est bon. C'est comme ça, un couple. On se dispute. Et on fait la paix.
4: Attends, je vais chercher de l'eau.

0: Maman!
1: Mon fils! Rafa!
0: Ne touche plus à ma mère!
1: Rafa!
2: Tu ne sais pas respecter l'homme qui te nourrit. Celui qui a mis un toit sur ta tête. Hmm? Tu es fort, hein? Hein, Rafa? Ou devrais-je dire...
1: Non, non, non.
2: Bang.
1: James, non, non.
2: Tu veux savoir qui tu es? Et est-ce que tu es pour cette famille? Tu n'es qu'un substitut pour celui qu'on a perdu, pas vrai? T'as ça? Elle n'aime que ton nom. Et certainement pas ce qui tu es. Parce que tu ne seras pas la chair de ma chair. Et tu ne le seras jamais. Et tu ne seras jamais, jamais un Laurel. Ne vous inquiétez pas. Je m'en vais.
1: Ne l'écoute pas. Ne le crois pas, fils. Cet homme est fou. S'il te plaît, tu m'écoutes. Ne crois pas ce qu'il dit.
2: Mais je reviendrai. Je prendrai juste quelques affaires.
1: S'il te plaît, Rafa.
2: Et en particulier, je reviendrai pour toi. Tessa.

0: Je suis désolée, je n'ai pas pu te parler plus tôt. J'étais occupée, tu vois.
1: Ma chérie, tu n'es pas choquée? Tu sais, en fait,
2: je me sens mal pour Terry.
0: Oui, je ne suis pas surprise que j'aime les frapper. Je sais la vérité.
1: Tu sais la vérité?
3: Bien sûr!
0: C'est juste du bon sens, Ricardo. Peut-être que j'aime à réaliser que je disais la vérité. Que Terry a volé les designs de ma fille. Du coup, c'est peut-être pour ça qu'il s'est fâché. Il a beaucoup travaillé pour construire House of Terry. Alors, tu vois, c'est normal.

Tu sais que tu n'es qu'un substitut pour celui qu'on a perdu. Pas vrai, Tessa? Elle n'aime que ton nom. Et ça n'aime pas que tu es. Parce que tu n'es pas la chair de ma chair. Et tu ne seras jamais à Laurel. Jamais.

0: Je dois y aller.
1: J'ai entendu ta conversation avec Ricardo. Quand est-ce que tu vas arrêter tout ça, Marga? Quand tu verras Tessa morte et enterrée, c'est bien ça?
0: Asya, allez.
1: Ne joue pas les innocentes avec moi. Tu inventes encore des histoires. Au lieu de venir en aide à ton ancienne amie qui est battue par son mari, tu veux lui créer de nouveaux ennuis.
0: Qu'est-ce qu'elle a, cette femme, pour que tout le monde sympathise avec elle?
1: Je sais que ta mère ne t'a pas éduquée comme il faut, Marga. Mais j'ai voulu croire, en te recueillant, que j'ai pu y remédier. Je suis tellement déçu par ce que je vois et j'entends de toi, tellement, Marga.

0: Allô, pote-pote? Comment va ta grand-mère?
1: Elle va bien. Elle a dû faire beaucoup d'examens, et du coup, elle est très fatiguée maintenant. Tu as pu parler à Rafa?
0: Oui. En fait, il voulait s'excuser de ne pas pouvoir venir voir ta grand-mère. Nous sommes trop occupés ici.
1: Oh, vraiment? J'espère que tout va bien. Et toi alors? Comment se passe ta première journée à House of Tari?
0: Tout va bien.
1: Vida, tu es sûre?
0: Mais oui. Ne t'inquiète pas pour moi. Tu dois te concentrer sur ta famille. Ne t'inquiète pas, tout se passe bien ici. Ok? Pote-pote, je te rappelle plus tard. Tu vois, je suis sur le chemin du retour. On se parle plus tard. Bye.

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6: La styliste de Rue Laurel a été vue au poste de police. Et d'après nos sources, elle aurait été agressée par son mari.
7: Très bien. Défendez-la. Le karma est de mon côté.

0: Merci.
1: Hé, regarde la cuisine.
2: Lorraine, merci pour tout.
3: Bien sûr, n'importe quand. Tiens, voilà.
2: Lorraine, s'il te plaît, ne dis à personne où je vis pour le moment.
3: Oui, Terry.
2: Et j'ai un service à te demander.
3: Oui, bien sûr.
2: Appelle la presse. Je suis prête à leur parler.
4: Oui, Ricardo? Tu as de bonnes nouvelles pour moi?
5: Hé, ma chérie.
6: Écoute, Terry Laurel va enfin parler à la presse.
5: Ça va être énorme, ma chérie.
4: Super! Plus elle se défendra, mieux ce sera.
0: Maman, non. Ne fais pas ça. Ne parle pas à la presse. Pas maintenant.
2: Si je ne le fais pas maintenant, je ne pourrai pas sauver notre compagnie et ma réputation.
0: Mais maman, ils vont t'interroger sur papa.
2: Je peux le faire. Je dois être courageuse, fils. Pas seulement pour moi, mais pour les gens qui dépendent de moi. Comme nos employés. Je dois aussi le faire pour toi.
0: Maman, ça ira. S'il te plaît, ne t'inquiète pas pour moi.
2: Tu es mon

0: fils. Et je n'arrêterai jamais de m'inquiéter pour toi. Ne pense pas à ce que ton père a dit. Je ne t'ai pas mis au monde, mais tu es mon fils. Tu seras toujours dans mon cœur, Rafa.
1: Je sais.
0: Personne ne peut dire que tu n'es pas mon fils. Pas même James.
1: Je m'assurerai que je mérite cet amour. Je ferai tout pour toi. Je te promets.

0: Merci à tous d'avoir pris le temps de venir aujourd'hui. Terry sera là d'ici quelques minutes. Je peux offrir quelque chose? Voulez-vous manger quelque chose?
1: De l'eau, juste merci. De l'eau.
0: Oui. Oh, elle arrive. Accueillons tous Madame Terry Laurel.
2: J'espère que vous passez une excellente matinée. Commençons.

0: Je me demande ce que Terry va dire.
1: Elle veut qu'on ait pitié. Jouer les victimes, c'est son talent. Chaque histoire a deux côtés. Vous connaissez tous la version de Marca, mais je crois qu'il est temps que vous entendiez la mienne. Je ne veux pas dire qu'elle a menti délibérément. Simplement que nous avons deux vues différentes des choses.
2: Marga vous accuse d'avoir foulé les designs de sa fille. Est-ce que c'est la vérité?
1: En fait, il y a une confusion. Mais je n'ai jamais eu l'intention de voler les designs de sa fille. Mais j'assumerai toutes mes responsabilités. J'aurais dû m'assurer que tout était dans les règles. Nous espérons que ce type d'incident ne se reproduira pas. Je donnerai tout le crédit et les compensations dues à la créatrice de ces designs, c'est-à-dire Vida Verdadero.
2: Nous avons également appris la nouvelle d'un incident de violence conjugale avec votre mari, Jamie Laurel. Pourriez-vous nous faire un commentaire à ce sujet?
3: Oui, JR?
4: C'est Madame Tessa. Elle donne une interview à la télé.
3: Quoi? Tessa?
1: Comme dans beaucoup d'autres couples. Oui, nous avons nos problèmes, mais on essaie de les résoudre.
2: Mais vous avez porté plainte contre lui?
1: Je voudrais vous demander de bien respecter notre vie privée sur ça.
5: Se pourrait-il que votre mari vous blâme pour les récents incidents de House of Terry?
2: Ou pourrait-on dire qu'il croit les accusations de Marga contre vous?
0: Je me sens si mal pour Terry.
6: Attendez. Je suis Vida. Je suis Vida Verdadero. Je suis la fille de Marga Verdadero. Je voudrais vous dire une chose. Mes designs ont été volés. Mais ils n'ont pas été volés par Madame Terry.
5: Elle n'a rien à voir avec ça. Alors vous voulez dire que votre mère a menti?
1: Mais qu'est-ce que tu fais, Vida?
0: Tu peux te calmer et juste écouter ce que ta fille a à te dire?
5: Non. Peut-être que c'est un malentendu. Je pense que sous le coup de la colère, elle a voulu me défendre. Et je lui en suis très reconnaissante.
2: Et vous êtes chez House of Terry parce que...
6: Madame Terry a fait ce qui est juste. Elle m'a embauchée et... elle m'a donné ma chance.

0: maudite Terry.
1: Tu peux arrêter ça? Tu es devenue folle ou quoi? Calme-toi un peu. Attends, où est-ce que tu vas?
0: Donner une bonne leçon à ma fille.
2: Lorraine, tu peux appeler le marketing, s'il te plaît? Je dois leur parler.
3: Ok, je le fais tout de suite.
4: Excuse-moi, je reviens vite. Maman, je vais régler un truc.
2: Ok. Vida, tu n'aurais vraiment pas dû. J'aurais pu régler le problème tôt ou tard sans t'impliquer.
3: Je devais vraiment dire quelque chose. Et faire ce qui est juste. Et j'espère que maintenant, tout ira bien.
5: Allô, Asia.
1: Caloy, Marga a perdu la tête.
5: Qu'est-ce qu'il y a?
1: Elle vient de sortir de la maison et elle est furieuse. Parce qu'elle a vu l'interview de Vida à la télé.
5: Où est-elle allée?
1: Elle est allée voir Vida.
5: Ok, ne t'en fais pas, je m'en occuperai.
2: Vida, tu es une bonne personne. Et merci. Je suis de ton côté, toujours.

0: Lève-toi, c'est ma fille.
1: Ah, aïe. Ah. Margaret,
2: s'il te plaît, stop.
1: Lâche-la, c'est ta fille.
0: Qu'est-ce que j'ai fait pour toi? Quoi? C'est quoi ton explication, hein?
1: Maman.
0: J'ai lutté pour toi, mais tu continues à la défendre.
1: Assez. Regarde ce que tu fais à ta propre fille. Quel genre de mère tu es?
0: Comment tu as pu?
2: Maman, arrête.
0: Disparais de ma vue.
2: Maman, s'il te plaît,
0: arrête. Tu ne veux pas récolter de nouveaux bleus?
2: Non.
0: Vida. Allez.
1: Marga, ça se
0: fait.
1: Marga.
0: Allez, Vida, Vida. Vida.
1: Arrête. Arrête, ça suffit.
2: Allez, vas-y. Essaie de t'en prendre encore à elle. Je te jure que je la défendrai.
1: J'aimerais dû le faire depuis longtemps et tu le mérites. Frapper ta propre fille? Mais quel genre de mère tu es?
3: Marga!
1: Quel œil!
4: Thierry!
3: Qu'y a-t-il?

0: Chut, tu vas bien? Ça va?
1: Je suis désolée.
0: Non, tout va bien. C'est bon, allez, tout va bien. Tout va bien. Chut. Tout va bien, Vita, du calme. Tout ira bien.
2: Dis-moi, Kalai. Dis-moi maintenant. Si mon intuition était fausse, dis-moi que Terry n'utilise pas ma fille contre moi. Dis-moi qu'elle se bat à fair play. Kalai, Terry m'a volé ma propre fille. T'imagines combien ça me fait mal?

0: Désolé pour tout ça.
1: C'est de ma faute.
2: Ce n'est pas ta faute. Je peux juste te promettre une chose. Tant que tu seras là, à House of Terry, je ne laisserai personne te blesser. Je prendrai soin de toi et je te protégerai.
3: Tu sais, je peux passer la nuit ici si tu veux.
1: Non, pas ce soir. Je suis trop fatiguée. Il y a beaucoup de choses auxquelles je dois penser.
4: Alors dis-moi.
1: Nous parlerons demain. Je suis fatiguée.

0: Vida. Ça va? C'est bon. Tu peux pleurer.
1: Rafa est avec elle. Il ne laissera rien arriver à Tessa.
2: Oui, je sais. Mais je m'inquiète pour elle. Il m'a appelé et m'a dit qu'ils avaient un problème au bureau. Peut-être qu'on devra aller les chercher.
1: Calme-toi, allez. Rien de mal n'arrivera. Allô ? Janus, pourquoi est-ce que tu appelles si tard ?
3: Monsieur Danny, votre boutique a pris feu.
1: Quoi ? Qu'est-ce qui s'est passé ? Comment le feu a commencé ?
2: Un feu, hein ?
3: On ne sait pas, monsieur. Tout ce que je peux dire, c'est que le feu a démarré juste après qu'on ait fermé la boutique.
1: Ok, bye.
4: Je ne sais plus quoi faire maintenant. Même quand je fais ce qui est juste, pour le mieux, il y a toujours quelqu'un qui pense le contraire.
0: Tu as peut-être raison, Vida. Mais l'important, c'est de garder dans ton cœur la certitude que tes intentions sont bonnes. Et c'est pour ça que tu ne dois pas oublier pourquoi tu fais tout ça.
4: Pourquoi alors ? Pourquoi est-ce que je fais tout ça ?
0: Mais pour conquérir tes rêves, bien sûr. Vida, et pas juste pour toi. Mais pour ta famille aussi. Pour ta mère aussi. Allez, atteindre tes rêves ne sera pas si satisfaisant si tu ne le faisais que pour toi.
2: Danny, qu'est-ce qu'on va faire ? La chance ne semble pas être de notre côté.
1: Je sais, mais nous allons traverser l'épreuve. On ne renoncera pas, jamais.
2: Est-ce qu'on doit dire à Tessa ce qui s'est passé ? Notre fille affronte déjà tant de choses.
1: Ouais, c'est vrai. Nous garderons ça entre nous. Je ne veux pas inquiéter Tessa encore plus. Je rentrerai chez nous dès demain matin.
5: Tu t'en vas, papa.
6: Tu sais, Caloy, je ne sais plus quoi dire à Marga maintenant. À cause des informations de Vida, elle a fini par passer pour une menteuse.
7: Pour être franc, Marga a eu tort de dire tout ça. Je devrais être fâché contre elle.

0: Mais chaque fois que je la vois comme ça, je ne peux pas m'empêcher d'avoir pitié d'elle.
1: Surtout maintenant que... elle pense que... sa propre fille, Vida, elle l'a trahi.
0: Ah, on ne peut rien faire de plus à ce sujet. La seule chose qu'on peut faire... c'est... lui faire sortir qu'on est là pour elle.
1: Oui, tu as raison.
0: Je dois y aller maintenant.
1: À bientôt.
0: Ok.
2: Janus a appelé. Il y a un problème à la boutique. Je vais aller les voir pour vérifier si je peux régler ça.
3: Mais ne t'inquiète pas, ma chérie. Je reste. Je serai ici.
2: Et Rafa est ici aussi. Tu peux compter sur ton fils. Et je reviendrai vite.
4: Tout ira bien, papa. Maman. Papa, je vais monter.
2: Repose-toi bien.

0: Rafa ?
1: Entre.
0: Monsieur Abella est ici.
1: Monsieur Abella ?
2: Bonjour.
1: Monsieur. S'il vous plaît, asseyez-vous.
2: Merci.
1: En quoi puis-je vous aider ?
2: Eh bien, Rafa, d'après notre contrat, nous pouvons retirer les produits des House Terry de nos rayons s'ils ne font pas profit.
1: Monsieur, je sais, mais...
2: On a déjà baissé nos marges sur plusieurs produits, mais personne ne les achète. Après tout, qui voudrait acheter des designs volés, pas vrai ?
1: Mais ma mère et Vida ont éclairci la situation. Les choses vont se calmer.
2: Vraiment. Le mal est déjà fait. Votre marque vient de s'élancer, mais elle se fond déjà. Désolé, je suis contraint de retirer tous vos produits de toutes nos branches. Mais nous pouvons faire quelque chose encore. Jusqu'où iriez-vous pour votre compagnie?
1: Je ferai tout.
2: Êtes-vous sûr?
1: Monsieur, je ne pense pas que j'irai jusque-là. Si vous me comprenez.
2: J'allais vous suggérer d'échanger le nom de la marque. C'est l'heure d'avoir du neuf. Fini House of Terry. Maintenant, c'est synonyme de vol et de scandale. Changez les noms.
1: Monsieur, vous suggérez quel nom ?
2: Oh. Essayez Ice, parce que vous n'êtes si hot.
3: Comme dans beaucoup d'autres couples. Oui, nous avons nos problèmes, mais on essaie de les résoudre. Mais vous avez porté plainte contre lui. Je vais vous demander de respecter notre vie privée sur le sujet.
4: Tu vas revenir à moi en rampant, Terry. Je te promets, tu vas vivre un enfer.

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8: Alors depuis le retrouver, c'est devenu ma raison de vivre.
9: Je suis désolé, c'est vraiment horrible ce qui vous est arrivé, mais j'y suis pour rien.
11: T'as vu qu'il a fait livrer des jouets au Mistral pour les enfants défavorisés?
12: Putain, mais ça va faire des heureux tout ça, en vrai.
10: Et vous savez pas ce qu'il a offert au pavillon, là? Camionnette.
13: Eh, c'est bien le logo du renard.
14: Alors imagine, tout cet argent, c'est de l'argent volé en fait.
15: Pour le redistribuer à d'autres?
14: Allez, je réserve le vol. Mon grand-père, il s'est fait avoir hier.
10: Deux heures avant, il avait reçu un SMS de son conseiller.
16: Qui contenait des informations personnelles.
14: Le docteur Riva, c'était quoi, c'est il y a 15 jours?
17: Ils m'ont pris 5000 euros.
14: Les premiers colis, ils sont arrivés dans la foulée.
17: Je crois que le renard et l'arnaqueur, c'est la même personne.

0: Oh. Oups. Pardon, j'aurais peut-être dû toquer. Mais j'avais un truc à te dire là.
1: Oui, bah tu permets que je m'habille à bord.
0: Bah pourquoi? Enfin, t'as peur que je te saute dessus peut-être?
1: T'entends pas le diable.
0: Ça va la grosse tête?
1: Je t'écoute.
0: Oui, alors. Ton grand-père, c'est un ancien braqueur. Le docteur Riva, un généraliste. Bah donc c'est des gens qui gagnent plus que la moyenne, on est d'accord?
1: C'est discutable, mais ouais, ouais, ok, ouais.
0: Non mais, imagine que ton intuition, elle est bonne. Et que le renard et l'arnaqueur, c'est un seul et même mec. Bah c'est Robin des Bois, en fait. Et j'ai eu un début de confirmation parce que j'ai interrogé le docteur Riva, à qui c'est arrivé, justement.
2: Bonjour, maître. Je peux vous déranger 5 minutes?
3: Je vous en prie, asseyez-vous.
2: Merci, j'ai besoin de vos lumières. C'est au sujet d'une arnaque en lune dont j'ai été victime.
3: Vous?
2: Oui, moi.
3: Non, mais je vous imaginais pas aussi naïf.
2: Bon, enfin, toujours est-il que mon compte a été siphonné et que la banque refuse de me rembourser.
3: Elle vous accuse de négligence?
2: Oui, parce que j'ai cliqué sur un lien frauduleux.
3: Envoyé par mail?
2: Non, par SMS.
3: Le phishing, c'est un grand classique. Les clients sont régulièrement mis en garde. Vous aviez pas été averti par votre banque?
2: Si, comme tout le monde.
3: Et vous êtes quand même tombé dans le panneau?
2: Oui, parce que figurez-vous, il y avait des informations personnelles dans le message que j'ai reçu et c'était difficilement soupçonnable.
3: Tel que
2: le nom de mon conseiller, hein, la date de notre dernier rendez-vous, par exemple.
3: La date de votre dernier rendez-vous?
2: Oui, et le nom de mon conseiller, je viens de vous dire.
3: Merde.
2: Bah, je vous fais pas dire,
3: ouais. Pardon une seconde, faut que je vérifie un truc. Je me suis fait avoir moi aussi.
0: Et cette femme, elle est avocate. Elle dirige son propre cabinet.
1: Ok. Et elle est vue, à tort ou à raison, comme quelqu'un de favorisé.
0: Voilà. Et du coup, j'ai demandé à Morgane si, à sa connaissance, il y avait eu d'autres plaintes par rapport à ce genre d'arnaque. Elle m'a dit qu'elle avait elle-même pris des dépositions, sauf qu'elle n'a pas voulu me dire combien ou ni même le nom des victimes.
1: Mais du coup, ça te fait quoi?
0: De quoi?
1: De réaliser que j'avais raison depuis le début.
0: Bah déjà, on se calme parce qu'on est à un stade là où on teste ton hypothèse, c'est tout.
1: Ah, on teste?
0: Ouais.
1: Ah.
0: Mais t'inquiète, tu vas le signer tout seul ton article, hein, t'en fais pas.
1: Et pourquoi tu m'aides du coup?
0: Parce que vous me faites rire, vous deux.

0: Le renard et moi?
1: Non, toi et ta grosse tête.
2: Ça y est, vous êtes décidé à revenir sur vos déclarations?
3: Non, encore une fois, c'est pas moi qui ai renversé votre compagne.
2: Pourquoi vous vouliez me voir?
3: Déjà, je voulais vous remercier. Vous m'avez permis d'assister à la naissance de mon fils, et ça, je l'oublierai pas.
2: Venez-en, en fait.
3: J'ai une info qui devrait vous aider à retrouver le vrai responsable de l'accident.
2: Moi, j'appelle ça un meurtre.
3: Je comprends que vous ayez la rage. Si quelqu'un s'en prenait à Sophia ou au petit, j'aurais envie de le buter.
2: Je vous écoute.
3: J'ai le nom d'un garagiste bien connu dans le milieu pour maquiller et retaper des voitures volées.
2: C'est ça votre grande révélation?
3: Le type, c'est une pointure. Et son truc, c'est la remise en état des bagnoles de collection. Ça y est, vous l'avez?
2: Il aurait réparé les dégâts après l'accident.
3: Voilà, ce genre de bagnole, ça peut pas finir à la casse. Elle a forcément été repimpée. Et par un pro.
2: Son nom?
3: La baleine. Je connais pas son vrai nom.
2: Et vous n'avez pas ses coordonnées non plus, j'imagine?
3: Non. Mais il y a autre chose. Apparemment, le type était très actif jusqu'en septembre 2024. Et après, plus rien. Disparu des radars. Vous croyez aux coïncidences, vous?
2: Je vais faire passer le mot auprès de mes indiques. Si votre baleine existe, je vais le retrouver.
4: Il est trop beau, ce petit cœur.
5: Oh. Oh.
4: Il a souri.
5: Mais ouais.
4: T'es trop craquant, toi.
5: Non, je suis sûr que ça va être un petit rigolo, là. Un petit bouchon d'amour.
6: Alors, je voudrais pas casser l'ambiance, mais je crois que les bébés survivent pas avant quelques semaines.
5: T'es sûr?
4: Mm-hmm. Eh ben, c'est qu'on a fait un petit surdoué. Hein, mon petit gars?
6: Tessia, elle aime pas, c'est ça?
5: De quoi?
6: Mais le prénom. Elle a pas validé, t'as pas osé de me le dire.
4: Harry, mais tu rigoles, j'adore.
6: Ah bon? Mais pourquoi tu me l'as pas dit avant?
5: Bah parce que t'étais pas là hier soir. On allait le déclarer à la mairie. Juste à temps.
6: Donc c'est officiel, mon petit frère, il s'appelle Harry?
5: Ouais.
6: Je suis trop contente.
5: Je me suis permis de raconter l'histoire à ta mère. Tu m'en veux pas?
6: Non, pas du tout.
4: Il y a encore beaucoup de choses que je sais pas sur toi, ma fille.
6: Bah, je t'avoue que je pensais pas te raconter ça un jour. Hein.
4: Tu sais qu'en lui donnant ce prénom, c'est comme si tu lui léguais une petite partie de toi. J'ai mes deux enfants réunis ensemble. C'est trop beau.
6: Oh, ma petite moumoune.
4: En tout cas, ce qui est sûr, c'est que dans la classe, il n'y en aura pas deux qui vont s'appeler comme ça.
6: Oh, bah non.
5: Ouais, ça, c'est sûr. Je l'ai peut-être pas dit, mais je suis hyper heureux.
6: Ah bon? T'es pas hyper fatigué, plutôt?
5: Si, aussi. Mais franchement, ça vaut le coup. Il a éternué, là. Attends, j'espère qu'il a pas un rhume, hein.
4: Mais non, bébé, y a pas de raison.
5: Ouais, j'ai peut-être allé voir quand même Léa. On sait jamais.
4: Non. Jawad, s'il te plaît, on va arrêter d'aller déranger notre voisine.
5: Ah, c'est bon, j'en ai juste pour deux secondes. Si ça se trouve, elle est pas encore partie au boulot.

0: Qu'est-ce qu'il y a?
1: Elle est pas là.
2: C'est bon, il est reparti.
0: Et de qui tu parles là déjà?
2: Jawad.
3: Il est revenu.
1: Il est revenu.
3: Est-ce que depuis qu'Ariane est rentrée à la maternité, il débarque ici pour un oui, pour un non?
2: Je te jure, c'est du harcèlement.
0: Oh, tout de suite, toi t'exagères.
2: Ah non, non, j'exagère pas, non. Juste hier, entre 17h et 19h, tu sais combien de fois il est venu toquer à la porte? Non mais dis un chiffre juste.
0: Mais je sais pas moi.
2: 12 fois.
3: 13. 13, parce que quand t'es parti chercher du pain, il est revenu, il pensait qu'il avait trop serré la couche du petit.
0: Bah ouais, c'est un jeune papa anxieux, c'est son premier enfant quoi.
2: Mais moi là, je suis pas au travail.
3: Oui, et puis le problème, c'est qu'il ne peut rien faire sans validation médicale. Et que comme on habite sur le même palier...
2: Et qu'on est sympa, ben voilà, il pense qu'on peut régler toutes ses angoisses.
3: En plus, il arrête pas d'aller sur Internet, du coup ça le stresse encore plus.
2: Bah évidemment. Mais ça lui rend pas service, ça l'autonomise pas.
0: C'est un jeune papa déboussolé. Et vous, vous êtes sans pitié. Vous savez quoi? Je vais aller lui dire bonjour.
3: Hé, hey, tu dis pas qu'on est là.
2: Non mais tu lui dis que t'étais sous la douche, tu l'as pas entendu sonner, voilà.
4: Ah ouais, quand même.
5: Bon, alors ?
6: Ah. Alors, en ce qui concerne la bouffe, on sait pas où il se la procure. Ça peut être sur Internet, commerce. C'est intraçable, en fait.
5: Ah. Pareil pour les fringues ?
6: Pareil. On peut pas savoir où il s'approvisionne. C'est...
5: Pareil pour les jeux, du coup.
6: Bah justement, j'étais en train de regarder, là, et la plupart, c'est des marques grand public. Donc, on connaît déjà la réponse.
5: Ah, il est malin. Il n'est jamais aucune trace qui permet de remonter jusqu'à lui.
6: Jamais, tu dis ?
5: Bah oui, enfin, c'est ce que tu viens de démontrer. Pas con.
6: J'y vais.
5: Attends. Subtil, ok?
6: C'est ma première qualité d'être subtil. Tu vas voir.
7: Yo!
6: Ça ou quoi? Sacré procès, hein? C'est pas trop chaud d'être juré en vrai?
7: Pas inintéressant au final.
6: Ouais. Et je me demandais, tu travailles encore au pavillon des fleurs ou pas?
7: Excuse-moi, j'ai loupé un épisode. On est devenus potes, toi et moi.
6: Je vais jouer carte sur table. Je m'intéresse à votre camionnette en fait.
7: De quoi le renard?
6: Vous l'avez remercié ou pas?
7: Ouais, bien sûr. Puis ce soir, il vient manger à la maison. T'as qu'à te joindre à moi?
6: Yes.
3: On avait dit subtil.
6: Ah, on s'en fout, j'ai un plan B.
5: Lequel?
6: On va se débrouiller pour récupérer la carte grise de la camionnette. C'est sûr qu'il y a des infos intéressantes dessus.
8: La baleine? J'en ai jamais entendu parler.
9: Le type est discret, travaille en solo. Même mes indiques ont du mal à retrouver sa trace.
8: Ça veut dire que vous l'avez logé?
9: En tout cas, j'ai l'adresse d'un garage abandonné dans lequel il aurait effectué des réparations clandestines. J'attends juste la commission rogatoire de la juge et on y va.
8: Quoi? Écoutez, c'est du beau boulot, Domon, mais je pense que ça serait mieux de nous laisser interroger votre garagiste.
9: Non. Vous ne pouvez pas me faire ça.
10: Jean-Paul a raison. Cette enquête vous touche de trop près. On peut pas risquer que ça dérape.
9: Ça ne dérapera pas. Je sais faire la part des choses.
8: C'est pas contre vous. C'est juste que c'est compliqué de faire la part des choses dans ces moments-là.
9: S'il vous plaît. Depuis le temps que je le traque, vous ne pouvez pas m'empêcher d'aller jusqu'au bout.
8: Bon, ok, d'accord, vous venez avec nous. On y va tous les trois.
9: Merci.
8: Par contre, vous restez en retrait.

0: personne.
1: Traces d'huile, là, elles sont pas fraîches. Ça fait un bout de temps qu'ils ont vidé son hangar.
0: Ouais, ce genre d'atelier clandestin, ça dure jamais longtemps. Les mecs changent de spot tous les 6 mois.
1: Désolé, on est arrivé trop tard.
0: Votre gars s'est fait la malle. Et ça date pas d'hier.
2: Faut brancher vos indiques. Il y en a forcément un qui sait où se cache la baleine.
1: Avant de venir ici, je me suis renseigné. Son hangar, c'est la dernière adresse connue de la baleine. Il n'y en a pas d'autre.

0: C'est parti. Les premiers colis que vous avez reçus, c'était à quelle date ?
1: Je vous ai acheté un super dessert, plein de chocolat et plein de crème.
2: Oh, parfait.
3: Ah, j'ai eu peur que vous soyez parti déjà.
1: On allait le faire, en fait.
2: Vous savez que vous pouvez prendre rendez-vous en ligne, sinon ?
3: Oui, je sais, mais j'en ai juste pour une minute. En fait, j'ai lu que les nourrissons pouvaient choper des microbes. Je voulais savoir en quel cas ça peut être dangereux.
1: Mais sinon, vous avez un pédiatre pour Harry ?
3: Oui, enfin non, pas encore, mais je suis sur le coup.
1: Ok, parce que Léa, elle est généraliste, donc elle peut se tromper.
2: Non. Hein ? Écoutez, le premier signe clinique d'une infection chez le nourrisson, c'est la température. Mmh. Est-ce que votre bébé a de la fièvre ?
3: Non, mais il a éternué 4 fois aujourd'hui.
2: Ça, c'est un réflexe naturel. Ça n'a rien à voir avec un rhume.
3: Ok, enfin en même temps avec tout ce qui traîne. Hein. Et c'est vrai qu'il n'a pas de système immunitaire, c'est ça ?
2: Non, mais sa mère l'allaite, donc il est protégé.
3: Mais c'est sûr, ça ?
1: Oui, puis on est en mai.
3: Ouais, et donc ?
1: Eh bah donc estimez-vous heureux que votre fils y soit pas né en pleine période des grippes et des bronchiolites.
3: Oui, mais c'est la saison des allergies aussi, hein.
1: Ouais, mais vous savez que le stress, c'est encore plus contagieux que les microbes ? Donc à un moment, je sais pas, essayez de vous détendre, parce que votre fils, il va finir par le ressentir.
3: Mais moi, tout va bien.
1: Ok, je vais réchauffer mon plat.
2: Bon, ça va aller ?
3: Ouais, nickel. Bon. Merci, hein.
2: N'hésitez pas.
3: Ça marche, merci.
4: Jusqu'à hier, où nous avons eu la divine surprise d'hériter de cette belle camionnette.
0: Elle est immatriculée, à quel nom ?
4: Au pavillon des fleurs, évidemment. C'est un don fait à l'association.
0: Et ce serait possible de la photographier ?
4: Alors écoutez, non, je préfère pas. Les déménagements express qu'on organise pour les femmes violentées sont parfois dangereux. Et l'anonymat garantit la sécurité des personnes qui nous aident.
5: Et une photo de vous, ce serait possible ?
4: De moi ? Quelle drôle d'idée.
0: Non mais c'est vrai que t'as raison, ça pourrait illustrer mon article. On pourrait faire la photo devant l'entrée du pavillon.
4: Mais l'interview est terminée ?
0: Ouais, en plus j'aimerais bien profiter de la lumière, ça serait cool.
4: Ah bah d'accord, allons-y.
5: J'ai juste un petit appel à passer et je vous rejoins.
4: D'accord,
5: ok, merci.

0: sûr que t'as regardé partout?
1: Alors oui, pour la dernière fois, je t'assure que j'ai cherché dans les moindres recoins. Vraiment, les tiroirs, l'étagère, le bureau, il n'y avait pas la carte grise.
0: Mais de toute façon, c'est sûr, elle est dans la boîte à gants de la camionnette.
1: Ah, tu sais où elle est garée?
0: Dans cette rue-là.
1: Ah mais voilà, on y va et puis on force la portière.
0: Force la portière, j'ai pas fait ça, moi.
1: Non, mais en vrai, ce sera pas nécessaire. Parce que j'ai trouvé la clé.
0: Hein?
1: Quoi, j'allais pas repartir les mains vides non plus?
0: Pourquoi tu me l'as pas dit plus tôt?
1: Parce que j'allais voir ta tête quand t'es contrarié.
0: Et alors?
1: Bah écoute, niveau combativité, t'es moyen, mais t'as une belle gueule, donc ça compense.
0: Je sais pas comment le prendre, du coup. Bon, je crois qu'il faut qu'on se bouge, j'imagine qu'il se rende compte qu'il n'y a pas la clé.
1: Ah, oui.
0: Ouais. Il est pas là non plus.
1: Mais c'est pas possible. Bah ou alors c'est celui qui l'a conduit en dernier qui l'a gardé sur lui. Hein. Bah quoi?
0: Il y a quelqu'un qui arrive. C'est Baptiste, c'est Baptiste. Vite, lance-toi, vite, vite. Attends, j'arrive dans le camion. Tu m'as dit que c'était où? Ah, c'est bon, je l'ai trouvé. Ok. Vas-y, j'arrive. Bon, faut pas traîner, ok?
1: Mais attends, c'est quoi tous ces cartons là avec le logo du renard dessus?
0: Non. C'est pas une émissicature ça?
1: C'est quoi ça?
0: Le matos qui permet d'intercepter les communications mobiles. Pour arnaquer les gens.
1: Mais attends là, du coup, tout ça, ça appartiendrait au renard. Enfin, c'est la camionnette du renard.
0: Je crois que ça y est, on l'a vu.

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0: je pensais pas dire ça un jour, mais...
1: Mais les crevettes, c'est meilleur que le homard?
2: Tu rigoles, j'espère.
1: Les romans à l'eau de rose, c'est une question de goût, pas de talent?
0: Je suis déjà un peu plus d'accord, mais c'est pas ça non plus. J'allais dire que je déteste la phrase « on a qu'à remettre ça à plus tard ». C'est insupportable.
1: Pourquoi tu dis ça?
0: On en reparle après la visite de ma tante.
1: Tu lui as demandé pourquoi elle venait?
0: Elle a seulement dit qu'on s'était pas vu depuis longtemps et qu'il fallait qu'on parle de la librairie. J'en sais pas plus. Ça fait 3 ans que René est pas venu nous voir. Et si elle aimait pas nos changements?
1: Tu rigoles? On a refait la peinture, on a le paiement sans contact, ça c'est top. Oh, et surtout, le blind date à la librairie.
0: Non, j'ai dit que c'était rendez-vous mystère avec un livre, je te rappelle.
1: Ça sonne moins bien. En tout cas, c'est grâce à toutes ces nouveautés que la librairie prospère.
0: Je dirais plutôt qu'elle survit.
1: Et c'est pour ça que Reina Brim, de la plus grande radio du pays, veut t'interviewer.
0: Si tu le dis.
1: C'est de la publicité gratuite sur une radio nationale. Tu as fait de la lecture un moment social, amusant et mystérieux, et ça attire plein de clients.
3: À votre place, je ferai l'interview.
0: Faut qu'on mette une clochette à la porte.
1: T'as raison. Allez.
0: Bonjour, Reina. Enchantée, je suis Meg Tompkins. Vous êtes en avance?
3: Non, pile à l'heure.
0: Oui, ou... pile à l'heure.
3: Super, on peut commencer alors. Je vais m'asseoir là-bas et tout installer.
0: Super.
4: Entre nous, vous savez s'il a lu mon livre? À moi, il m'a rien dit, hein. Et il m'aurait appelé s'il l'avait pas lu. On est d'accord? Merci pour les infos.
5: Graham Sterling.
4: Ah, salut Terence.
5: Salut, ça va? Allons dans mon bureau.
4: Ça fait longtemps que je suis pas venu. D'habitude, on se voit au club de tennis.
5: J'ai bien amélioré.

0: Et mon jeu, tu sais, je suis pas sûr que tu ferais le poids. J'ai un revers surpuissant.
1: Je t'ai battu qu'une fois depuis la fac. Et si ça se trouve, tu m'as laissé gagner.
0: C'était parce que ta mère m'avait payé pour perdre.
1: Ah, je vois.
0: Enfin, bref.
1: Tu l'as lu ?
0: J'ai bien aimé.
1: Ah ouais ?
0: Mais j'ai pas adoré.
1: Hein ? T'étais pas non plus un fan de Bixby le Magnifique, hein, faut l'avouer. Mais ça t'a bien payé ton nouveau bateau.
0: C'est vrai. Mais tu as écrit un roman d'amour. La plupart de tes lecteurs sont des hommes.
1: C'est pas un roman d'amour, c'est un roman historique et épique dont l'intrigue se trouve être centrée sur une histoire d'amour. À l'autant, on emporte le vent moderne.
0: Reconnais que ce n'est pas très conventionnel.
1: Je dirais que c'est plutôt un bon point.
0: Mais on ne sait pas dans quelle catégorie le mettre. Ce qui compte, c'est la présentabilité en rayon. Te vexe pas, Graham. T'es un bon écrivain, tes romans sont super. Tu as passé assez de semaines en tête des ventes pour le savoir. Mais ton créneau, c'est ça. Tu vois, les romans d'aventure sur un ado qui devient adulte. Tu vas faire fuir tes fans si tu passes à quelque chose de, disons, plus mature. C'est quand tu parles d'Huxley Alan et de ses expériences de vie gênantes que tu excelles.
1: Et si on demandait son avis à Miranda ?
0: Elle a bien aimé.
1: C'est vrai ?
0: Mais elle ne publiera pas. Pour la raison que je t'ai donnée.
1: La présentabilité en rayon.
0: Tu sais que je t'ai toujours défendu. Mais c'est...
1: C'est bon, je comprends. Non, t'en fais pas, c'est pas grave.
0: Ah, tu vois, je savais que tu pigerais.
1: Ouais. Je vais devoir le publier moi-même.
0: Attends, quoi ? Comment ça ? Sous un pseudonyme ?
1: Ouais, j'en sais rien. Tiens, pourquoi pas Dylan Turner ?
0: C'était pas le capitaine de notre équipe de football ?
1: Ah bon, tu crois ?
0: D'accord, mais et après ? Réfléchis. Tu crois que ça va marcher sous un nom d'auteur inconnu ?
1: On laissera les lecteurs décider.
0: Les maisons d'édition réduisent leurs effectifs. Les éditeurs ne veulent plus signer pour un roman. Ils préfèrent les séries de 20 livres.
1: C'est parce qu'ils ont peur de prendre des risques. Mais tu connais la légende autour du roman de Dickens, tu sais, un chant de Noël.
0: Ah oui, je connais. La nouvelle gothique sur Noël que personne ne voulait publier.
1: Et qui a eu un énorme succès.
0: C'est pas tout à fait la même chose.
1: En quoi c'est différent ?
0: Tu vas m'obliger à le dire ? Je vais être franc avec toi. T'as trouvé une niche et ça marche pour toi. Il reste 2 livres à écrire pour compléter la série. Tu sais combien d'auteurs donneraient un rein pour avoir une telle chance, voire les deux ?
1: Oui, je le sais. Et je suis reconnaissant, tu peux me croire. Mais j'ai envie d'écrire autre chose. Quelque chose de génial.
0: Tous les ados te trouvent déjà génial. Enfin, je crois qu'ils disent plutôt « t'es trop stylé ». Mais tu vois, tes fans sont désaffamés. Tu dois les nourrir si tu ne veux pas avoir une révolte.
1: Tu veux surtout que je continue à te nourrir toi ?
0: Promets-moi d'y réfléchir.
1: D'accord. On se voit sur le cours.
0: Quand tu veux. Mais je vais t'écraser.
2: Bonne interview, à plus tard.
3: Oui, merci.
4: Merci, au revoir.
2: Est-ce que vous êtes prête? Dès que j'aurai appuyé, ça va enregistrer.
3: Je suis pas à l'aise devant une caméra, mais la radio, ça devrait aller.
4: D'accord. La librairie de Mimi, située au cœur de la charmante ville insulaire de Nantucket, dans le Massachusetts. C'est là que nous nous arrêtons pour boire un café aujourd'hui. Je suis avec la propriétaire Meg Tompkins. Bonjour Meg.
3: Enchantée.
4: Pour commencer, parlez-nous du nom de la librairie. Mimi, c'est votre surnom ?
3: Non, c'est ma maman qui s'appelait Mimi. Elle a ouvert cette boutique avant ma naissance.
4: C'est une entreprise familiale ?
3: C'est ça.
4: Vous n'avez pas besoin de vous pencher.
3: Oh, je suis désolée.
4: Vous avez toujours voulu prendre la suite ?
3: Non, avant j'étais dans l'immobilier dans la région de Boston et c'est vrai que ça me plaisait beaucoup. Il y a eu un imprévu et maintenant j'écris un nouveau chapitre de ma vie.
4: Un chapitre haut en couleur. À présent, parlons un peu du club de lecture. Il paraît que les gens s'inscrivent dans ce groupe dans l'espoir de faire des rencontres.
3: Non, c'est pas ça, c'est un rendez-vous mystère avec un bon livre. Un blind date, mais de lecture si vous préférez.
4: Ah oui.
5: La présentabilité en rayon, ça veut rien dire. Et de toute façon, si le roman est bon, le public suivra.
6: Comment t'as fait pour te mettre de la pizza dans les cheveux ? Arrête de bouger.
5: T'es toujours là ?
2: Va enfiler ton pyjama, allez.
7: Tu me reçois,
2: oui, je t'écoute.
5: Je te dérange peut-être ? C'est pas le bon moment ?
2: Non, ça va, c'est l'heure du repas des filles.
7: Désolé.
5: Tu veux que je te rappelle ?
6: Non, c'est jamais vraiment calme chez nous de toute façon.
2: Bref, je sais que c'est frustrant. N'oublie pas que tu es un bon auteur. Tu as écrit des best-sellers.
7: Ça fait pas de moi un grand écrivain.
5: Je veux publier un livre qui marquera les gens.
2: Tes livres m'ont marqué, moi. Je les ai tous lus et je les ai tous adorés.
5: C'est gentil, mais je voudrais que ça plaise à tout le monde, pas seulement à ma petite sœur qui n'est pas très objective. Je veux un roman qui sera un chef-d'œuvre de la littérature, comme Autant l'emporte le vent ou Orgueil et préjugé.
2: Je crois que ces livres existent déjà.
5: Ouais, et ils ont chacun marqué leur époque. J'ai envie d'être plus qu'une vache à lait qui se cantonne au roman pour jeunes adultes.
2: Si c'est ce que tu ressens, alors lance-toi,

0: Fonce. Tu l'as dit, ton livre est un futur chef-d'œuvre de la littérature. Les lecteurs suivront, publie-le tout seul s'il le faut.
1: C'est pas exactement comme ça que je l'ai formulé.
0: Tu vas assurer, je le sais. Parce que tu as toujours assuré.
1: Toi aussi, Sorette. Merci. Je te laisse. Embrasse toute la famille.
2: Salut. On cherche à mettre en valeur des auteurs locaux ou de bons romans
0: qui restent encore assez peu connus. L'important, c'est l'histoire.
2: Vous sélectionnez deux livres par semaine.
0: Oui, les gens ne savent rien du livre qu'ils achètent. C'est un mystère.
3: Vous notez quelques phrases assez vagues mais intrigantes sur l'emballage, comme « vous n'allez rien voir venir ».
0: Ou « embarquer pour un voyage dans une contrée lointaine ».
3: J'ai trouvé celui-ci amusant. Si vous aimez l'aventure et la passion, je suis fait pour vous. Bon, il faut bien l'avouer, ça fait un peu profil de site de rencontre.
0: Ce ne sont que des phrases d'accroche sur le roman. Je ne crois pas que nos clients viennent chez nous pour trouver l'amour.
3: Mais imaginez que ça arrive. Vous vous réunissez tous les mardis et jeudis pour discuter de vos lectures.
0: C'est ça.
3: Et pendant ces réunions,
2: vous faites des crêpes à la française, de la poterie du Zimbabwe ou des origamis japonais. Vous organisez de sacrées fêtes dans cette librairie.
0: Fêtes, c'est un grand mot. C'est pas comme si la police venait nous ordonner de baisser le son. Disons que c'est plutôt une communauté.
3: Mais encore ?
0: Les gens créent souvent un lien avec les ouvrages qu'ils lisent. Mais ce qu'ils veulent surtout, c'est partager l'expérience avec des personnes qui ont la même passion.
2: Une histoire qui crée de l'émotion et du lien. C'est ce qui fait un bon livre. Et apparemment, tout le monde a envie de découvrir ces œuvres mystères.
3: Nous allons donc publier votre sélection de romans sur notre page.
0: Oh, merci, c'est un vrai coup de pouce pour faire connaître ces auteurs. L'idée, c'est de se laisser surprendre, de tomber amoureux d'un de ces romans.
2: On se moque de savoir s'il était destiné à des lecteurs ou des lectrices d'une certaine tranche d'âge ou...
0: dans quel rayon il doit absolument être classé.
1: Elle a tout compris.
0: Tout ça, pour moi, c'est rien d'autre que...
1: Du marketing.
2: La lecture, c'est quelque chose de plus profond. Très bien. C'est
1: exactement.
2: Donc sur cette note poétique que nous allons vous dire au revoir.
3: Nous étions à la librairie de Mimi à Nantucket. N'hésitez pas à y faire un tour, vous pourriez y trouver l'amour.
0: De la littérature.
3: Oui, enfin, entre autres. Je vous remercie, Meg.
2: Merci à vous.
4: La librairie de Mimi à Nantucket. La librairie de Mimi à Nantucket.

0: Alors, le point de rendez-vous...
1: Coucou René, je te vois pas, t'es où? Pas de problème, prends ton temps, je t'attends sur le quai.
0: Je suis sur le quai, mais il n'y a pas de pancarte.
2: Bonjour, excusez-moi, vous voudriez bien nous prendre devant le panneau?
1: Oh, vous voulez que je vous prenne en photo? Oui, bien sûr.
2: Merci.
1: Avec le panneau, alors attendez.
0: Je suis au bon endroit, c'est bien ici.
1: Excusez-moi.
0: Bonjour.
1: Bonjour. Est-ce que vous pouvez vous décaler un peu pour la photo?
3: Oh, oui.
1: C'est rien, merci. Allez, tout le monde sourit.
0: Oh. Vous avez coupé les pieds.
2: Merci encore. C'est gentil. Oh, allez, à votre tour maintenant. Allez-y, mettez-vous tous les deux juste en dessous du panneau, là.
1: Non, attendez, c'est pas... On est pas ensemble.
2: C'est très bien, rapprochez-vous.
1: D'accord.
2: Oh, trop mignon.
1: Je crois qu'on a plus joué.
2: Voilà, souriez.
0: On obéit à la dame, on sourit. Je suis pas très doué pour dire non aux gens. Hey.
2: Et si vous mettiez votre bras sur son épaule comme ça?
1: Oh. Elle prend son rôle de photographe très à cœur.
0: Oui, je vois ça. Désolé.
1: Ça ira, je crois qu'on en a assez. Merci, bonne journée. Au revoir.
2: Bon, on y va les enfants?
1: C'était assez surprenant.
0: Oui, et un peu gênant.
1: Alors, passez un bon séjour.
0: Merci, vous aussi.
1: Merci, j'habite ici.
0: Oh, dans ce cas, passez une bonne journée.
1: Vous aussi.
2: Meg! Ah, René! Bonjour!
1: Bonjour!
2: Je suis tellement contente de te voir, ma nièce chérie.
1: Ça me fait plaisir aussi. Tu veux que je prenne ta valise?
2: Je veux bien, mais je te préviens, tu vas le regretter, je ne voyage pas léger.
1: En effet.

0: Je m'appelle Dylan Turner.
1: Je m'appelle Dylan Turner. Je m'appelle Dylan Turner.
2: Oh,
0: oh pardon, je vous ai
2: pas vu. Je suis vraiment désolée. Salut.
0: Salut.
2: Vous êtes le monsieur du quai.
0: Et vous, la dame de la photo.
3: Est-ce que tu le connais? Il est trop mignon.
0: Est-ce que vous savez qui dirige la librairie?
2: Oui, c'est moi.
0: Waouh, elle est très chouette.
2: Merci beaucoup. Est-ce que je peux vous être utile?
0: Oui, je serais curieux de découvrir ces livres mystères dont tout le monde parle.
2: Oh, vous avez écouté la radio?
0: En effet. C'était vous qu'on entendait dans l'interview?
2: C'était bien moi.
0: Oh, c'est vous. J'admire votre choix de promouvoir des livres peu connus. Ou qui ont été mal jugés.
2: Merci. On veut surtout aider les auteurs du coin, quand on en trouve. Les livres emballés sont de ce côté.
0: Ah, d'accord. Je vous suis.
2: J'ai préparé cela aujourd'hui.
0: Vous faites tout vous-même?
2: Oui. Tada!
0: Ah, une communauté unie pour affronter des heures sombres. Ça ressemble à du Tolkien.
2: Vous êtes doué?
0: Ça reste à déterminer.
2: Si vous avez besoin d'autre chose, faites-moi signe.
0: D'accord. Je vais prendre ces deux-là.
2: Très bien.
0: Je me demandais si vous acceptiez les livres auto-édités dans votre sélection pour le club.
2: J'en étais sûre. Vous avez un livre à proposer?
0: Exactement.
2: Vous êtes un auteur du coin?
0: Plus ou moins. Je suis pas d'ici, mais disons que je m'installe provisoirement dans la région. Pour quelques semaines.
2: Donc vous êtes en vacances?
0: Je compte aussi travailler un peu, mais oui, si on veut.
2: Vous n'êtes pas un auteur local?
0: Ça reste à voir. Si je me plais ici, je pourrais vraiment m'y installer.
2: Sans contact?
0: Ouais. Vous savez... Je pense que je peux apporter quelque chose de nouveau à ce club.
2: Vous voulez que je choisisse votre roman?
0: J'aimerais beaucoup.
2: Vous êtes le troisième auteur à me demander cette faveur depuis l'interview. Je suis désolée, mais j'ai déjà fait ma sélection de livres pour les prochains mois. Si vous revenez dans quelques temps à Nantucket, passez à la librairie. Et on verra. On sait jamais.
0: Bon, d'accord. Est-ce que vous avez eu du mal à trouver votre voix? Je suppose que non. Moi, oui. J'étais pas doué pour grand-chose. Je détestais les cours de sport, j'étais nul, mais la littérature... J'aimais beaucoup écrire au lycée. J'aime toujours, à l'évidence. Je veux publier une œuvre qui compte vraiment.
2: Quand on a la chance d'avoir une passion, faut pas laisser tomber. Même si on n'est pas le meilleur.
0: C'est un très bon conseil. Vous êtes sûrement très occupé, mais si jamais vous arrivez à trouver le temps de lire mon livre, j'aimerais beaucoup avoir votre avis. Et faire partie du club de lecture. Merci.
2: Attendez. Vous n'avez qu'à me donner votre numéro, et si j'arrive à trouver le temps, je lirai votre livre.
0: Merci. C'est gentil.
2: Ravi de vous connaître, Dylan. Je m'appelle Meg.
0: Enchantée, Meg. Au revoir.

0: Je devrais venir te voir plus souvent.
1: C'est vrai que c'est beau ici.
0: Tu sais que j'aime cette librairie et j'apprécie tout ce que tu as fait pour la sauver.
1: Ah, c'était pas grand-chose.
0: Elle allait couler quand tu l'as reprise et regarde où tu en es.
1: C'est grâce à toi aussi. Si elle allait fermer, c'est parce que maman était malade.
0: Je sais. Je suis très contente d'avoir pu participer à ce projet. Financièrement, en tout cas. Mais le temps passe et je vieillis.
1: Tu veux vendre tes parts, c'est ça?
0: Je veux voyager. Tant que je peux encore le faire. Dans l'idéal, j'aimerais concilier les deux, mais je n'ai pas les moyens.
1: Je comprends. Et maman comprendrait aussi. Cette librairie, c'était son projet de cœur. Elle aurait jamais voulu que tu t'y sentes enchaînée.
0: Tu sais, ça vaut pour toi aussi, ma chérie.
1: Comment tu vois la suite?
0: J'aimerais avoir vendu mes parts d'ici un mois ou deux maximum. J'espère que ça te laissera quand même assez de temps pour décider si tu as envie de continuer sans moi, si tu souhaites en faire ton projet à long terme.
1: Tu veux dire si j'ai envie de racheter tes parts?
0: Investir seul dans un commerce, c'est un énorme engagement financier.

Qu'est-ce que ta tante voulait? Je te raconterai demain. On n'a qu'à remettre ça à plus tard. Très drôle. Bon, j'arriverai pas à dormir.

0: Où j'en suis du tome 8?
1: Ça suit son cours.
2: Pour quelqu'un qui a une obsession du détail, je te trouve très vague.
1: Ça avance. J'ai bientôt fini. C'est mieux? Je suis un peu bloqué, c'est tout.
2: Je le savais.
3: T'as l'angoisse de la page blanche?
2: T'aurais dû
3: m'en parler. Je suis pas uniquement ton agent, je suis ton ami. Et tu sais qu'on a des psys spécialisés pour nos auteurs. Tu veux que j'en appelle un?
1: Non, c'est bon, ça va aller. Je dois seulement relire la fin et peaufiner les derniers détails.
2: T'es sûr? Je peux t'avoir un rendez-vous en visio.
1: T'inquiète pas, tout va bien. Je vais m'en sortir.
2: Bien.
3: Parce que d'après ton contrat, tu dois nous livrer dans 3 semaines.
1: Je croyais qu'il me restait 5 semaines.
3: T'as perdu la notion du temps avec ta petite distraction créative.
1: Ouf. T'appelles ça comme ça, toi?
2: T'as compris ce que je voulais dire.
3: Tu as signé un accord de production. J'ai dit à l'éditeur que tu pouvais tenir la cadence pour le livrer. Si tu romps l'accord, il ne voudra plus te publier.
2: Alors arrête de procrastiner. Nos carrières à tous les deux sont en jeu.
1: C'est pas ce que je fais, je te jure.
3: Et une minute, t'es où, là?
1: À Nantucket.
3: À Nantucket? C'est là-bas que tu travailles?
1: J'avais besoin de changer d'air.
3: Oh, tu fais une retraite d'écrivain?
1: Quelque chose du genre.
3: Finis-moi ce roman. S'il te plaît, promets-moi
2: que tu vas le rendre à temps.
1: C'est promis.
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2: Salut! Je pensais que tu viendrais pas travailler pour me faire un peu payer de t'avoir envoyé bouler hier soir.
3: C'est vrai que vous m'avez envoyé bouler.
2: Oh. Dylan, bonjour.
3: Bonjour.
2: Vous avez déjà fini de lire les romans que vous avez achetés?
3: Non, je suis venu vous faire une proposition pour vous motiver.
2: À lire votre livre?
3: J'aimerais vous payer pour le temps que vous y passerez.
2: Non, ce sera pas nécessaire parce que j'ai déjà fini de le lire.
3: C'est vrai?
2: Mm-hmm.
3: Waouh! Et alors?
2: Alors, c'est pas mal du tout.
3: Ah, il y a un mec qui arrive, je le sens.
2: C'est bien, mais disons que c'est pas vraiment ce qu'on recherche.
3: Vous parlez au nom de tout le club de lecture?
2: Eh bien, c'est moi qui gère tout de A à Z, alors...
3: Je peux savoir pourquoi?
2: Bien sûr. C'est pas le genre de roman d'amour que j'apprécie.
3: Oh, je vois. C'est peut-être parce que c'est pas un roman d'amour, mais une nouvelle historique et épique dont l'intrigue est centrée sur une histoire d'amour.
2: Oh!
3: Pourquoi personne ne veut le comprendre? Vous pouvez me dire plus précisément ce qui vous a déplu?
2: Vous voulez vraiment savoir?
3: Oui.
2: D'accord. L'histoire d'amour.
3: Oui, donc plus ou moins tout le livre, en fait.
2: Leur relation était trop superficielle pour justifier qu'ils puissent tomber amoureux.
3: Waouh! C'est à la fois beaucoup trop vague et terriblement plus précis.
2: Je suis vraiment désolée. Vous vouliez savoir?
3: C'est vrai. Je l'ai bien cherché.
2: Salut.
4: Salut. Je vais poser mes affaires.
2: Continue d'écrire. C'est un processus.
3: Ça, je sais. Je connais bien ce processus. En fait, j'ai déjà écrit plusieurs best-sellers, pour tout vous dire.
2: Dylan Turner. Je crois pas connaître vos autres livres.
3: Parce que mon vrai nom, c'est Graham Sterling.
4: Graham Sterling?
2: Je vous demande pardon.
4: Bonjour, ça va? Allez-y, entrez, j'arrive tout de suite. Par ici, suivez-moi, s'il vous plaît.
2: Donc, vous avez menti?
3: J'ai utilisé un pseudonyme.
2: Vous avez dit que vous vous appeliez Dylan Turner.
3: C'est vrai, mais c'était pas méchant comme mensonge.
2: Bon alors, vous êtes un auteur de fiction pour jeunes adultes, pas de romance historique.
3: De littérature historique romantique. Donc, vous connaissez mes livres?
2: Évidemment. C'est mon travail de connaître ce que je vends. Parachuté comme un débutant, tome 1 à 7 et le 8e devrait bientôt sortir si mes informations sont correctes.
3: C'est bien ça. Écoutez, si je peux me permettre. Ne le prenez pas mal, mais c'est une erreur de refuser mon livre pour votre club.
2: Je n'ai pas refusé votre livre. J'ai refusé celui de Dylan Turner. De toute façon, vous n'avez pas besoin de moi, ni du club de lecture. Vous êtes déjà connu.
3: Vous seriez surprise de voir comme c'est difficile de changer de style quand on est connu comme je le suis.
4: Bonjour.
3: Bonjour.
4: Alice, enchantée, je suis une grande fan. Ah. Je vous l'emprunte une minute si ça vous dérange pas.
3: Allez-y, bien sûr.
4: C'est gentil, merci. Viens, suis-moi. Tu peux me dire ce que tu fais? Pourquoi tu veux pas aider un auteur qui essaie de sortir des sentiers battus?
2: Tu dis ça parce que tu l'adores.
4: C'est pas vrai? Bon, oui, peut-être, mais on s'en fiche, je suis mariée. Vas-y, aide-le, s'il te plaît. Pour moi, allez.
2: Ok, mais je le fais pour le bébé. Ah,
4: merci.
2: Bon, d'accord.
3: Pardon? Vous êtes d'accord pour quoi?
2: Je veux bien choisir votre livre pour le club.
3: Ah, c'est vrai.
2: Mais plus de mensonges.
3: Plus de mensonges.
2: Très bien. On va donc laisser les membres du club nous dire ce qu'ils pensent du premier livre de Dylan Turner.
3: Avec plaisir. Racontez-moi, comment ça va se passer?
2: Vous avez jamais fait partie d'un club de lecture ou d'un collectif d'auteurs?
3: J'étais trop timide quand j'aurais dû m'y intéresser, et maintenant que j'ai un agent et un éditeur, j'ai mon lot de critiques.
2: Ça veut dire non?
3: Bonne déduction. Est-ce que vous avez des règles ou des consignes? Ça m'a l'air un peu plus sérieux que la plupart des clubs de ce type.
2: Non, pas tant que ça.
5: Les membres choisissent un livre en se basant uniquement sur mes indices. S'il leur a plu, ils viennent en parler la semaine suivante. Hein. Si vous êtes curieux, la prochaine session est demain. Et vous avez de la chance, le thème c'est la romance historique.
3: Quoi qu'il en soit, c'est de la littérature.
5: Oui, appelez ça comme vous voulez. L'important c'est de trouver les lecteurs qui apprécient votre style. Comme vous l'avez fait avec vos autres livres.
3: Merci.
5: Vous avez beaucoup de fans sur l'île.
3: Vous en faites partie ?
5: C'est plutôt des ados. Et évidemment, Madame Alice Waters, future grande écrivaine. Je considérerais que son avis compte double à votre place.
3: Étant donné que c'est une consoeur qui a accès à des centaines de livres, je suis d'accord.
4: Merci.
5: Si demain vous voulez vous joindre à nous, on fait un buffet froid. Et en clin d'œil à l'atmosphère pastorale du roman, on va composer des bouquets.
3: Ou une activité très sophistiquée.
5: Il faudra peut-être éviter de leur dire qui vous êtes.
4: T'as raison. Les gens seraient intimidés parce que vous êtes très célèbre.
3: Je dirais plutôt que je suis un peu connu dans certains milieux. Captivant, sincère et étonnamment satisfaisant. C'est drôle, on dirait un profil de site de rencontre. Vous trouvez pas ? Enfin, ça donne envie.
5: Bien. Je vous préviens, les gens du groupe sont des lecteurs avides. Alors j'espère que vous lisez vite.
3: Non, vous en faites pas pour moi. Je suis un champion de lecture rapide. Je détenais le record de ma fac. Ouais, je suis un vrai intello. J'ai menti que sur le nom.
4: Eh ben, c'était drôle, il est sympa.
5: On va déjeuner, je t'invite.
4: D'accord.
5: Suis-moi.
4: Attends, c'était ça la discussion que ta tante arrêtait pas de remettre à plus tard ? Elle veut plus être associée ?
5: Apparemment. Je suis vraiment désolée.
4: Pourquoi tu dis ça ? T'y es pour rien.
5: J'espérais ranger ton livre sur l'étagère des best-sellers un de ces jours.
4: Oh. Mais attends, ça veut dire que tu vas vendre ?
5: J'en sais rien encore. Franchement, je nage en pleine crise existentielle pour l'instant.
4: Je comprends.
5: Ça m'allait très bien de rembourser le prêt à deux et de partager les frais. J'ai peur de tout gérer seule. Imagine qu'on fasse un mauvais mois. Je sais pas si je veux ces responsabilités. C'est une pression monumentale.
4: C'est trop pour toi, tu crois ?
5: En plus, ce serait définitif. Et très différent de ce que je faisais dans l'immobilier, même si j'avais aussi des responsabilités.
4: C'est sûr. Alors, qu'est-ce que tu vas faire ?
5: Je sais pas. Je vais voir avec le banquier. Appeler Talia pour étudier mes options si je repars sur cette voie.
4: Elle travaille toujours chez Boston Immobilier ?
5: Non, elle a monté sa propre agence avec des collègues. Je veux surtout décevoir personne.
4: Hé, je crois que tu devrais te concentrer un peu plus sur ce que tu veux, toi. Pense à toi 2 minutes et après tu t'inquiéteras pour les autres.
5: Tu as probablement raison.
4: Mais tu sais ce que je voudrais.
5: Là, tout de suite, je voudrais manger des frites.
4: Tu vas vraiment piquer le repas d'une femme enceinte ?
5: S'il te plaît, allez.
4: Je plaisante, tiens. Et je vais aller nous chercher 2000 tchèques.
5: Oh.

0: C'est la couverture du tome 8 ?
1: C'est ce qu'on m'a envoyé.
0: Merci, ce sera tout. C'est vague, mais ça fera l'affaire. Il ne manque plus que le bouquin. C'est pas drôle, arrête de me sourire comme ça.
2: J'ai hâte d'apprendre à composer un bouquet.
3: Moi aussi.
4: Oh, Stacy, t'y as pensé, t'es la meilleure, j'adore tes brioches au
3: sucre.
4: Je sais.
3: Ce sont mes préférés.
4: Salut Jackson.
5: Salut, désolé, je suis en retard.
2: T'inquiète, t'es pas le dernier. Ce sont des gâteaux boules de neige ?
5: Oui, c'est ça. C'est la recette de ma mère.
2: Tu fais de la pâtisserie ?
5: Oui, enfin, j'essaye en tout cas.
2: Bravo, parce que c'est pas facile. Tu m'impressionnes.
5: Oh.
2: Tu m'expliques la recette ?
5: Oui, oui, si tu veux. T'as 4 heures devant toi. Je suis sérieux.
4: T'as vu comme il se dévorait des yeux ?
3: J'ai rien vu du tout.
4: Tu vois qu'on crée de belles rencontres avec les rendez-vous mystérieux.
3: Arrête avec ça.
4: C'est que la vérité. D'ailleurs, ils ont publié ta liste de romans sur le site de la radio. Ils appellent ça Blind Date au club de lecture.
3: Est-ce qu'on peut enfin commencer ?
4: Pas sans ton nouvel ami.
3: Oh, salut !
6: Eh, hey, salut !
3: Alors, vous êtes venu ?
6: Oui, mon premier club de lecture. Tenez, ça c'est pour vous. J'avais peur que vous manquiez de sucre.
3: Aucun risque, merci. J'espère que vous êtes prêts.
6: Toujours. On va bien s'amuser.
4: Je sais que la plupart d'entre vous n'aiment pas les fins trop parfaites et heureuses, mais j'ai trouvé celle-là particulièrement satisfaisante. C'était ce que j'attendais. Je suis curieuse de savoir ce que vous avez pensé de cette histoire.
2: Très franchement, j'ai pas accroché. Le héros ne fait pas de choix. Je comprends que ça puisse donner un vrai sentiment de puissance de refuser de rendre des comptes ou d'entrer dans le jeu des autres, mais à un moment, on est obligé de prendre position.
5: C'est exactement ce que je me suis dit. Je l'ai noté là. Et j'ai pas aimé le rythme de l'histoire. Il y avait des longueurs. T'es pas d'accord ?
4: Intéressant. Si. Qui est du même avis que Stacy et Jackson ?
6: Eh bien moi. J'ai pas aimé.
4: Bon. Dans le roman, le héros semble avoir une véritable obsession pour les fleurs. Alors l'activité de ce soir sera sur ce thème. Au revoir. Merci d'être venu. Pensez à les mettre dans l'eau.
3: Au revoir.
7: Bonne soirée.
3: Bonne soirée.
4: Bonne soirée. Bonne soirée.
6: C'est pas ma plus grande réussite, mais tenez.
4: C'est pour moi ?
6: Oui, c'est pour vous remercier de me faire découvrir le monde exaltant des clubs de lecture.
4: Oh, merci beaucoup. C'est un très beau bouquet. Même si vous avez détesté la soirée.
6: Mais non, pourquoi vous dites ça ?
4: Parce que vous avez à peine décroché deux mots.
6: C'est faux, j'ai adoré.
4: Autant qu'une rage de dents.
6: Ah non, non, j'ai vraiment aimé. J'avais pas entendu des gens parler aussi sincèrement d'un livre depuis longtemps.
4: Je croyais que vous aviez votre lot de critiques.
6: Pour me dire que je dois continuer à faire comme avant parce que ça marche.
4: Cette fois de suite, quand même.
6: Oui, mais pour mon dernier projet, je n'ai eu droit qu'à un poli et très vague « non merci ». La seule critique franche que j'ai eue depuis des années, c'était la vôtre.
4: Je n'ai fait qu'une lecture rapide.
6: Vous avez été très sincère et j'ai apprécié. C'était un retour constructif. C'était 1000 fois mieux que les romans d'amour, c'est pas pour toi.
4: Vous n'étiez pas d'accord avec mon avis.
6: Chacun peut avoir son avis. C'est un art, pas une science. J'aimerais vous payer pour que vous fassiez une analyse plus approfondie.
4: Oh, si vous avez arrêtez de me proposer de me payer. Je veux pas de votre argent.
6: Pourquoi ?
4: Et puis, je suis pas une maison d'édition et encore moins une critique littéraire. Et vous, vous n'êtes plus un ado intello un peu perdu.
6: Vous seriez surprise.
4: Mais bien sûr. Pourquoi ne pas vous contenter d'attendre l'avis des membres du club de lecture ?
6: Parce que ce qui m'intéresse vraiment, c'est votre avis à vous. Comme pendant ces sessions, vous ne faites qu'animer la discussion, je me suis dit que ce serait mieux en dehors du club. Vous ne voulez pas de mon argent ? Très bien. Mais alors, je fais une séance de dédicace dans votre librairie pour mes fans de Nantucket, dont vous ne faites pas partie, je sais.
4: Si vous voulez. Je suis en déplacement demain, mais quand je reviendrai, on trouvera un moment pour se voir. Ça vous va ?
6: Très bien.
3: Si seulement on avait eu une super machine à café comme ça quand on a commencé, on aurait été 2 fois plus productive.
4: Ah, on s'est pas trop mal débrouillé sans, mais ça aurait aidé. Merci. Et merci d'avoir accepté de me voir aussi vite.
3: Je t'en prie. Ça me fait plaisir de te voir dans ces bureaux.
4: Faut avouer qu'ils sont beaucoup plus chics que ceux qu'on avait quand on a fait nos débuts ensemble.
3: L'agence a bien marché ces dernières années. J'espère que ces locaux vont te donner envie de revenir parmi nous. Enfin, si c'est ce que tu veux.
4: Je sais pas ce que je veux. Ça me plairait de retravailler avec toi, bien sûr, mais il me faudrait un peu de temps pour me remettre dans le bain.
3: C'est sûr que le marché a bien évolué.
4: Qu'est-ce qui a changé ?
3: Il y a plus de compétition en centre-ville. On a dû élargir notre rayon d'action. On se déplace plus loin, on fait beaucoup plus d'heures. Mais le salaire compense largement ces désagréments.
4: J'imagine. Tout évolue constamment en affaires.
3: c'est pareil dans ton secteur aussi? Je ne m'en fais pas. Je t'ai vu atteindre des objectifs incroyablement ambitieux en moins de 6 mois. Et à l'époque, tu avais quoi? À peine 25 ans? J'oublierai jamais.
4: J'étais jeune et audacieuse.
3: Tu travaillais dur, surtout. Je serais ravie de te faire entrer dans l'équipe. Il faudrait que j'aie ton CV dans la semaine.
4: Dans la semaine? Je vois, c'est rapide. Merci. Ça me touche beaucoup.
3: Bon, allez, prends ton café. Je vais te faire visiter. Oh. Et voilà.
6: Merci. C'est pas la position la plus ergonomique pour travailler.
3: Peut-être, mais entre nous, je la trouve pas mal pour les lombaires.
6: À 20 ans, peut-être?
3: J'ai 25 ans.
6: Oh, toutes mes excuses, ça change tout. Vous écrivez?
3: Est-ce qu'on peut appeler ça comme ça, quand on n'est pas payé?
6: Bien sûr. Vous avez d'autant plus de mérite. Le seul avis critique que vous avez, c'est le vôtre. Et souvent, on est dur avec soi-même.
3: C'est mieux ensuite, quand on doit affronter les critiques des autres, les délais.
6: Et la peur, quand on a un succès, et qu'on se demande si au fond, c'était pas un coup de chance.
3: Et dans ces cas-là, qu'est-ce qu'on fait? On s'accroche? Ça vous a réussi? C'est votre métier depuis 10 ans.
6: J'évite de compter, mais merci pour le coup de vieux. Si je peux me permettre de vous donner un conseil, écrivez ce qui vous fait envie.
3: Hé, vous aussi.
6: Merci.

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1: Un premier amour passionné et épique. Qu'est-ce qui peut mal tourner ? Je vais mettre un panneau, on ne traîne pas dans les rayons.
2: J'ai déjà vu quelques clients en prendre, c'est bien.
1: Ce sera amusant de voir qui viendra.
2: Ouais, amusant, c'est le mot.
1: Vous n'êtes pas obligé d'être présent. Les autres auteurs ne viennent pas.
2: C'est pas moi l'auteur, je vous rappelle.
1: Ah, mais oui, c'est vrai. C'est à vous de voir. Moi, à votre place, j'irai pas.
2: C'est noté.
1: C'est drôle. L'autre jour, vous avez dit que vous aviez du boulot qui vous attendait, mais je vous vois pas beaucoup travailler.
2: C'est normal. C'est parce que je suis déjà occupé à faire la deuxième chose la plus importante dans le métier d'écrivain.
1: Et qu'est-ce que c'est ?
2: Je procrastine. Pour le tome 8.
1: Vous n'avez pas fini de l'écrire ? La sortie a été annoncée ?
2: Évitez peut-être de faire des précommandes. Je ne vous ai rien dit.
1: Avec le temps, c'est pas plus facile ? Vous avez la formule.
2: Ça s'invente pas comme ça. Mmh. Tout le monde croit que si, c'est même ce que je me dis pour me motiver, mais non, c'est pas aussi évident. Mmh. Et ce dernier tome s'est avéré particulièrement difficile.
1: C'est peut-être parce que...
2: Non. Soyez toujours franche avec moi.
1: Vous avez peut-être perdu de vue ce qui vous avait inspiré, ce qui avait créé ce lien entre les lecteurs et le Graham que vous étiez.
2: Mmh. C'est possible. Ou alors, je fais un blocage. Quoi qu'il en soit... Je vais y aller.
1: Oui, arrêtez de procrastiner en vous cachant dans les rayons de la librairie.
2: Ça va, j'ai dit que j'y allais.
1: Sinon, vous voulez qu'on se voit jeudi pour discuter du livre de Dylan Turner ? À 10h, ça irait. La librairie sera fermée, ça sera calme.
2: C'est parfait. Ce sera très bien pour avoir une conversation en toute franchise. À jeudi.
1: Graham ? Tous vos personnages... Ils existent dans le cœur de vos fans, vous savez.
2: Ouais, merci.
1: Ils se fichent de savoir de quel genre littéraire il s'agit. Vos livres comptent pour eux. Souvenez-vous-en. Marquez-le sur un pense-bête collé sur votre front si ça peut vous aider.
2: Ouais, bonne idée, sauf si ça cache l'écran. Parce que si j'y vois rien...
1: Vous devriez écrire des comédies.

0: C'est louche, pourquoi c'est aussi calme chez toi? C'en est presque effrayant.
1: Parce que je suis seule, et c'est fantastique.
0: Oh, où sont les filles?
1: Darren les a emmenées au restaurant, et ensuite ils vont au cinéma.
0: Oh, donc t'es seule à la maison?
1: Voilà, c'est ça.
0: Je vais te laisser tranquille. Que tu profites du calme.
1: Non, ça va aller. T'as qu'à murmurer.
0: Si tu veux. C'est un peu bizarre, mais d'accord.
1: Ça va, toi?
0: Si on oublie le fait que je suis très en retard sur le tome 8, ça va.
1: Pourquoi est-ce que ça a pas l'air de t'angoisser plus que ça?
0: J'ai envie d'être optimiste aujourd'hui, voilà. Eddie, c'est vrai que t'as lu tous mes livres?
1: Oui. Je commence à croire que tu es la J.K. Rowling de cette génération.
0: Ah, c'est un sacré compliment.
1: C'est sincère. Si ce que tu partages dans tes histoires aide mes filles plus tard à traverser la phase compliquée de l'adolescence avec autant de résilience et d'humour qu'Huxley Alan le fait, je t'en serai éternellement reconnaissante.
0: Vraiment?
1: Oui. Et je peux t'assurer que je suis pas la seule maman à le penser.
2: Maintenant, au boulot, petit frère. J'ai une pizza surgelée qui m'attend au chaud dans le four.
0: Une pizza surgelée? C'est ça ton dîner ce soir?
1: Oui. Rapide et facile. Mets-toi au boulot.
0: Je t'aime.
2: Moi aussi. Bisous.
0: Bisous. Bonjour.
3: Bonjour.
0: Je suis en retard, je me suis trompé?
3: Merci. Non, pas du tout, je voulais seulement prendre un peu l'air.
0: Ah, ça me rassure. Alors, où on va?
3: Vous verrez.
0: Toujours aussi vague.
3: C'est tout simple, mais c'est mon endroit préféré sur cette île.
0: Pas mal. Laissez-moi deviner. Vous étiez un bébé nageur.
3: Pas vraiment, non. En fait, si vous voulez tout savoir, j'ai appris à nager très tard. Je devais avoir dans les 14 ans. Mais j'ai toujours beaucoup aimé être au bord de l'eau, comme ma mère. D'ailleurs, je pense que ma passion pour l'océan m'a aidé à vendre quelques maisons en bord de mer dans ma folle jeunesse.
0: Vous êtes trop jeune pour utiliser cette expression.
3: Après mes études, c'est mieux?
0: Beaucoup mieux. J'aimerais savoir, comment vous êtes passée d'agent immobilier à experte en littérature?
3: Je suis pas une experte. C'était ma mère, la spécialiste. J'ai repris les rênes quand elle est tombée malade.
0: Vous avez eu envie de repartir?
3: À Boston? J'ai hésité, j'y ai réfléchi, mais c'est compliqué. Rien que l'idée de vendre la librairie est un déchirement. J'y ai tant de souvenirs avec ma mère.
0: Ces souvenirs vivent en vous. Ils vous suivront partout, quelle que soit votre décision.
3: Merci. Allez, au travail. Vous êtes prêts à entendre mon analyse sur le premier roman de Dylan Turner? Bon, évidemment, j'avais déjà lu vos autres livres, mais je me suis un peu replongée dedans.
0: Et alors?
3: Huxley est formidable. On croirait presque que c'est une vraie personne. C'est comme si toutes ses aventures lui étaient bien arrivées et... Je pense que c'est pour ça que beaucoup de gens apprécient autant vos romans. Le lecteur a l'impression que c'est du vécu. Alors dites-moi franchement, est-ce que vous pensez que ce nouveau livre donne la même impression?
0: Je crois que la réponse est assez évidente.
3: Désolée si j'ai dépassé les bornes.
0: Pas du tout. J'avais besoin que quelqu'un de franc me pose cette question. Docteur Freud, continuez votre analyse.
3: D'accord. Pour commencer, parlons du prologue.
0: Quoi? Le prologue? Vraiment?
3: C'est très poétique, mais ça donne pas envie.
0: Ah oui, mais c'est le prologue. J'ai pris 3 pages de notes. Vous m'avez donné matière à réflexion. J'ai du boulot.
3: J'étais bien obligée. En contrepartie de la séance de dédicace que vous allez faire dans ma librairie.
0: Ah, ouais, c'est vrai.
3: Eh oui, je l'ai noté.
0: C'est pour le club ce soir? J'espère que tout le monde appréciera.
3: Vous ne venez pas?
0: Ah, mais j'ai pas eu d'invitation.
3: Il n'y a pas besoin d'invitation, il suffit d'avoir lu le roman.
0: Oh.
3: Vous l'avez acheté? Mais vous l'avez pas lu.
4: Pas encore. Mais je m'y mets, tout de suite.
3: Vraiment?
4: Bien sûr. Je serai là. Enfin, seulement si vous voulez que je vienne.
3: Oh, évidemment. J'en serais ravie.
4: C'est vrai?
3: Oui.
4: Super. Ben alors, je sais ce qu'il me reste à faire. À ce soir.
3: Oui.

Détends-toi, c'est pas comme si c'était rendez-vous. Je dois trouver mieux. Ça donne quoi? Non, c'est trop. Oh, bonjour, bienvenue dans mon jardin. Oh, on dirait une grosse mûre. Ça, c'est pas mal.

0: C'est moi ou il y a beaucoup plus de monde que d'habitude?
1: Ta petite dégustation de spécialité italienne a du succès.
0: J'hésitais avec une soirée jeu de société.
1: T'as fait le bon choix. Oh, je crois que cette invitée est là pour toi.
0: Ne commence pas.
2: Bonsoir.
3: Bonsoir.

0: C'était pas la peine d'apporter quelque chose.
1: Ma mère m'a appris à ne jamais arriver les mains vides. Donc, tenez, vous pouvez l'ouvrir ce soir ou la garder pour une grande occasion.
0: Je crois qu'on peut déclarer que votre deuxième participation au club de lecture est une grande occasion. Qu'en pensez-vous?
1: Je suis d'accord. Je suis devenu accro.
0: La dégustation aura lieu tout à l'heure. Mais tenez, commencez par ça en attendant. Merci d'être venu.
1: Merci de m'avoir invité. Et maintenant?
0: Faites comme chez vous, servez-vous, il y a des arancini.
1: Oh, mais à manger!
0: Vous avez l'air extrêmement déçu de cette nouvelle.
1: En fait, j'espérais qu'il n'y ait que des boissons, j'aurais une bonne excuse.
0: Vous voulez une excuse, pourquoi?
1: Je comptais vous inviter à dîner.
0: Oh, à dîner?
1: Oui, parce qu'après tout, vous êtes un peu ma seule amie sur cette île.
0: Donc on est amis maintenant.
1: J'espère.
0: D'accord. Ça sera avec plaisir.
1: Super.
2: Oh, vous avez vu ça? Il neige.
0: Oui, mais ça ne tient pas à cette période.
2: Ah ouais?
0: Vous le savez peut-être pas, et c'est gentil de vouloir m'inviter ici, mais... Ce restaurant vient d'ouvrir et il est déjà très populaire. C'est quasiment impossible d'avoir une table.
2: Oui, je sais bien. On sera assis au bar.
0: Il y a encore moins de chance. C'est la plus belle vue sur l'eau.
1: Ça aussi, je le savais.
0: Il y a beaucoup d'attentes.
1: C'est sûr. Excusez-moi.
0: Graham, qu'est-ce que vous faites? Pardon, on peut pas passer devant tout le monde.
1: Oh, c'est bon. Ah, voilà, parfait. C'est ici qu'on s'assoit. Ah.
0: C'est réservé.
1: Pour nous.
0: Vous n'êtes pas sérieux?
1: Je suis content que vous ayez dit oui. J'ai tenté ma chance.
0: Vous avez l'air de faire ça souvent.
1: Quand quelque chose compte pour moi. Je vous en prie.
0: Merci. C'est incroyable. J'en reviens pas que vous ayez pu avoir de la place ici.
1: Je voulais que vous passiez une belle soirée à vous détendre et à profiter de la vue. J'ai l'impression que vous ne prenez pas souvent du temps pour vous.
0: Si, bien sûr. Ça m'arrive.
1: C'était quand, la dernière fois?
0: Ça compte quand je lis.
1: Non, désolé.
0: J'étais encore à la fac.
1: Ah, c'est bien ce que je me disais. Vous êtes allé où, à l'université?
0: À Boston.
1: C'est aussi là-bas que vous étiez agent immobilier?
0: Oui. Ce sont les seules années où j'ai pas vécu sur l'île. Merci.
1: J'en déduis que vos parents sont du coin?
0: Ma mère, oui. J'ai pas connu mon père.
1: Oh. Vous n'étiez que toutes les deux?
0: Oui. Mais j'ai eu la chance de vivre dans une petite ville où tout le monde s'entraide. Il n'y a pas de meilleur endroit où grandir. Allez, assez parlé de moi. À vous. Parlez-moi de vous. Qu'est-ce que vous avez d'intéressant à me dire?
1: Pas grand-chose. Je me suis jamais marié, j'ai pas d'enfant. Ma sœur en a eu assez tôt. Elle a deux adorables petites filles que j'aime de tout mon cœur. Et que je vois pas assez souvent. Et voilà, c'est tout. Rien d'intéressant.
0: Vous rigolez, c'est quand même pas rien. Vous avez de la chance, c'est génial. Enfin, mis à part le fait que vous ne voyez pas assez vos nièces, bien sûr.
1: Ouais, faut que j'y travaille.
0: On a tous des choses sur lesquelles il faut qu'on travaille. Tout ce qui compte, c'est de faire de son mieux, quoi qu'il en soit. Alors on devrait profiter de cette belle soirée et de ce dîner et apprécier la chance qu'on a d'être là ensemble.
1: Vous avez tout à fait raison.
0: Merci.
1: Étonnant. Mettez une note. Entre 1 et 10.
0: Pour le sorbet de homard? Je dirais moins 3.
1: Alors pourquoi vous le mangez encore?
0: Parce que je veux vexer personne.
1: Quoi? Et qu'avec moi, vous ne prenez pas de gants?
0: On dirait bien. Je sais pas pourquoi. Je me sens à l'aise avec vous.
1: Oh, c'est vrai? Ça, c'est un beau compliment.

0: Est-ce que vous êtes prêts pour la soirée du club sur votre livre? Je pense qu'on sera assez nombreux. J'attends encore des réponses, mais tous les exemplaires ont été vendus.
1: Votre phrase d'accroche a bien marché, et ça plaît aux gens, une soirée peinture.
0: C'est vous qui m'avez donné l'idée quand votre héroïne pose pour un portrait. Très Emily Brontë.
1: Faut dire qu'il n'y avait pas d'appareil photo à l'époque. Sinon, je suis prêt, j'ai même hâte.
0: C'est vrai?
1: Ouais.
0: Vous n'êtes pas stressé?
1: Si, évidemment, je suis carrément mort de trouille.
0: Vous voulez quand même être présent?
1: Bien sûr.
0: Vous êtes certain?
1: Ouais. Pourquoi? J'encaisse plutôt bien les critiques, je trouve, non?
0: Oui, mais vous avez vu comme on peut être dur.
1: Ouais, ça va aller. Les gens ne sauront pas que c'est moi l'auteur.
0: Non, c'est vrai. Mais les critiques risquent d'être brutales. À votre place, je pourrais pas le faire.
1: Moi, je crois au contraire que vous pouvez faire tout ce que vous voulez. Est-ce que je vous raccompagne?
0: Avec joie.
1: Génial. Je vous suis. Waouh. C'est votre maison? Elle est magnifique.
0: C'est gentil. Bon, on y est. Merci pour cette excellente soirée. Et pour toutes les gentilles choses que vous m'avez dites.
1: J'ai simplement dit la vérité. C'est un peu notre truc à nous, la franchise.
0: C'est un peu la base de toute belle relation, d'après ce qu'on dit.
1: C'est le début d'une belle relation.
0: Oh.
1: Merci d'avoir accepté ce dîner. J'ai passé une très belle soirée. Je pourrais vous réinviter?
0: Ça me ferait très plaisir.
1: Mais la prochaine fois, on ne parle pas de livres.
0: Alors de quoi est-ce qu'on va parler?
1: Je suis sûr qu'on trouvera.

0: Je sais pas si c'est une bonne idée, j'ai des doutes.
1: À propos de nous?
0: Non, de la soirée du club pour ton livre. T'es pas inquiet?
1: Non, pourquoi? Parce qu'il y aura la radio?
0: Le soir où on va parler de ton livre.
1: Ça change rien. Pourquoi je m'inquiéterais? Ils savent pas qui est Dylan Turner.
0: Imagine que la journaliste te reconnaisse.
1: Ça arrivera pas.
0: Et si ça se passe mal, t'as pensé à ta réputation?
1: Là, tu parles comme mon agent.
0: Je vais devoir mentir sur une radio nationale.
1: Pas besoin de mentir.
0: Le pire, c'est qu'Alice se retrouve aussi complice.
1: Calme-toi. Écoute, j'admire ton honnêteté. Mais ça ira, on fait rien de mal, ce n'est qu'une petite expérience.
0: Une expérience?
1: Oui, tout ira bien. Détends-toi. Les auteurs utilisent tout le temps des pseudonymes. Je suis pas réputé dans ce genre littéraire et tu choisis toujours des auteurs qui sont peu connus. Rien de tout ça n'est un mensonge. Mais confiance, ça va bien se passer.
2: Un cocktail rafraîchissant, ça vous tente? Voilà, tenez. Bienvenue.
3: Allô? Tu m'appelles pour la revanche?
1: Non, pour mes pages, dont tant était cool et mon pote. Tu les auras bientôt.
3: J'irai pas voir l'éditeur avec une mauvaise nouvelle.
1: Je t'oublie pas, je te jure, mais je peux te rappeler plus tard, je suis à la soirée d'un club de lecture.
3: Quoi? Comment ça? Depuis quand tu vas dans ce genre de club?
4: Depuis qu'ils ont accepté de lire mon dernier livre.
3: Quel livre? Ton roman d'amour?
4: Oui. T'as pas donné ton vrai nom?
3: Non. Bien, ils doivent pas savoir.
4: Y a pas que ta réputation qui soit en jeu, la mienne aussi.
1: Oui, je sais.
3: Écoute, la maison d'édition est persuadée que tu te focalises à 100% sur le tome 8. C'est l'accord qu'on a passé avec eux, alors finis-moi ce livre, s'il te plaît. Les avocats de l'éditeur ont été clairs. T'as jusqu'à la semaine prochaine où faudra rendre l'avance.
4: Et ils annuleront la commande.
1: C'est noté.
0: Merci d'être là ce soir.
5: De rien. À tout à l'heure.
0: Je cherche Graham, tu l'as vu?
2: Je crois qu'il est dehors.
6: Thank you.

0: Il paraît qu'on va encore passer à la radio.
1: Oh, c'est une idée de génie, bravo.
0: Tu pourras annoncer la vente.
1: Je sais pas encore si je vends.
0: Il va falloir que tu prennes une décision et vite. Il ne reste que jusqu'à demain soir. Tu devrais en profiter pour te faire de la publicité, c'est l'occasion.
1: Là, j'essaie seulement de survivre à cette soirée.
0: Pourquoi? Qu'est-ce qu'il y a? L'auteur est ici?
1: Non. Pourquoi tu me poses cette question?
0: J'essaie seulement de comprendre pourquoi tu es stressée.
1: Oh, mais non, je suis pas stressée. Je vais bien. On va bientôt commencer. Tu veux bien aller t'asseoir?
0: Bon, d'accord, je te laisse.
2: Meg, est-ce que tu veux que je m'occupe d'animer la discussion pour que tu puisses gérer tout le reste?
1: T'as envie de le faire?
2: Non, mais je veux t'aider.
1: T'es un amour, merci.
2: Oui, je sais.
1: On y va. Bonsoir et bienvenue à tous. J'ai plusieurs choses à vous annoncer avant de commencer. La discussion de ce soir sera animée par Alice. Ensuite, nous irons tous sur la terrasse pour faire un atelier peinture, en hommage à l'antagoniste du roman de ce soir. Je voudrais également saluer une de nos invitées qui dirige une émission sur la Nationale Publique Radio, Reina Brim.
3: Bonsoir, merci.
1: Elle assiste à cette réunion suite à son émission sur le club.
3: Votre petit club de lecture a éveillé l'intérêt de mes auditeurs. Si ça ne vous dérange pas, j'aimerais vous enregistrer.
1: Non, bien sûr, aucun problème. Voilà, vous pouvez vous asseoir. Nous allons commencer dans un instant.
3: C'est un bon livre?
4: Oui, je l'ai trouvé pas mal.
3: Vous connaissez un peu l'auteur?
4: Non, pas du tout. J'ai entendu dire qu'il était super mignon.
3: Ah.
4: Hein?
3: Pourquoi j'ai l'impression de vous avoir déjà croisé quelque part?
4: Il paraît que j'ai un visage assez passe-partout.
3: On était peut-être au même lycée, non?
4: Vous étiez à Oakmont, dans le Connecticut?
3: Oh, non, pas du tout.
1: Un visage banal. On le confond souvent.
3: Oui.
1: On est très contents que vous soyez là.
3: Ils se sont rencontrés ici?
1: Peut-être, je sais pas.
3: Ils ont l'air de prendre la partie rendez-vous du club de lecture très au sérieux. Ce genre de rapprochement arrive souvent?
1: Comme je vous l'ai dit, on se réunit pour parler des livres.
3: Je vais me faire mon avis. Ça vous va?
1: Bien sûr. On est prêts? On y va?
4: Oui, c'est l'heure. Allez.
3: Bien.
2: Et à la fin, c'est son amour de l'inconnu qui ramène Devon dans cet endroit horrible qu'il déteste, pour retrouver son innocence. Voilà pour le résumé. Qui souhaite donner son avis ?

0: Alors? Ne soyez pas timide. Lancez-vous.
1: Eh bien, moi j'ai trouvé le thème très original, c'était rafraîchissant. C'était quelque chose de totalement nouveau.
2: Au contraire, on a déjà vu ça dans Juliette, les Titans, le mythe de Florentine. D'accord, le style est un peu différent, mais ça n'a rien de nouveau. Sans vouloir vous vexer.
1: Je suis pas vexé.
3: Moi, j'ai aucun problème avec le thème, mais j'ai pas ressenti d'empathie pour le héros. Ni pour la femme, d'ailleurs.
2: Parce qu'il n'était pas assez vulnérable et humain. C'est plutôt bien écrit, et je comprends ce que l'auteur a voulu faire, mais ça n'a pas vraiment pris. T'es pas d'accord?
3: C'est exactement ça, t'as raison.
0: Du peu que j'ai lu, je dirais qu'en fait, la prose est poétique, mais le fond est ennuyeux. Ça manque de profondeur. Ce ne sera pas un classique, c'est certain.
2: On est d'accord.
4: Ouais.
2: Et le rythme était beaucoup trop lent.
5: En résumé, c'est un navet.
1: Quoi? Elle l'a même pas lu?
0: Moi, j'ai trouvé ça drôle. Je ne comprends pas le message de l'auteur.
2: Les motivations du héros étaient affligeantes.
6: Vous n'avez pas un peu chaud? On étouffe là, non? Personne n'a chaud?
2: Non, moi ça va.
6: Je vais ouvrir un peu les portes pour faire un courant d'air et on reprendra quand ça ira mieux. On fait une pause de 5 minutes, prenez une pâtisserie.
4: T'en veux une?
2: Pour moi, n'importe une, d'accord.
6: Merci.
2: Et voilà.
0: Est-ce que ça va?
7: Tu crois que tu peux abréger?
2: Viens de commencer.
7: Tu devrais exploiter la situation autant que possible. Tu sais, toute publicité est bonne à prendre.
0: Je suis pas sûre que ce soit vrai.
1: Ça va?
0: Et toi?
1: Finalement, je suis pas si sûre qu'on s'amuse.
0: C'était pas si mauvais, on a entendu que 2 ou 3 avis. J'ai une question un peu indiscrète. Vous vous êtes rencontrés ici?
2: On s'était déjà croisés quelques fois en ville.
3: Mais on s'était jamais parlé.
0: Vous êtes ensemble grâce au club?
4: Oui, on peut dire ça.
0: Un couple confirmé.
7: Il faut avouer que c'est très différent des autres clubs de lecture que j'ai fréquentés.
0: C'est sûr que parfois on fait dans l'original.
1: Mais attendez, c'est vous? Oh mais oui, c'est vous! J'adore vos romans!
0: Voilà, c'est ça! Parachuté comme un débutant. Je savais que je vous connaissais. Vous êtes Graham Sterling, l'écrivain à succès.
2: C'est vrai? Pourquoi vous avez rien dit?
1: Il voulait être incognito!
2: Qu'est-ce que vous venez faire ici? Ne le prends pas mal.
0: Je le prends pas mal.
1: Je voulais juste faire partie de votre club.
2: Pour pouvoir découvrir de nouveaux auteurs?
0: Ou vous vouliez faire une rencontre amoureuse?
1: Non, pas du tout. Je suis pas venu ici pour ça. Enfin, en tout cas, pas au début. L'amour était la dernière chose que j'avais en tête. C'est assez handy quand on sait que j'ai écrit une histoire de...
0: Une minute. C'est vous l'auteur de ce roman?
3: C'est écrit Dylan Turner.
0: Oui, mais c'est une auto-édition.
6: Bon, je vous propose de sortir et de commencer immédiatement l'atelier peinture.
0: C'est vous. Et vous, vous le saviez depuis le début?
7: Qu'est-ce qu'elle savait?
0: Que c'est un auteur célèbre. C'est pour ça que vous avez choisi ce roman.
1: Non.
0: Alors, pourquoi tout le monde l'a lu? Vous ne choisissez pas vous-même?
6: Oh, si, si, bien sûr.
2: Donc tu l'as aimé?
6: Non, mais... Oh, je suis désolée.
1: C'est rien. Alors, pourquoi on l'a lu?
0: C'est une très bonne question.
2: Peu importe. Est-ce que vous n'êtes pas content qu'un auteur aussi célèbre soit avec nous?
3: Si, d'ailleurs, je peux avoir un autographe? Ça aura peut-être de la valeur un jour.
2: Quand sort le prochain tome? Je suis une grande fan.
1: Oh.
2: Enfin, pas de ça. Vous feriez mieux de vous en tenir à ce que vous savez faire.
1: Oui, c'est une remarque assez récurrente.
0: Dites-nous tout, Graham Sterling. Le prochain tome de la série est toujours d'actualité ou vous avez tout lâché pour ça?
1: Non, le tome 8 devrait bientôt sortir.
0: J'espère au moins que vous n'avez pas pris ce livre pour faire de la pub à un ami.
6: Je vous promets que je n'avais aucune mauvaise intention.
7: C'est du grand n'importe quoi, on se croirait dans un cirque.
6: Oui, je suis d'accord, c'est pas du tout ce que ma mère voulait pour cette librairie et moi non plus. Alors maintenant, c'est décidé, je vends.
7: Tu es sûre?
0: Ça, c'est une nouvelle totalement inattendue. Vous vendez la librairie?
6: Je crois que c'est le moment.
0: Donc plus de club de lecture?
6: Ça dépendra du prochain propriétaire, mais je vous promets de choisir quelqu'un qui sera à votre écoute. Bon, allez, ça suffit. On va s'arrêter là ce soir. Je vais vous demander de rentrer chez vous. Je m'excuse.
2: S'il vous plaît, prenez vos affaires. On va fermer.
0: Ça alors. Bon, revenons-en à vous deux, les tourtereaux. Est-ce qu'il y a un genre littéraire en particulier qui vous a permis de...
1: Je veux que tu saches que je suis sincèrement désolée.
0: C'est pas ta faute. Je t'ai invité.
1: Non, c'est toi qui avais raison. J'aurais dû t'écouter.
0: J'ai encore beaucoup de rangements qui m'attendent. Je voudrais que tout le monde me laisse tranquille.
1: T'en fais pas. Je vais t'aider.
0: Non, t'as pas compris. Je veux dire tout le monde, toi aussi.

0: Alors ça y est, c'est fini.
1: Oui, c'est fini.
0: Et c'est quoi la suite? J'ai un rendez-vous avec une amie dans l'immobilier. On doit définir mon secteur.
2: Oh, ça m'a l'air très prometteur.
0: Je pense aussi.
2: Je sais que la soirée du club ne s'est pas passée comme tu l'avais espéré, c'est évident. Mais j'adore ce que tu as fait de la librairie. C'est une vraie réussite. Je ne suis pas la seule à le penser ici. Tout le monde a apprécié ce que tu as créé et on s'est quand même bien amusé.
0: C'était une sacrée aventure.
2: Alors, bon, c'est vrai que la boutique n'est plus tout à fait celle que ta mère avait imaginée. Mais les temps changent et tu en as fait quelque chose d'unique. À ton image, tu n'as aucun regret à avoir à ce sujet. Ta mère rêvait de créer du lien entre les gens, de les aider à se rapprocher. Et c'est ce que tu as fait. Tu leur as transmis ta joie et ta passion pour la lecture. Elle serait extrêmement fière de toi aujourd'hui. Comme je le suis.
0: Merci. Tu m'enverras des cartes postales, promis.
2: Ah, oui, c'est promis, ma chérie.

0: J'ai lu ce que tu m'as envoyé. Moi qui pensais déjà connaître ton style par cœur, t'as réussi à me faire pleurer.
1: Toi ? T'as pas pleuré depuis que tu t'es fait larguer en cinquième par cette élève italienne.
0: Oh, Valentina. Oh oui, bon, j'en rajoute. J'ai pas pleuré. J'ai été ému. Ce que t'as écrit là, c'est incroyable.
1: Attends, t'as tout lu déjà ?
2: Il faut que je te dise. Tu sais, c'est pas seulement ton meilleur roman, c'est le meilleur que j'ai lu du genre.
0: Et là, c'est pas ton ami qui parle, mais ton agent. L'éditeur ne va pas traîner pour le publier. J'en profiterai pour le pousser à commander le suivant.
1: Tiens, d'ailleurs, en parlant de ça...
2: Oh non, ne me dis pas que tu veux te consacrer aux histoires d'amour.
0: Détends-toi,
1: tu peux garder ton bateau. Je vais mettre mon roman épique de côté pour le moment. Mais en ce qui concerne les aventures d'Huxley, si on proposait d'aller jusqu'au tome 12...
0: J'ai encore plein d'idées, si les lecteurs sont toujours aussi intéressés.
2: Moi je dis, on pousse jusqu'à 20. Qu'est-ce que t'en penses?
1: J'en attendais pas moins de toi.
0: Hé, Graham,
2: quand on aura fini la promo du tome 8, on pourra reparler de ta romance historique si tu veux.
0: Je serais pas un bon agent si j'obligeais
2: mes clients à rester dans une case toute leur carrière.
0: Il y a encore du boulot sur ce livre.
2: Mais on essaiera de lui trouver son rayon.
1: Je l'écrirai, cette histoire d'amour. Je vais d'abord la vivre.
0: Allez,
1: on se voit sur le cours.
3: C'est vrai qu'on a de super souvenirs. On a vécu de très belles choses ensemble, mais j'ai changé et tout ça, c'est plus moi. Tu mérites quelqu'un qui s'implique à fond, qui sera là à plein temps. À Boston, je regarderai constamment en arrière. Maintenant, je sais ce que je veux. Merci, Talia.

0: Bonjour.
1: Hey, salut.
2: Bonjour.
0: Salut.
1: Je vais vous laisser discuter un peu tous les deux. Est-ce que traîner dans les rayons de la librairie est ton nouveau passe-temps préféré?
0: Traîner dans les rayons si vous avez une bonne raison.
1: Ah, c'est toi qui l'as fait?
2: Je suis plein de talent.
0: Doué et modeste en plus.
1: Alors c'est quoi ta bonne raison d'être là?
2: Je suis là parce que... t'es stylé.
0: Je suis stylé?
2: T'es cool et t'assures grave. C'est ce que mes nièces ont dit quand j'ai parlé de toi.
0: C'est vrai? Et... qu'est-ce que tu leur as raconté sur moi exactement?
2: Oh, j'ai parlé de tes qualités, j'ai dit que t'étais une femme fantastique, que t'étais drôle, intelligente, extrêmement franche et honnête.
0: Où en serions-nous sans un peu de franchise et l'envie de créer du lien? Sans nos proches?
2: Je serais probablement en train de manger seule dans mon appartement.
0: Moi aussi sûrement, mais à Boston. Si j'étais partie.
2: Alors tu vas garder la librairie?
0: Depuis toujours, je veux faire quelque chose qui compte. J'avais pas compris que c'était déjà le cas. Cette librairie tient une grande place dans mon cœur. Et c'est pas parce qu'elle était à ma mère. Cet endroit me rend vraiment heureuse. Et toi aussi, tu me rends heureuse.
2: Ah oui? Ça tombe bien parce que toi... tu es la personne la plus belle et authentique que j'ai rencontrée et je n'ai jamais ressenti ça.
0: Tu es sûr que ce n'est pas l'écrivain en toi qui est en train de s'emballer, de faire du zèle, en voulant la fin la plus romanesque possible à cette histoire?
2: Non. C'est seulement ce que je ressens. Tu n'as pas d'avis, de réaction ou de remarques?
0: Je dirais que le début de ce chapitre est plutôt prometteur.
2: Et
0: il y a peut-être bien quelque chose de romantique dans ce club de lecture de contes de fées.

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0: Il faut absolument que je sorte d'ici. Je dois cacher Dave et Jenga dans un endroit plus sûr. Grisha ne doit pas les retrouver.
1: Alors, comme je vous l'ai dit...
2: Oui.
0: Docteur, je me sens absolument très bien. J'ai sûrement été piqué par un insecte. Il n'y a pas lieu de s'inquiéter. Aucun d'entre nous n'a vu de serpent. Je n'ai pas été mordu par un serpent, je le jure.
1: Mais il s'agit visiblement d'une morsure de serpent. Vous ne montrez aucun symptôme d'empoisonnement pour l'instant. Toutefois, vous avez quand même besoin de 2 jours complets de repos.
0: Non ! Je n'ai pas envie de me reposer. Je veux m'en aller d'ici. Car il faut que je termine mon tableau aujourd'hui. Je dois encore acheter de la peinture. S'il vous plaît, laissez-moi m'en aller. Non, je n'ai pas envie. Je n'ai pas envie de t'écouter, je veux partir d'ici.
3: Sur l'organisme.
0: Je dois finir mon tableau.
2: Ce n'est que pour 2 jours, c'est tout.
0: Mais Jayama, il faut que j'achète de la peinture. Je veux finir mon tableau. S'il vous plaît, laissez-moi partir. Non, non, je veux sortir d'ici.
4: Si Daksh sort d'ici, Dave pourrait être en danger.
3: Allez, suis son conseil et repose-toi, allez.
0: Je n'ai pas besoin de repos, je n'ai pas été mordu par un serpent.
4: Je pense que Daksh fait une crise de panique. On devrait peut-être l'endormir avant qu'il ne s'agite encore plus.
0: Pose-toi. Je sais, mais je n'en ai pas besoin.
3: Du calme.
2: Oui. Docteur. Daksh a des antécédents de crise de panique. Je pense qu'il faudrait le mettre sous sédatif, sinon... Sinon, il risquerait de se faire du mal.

0: Araf, dépêche-toi de venir à l'hôpital MK Gandhi et surtout n'en parle à personne. Pourquoi Krisha veut-elle que j'aille à l'hôpital?
1: Je vous en prie, laissez-moi entrer rien qu'une seule fois.
2: Madame, vous ne pouvez pas entrer. Taisez-vous.
1: Mais pourquoi refusez-vous de comprendre ce que je vous dis? Je vous dis que mon mari...
2: Madame, il y a des règles qui sont en place. Et qui plus est, le personnel est déjà rentré pour la journée. Il n'y a que des cadavres ici, pas de personnes vivantes.
1: Je vous en prie, par pitié, faites-moi une faveur. Mon mari...

0: Krisha, j'ai toujours pensé que Dax et Maya n'étaient rien de plus que des amis. Mais je ne savais pas qu'en réalité il aimait Maya. Il ne l'a jamais avoué. Je suis désolé. Tu as pourtant essayé de me le dire, mais je
1: Monsieur
0: n'ai pas...
1: Monsieur Devraj, vous n'avez pas à vous excuser. Il est évident que vous adorez vraiment votre frère jumeau. Alors pour quelle raison avez-vous saboté tous vos efforts en allant tout lui raconter? Pourquoi l'avez-vous fait? Dites-le-moi. Monsieur Devraj, qu'est-ce qui a changé? Et pourquoi avez-vous soudainement commencé à vous soucier de moi ou de ce que je peux ressentir? Vous êtes tombé amoureux de moi, c'est bien ça? Très bien. Alors ne dites rien. Mais je suis convaincue que vous finirez, tôt ou tard, par m'avouer vos sentiments. Et j'attendrai ce jour avec impatience.
0: Et si je n'avoue jamais mes sentiments? Tu attendras encore combien de temps ?

0: Savez-vous pourquoi les diamants qui sont sur votre bague sont si précieux? C'est parce que les diamants sont incassables. C'est pourquoi ils sont si précieux. Et notre amour aussi sera toujours aussi solide que ces diamants. Et j'attendrai le temps qu'il faudra pour que vous me fassiez votre déclaration. Vous voyez? Je vous ai dit qu'il était là. Cette bague appartient à mon mari, monsieur. Mon mari est à l'intérieur. On l'a enfermé là-dedans, sa vie est en danger. Monsieur Devrage!
1: Madame, arrêtez! Madame!
0: Monsieur Devrage!
1: Il est possible qu'un patient ait une bague comme la sienne!
0: Pourquoi vous ne me croyez pas? Écoutez, je vous dis que cette bague appartient à mon mari! J'en suis
1: madame,
0: sûre!
1: S'il vous plaît,
0: Monsieur Devrage!
1: Calmez! Autrement, je vais devoir appeler des renforts! Souda! Bouge pas!
2: Et où, madame?
0: Devrage!
2: Madame!
0: Lâchez-moi!
2: Venez, madame!
0: Mon mari est là,
2: suivez-moi!
1: Il n'y a personne!
0: Venez! Devrage!

0: Monsieur Debrage,
1: allez venir avec moi.
0: Pourquoi vous ne me comprenez pas? Mon
2: Madame,
0: mari est là-dedans,
2: mari
0: monsieur Debrage.
2: Madame.
0: Arav.
3: Qu'y a-t-il? Un instant. Qu'y a-t-il? Lâchez-la. Mais lâchez-la, voyons.
0: Arav.
3: Qu'y a-t-il?
0: Je...
3: Mais allez-y, partez.
0: Arav.
3: Quoi? Qu'y a-t-il?
0: Monsieur Debrage est enfermé dans la morgue.
3: Quoi?
0: Regarde, c'est sa bague.
3: Mais comment peux-tu en être sûr?
0: Je t'expliquerai tout cela plus tard, mais... Pour l'instant, je veux que tu m'écoutes.
2: Madame!
0: Arrête!
2: Madame! Monsieur! Monsieur! Monsieur, arrêtez! Madame!
3: Je vais les retenir, vas-y, pars!
2: Madame!
0: Monsieur Debrage! J'ouvre cette porte.

0: exploser
1: madame,
0: le crâne.
1: Madame, madame.
0: Reculez ou je vous explose la tête. Écoutez, je n'ai pas envie de faire du mal à qui que ce soit. J'essaie simplement de sauver la vie de mon mari. N'avancez pas. Laissez-moi vérifier juste une fois. Ensuite, j'accepterai toutes les conséquences. Pitié. Reculez. N'avancez pas.

0: Vous avez beaucoup de chance, Votre Altesse, d'être en vie. Le fait que vous ayez réussi à survivre dans une température si basse, aussi longtemps, relève d'un miracle. Si la princesse Krisha n'était pas arrivée à temps, qui sait ce qui vous serait arrivé?
1: Vraiment, Krisha, ce n'est pas seulement moi, mais toi, Ambikapur, qui t'es reconnaissant pour ce que tu as fait.
0: C'est son ordonnance. C'est un traitement d'une durée de 3 jours. Ce dont il a besoin, c'est surtout de se reposer. Le prince va très bien. Il va s'en remettre.
2: Merci, docteur.
3: Venez, je vous raccompagne.
4: Et si le pire s'était produit ?

0: C'est grâce à toi que je suis en vie, Grisha. Mais la personne qui est responsable de t'avoir mis les larmes aux yeux devra payer le prix fort pour ce qu'elle t'a fait endurer.
1: Grisha, tu as sauvé Devraj et tu nous l'as ramené sain et sauf à la maison en ce jour propice.
0: Ou je délire parce que j'ai une faim de loup après tout ça. Ou bien... on m'a préparé mon dessert préféré.
2: Tu ne délires pas, Dave. On t'a apporté un dessert.
0: Waouh !
3: Jaya, je vais aller vérifier si tout est prêt. Je veux m'assurer qu'on ait un vrai festin après la cérémonie du feu.
1: Tu vois, il y a au moins une chose de positif. C'est que notre belle fille a fait de la gestion hôtelière. Elle sait prendre les choses en main. Dave, je dois l'admettre, Grisha est en train de reprendre une à une toutes les responsabilités qui m'incombent.
0: Oui, Jemma. Elle assume ses obligations. Mais ce faisant, elle crée des problèmes pour moi.
1: Comment ça ?
0: Grisha est la championne des maladresses. Elle finit toujours par cafouiller. Et c'est exactement pour cette raison que je...

0: tu l'aimes beaucoup ta chère Krisha, n'est-ce pas, Devraj? Mon seul plan pour vous séparer a manifestement échoué. Mais la prochaine fois, cela ne se passera pas comme ça. Maintenant, tu vas devoir quitter non seulement cette terre, mais Krisha aussi. Tu peux bien me faire plaisir et faire cela pour moi, hein, frérot?
1: Ce n'est pas moi qui vous ai convoqué, mais c'est la princesse Krisha qui l'a fait. Traitez les ordres qu'elle vous donne comme s'ils venaient de moi.
2: Je ne souhaite pas m'adresser à vous en tant que princesse, mais plutôt à titre d'épouse de Son Altesse le Prince Devraj.
3: Elle s'exprime bien pour une débutante. Parfait.
2: Une épouse qui éprouve une grande inquiétude pour la vie de son mari. J'ai vraiment peur pour lui. Et c'est donc pour cela que j'aimerais demander votre aide pour assurer la sécurité de mon mari et de votre patron. J'aimerais vous montrer quelque chose. Cette preuve et cette information devraient vous aider à repérer Jhangir Chaudhary. Jhangir Chaudhary est la personne qui a essayé d'attenter à la vie du prince Devraj. Et nous ne pouvons pas permettre à celui qui essaie de nuire à votre patron de faire ce qu'il veut.
4: Nous n'épargnerons pas celui qui veut faire du mal à notre patron, princesse.
1: Tant que ce criminel est en fuite, le prince ne sera pas en sécurité. À partir de maintenant, quiconque se présente au palais, et peu importe qui c'est, ami, proche ou politicien, ne sera autorisé à mettre les pieds dans ce palais avant que je ne sois informé de leur présence.
4: C'est entendu.
3: Parfait. Heureusement pour toi que tu n'es que le frère du roi, sinon il est fort probable que ta vie, tout comme celle de Devraj, serait peut-être également en danger.
1: Meenakshi, tu sembles oublier quelque chose d'important. Lorsque le roi est en danger, c'est tout son royaume et ses sujets qui sont en danger. Tu devrais t'estimer heureuse de ne pas être la cible cette fois-ci. Mais qui sait pour l'avenir?
5: Meenakshi.
3: Oui.
5: Il faut que je te dise une chose. Oui. Tu ne parviendras jamais à faire de progrès dans ta vie.
3: Pourquoi?
5: Parce que tu es trop lâche. Et les personnes qui manquent de courage ne progressent jamais. Mais ils reculent, bien au contraire.
3: Mais ce n'est pas...
5: Krisha est bien plus compétente que tu ne l'es. Même si cette fille n'est pas issue de la noblesse, et alors? Elle se comporte comme telle.
3: Mais, je...
5: Toi, par contre, pour ne pas changer, tu restes dans un coin avec ton téléphone à la main et tu te contentes de dire « Parfait !» Et c'est tout ce que tu sais faire.
3: Mais tu ne...
5: Ça suffit.

0: Krisha est en train de le chercher activement. Je dois trouver Jehangir avant que Krisha ne le trouve. Et je devrais le rallier à ma cause parce que... si Krisha devait découvrir la vérité... Akil serait le seul à pouvoir dire que c'était le plan de Daksh et non le mien. Mais où est Jehangir en ce moment?
1: Aux yeux de tous, tu es peut-être un prince. Mais moi, tu me dois de l'argent.
2: J'ai fait enlever Devraj à ta demande. J'ai fait exactement ce que tu m'as demandé.
1: Mais lorsque le moment est venu de payer, tu t'es défilé.
3: Non. En fait, je sais parfaitement qui tu es. Tu es la personne qui a ruiné mes plans de par son incompétence.
2: Tu t'attends à être payé pour quoi?
3: Pour avoir tout gâché ou avoir failli te faire prendre?
2: Je t'ai demandé
3: de ne pas laisser partir Devraj. Et tu l'as fait?
2: Non.
3: Alors, je ne fais pas de la charité.
1: Pourquoi ne pas avouer que tu ne peux pas me payer, hein?
2: Après tout, c'est ton frère qui est plein aux as. Alors, écoute-moi. Je me moque de tes préoccupations.
1: Il y a toute la police d'Ambikapur qui est à mes trousses. Donc il faut que je disparaisse d'ici. Tu ferais mieux de payer. C'est clair? Tu n'aurais pas dû faire ça, Daksh Raj. Tu devras donc en assumer les conséquences.

0: Monsieur Devraj, vous êtes ici, dans votre palais. Vous êtes parmi les vôtres. Alors personne ne vous fera du mal ici.
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0: ceux qui refusent de payer leur dû le paieront de leur vie. Je sortirai de ce palais soit avec mon argent en poche, soit un meurtre sur les bras.
1: Dis-moi, si je suis en sécurité dans l'enceinte de ce palais, quelle est la raison de ta présence ?
2: Vous vous sentez menacé par moi ? Très bien.
1: Oui, mais tu es mignonne.

0: Je sais que tu t'inquiètes à mon sujet.
1: Moi ? Je m'inquiète ? Non. En fait, j'aimerais bien que quelqu'un essaye de s'en prendre à vous afin que... Je puisse jeter de la poudre de piment dans les yeux.
0: Je vois. Alors si quelqu'un essaie de s'en prendre à moi à nouveau, tu te précipiteras à la cuisine pour prendre de la poudre de piment rouge ?
1: Êtes-vous en train de vous moquer de moi ?
0: Non, c'est juste que je n'ai rien de mieux à faire pour m'occuper.
1: Vous ne devriez pas me sous-estimer. Je sais parfaitement me défendre contre des voyous.
0: Bien sûr, tu es un maître des arts martiaux. N'est-ce pas ?
1: Vous ne me croyez pas capable de me défendre, c'est ça ? D'accord. Alors, je vais vous le démontrer. Faites comme si vous étiez un voyou.
0: Quoi ? Agir comme un voyou ? Qu'est-ce que ça veut dire au juste ? Je veux dire, je ne sais pas comment.
1: Voyons, ce n'est pas si compliqué. Je vous demande simplement de vous comporter
0: voyons,
1: en voyou.
0: Voyons, Krisha,
1: et je vous prouverai que je sais me défendre. Faites-le !
0: D'accord. Essayons. Hé, hey Lolita. On va ensemble ? Au 9 à 11 ? Quoi ? Qu'est-ce que j'ai dit, drôle ? Ce n'est pas comme ça que parlent les voyous ?
1: Oui, mais ils ne parlent comme ça que dans les films. Et ce n'est pas 9 à 11, mais plutôt 9 à 12.
0: Eh bien, tu vois, généralement, à minuit, je suis déjà au lit. C'est pourquoi j'ai dit 11. Je te taquine et ça te fait rire.
1: Eh bien, si c'est ça votre technique de drague, cette femme, elle ne vous agressera pas. Elle sera folle de vous.

0: Navré, je ne savais pas que vous étiez à l'intérieur.
1: Je vais faire les préparatifs pour la prière.
0: Oui.

Tu sais quoi? J'étais vraiment très inquiet à ton sujet. Je n'avais pas l'esprit tranquille. Je me demande, qui est cette personne qui pourrait vouloir te faire du mal? Tu n'as jamais causé le moindre tort à personne. Alors pourquoi chercherait-on à te faire du mal? J'en sais rien. Mais peu importe qui c'est, il me le paiera cher. Heureusement que tu vas bien. Tu ne peux pas savoir comme j'ai eu peur. J'ai eu peur aussi, Dax, quand j'ai appris que tu as été mordu par un serpent. Heureusement qu'il n'était pas venimeux. S'il t'était arrivé un malheur, je l'aurais très mal supporté. Mais, comme tu vois, je l'ai échappé belle.

0: Devraj, il est où le tableau de Maya?
1: Je m'en suis débarrassé.
0: Débarrassé? Pourquoi? C'est censé être la chambre de Maya, pas vrai?

0: Oui, Dax. Mais maintenant, cette chambre est à moi et à Krisha. Et puis, pourquoi tu ne m'as jamais rien dit ? Que t'étais amoureux de Maya ?
1: J'avais décidé que je t'en parlerai qu'après le divorce. Et qu'après qu'elle sache ce que je ressentais pour elle. Mais juste avant tout ça, elle... Ce qui s'est passé...
0: Dax. Arrête. Nous pouvons pas modifier le passé. Mais tu ne devrais jamais baisser les bras. On ne peut pas cesser de vivre car quelqu'un nous a quittés. Et n'oublie pas. Garde ces souvenirs avec toi. Et ne t'empêche pas de créer de nouveaux pour toi. Ne cesse jamais de vivre.
1: Mais dis-moi, tu es amoureux de Krisha, n'est-ce pas ?
0: Ça fait longtemps que je l'aimais, Dax. Oui. Mais je garde mes sentiments. Parce que quiconque se rapprochait de moi me quittait toujours définitivement. Donc je n'ai jamais eu le courage de m'approcher de qui que ce soit. J'ai refoulé mes sentiments et mes émotions. Mais Krisha, elle était tellement différente. Elle m'a montré qu'elle est spéciale.
1: Alors qu'est-ce que tu vas faire maintenant ?
0: Moi ? Je vais lui prouver mon amour. Mariage ? Je vais la demander en mariage. Elle a beaucoup fait pour moi, Dax. Maintenant, c'est à moi d'en faire autant pour elle. Ça te dit ? De m'aider dans tout ça ?
1: Bien sûr ! Tu peux compter sur moi. D'accord. Je dois y aller maintenant. Il faut que je termine une de mes peintures. À plus tard.
0: D'accord.

0: Je sais que ce n'est pas aujourd'hui. Mais je n'abandonne pas aussi facilement. J'ai appris comment vivre avec tes souvenirs. Ici même, je vais manger avec eux. Et je dors avec eux. Ce n'est pas tout. Tout ici est ton préféré. Regarde, ta boisson préférée.
1: Daksh,

0: Est-ce que ça va?
1: Ça va. Ça ne va pas.
0: Et pourquoi?
1: Quoi? Comment? Pourquoi? J'en ai vraiment aucune réponse. Pour ce type de questions.
0: Daksh, mais qu'est-ce qui se passe? Tu sais que tu peux me considérer comme ton ami et partager tout ce que tu veux.
1: Tu ne pourras jamais gérer tout ce que j'ai en tête. Tu ne pourras pas déjouer mon plan. Je ne te laisserai pas cette fois-ci. Oh non, tu ne pourras pas sauver Devraj non plus.

0: Daksh, voici ton vêtement qui vient d'arriver. Porte-le pour ce soir.
1: Waouh! Ce costume a l'air tellement beau. Jaya, je dois dire que vous avez un excellent goût.
0: Merci. Je t'ai aussi envoyé les tiennes dans ta chambre.
1: Jaya, est-ce que je peux vous poser une question? Est-ce que Daksh peut faire le rituel du feu? Monsieur Devraj ne s'est pas totalement rétabli, c'est pourquoi...
0: Krisha, tu es nouvelle ici. C'est pourquoi tu n'es pas au courant de comment les choses fonctionnent. Seul le prince peut effectuer le rituel de feu. Alors Daksh ne fera pas le rituel. C'est Devraj qui va l'accomplir. Daksh le sait parfaitement depuis son enfance, donc il ne demande jamais. N'est-ce pas?
2: Madame, quelle fleur devrions-nous utiliser?
1: Vas-y, je vais venir vous rejoindre. Daksh, est-ce que tu veux bien m'aider avec les préparations?

0: Il semble que Dax n'arrête jamais de penser à Maya. Je vais devoir faire quelque chose pour détourner son attention. Dax, quelles fleurs seraient jolies à la porte? Marigold, des roses, lesquelles?
1: Marigold.
0: Attendez. Utilisez les marigolds partout dans la maison. Tout ici devrait être décoré comme il le souhaite, comme il le désire. Demandez-lui s'il y a des soucis, d'accord?
2: D'accord, madame.

0: Pensais-tu que l'affaire se terminerait aussi facilement? Je veux récupérer mon argent, et je le veux maintenant. Et oui, je suis venu jusqu'ici, et tu devrais payer pour ça. Vas-y, apporte-le-moi immédiatement.
1: Ne veux-tu pas ton argent? Je vais le chercher. Mais une fois que tu auras ton argent, tu pars pour de bon.

0: Dis-moi.
1: Écoute, tu t'occuperas aussi des arrangements des places. D'accord?
0: Oui.
1: Je vais aller m'occuper d'autre chose.
2: Approche. Fais au plus vite possible.
3: Tu es tellement magnifique. Laisse-moi éloigner le mal de toi. Que le Tout-Puissant te protège, Dave.
0: Je me sentirai en sécurité. Seulement lorsque l'homme qui m'a enlevé sera arrêté.
3: Ne t'inquiète pas, on le découvrira très bientôt.
0: Mais Jayama, qui pourrait être cette personne? Pourquoi est-ce qu'il veut me faire du mal? Qui voudrait me faire tout ça? Peu importe qui c'est, Jayama. Il est dangereux. Je crains qu'il manipule un membre de la famille et l'utilise comme une sorte de pion. Il pourrait leur faire du mal. Et s'il attaque quelqu'un d'autre à ma place? Croyez-moi, si un membre de ma famille souffre à cause de moi, je ne pourrai jamais me le pardonner.
3: Pourquoi tu agis comme ça? Souviens-toi juste de cela. Quand on ignore nos ennemis, quand on n'a aucune idée de comment s'en débarrasser, il n'y a qu'une chose qui est... la bénédiction divine. Et aujourd'hui est un jour propice. Alors pourquoi s'inquiéter? Allons-y, il est temps de faire les offrandes.
0: Oui.
1: Toutes les préparations sont faites. Rien ne devrait aller mal pendant les rituels. Je vais aller chercher les fleurs et je reviens.
4: Une fois que j'aurai mon argent, je quitterai Ambika Purcom. Anil Kapoor a disparu dans Mister India.
5: Le boss, et si la police portait des lunettes réfléchissantes pour vous voir? Alors Monsieur India sera attrapé.
4: Pas que tu es moche, que ce que tu dis devrait l'être aussi. Va vérifier si les préparatifs sont faits. Dégage! Daksh ne sait pas de quoi je suis capable. S'il ne me donne pas mon argent, je ne vais pas hésiter de le dénoncer devant tout le monde.
1: Je ne sais pas. Pourquoi je ne peux pas m'empêcher de m'inquiéter? Donne-moi la force de détruire les ennemis de Monsieur Devraj avant qu'il n'arrive à lui faire du mal. Je dois éviter ça.

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0: J'ai parlé avec Rocio. Je connais son secret. Et je n'accepterai pas que tu trompes ma fille.
1: Je ne vois pas de quoi vous parlez, madame.
0: Oh si, vous le savez bien. Ne jouez pas les innocents. Je ne crois plus à cette image de grand monsieur respectable. Au fond, vous êtes comme tous les hommes.
1: Faites très attention à la façon dont vous me parlez.
0: Bien sûr. Maintenant, vous allez jouer les grands dignes, comme si vous n'avez rien à vous reprocher. Ou bien peut-être que ça vous arrange d'oublier.
1: Écoutez-moi bien, madame Garcia. Avec moi, le chantage ne marche pas. Si vous avez quelque chose à me dire, dites-le. Et dites-le tout de suite.

Pardonne-moi de ne pas avoir su te protéger. Tout ça, c'est de ma faute. Je n'ai rien fait pour toi.

0: Quand cette femme est venue vous chercher, j'ai eu très peur. Parce que j'ai jamais cru que vous oseriez cacher un secret pareil.
1: Quel secret ?
0: Je sais déjà ce qui s'est passé entre vous et Madame Lara. C'est elle qui me l'a dit.
1: Mais enfin, cette femme est folle.
0: Eh bien moi, je ne la trouve pas si folle que ça. Hein ? Et je veux juste vous dire une chose. Ma fille, elle est peut-être naïve, mais elle, elle a sa mère derrière elle, qui est prête à la soutenir en tout.
1: Écoutez, madame, je ne vais pas entrer dans vos petits jeux. Croyez ce que vous voulez de cette femme, mais laissez-moi tranquille.
0: Eh bien, moi, je ne fais que protéger ma fille.
1: Vous n'avez pas à la protéger de moi. Ne me faites pas perdre mon temps. Excusez-moi.
0: Monsieur Portilla. Écoutez, monsieur Portilla.
1: Ça suffit.

0: Entrez.
1: Tout va bien?
0: Oui, merci. Tu te sens bien?
1: Oui. J'ai juste appris deux ou trois choses qui m'inquiètent.
0: Faut surtout pas que tu stresses. On vient juste d'arriver et il faut que tu restes calme. Dis-moi, qui t'a mis dans cet état?
1: Vraiment, ce n'est rien, ce n'est rien.
0: Louis, dis-moi la vérité, s'il te plaît.
1: Parfois, j'ai du mal à gérer des choses qui échappent à mon contrôle. Et c'est tout. Et ta mère ne m'aide pas trop.
0: C'est elle qui t'a mis dans cet état? J'y crois pas. Je te jure que je vais lui parler.
1: Non, non. Merci pour ton soutien, mais ce n'est pas nécessaire.
0: L'attitude de ma mère commence vraiment à me fatiguer. Alors laisse-moi gérer ça.
2: Alors? Elles sont pas bonnes, les quesadillas?
3: Elles sont délicieuses.
2: Je te l'avais dit.
3: Vraiment très bonnes. Mais tu devrais aussi goûter les hamburgers.
2: Vous entendez ça? Les hamburgers. C'est sûr qu'ils arrivent même pas à la
3: Quoi?
2: Cheville des quesadillas.
3: Mais bien sûr que si. Je te promets qu'un jour, je t'y emmènerai. Et tu verras par toi-même.
2: Je te crois pas. Et puis, fais pas semblant. Tu me supportes pas du tout.
3: Plus maintenant. Non. Quoi? Bon. Toi, non plus, tu ne me supportais pas.
2: Je te supportais pas? Qui te dit que maintenant ça a changé?
3: Regarde-toi.
2: Oh, il est super tard.
3: Valéria, le temps est passé à une vitesse folle. Ça faisait longtemps que ça ne m'était pas arrivé.
2: Ouais, je dois y aller.
3: Non, je t'accompagne.
2: Mais non, j'habite tout près, t'inquiète pas.
3: Non, s'il te plaît, attends, je t'emmène. Madame, c'était délicieux. Gardez la monnaie. Je vous souhaite une bonne soirée.
2: Merci. Allez, au revoir.
3: On y va.
2: Quelle têtue.
1: Je ne veux plus d'ennuis, Ma. S'il te plaît, ne dis rien à ta mère.
0: Il faut lui mettre des limites.
1: Non, écoute, je trouverai bien une façon de la garder sous contrôle près de nous, c'est mieux.
0: D'accord. Mais si tu as besoin de moi, n'hésite pas à me le dire.
1: Oui, bien sûr.
0: Qu'est-ce que tu fais? Tu vas où?
1: Je vais dormir sur le canapé.
0: Non, mais ça va pas. Toi, tu dors ici et moi, je prends le canapé.
1: Non.
0: Oui.
1: Non,
0: Ma. Tu vas être plus à l'aise dans ton lit.
1: Non, Ma, hors de question. Toi, le bébé, vous devez être bien. C'est très important que tu te reposes. Alors, dors dans le lit, tranquille, s'il te plaît.
0: Mais voyons, c'est ta chambre.
1: Je te garantis qu'il ne m'arrivera rien. Et puis, le canapé est assez confortable, hein?
0: Ah, Louis, merci beaucoup.
1: De rien. C'est important pour le bébé.
0: Bon, du moment que ça t'est confortable.
1: Oui, merci. Repose-toi bien, Mar. Bonne nuit.
0: Bonne nuit.

0: Camilla. Camille, je m'en vais.
1: Tu reviens à quelle heure?
0: Bah, j'espère pour le déjeuner, mais s'il y a trop de boulot, ça sera ce soir.
1: Non, pas ce soir, Juan.
0: Bah, je dois travailler.
1: Oui, d'accord, alors attends-moi, je viens avec toi.
0: Non, non, non, comment ça? Tu peux pas venir.
1: Mais pourquoi?
0: Bah, parce que je vais travailler. Impossible de faire monter les passagers avec toi, c'est
1: ah
0: trop...
1: Ah bon? Je leur raconterai, et puis voilà.
0: Non, Camilla, ça se fait pas.
1: Ah non?
0: Je dois travailler, tu savais que ça se passerait comme ça.
1: D'accord, mais je croyais aussi que tu ferais en sorte qu'on passe plus de temps ensemble. Si tu n'es pas avec moi, comment je vais faire pour que tu commences à m'aimer?
0: Je vais me dépêcher, d'accord? Je te le promets.
1: Merci.

Salut, maman. Ah. Tu me manques tellement. J'ai tellement besoin de toi. Tu sais, tu manques énormément à la famille. Nous avons besoin de ton amour, maman, parce que nous sommes détruits. Et moi, je me sens, comment dire, perdu plus que jamais. Parce que je n'arrive pas à sortir Valéria de ma tête. Je ne sais pas ce qui m'arrive. Je ne peux pas arrêter de penser à elle, à tout ce qu'elle provoque en moi. À ce qu'elle me fait ressentir. Ah, maman, je sais que c'est pas bien. Je le sais. Je sais aussi qu'Arturo s'intéresse à elle aussi. Et je ne sais même pas si je peux faire confiance à Valéria ou si, comme sa mère, elle est en train de nous manipuler tous.

0: Quel bonheur! Oh, ma chérie! Voilà un lit digne de ce nom!
1: Qu'est-ce qui t'arrive, maman?
0: Quoi? Maintenant quoi?
1: Qu'est-ce que tu as dit à Louis?
0: Je ne sais pas de quoi tu parles.
1: Ah, s'il te plaît, ne fais pas l'innocente. Hier, tu lui as dit quelque chose qui l'a vraiment stressée.
0: Ah, ça! Eh bien, je l'ai juste prévenue que tu n'allais pas te laisser faire et je lui ai rappelé que tu n'étais pas seule.
1: Quoi? Pourquoi est-ce que tu lui as dit ça?
0: Eh bien, il ne m'inspire pas confiance.
1: Louis est un homme bien, alors arrête de t'en prendre à lui.
0: Non, non, non, non. Cet homme n'est pas ce qu'il prétend être.
1: J'en ai marre que tu essaies de me mettre des idées en tête. Je ne veux plus que tu me dises quoi que ce soit. S'il te plaît, laisse-moi tranquille.
0: Oh, quel caractère, celle-là.
2: Paola. Écoute, je suis vraiment désolé pour ce qui t'est arrivé.
3: Je n'arrive toujours pas à comprendre pourquoi ça m'est arrivé.
2: Je te jure que je savais pas que Saoul serait capable d'une chose pareille.
3: Moi non plus. Imagine quelqu'un d'aussi proche de toi. C'est pour ça que j'y suis allée, Arturo. Je suis tombée bêtement dans son piège et en plus j'ai...
2: S'il te plaît, si tu as besoin de quoi que ce soit, je suis là pour toi.
3: D'accord.
2: Vraiment tout ce que tu voudras.
3: Mmh.
2: À bientôt.
3: Merci.

0: Je m'en vais, mon amour.
1: Et tu ne vas pas prendre ton petit déjeuner?
0: Non, j'ai aucune envie d'être à la même table que ces femmes. Comment tu vas?
1: Eh bien, comment tu veux que j'aille, mon amour? Pas très bien.
0: Bon. Je vais au bureau régler quelques trucs et je reviens après. Et on verra quand prendre rendez-vous avec le psychologue, d'accord? Très bien.
1: Dis-moi, tu n'as plus cette idée de déménager, rassure-moi. Écoute, je sais que tu n'es pas à l'aise avec ces femmes ici, mais... Mais mon amour, je te demande d'attendre un peu, juste le temps que je me sente mieux, d'accord?
0: Ce qui compte le plus, c'est que tu ailles bien. On fera ce que tu veux, quand toi tu veux.

0: Je ne comprends pas pourquoi tu te comportes comme ça avec moi. Tout ce que je fais, pourtant, c'est te protéger.
1: Tu n'as pas besoin de me protéger de Louis.
0: Mais bien sûr que si! Ma chérie, j'ai découvert quelque chose de très grave à propos de Louis.
1: Non, maman, je ne veux pas t'écouter.
0: Mais...
1: je ne vais surtout pas me laisser manipuler.
0: Mais ce que je te dis, c'est la vérité, mon amour.
1: Non, maman, je ne te crois plus. Louis est l'homme le plus bienveillant que j'ai rencontré. Alors je ne te permettrai pas de dire des mensonges sur lui.
0: Ce ne sont pas des mensonges.
1: Ça suffit. Je ne veux plus t'entendre plus que ça. Surtout maintenant que j'ai besoin...

0: juste de respecter mon mariage.
1: Je te promets que je le ferai. Et j'essaierai de te comprendre et de te soutenir en tout, comme j'ai toujours fait.
0: Merci.
1: Je veux qu'on aille bien et que tu sois plus serein.
0: Il y a autre chose qui me tracasse.
1: Qu'est-ce qu'il y a ?
0: Eh bien, cette dame.
2: Bonjour.
0: Bonjour.
1: Bonjour.
2: Ah, merci, merci, Louise. Mais je vais juste prendre un petit peu de café, c'est tout.
1: Lupita va déjà te le servir.
2: Merci.
0: Comment vas-tu, Paola ?
2: Eh bien... Très mal.
0: Tu es une femme très forte et tu t'en sortiras. Tu es mon soutien et celui de toute notre famille.
2: Oui. Merci, bon... Pardon.
3: Qu'est-ce que tu fais ?
4: Il nous faut absolument trouver un autre partenaire commercial. Je pensais qu'on pourrait collaborer avec une autre marque, quelqu'un qui puisse nous compléter.
3: Oui, c'est une bonne idée.
4: Mais pour ça, il va nous falloir un book avec une présentation des vêtements déjà prêts.
3: Ouais, mais d'abord, il faut qu'on fasse en sorte que Valeria réussisse sa séance.
4: Ah oui. Je crois qu'elle peut y arriver.
3: Ça fait plaisir que tu crois enfin en elle.
4: Je l'ai vue très impliquée et ça pourrait nous aider. Rester enfermée dans un studio, c'est pas son truc. Alors, elle serait certainement plus à l'aise en extérieur.
3: Et tu penses à quoi exactement ?
4: Que la séance se déroule en plein milieu de la nature, en plein air. On pourrait aller à Val.
3: Oui, mais on n'a pas les moyens d'emmener toute l'équipe là-bas.
4: Mais je tais-toi, et t'es un super photographe aussi.
3: Merci.
4: Si j'arrive à réduire l'équipe, ça ne me pose pas de problème de te payer.
3: C'est parfait alors.
4: La seule chose que je veux te demander, Arturo, c'est que tu sois prêt à améliorer ta relation avec Valeria, d'accord ?
5: Excusez-moi. Est-ce que vous savez comment aller au quartier Prados ?
6: Oh, ma petite, c'est un peu compliqué, mais je vais vous indiquer. Descendez 4 rues par là, à la pharmacie tournez à droite. Là, il y a un pont piéton. Traversez-le, vous trouverez des minibus qui vont au métro. Une fois au métro, vous descendez. C'est à 2 stations. Vous prenez la ligne verte, vous changez de train, encore 2 stations. Vous sortez et vous demandez au chauffeur de minibus où se trouve celle qui va à l'hôpital du Sud. Et voilà, c'est facile, non ?
5: Donc il n'y a pas de bus qui m'emmène directement là-bas ?
6: Non, ma petite, comment vous pourriez le croire ?
5: C'est que je n'ai jamais pris le métro.
6: Eh bien, demandez aux gens. C'est en demandant qu'on trouve son chemin. Excusez-moi.
5: Oh, quelle horreur. Quelle horreur, quelle horreur. Pardon, excusez-moi. Est-ce que vous êtes libre, monsieur ?
7: Oui.
5: Merci. Merci. Au quartier Prados, s'il vous plaît.
3: Nicolas, crois-moi, j'ai vraiment l'intention de régler les choses avec Valeria, mais c'est une femme assez compliquée.
4: Toi aussi.
3: Oui, mais c'est différent.
4: Tu te rends compte qu'il y a beaucoup de choses qui dépendent de vous deux ?
3: Ouais, je sais. Je sais, mais elle a peut-être raison. Après tout, je ferais mieux de m'éloigner d'elle.
4: Tout ce dont vous avez besoin, c'est de la volonté de parler et de vous écouter.
3: Dit comme ça, ça a l'air facile.
4: Dans ce cas, ça l'est parce que... elle t'aime. Et en te connaissant, je pense que c'est toi qui dois définir ce que tu ressens. C'est pour ça que je t'ai demandé si c'est vraiment de l'amour. Parce que je doute qu'une femme comme elle cède à quelque chose qui ne l'est pas.
3: Tu sais, je sais pas si je mérite que quelqu'un tombe amoureux de moi.
4: Ah, ne dis pas ça. Si ce que tu ressens pour elle est sincère, tu dois le dire. Mais si c'est pas le cas, ne la fais pas rêver pour rien.
8: Madame, on vous demande.
9: Faites entrer.
8: Entrez.
5: Merci. Oh.
9: Ma sœur.
5: Comment ça s'est passé ?
9: Très bien. J'ai enfin pu voir la mer. Je me suis sentie tellement spéciale.
5: Ça me fait tellement plaisir. Et puis j'aime pas être loin de toi, Mar.
9: Moi non plus.
5: Je suis inquiète. Et ça me fait mal que tu ne me fasses plus confiance.
10: Alors qu'avant, tu le faisais.
9: Valeria, je te promets qu'un jour, tu comprendras tout. Et aussi, pourquoi j'ai pris toutes ces décisions, s'il te plaît.
5: Et ce jour, il arrive quand ?
9: Donne-moi du temps.

0: Très bien. Prends tout le temps qu'il te faut, alors. Et quand tu seras prête, je serai là. Tu peux compter sur moi. La seule chose que je te demande, c'est de rester attentive. Et surtout, de ne faire confiance à personne. Même pas à Louis.
1: Mais pourquoi est-ce que tu me dis ça? Maman m'a dit la même chose.
0: Je n'ai aucune information, juste des rumeurs de maman. Mais apparemment, il n'est pas ce qu'il prétend être.
1: Louis est un homme bien.
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7: Entrez.
8: Ici, on peut parler sans que personne nous entende. Dis-moi, qu'est-ce qui te tracasse ?
7: Rossillo. Elle est venue à la maison et a parlé avec Madame Garcia.
8: Qu'est-ce qu'elle lui a dit ?
7: D'après ce que j'ai compris, Ophélia croit que j'ai eu une liaison avec Rossillo.
8: Écoute, Luis, je tenais à te prévenir. Cette femme est très dangereuse.
7: Non, non, celle qui m'inquiète le plus, c'est Rossillo. Elle cherche sans cesse à s'approcher de mes enfants.
8: Je vais m'en occuper. Rossio sait qu'elle a beaucoup à perdre. Mais Ophélia se croit propriétaire de tout juste parce qu'elle est la mère de Mar?
7: Non, Ophélia ne m'inquiète pas.
8: Moi, si. Les deux m'inquiètent. Au final, ces femmes veulent la même chose, te faire chanter et en tirer profit. Mais écoute, laisse-moi gérer Rossio. Je te jure qu'elle ne s'approchera plus jamais de notre famille. Tu sais bien que j'aurais tout fait pour avoir une famille. Mais la vie ne me l'a pas permis. Moi, je n'ai rien à perdre.
7: Non, ne dis pas ça.
8: C'est la vérité. Toi, tu ne peux pas affronter cette femme. Tu mettrais trop de choses en jeu. Et si quelqu'un te reconnaissait ?
7: J'aimerais que cette femme disparaisse pour toujours de nos vies.
8: Je ne peux pas rester les bras croisés à regarder cette femme vouloir détruire notre famille.
7: Ce que je ne comprends pas, c'est à quel moment Rossio s'est rapproché d'Ophélia.
8: Cette femme est très dangereuse.
7: Non, non, je la tiens sous contrôle.
8: Ah, Luis, personne ne peut contrôler l'ambition. Luis, cette femme, c'est évident que la seule chose qu'elle veut, c'est plus et plus et plus.
7: Si c'est vrai, leur rencontre aura été la pire des choses qui pouvaient nous arriver. Bon, ça suffit. Je vais aller au bureau.
8: Luis.
7: Oui.
8: Laisse-moi tout gérer moi-même.
7: Merci beaucoup, Graciella.
9: Je sais que tous les problèmes que j'ai causés nous ont affectés. Mais crois-moi, je fais tout pour que ça s'arrange.
10: On ne peut malheureusement pas changer le passé. Je veux juste que tu répares les choses avec Valeria. Pour qu'on puisse avancer.
9: Je vais le faire. Je suis sérieux. Ça compte autant pour moi que pour toi, alors dis-moi quel jour on part. Moi, je suis déjà prêt.
10: Merci.
11: Loïs m'a traité comme personne ne l'a jamais fait.
12: Tout ce que je te demande, c'est de rester sur tes gardes, de faire attention.
11: Non, j'y crois pas. Tu t'es laissé manipuler par maman, surtout toi, qui sais parfaitement comment elle est. Loïs est la seule personne qui m'a soutenue dernièrement.
12: Et moi ? J'ai toujours été là pour toi, mais c'est toi qui m'as éloignée.
11: Non, ce n'est pas moi qui t'ai éloignée. Toi, tu étais occupée à réaliser mon rêve de devenir mannequin,
12: mais
11: Valeria.
12: Mar, pour l'amour de Dieu, je t'ai parlé avant et tu m'as dit que tu n'avais aucun problème.
11: Bon, écoute, peu importe. J'ai pris la décision d'être avec Luis.
12: S'il te plaît, explique-moi pourquoi. Qu'est-ce qui s'est passé ? Parce que je réfléchis et je trouve aucune raison.
11: Qu'est-ce que tu veux savoir ?
12: Juste pourquoi ?
13: Mar ? Mais tu étais où? Je t'ai cherché partout. Je ne savais pas que tu étais là, ma fille. Vous parliez de quoi?
12: De rien. Je viens juste d'arriver.
13: Très bien. Comme ça, je serai au courant de tout ce que vous dites.
11: Non, il n'y a plus rien à dire.
12: Oui, en fait, je ferais mieux d'aller travailler.
13: Mais pourquoi tu as l'air si contrariée?
12: Rien du tout, maman. Je veux juste pas rester ici.
14: Mmh.
13: Au revoir. Non, non, non. C'est pas vrai. Ta sœur ne perd vraiment pas son côté amer. Quelle catastrophe. Non, non. Et maintenant, qu'est-ce que j'ai fait?
5: Et voilà.
14: Merci pour le coup de main, hein, fiston.
5: Mais non, ouais. De rien, papa.
14: Allez. Ah, écoute.
5: Ouais.
14: Tu ne veux pas rester manger quelques tacos de panier? Ils sont délicieux.
5: Non, j'ai pas très faim, papa.
14: Allez, c'est juste un taco.
5: Je suis un peu pressé.
14: Fiston, reste un petit moment. Je veux parler avec toi.
5: D'accord.
14: Super.
5: Ouais.
14: Laisse-moi prendre ma boîte.
5: D'accord.
14: Bonjour, bonjour, chef.
15: Ça va?
14: Tu vas voir comment ils sont délicieux, ces tacos. Donnez-moi deux commandes de chaque. Un avec sauce et un autre sans. Et deux Coca-Cola sans sucre. S'il vous plaît.
5: Merci. Merci.
14: Écoute, fiston. Je suis vraiment content que tu te sois marié, que tu aies pris tes responsabilités. Tu sais, j'ai toujours su que tu étais un homme bien. Mais pourquoi tu t'es marié?
5: Comment ça?
14: Oui. Je veux que tu sois honnête avec moi. Tu t'es marié parce que tu étais vraiment amoureux? Ou parce que tu avais une dette envers elle?
8: Camilla! Oh, ma chérie!
16: Ma tante!
8: Ça fait tellement plaisir que tu sois là. Comment tu es arrivée? Qui t'a amenée?
16: Je suis venue en taxi. Au début, je voulais venir en bus, mais en fait, je n'ai pas réussi.
8: Bon alors, tu veux manger? Tu veux boire
16: non,
8: quelque chose?
16: Non, non, attends, je dois payer le taxi. Il m'attend dehors.
8: Rosita?
17: Oui, madame. Mademoiselle Camilla, enfin, madame Camilla.
16: Comment ça va, Rosita?
8: Tu peux prendre de l'argent dans le tiroir et payer le taxi qui est dehors?
17: Bien sûr, madame, j'y vais tout de suite.
8: Tu vas bien?
16: Oui, oui, tout va bien.
8: Tu en es sûre?
16: C'est juste que je n'aime pas être dans cette maison où je vis maintenant.
8: Si tu n'aimes pas être chez toi, ce n'est pas bon signe. Tu as des problèmes avec Juan, ma chérie?
5: Pourquoi tu me poses cette question?
14: Pourquoi tu ne me réponds pas? Être amoureux, ce n'est pas quelque chose qu'on ignore facilement. C'est très simple, hein? Soit on le ressent, soit on ne le ressent pas.
5: Ouais. Ouais, je suis amoureux.
14: Tu as beaucoup réfléchi. Fiston, je te connais, je te vois et je m'inquiète beaucoup. Vraiment.
5: Je vais bien.
14: Tu peux me dire la vérité, hein? Je suis ton père.
5: Je te l'ai déjà dite, papa.
14: Écoute, peut-être que tu peux essayer de tromper ta mère, moi, les gens, peu importe qui, mais tu ne peux pas te tromper toi-même. Ton cœur, celui-ci, c'est le seul et unique qui connaisse la vérité. Tu ne dois pas te marier parce que tu te sens redevable, non. Tu dois te marier par amour, fiston. Le véritable amour, ça ne se simule pas.
5: Papa, regarde. Je vais bien, d'accord? Camilla est une super épouse. Je te demande juste de bien la connaître, c'est tout.
14: Je l'espère. Rien ne pourrait me faire plus mal que de te voir malheureux, fiston.
5: Je te le promets.
14: Et je ne voudrais pas non plus que tu fasses souffrir cette jeune fille, hein? Nous savons tous les deux que tu n'es pas comme ça.
5: Ouais.
8: Si tu as des problèmes avec lui, tu peux m'en parler?
16: Non, j'ai aucun problème avec Juan, tata. En fait, on est super amoureux. Il veut tout me donner. Il travaille beaucoup pour moi. Il est super.
11: Camilla, je ne savais pas que tu étais là.
16: Oh, quelle surprise, hein?
11: La maison semble vide sans toi.
16: Oh, ne m'en parle pas.
11: Ah, oh, ça me fait tellement plaisir de te voir. J'aimerais vraiment rester discuter avec toi, mais j'ai plein de choses à faire. Excuse-moi.
16: Je ne la supporte pas.
8: Eh bien, tu n'as pas vraiment le choix. Il faudra bien la supporter.
16: Jamais de la vie.
8: Les choses ont changé dans cette maison. Et il faut l'accepter. C'est la seule option si on ne veut pas avoir de problème avec ton père.
7: Entre, fiston.
10: Salut, papa.
7: Salut.
10: Je voulais savoir comment tu allais.
7: Bien. Ces quelques jours de repos m'ont fait du bien.
10: Ça me fait plaisir de te voir, papa.
7: Nicolas, j'ai appris que tu avais quitté la maison.
10: Oui. C'était la bonne chose à faire. T'es pas fâché?
7: Pourquoi je le serais? Une fois de plus, je constate que tu es le plus équilibré malgré tout.
10: Malgré quoi?
7: Oui, de tout, de tout ce que nous avons traversé.
10: Je regrette que les choses se soient passées ainsi.
7: Oui, mais cela ne veut pas dire que nous devons nous éloigner.
10: Papa, tu sais bien que je ne peux pas être distant avec toi. Et il s'est passé beaucoup de choses, comme pour Paola.
7: Oui, je sais. Il faut qu'on la soutienne, elle et ton frère.
10: Oui.
7: Ils vont avoir besoin de nous plus que jamais.
10: Bon, je te laisse, papa.

0: Oh, pardon, je te dérange pas.
1: Non, non, non, non, ne t'en va pas. Reste un peu. Je voulais en profiter pour te dire que je suis vraiment désolée pour ce que tu as vécu. Si tu as besoin de quoi que ce soit,

0: Tu peux vraiment compter sur moi.
1: Merci.
0: Tu m'as dit qu'en arrivant dans cette maison, tu t'étais sentie rejetée, un peu comme moi.
1: Oui. C'est vrai, je voulais juste que tu saches que j'ai vécu la même chose et que je te comprends très bien. Et donc, je suis avec toi.
0: Je t'en remercie. Et je veux te dire à nouveau que tu peux toujours compter sur moi, pour tout, vraiment.
1: Mar. Merci infiniment pour tes paroles. Tu ne sais pas à quel point ça me fait du bien en ce moment.

0: On peut parler ?
1: Bien sûr, fiston, entre. Comment va Paola ? Et toi, comment tu te sens ?
0: Ça va. Elle va très mal. Et moi, je me sens tellement impuissant.
1: Comment est-ce que je peux t'aider ?
0: Tu sais pourquoi elle est allée voir le type qui l'a agressé ? Parce qu'il lui a dit qu'il pouvait l'aider à relancer sa carrière de mannequin. Tu te rends compte ? Tu sais comment Paola a été traitée quand je me suis marié avec elle ? Elle a mis de côté sa carrière, ses rêves, tout... et tout ce qu'elle a fait pour moi.
1: Reste calme, Leonardo.
0: Non, papa, c'est la vérité. Elle m'a demandé si peu de choses, et je n'ai pas pu lui donner.
1: Et tu penses que c'est le moment de le faire ?
0: Oui, oui, parce qu'elle va pas bien. J'aimerais, je sais pas, lui redonner une raison pour qu'il ne retrouve ne serait-ce qu'un petit peu de joie.
1: Ce dont elle a le plus besoin, c'est de temps.
0: Non, non, elle a besoin que je la soutienne, que je la mette en priorité. Et franchement, je lui dois ça.
1: Mais ce n'est pas le moment de l'exposer. D'abord, on va l'aider à surmonter cet événement. Ta femme doit guérir de ce qui lui est arrivé. Et elle a besoin de toi à ses côtés.
0: Je comprends pas comment tu ne peux même pas m'aider en ce moment, papa.
1: C'est ce que j'essaye de faire, fiston.

0: Tout va bien se passer.
1: Ah, pardon. Oh, tu ne sais pas à quel point ça me dérange de devenir émotionnelle. Je ne veux surtout pas t'embêter avec toutes mes histoires.
0: Non, tu ne m'embêtes pas. Viens. J'aimerais que tu me vois comme quelqu'un sur qui tu peux compter.
1: Merci. Toi aussi, tu peux compter sur moi pour tout ce que tu veux. Et bon, moi aussi. Je dois te demander pardon pour toutes les fois où je t'ai fait sentir un peu mal à l'aise.
0: Bien sûr que je te pardonne.
1: Tu sais... Depuis tout ce qui m'est arrivé, je me rends compte de ce qui est vraiment important dans la vie.
0: Mais tu es une femme très forte. Et je ne doute pas que tu vas t'en sortir.
1: Oh, je l'espère, oui. Je te jure que... Parfois, j'ai l'impression que je ne vais pas m'en sortir, que je me sens comme si je n'avais aucune direction.
0: Non,
1: aucune...
0: Tu vas te battre pour t'en sortir.
1: Oui.
0: Et je serai toujours là pour t'aider.
1: Tu ne sais pas comme ça fait du bien de savoir que je peux compter sur quelqu'un et que tu es une alliée pour moi.
0: Bien sûr. Toujours.
1: Mmh. Merci.
0: Détends-toi. Tu peux me faire confiance, d'accord?
1: Merci beaucoup.
2: Voici toute la logistique. On a travaillé là-dessus et on a décidé qu'il faut faire quelque chose pour devancer la concurrence. Donc, on va faire un shooting à Vallée des Bravos.
3: Ça semble être une excellente idée.
2: Il faut être différent, faut être plus audacieux.
3: Et quand est-ce qu'on va commencer?
2: Demain, le matin, pour pouvoir profiter de la lumière du soleil.
4: Oui, il faut qu'on puisse coordonner les transports pour partir dès la première heure.
5: Ah, pardon. J'en ai pas fait exprès.
6: Arturo, je pense qu'on devrait reporter le shooting.
7: Pourquoi?
6: Je crois qu'il faut d'abord mieux préparer Valeria.
4: Non, on ne peut pas perdre plus de temps. Et puis Valeria est déjà prête. N'est-ce pas, Valeria?
8: C'est si agréable de te voir ici à nouveau.
9: Ma tante.
10: Oh, je ne savais pas que nous avions des invités.
9: Je ne suis pas une invitée, c'est ma maison.
10: Eh bien, elle
8: l'était. Ophélia.
9: C'est même plus ma maison que la tienne.
10: Eh bien, c'est que... Je ne sais pas si tu savais, mais quand on se marie, on déménage dans une nouvelle maison.

0: maison et on a une nouvelle famille.
1: Maman.
0: Comment te traite la nouvelle famille, Madame Chavez? Si on ne te traite pas bien, tu me le dis. Je t'aiderai parce que j'ai vécu cette vie aussi. Oh, comme la vie nous joue des tours.
1: Camilla.
0: Mais...
1: Ah, ah, hey, écarte-toi.
2: C'est bon, vas-y, passe. Allez, passe.
1: Oh.
2: Vous ne vous lassez jamais de faire du mal.
0: Qu'est-ce qu'il y a à manger?
1: Bon, et maintenant, qu'est-ce qui s'est passé?
0: Tout est en ordre.
2: Ma chérie, attends. Ne pars pas.
3: Non, ma tante, je ne supporte pas cette femme.
2: Tu n'as pas besoin de t'en aller.
3: Bien sûr que si. Tant qu'elles sont là, je n'ai pas de place. Mais bon, je l'ai bien cherchée en venant ici.
2: Mais c'est ta maison.
3: Tu ne sais pas combien ma famille me manque.
2: Bon alors, laisse tomber cette folie de t'être mariée. Reviens à la maison.
3: Je ne vais pas faire plaisir à Mar en revenant ici sans Juan. Je ferai mieux de partir.
2: Au moins, laisse-moi t'accompagner.
3: Non, je voulais juste voir si tu pouvais me prêter un petit peu d'argent.

0: Merci beaucoup.
1: Si tu as besoin de quoi que ce soit, s'il te plaît, dis-le-moi.
0: Merci, ma tante. Prends soin de toi. Je t'aime beaucoup.
1: Moi aussi, je t'aime.
0: Merci.
1: Prends soin de toi.

0: une fois, je crois que je suis d'accord avec toi.
1: Tu vois ?
2: Léo ? Frérot, est-ce que tu vas bien ?
1: Personne ne se soucie de moi.
2: Non. Moi, je m'inquiète pour toi. Qu'est-ce qui s'est passé ?
1: J'ai demandé à papa d'aider Paola à relancer sa carrière de mannequin. Elle a vraiment besoin de motivation. De se sentir épanouie et heureuse.
2: Et qu'est-ce que t'as dit, papa ?
1: Que non. Qu'elle devait d'abord surmonter ce qu'elle a vécu et...
2: Et tu crois pas qu'il pourrait avoir raison ?
1: Peut-être, mais... Mais Nico... Au fond, ma vie a toujours été comme ça. Pour mon père, ce que je veux n'a pas d'importance. Et comme je suis l'aîné, il pense que j'ai l'obligation d'être comme lui.
2: Dis pas ça, je crois pas que ce soit le cas, Léo. Écoute, j'ai une idée. Figure-toi que j'ai besoin d'une présentatrice pour le lancement de ma marque. Tu crois que ça pourrait intéresser Paola ?
1: Ouais, ce serait génial.
2: Oui, elle aura beaucoup de visibilité. J'invite toute la presse spécialisée dans le domaine. D'accord ?
1: Tu ferais ça pour nous ?
2: Bien sûr que oui.
1: Merci beaucoup, Nico. Je n'oublierai jamais ça.

Oh non. Non. Eh bien, mais qu'est-ce que les riches ont dans la tête? Accumuler. Voyons voir. Oh, regarde ça. Comme on se retrouve entouré de choses, vraiment. Oh, Madame Portilla, je ne fais rien de mal, hein? Si jolie. Oh, bon, mais ça va me servir à rien du tout. J'ai besoin de trouver quelque chose qui me dise qui est le fils de cette femme.

0: tu fais chez moi?
1: On dirait que tu ne comprends pas. Tiens-toi loin de la famille de mon frère.
0: On m'a arraché mon fils.
1: Tu as décidé de le laisser. C'était ton pacte avec Cécilia.
0: Non, ce n'est pas vrai.
1: Écoute, je suis pas venue me disputer. Tiens.
0: Qu'est-ce que c'est que ça?
1: Mets la somme que tu veux. Mais par contre, oublie-nous.
0: Il n'existe aucune somme capable de payer la douleur que j'ai subie. Et toi, qu'est-ce que tu sais de la souffrance d'une mère? T'en as jamais été une de ta vie, Graciella.
1: Si tu viens chercher les ennuis, tu vas me trouver. Alors je te préviens, tiens-toi loin de ma famille.

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2: Cette année, avec mon complice Thierry Kasprovitch, célèbre critique gastronomique du guide éponyme et jury historique de Tous en Cuisine, nous avons parcouru les quatre coins de l'île à la recherche des restaurants qui font la vie gastronomique de La Réunion. Cuisine créole, bistronomique, inventive ou gourmande, nous nous sommes invités dans les marmites à la rencontre des chefs qui mettent leur talent et leur passion au service des produits du terroir et des clients curieux qui, comme nous, poussent les portes de leur établissement. Anciens candidats, jeunes talents ou véritables institutions de La Réunion, nous vous invitons avec nous à passer à leur table. Mais avant cela, avec Thierry, nous gardons les bonnes habitudes. Alors, tous en cuisine.
3: Et ben voilà, bah Thierry, on est où là, sous le parapluie?
4: Bah on est dans l'Est.
3: Oh, n'allez pas dire qu'il pleut dans l'Est, hein?
4: Ah, il pleut jamais dans l'Est.
3: Bon, on est dans une belle petite région, on est sur la route de Chamborne.
4: C'est ça, on est à Chamborne, pas très loin de la mer, dans une adresse familiale.
3: Familiale et mythique de la région, je crois.
4: Une adresse qui est devenue une institution dans l'Est.
3: Ben je vous propose qu'on y aille tout de suite.
4: Allons-y.
3: Ben, allons-y, c'est parti.
4: Bonjour Anne-Laure.
5: Bonjour.
4: Comment
5: bienvenue.
4: Ça va?
5: Très très bien, et vous?
4: Bonjour. Présente Christophe, Anne-Laure, Anne-Laure, Christophe.
3: Ravi d'être ici.
5: Bah, honoré de vous accueillir dans l'Est, bienvenue.
3: C'était pas du tout cette
5: c'était
3: salle magnifique.
5: Pas le même, c'était pas le même. C'était un petit peu plus loin, à côté de la chapelle. Ouais. Et là, on a déménagé ici, on a fait l'acquisition de cette maison et on a tout rénové.
3: Très bien, qu'est-ce qu'on mange de bon chez vous?
5: Eh ben, on mange surtout traditionnel, pour faire découvrir la culture et redécouvrir aussi aux Réunionnais ce qu'ils mangeaient chez mémé. Ça les fait revivre.
3: Et bien alors, petite indiscrétion, il paraît que dans la cuisine, il y a toute la famille.
4: Oui.
3: Non?
4: Ouais.
3: Il y a
4: ah
3: maman,
4: oui, de la famille.
5: Il y a maman,
4: maman,
5: il y a mon mari.
3: Oh,
4: la, gendre, belle,
3: la belle-mère,
4: la belle-mère
3: et le gendre. Je veux absolument voir ça. Tous en cuisine, les amis.
4: Bonjour Olivier.
5: Bonjour.
4: Ding, ding.
3: C'est nous qu'on est là. Dis donc,
4: alors,
3: il y a plein de choses là.
4: Regarde. Regardez.
3: Qu'est-ce qu'il y a là-dedans?
6: C'est un canard à la vanille.
3: Oh, là,
4: la vanille, elle vient d'où?
6: Roulof.
4: Roulof, c'est ici, hein, Saint-André, hein,
6: Saint-André,
4: c'est pas très loin.
6: C'est à Saint-André.
3: Ah oui, donc on est vraiment dans la région.
6: On est dans la région.
3: Canard à la vanille.
4: Canard frais.
3: Canard frais.
4: Canard frais.
3: Qu'est-ce que
4: pays.
3: Vous, qu'est-ce que vous avez là-bas, là,
6: c'est... là
4: ouh,
6: c'est...
4: ça bouillonne, c'est des
6: c'est
4: grains
6: c'est des gros pois.
4: Les gros pois.
6: On dit gros pois, nous.
4: Les pois du Cap.
6: Pois de Cap.
4: Ah.
3: Pois de Cap.
4: Et là, ça bouillonne bien. Hein.
3: Et à côté, on a quoi?
6: Et là, c'est une purée de patates douces.
3: Une purée de patates douces. Et là, alors, Olivier est en train quand même de nous faire des petites sauces. Ça, c'est important, c'est le côté sauce, là.
7: Là, c'est le côté sauce, exactement. Ça, c'est la petite création de madame. C'est une sauce miel et gingembre.
3: Avec quoi on sert ça?
7: Avec le magret. Habituellement.
3: Il y a du magret.
7: Il y a du magret.
3: Oh là là. Ensuite, on a quoi?
7: Ensuite, là, on est en cours de préparation. Elle n'est pas finie. C'est la petite sauce citron galé, puisque actuellement, on est en saison des agrumes. Donc, ouais, on a eu les citrons galés.
4: Citron galé, hein, c'est super intéressant. Ça ramène vraiment une belle acidité et une touche qui est très locale.
7: C'est bien parfumé aussi, mais c'est pas trop fort.
4: Vous travaillez quoi? Avec le jus, le...
7: On travaille avec le jus.
4: Le zeste.
7: Pour le combava, c'est le zeste. Pour le citron galé, c'est...
3: Citron galé et combava.
7: C'est ça. Alors, on accompagne habituellement pour ces deux sauces agrumes. Tout ce qui va être poisson, les gines, et voilà.
3: Mais à côté, je vois des petites tentacules qui dépassent.
4: Ouh là là là
3: oh,
4: la,
3: la spécialité de la maison, les amis. L'une des spécialités.
4: Voilà, un plat signature de la maison, hein, c'est quand même le civet-zurite.
6: Ah,
3: allons voir ça.
6: Il y a des gens qui sont à Saint-Joseph pour manger ça.
4: Il y a des gens qui viennent de Saint-Joseph
6: pour manger ça.
3: Voilà, là, Olivier nous fait une petite démonstration. Combien de temps ça mijote, ça, Olivier?
6: 3 heures de temps.
7: Oh, au moins 3 heures.
4: Au moins 3 heures.
3: 3 heures
4: très particulier la cuisson du zurite.
3: Ah oui.
4: Très particulier, ça va être délicat. On le met au congélateur et ensuite, pour attendrir vraiment les fibres, et ensuite, est beaucoup plus facile à cuisiner.
3: Bon, Madame Véli, ça m'a l'air excellent tout ça. Donc, à midi, il y a zurite, il y a canard vanille.
6: Canard vanille et la légine.
3: La légine?
6: Oui, légine avec quoi? Citron galé.
3: Citron galé,
4: c'est ce qu'on a vu tout à l'heure.
3: La petite sauce qu'on a vu tout à l'heure.
6: Oui, c'est ça.
3: Est-ce que ça serait trop vous demander de nous faire un petit plat pour qu'on puisse goûter?
6: Non, on va bien préparer, on va vous donner ça dans à midi moins le quart.
3: Les amis,
4: midi moins le quart.
3: On attend, on regarde et on se retrouve à table avec Thierry pour goûter ce qu'il faut.
4: Ah oui, j'ai hâte.
3: J'ai hâte aussi. À tout de suite. Et ben voilà mon Thierry, les zurites sont à table.
4: On a le riz, on a les grains,
3: ben oui.
4: On a les caries.
3: Et là, moi, j'ai une petite légine. Je vous fais découvrir, les amis, la légine au citron galé. Alors? On est bien?
4: Délicieux. Les amis, suivez.
3: On vous souhaite un bon appétit. Surtout, n'hésitez pas
4: à soutenir les restaurateurs.
3: Absolument. Avec un petit verre d'eau, évidemment. Merci, jeune homme. Bon appétit à tous. Bon appétit.

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0: Les grands kiosques de la Plaine des Cafres accueillent la 10e édition de la Journée pour l'emploi. Un événement qui fête une décennie à soutenir les nombreux demandeurs en recherche d'un travail, d'une formation ou d'un accompagnement.
1: On a l'habitude de faire les opérations mardi Nouléla sur la commune du Tampon. C'est le quartier où on n'avait pas encore été. C'est rendre plus facile l'accès à l'emploi. Cette journée va permettre aux habitants de nos quartiers prioritaires de la ville notamment de pouvoir s'insérer dans le monde du travail grâce à la mobilisation des partenaires.

0: partenaires et des entreprises qui ont bien voulu être présentes aujourd'hui.
1: Contre l'exclusion et l'éloignement de l'emploi, la ville du Tampon fait le choix d'aller vers les habitants en signant une nouvelle convention de partenariat avec France Travail pour 3 ans, reconductible une fois.
2: Notre devoir à nous, puissance publique, c'est de ne pas fermer les yeux face à cette situation dramatique qu'est le chômage. 44% des jeunes tamponnaises et tamponnés qui sont en situation de chômage. On ne peut pas rester les bras croisés face à cela. Et cette 10e édition, nous voulons dire qu'elle doit ouvrir des lendemains meilleurs. Notre partenariat, il ne doit pas s'arrêter à une seule journée.
1: Une dynamique saluée par France Travail, partenaire historique de cette journée depuis sa création.
3: On a commencé doucement, maintenant on avait quelques partenaires, quelques entreprises au départ, et de fil en aiguille, ça a toujours attiré en fait la population, ça répondait à un besoin, ça allait dans les quartiers, notamment les quartiers prioritaires de la ville, et on a grandi, on a évolué jusqu'à arriver aujourd'hui à une manifestation très importante avec un succès. Ce type d'événement a vocation à continuer. Et ensuite, nous allons davantage développer la coopération autour des projets économiques.
1: Emploi, formation, insertion. À travers cette nouvelle convention, la ville du Tampon et France Travail réaffirment leur engagement commun pour construire ensemble les solutions de demain. Climat, énergie, alimentation. Comment la Réunion peut-elle réduire sa dépendance et renforcer sa résilience ? À la médiathèque du centre-ville, un ingénieur chimiste engagé invite le public à réfléchir à des solutions.
4: Nous sommes une île qui est vulnérable au changement climatique comme beaucoup de petits états insulaires. Mais c'est justement ça notre force. Comment transformer cette vulnérabilité en atout et faire en sorte que nous soyons un laboratoire vivant de tout ce qui peut nous emmener vers l'autonomie. On a le soleil, on a la mer, on a le volcan, la biomasse, on a la canne à sucre, on a beaucoup d'atouts, ils sont sur étagère.
1: Cette conférence est proposée par l'Université Marron, qui organise régulièrement des rencontres à la médiathèque.
5: L'Université Marron, c'est un concept d'éducation populaire qui fonctionne depuis 9 ans déjà. Sans un euro et sans statut juridique volontairement, c'est gratuit, c'est accessible à tout le monde. Pour nous, c'est la liberté par le savoir, des connaissances avec soit des universitaires, soit des chercheurs, soit des citoyens engagés, des gens qui sont experts dans des domaines.
1: Du côté de la ville du Tampon, la réflexion se traduit en projets concrets, de la végétalisation des cours d'école à l'accompagnement des agriculteurs.
6: On a l'ambition de mettre en place une coopérative d'intérêt communal pour que les agriculteurs puissent trouver un débouché à leur production, avoir une certaine assurance d'avoir un revenu, à la fois une ambition pour les agriculteurs, mais qu'ils se transforment aussi en bien manger, en manger local, pour les marmailles du Tampon.
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2: Bonsoir à tous et ravi de vous retrouver pour votre météo pour ce soir. Le ciel va être assez calme, les nuages vont se dissiper sur l'ensemble de la Réunion. On aura un vent faible, une mer qui reste tout de même agitée sur le sud-est dû à la présence de la houle. Et pour les températures, ça remonte un peu. Pour le littoral, entre 20 et 22 degrés, pour les cirques, entre 10 et 12. Et pour le volcan Imaido, 8 à 9 degrés. Demain matin, c'est une belle matinée qui nous accompagne au réveil. Ça reste très ensoleillé, quelques nuages chevrés sur les pentes. Mais ça reste très agréable. Et puis pour l'après-midi, plus de nuages à prévoir, plus de précipitations aussi, de bons cumuls en fonction des secteurs, surtout à mi-pente. Par débordement, ça gagne les hauteurs de l'ouest, également les hauteurs du sud-est, vers le secteur du volcan une fois de plus. On notera que sur le littoral nord, le sud, on a droit quand même à de belles périodes ensoleillées et ce sera un peu plus couvert, vous voyez, sur le littoral du nord-ouest. Regardons le vent qui reste faible en tout secteur. On pourra avoir quelques pointes quand même, c'est vrai, de 50 km/h vers le secteur du port ou encore vers Saint-Philippe. Quant à la mer, elle sera agitée principalement sur le sud-sud-est du déferlement de la houle. Ailleurs, elle sera assez calme. Pour les températures minimales, 21 degrés à Saint-Denis, entre 10 et 15 pour les cirques, 9 degrés. Du côté des plaines, on termine avec Grand-Coude avec 11 degrés. Pour les maximales, 28 degrés pour la pointe des

0: Trois-Bassins, 21 degrés au Colimaçon, 26 du côté de Sillaos et on terminera avec Salazy avec 23 degrés. Demain, nous serons le vendredi 9 octobre. Des bisous d'avance à vous les Denis. Le soleil se lèvera à 5h52 et nous quittera à 18h19. On se retrouve juste après le journal d'Antoine Asselard. À tout à l'heure.
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0: Ça va? Ça va? On vous dérange pas trop là? Vous êtes ici sans pas? Ah, où sans pas?
1: Non.
0: L'odeur! Il fait un mois! Le toilette, les bouchées, Mickey, tu m'emmènes!
1: Mais Audrey, est-ce qu'on a l'argent pour finir plombier? Brice, on a l'argent?
0: Mais si on a l'argent, mais il faut nous faire un truc! Mais voilà,
1: Ben non, mais sans pas, mais si on a l'argent, finir un plombier, si on a l'argent, même pas l'argent, moi. Et puis ça, il ne veut pas faire?
0: Je propose un deal. Je propose un deal.
1: Oui.
0: Je fais la vaisselle.
1: Ouais.
0: Je fais le ménage. Je fais le nettoyage.
1: Oui.
0: Mais m'y mettre pas mon main dans la toilette, ça non.
1: Est-ce que vous faites ça pendant un mois, ça, ce que vous venez de dire là?
0: Deux semaines.
1: Non, elle fait trois semaines.
0: Deux.
1: Trois semaines et mi débouche.
0: Deux semaines.
1: Trois semaines et mi débouche.
0: Deux semaines débouche.
1: Mi débouche. Trois
0: deux semaines.
1: Audrey, ben mi débouche pas.
0: Débouche.
1: Allez, signe là. Voilà. Et il y a signé. Hein.
0: Oui, j'ai fait. Allez.
1: Audrey l'a signé, les gars.
0: Allez.
1: Allez déboucher, moi, les gars.
0: Comment ça débouche ça, exactement?
1: Quatre pas pour moi.
0: Ouais. Comment ça débouche ça, Brice? Comment il s'appelle ça?
2: Je connais pas Mélodie. Pardon.
1: C'est bon, les débouchés.
0: Quoi, ils sont là? Un instant là?
1: Voilà les amis.
0: Oh Seigneur, Seigneur,
1: mettez
0: Seigneur,
1: vite fait.
0: Brise.
1: Mettez rapide. Mettez simple et efficace. Et oublie pas où la signer. Où la signer? Où la signer, Audrey? Bien, ça jette ça en bas.
0: Dans sa
1: Audrey,
0: main.
1: Où la signer?
0: Oh, Brice.
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0: Le 19h sur Antenne Réunion, bonsoir, votre journal. Voici les titres. Nous partons à Grand Bassin ce soir. Une partie de l'Islette est-il amenée à disparaître en raison de ses constructions illégales? 11 bâtiments érigés sans permis dans le viseur de la justice. Leur destruction est requise par le parquet. Précision, témoignage depuis Grand Bassin dès le début de ce journal. Un téléphone grave danger déclenché dans la nuit. L'ex-conjoint de sa bénéficiaire interpellée après s'être poignardée à la gorge. Nuit difficile à Saint-Pierre. Nous reviendrons sur les faits. Témoignage aussi et état des lieux sur ce dispositif téléphone grave danger en vigueur depuis 11 ans à La Réunion. Une mobilisation en recul, de nouvelles interpellations, acte 4 de la mobilisation lycéenne aujourd'hui. Bilan de cette nouvelle journée d'action dans ce journal. Notre rendez-vous à Saint-Leu ce soir aux côtés d'Alix Taillamé avec son charret de bœuf. Grand Bassin pour commencer, ses sentiers de randonnée, ses paysages à couper le souffle, son calme et ses constructions illégales. Dossier sensible pour l'Islette du Tampon. 11 constructions sont donc pointées du doigt par la justice pour avoir été érigées sans permis. Le parquet a requis cette semaine leur destruction. Le quotidien évoque un avenir en pointillé pour Grand Bassin. La décision de justice est attendue le 19 novembre prochain. Reportage Farouk Moulan, Didier Payette.
1: Loin de la ville et accessible uniquement à pied, Grand Bassin fait partie de ces endroits où le temps semble s'arrêter. Mais ce décor de carte postale ne le dispense pas du respect des règles d'urbanisme. Aujourd'hui, certaines constructions sont dans le viseur des autorités. 9 personnes ont ainsi comparu cette semaine devant le tribunal pour avoir édifié des bâtiments sans permis. Épinglés suite à un signalement anonyme, le tribunal réclame aujourd'hui leur démolition et des amendes allant de 5 000 à 6 000 euros. Pour les habitants concernés, ces bâtiments représentent pourtant bien plus que de simples constructions.
2: Ben c'est mon travail de tous les jours. Sans ça, ben on meurt. On investit, on travaille, on lève Dieu tous les matins.

0: On se trouve en zone rouge, exposé au risque de mouvements de terrain et d'inondations. Mais pour certains habitants, ces bâtiments sont leur outil de travail. Et pour d'autres, ce sont même leurs résidences principales.
1: Dans ce dossier-là, on a certains qui habitaient Grand Bassin qui sont restés des années sous des tentes. Donc on voit les situations de misère et de souffrance que ça pourrait engendrer, ces destructions-là. Donc on ne peut pas vivre à Grand Bassin en étant un habitant, mais on peut construire à Grand Bassin en étant un gîteur. Il faudrait expliquer, donc on a le droit de faire du tourisme, on n'a pas le droit d'être habitant de son propre terrain. Ça, c'est plein de paradoxes. Donc c'est ces paradoxes-là qu'on a essayé de montrer au tribunal.
0: C'est désormais à la justice de trancher sur la démolition ou non des constructions. La décision sera rendue le 19 novembre.
2: On en saura plus donc dans quelques semaines sur ce dossier sensible. Les lycéens dans la rue, nouvel acte du mouvement ce jeudi dans l'Hexagone comme chez nous. Mobilisation à Saint-André notamment, devant le lycée Sarda-Garriga ou dans l'Ouest à Saint-Paul. Rassemblement devant le lycée Louis Payen. Manif sous surveillance. Comment ces mouvements justement sont-ils encadrés par les forces de l'ordre? Voyez le reportage de Morane Sacleux avec Julie Lerman.
3: Des images qui rappellent les débordements de ces derniers jours en marge des manifestations lycéennes. Une interpellation après des jets de projectiles en direction des forces de l'ordre. À Saint-André, plus d'une centaine de lycéens se sont rassemblés dans le secteur de la gare routière. Les élèves de Mahatma Gandhi ont rejoint ceux de Sarda-Garriga dans la matinée avec une tentative de blocage de la route pour empêcher l'accès à l'établissement. De l'autre côté de l'île, à Saint-Paul, une mobilisation plus calme s'est déroulée. Dès 7h, des gendarmes se mobilisent devant le lycée Louis Payen. Des élèves venus de 4 établissements de la commune se sont progressivement rassemblés.
4: Les forces de l'ordre, nous on communique avec eux depuis lundi. Ils disent qu'ils sont là pour nous protéger, qu'ils n'interviennent pas tant qu'il n'y a pas à faire.
5: Ils sont calmes, ils savent qu'on ne va pas foutre trop le bordel. Mais quand on est vraiment très nombreux, c'est pas très rassurant parce que dans tous les cas, les fouteurs de merde, si jamais ils font le bordel, et ben, on sera plutôt contre les forces de l'ordre justement. Et si les forces de l'ordre, pour se défendre et pour faire régner l'ordre justement, et ben, ils vont attaquer sans distinction en fait. Et on risque d'être mêlés à ça.
3: Vers 8h, un cortège d'une centaine de personnes en provenance de Plateau-Caillou a pris la direction du centre-ville, encadré par un escadron de gendarmerie. Au total, ce sont près de 400 élèves qui se sont retrouvés.
6: Ils ont encadré la manifestation, on n'a assisté à aucune violence, pas de débordement. Eux-mêmes reconnaissent le droit des lycéens à manifester dans une démocratie.
7: Il y a quelques petits feux qui sont déclenchés, mais ça reste sur le parquet, il n'y a pas d'atteinte aux biens. Je souligne aussi que le civisme de nos élèves qui, une fois la journée de manifestation achevée, débarrassent les affaires et font place nette.
3: Pour les forces de l'ordre, l'objectif est clair, faire primer le dialogue. Sur le terrain, les équipes restent mobilisées entre surveillance et échange avec les élèves.
8: On a toujours un casque pour le maintien de l'ordre. Tant que c'est calme, on ne va pas l'utiliser. Après, grenade, là ça ne se voit pas mais j'en ai une. Alors, s'il n'y a pas besoin, on ne l'utilisera pas, mais en cas de nécessité, il faut toujours en avoir une.
9: Et nous sommes là, en tout cas, pour accompagner cette jeunesse, s'assurer qu'il n'y ait pas de dégradation importante, s'assurer qu'il n'y ait pas de troubles orthodiques. Des fois, il arrive dans certaines manifestations, on a des troubles occasionnés par un petit groupe d'individus qui ne sont pas forcément en bonne intelligence avec les gens qui veulent manifester de façon paisible.
3: En dépit de quelques tensions, la situation est restée relativement calme sur l'ensemble des 10 points de rassemblement actifs ce jeudi.
2: On l'a vu, il y a tout de même eu de nouvelles interpellations aujourd'hui, 9 au total, une personne majeure et 8 mineurs. Quelle suite judiciaire pour les mineurs justement? Comment sont-ils pris en charge, défendus dans ce contexte de colère lycéenne? Que risquent-ils? Écoutez les précisions de Frédéric Couarot, bâtonnier du barreau de Saint-Pierre, interrogé par Farouk Moulan.
10: Là, on est vraiment dans la défense d'infraction et à ce moment-là, l'avocat était déjà obligatoire pour les mineurs pour les assister à la fois en garde à vue ou devant les procédures judiciaires. Face à ces événements qu'il y a eu récemment sur les mouvements lycéens, on a dû se réorganiser et on a augmenté le nombre d'avocats qui étaient de permanence pour assurer la défense des pénales des mineurs. On est passé de 2 avocats de permanence à une dizaine d'avocats pour pouvoir faire face éventuellement aux besoins et aux attentes des jeunes qui étaient interpellés.
2: Et parmi les premières réponses aux revendications lycéennes, ces temps de démocratie interne dans les établissements annoncés par le Premier ministre pour dialoguer, partager, écouter avant des mesures concrètes promises pour la fin du mois. Échange notamment au lycée Jean-Claude Fruteau de Saint-Benoît ce matin. On voit ce qu'en ont pensé les principaux concernés. Parole de lycéens dans le reportage d'Ulva Chivelecci.

0: Ils sont toujours mobilisés, mais aujourd'hui, le temps est à la concertation au sein de leurs établissements. Malgré le dialogue et les annonces du gouvernement, leur colère ne retombe pas.
1: On a le sentiment d'être écouté et entendu, mais on n'a pas le sentiment du changement, que ça évolue. Donc aujourd'hui, on décide de refaire ce mouvement afin vraiment d'être entendu et de montrer nos revendications qui sont sur... Du fait qu'on soit aussi d'outre-mer, à La Réunion, on est assez écarté de tout ce qui se passe dans l'Hexagone. On n'a pas forcément de moyens qui sont mis en place pour les études supérieures, etc. Peut-être pas assez de fac ou pas assez compétente. Donc on est obligé de quitter notre île, ce qui est souvent une situation très difficile.
0: Au lycée Jean-Claude Fruteau, une trentaine d'élèves échangent avec leur chef d'établissement sur leurs revendications. Bâtiments scolaires, conditions de travail et orientation sont abordées.
2: On ne s'est pas mobilisé contre notre direction, au contraire, on est avec notre direction parce qu'on sait qu'ils organisent un grand travail tout le temps pour nous, pour nos conditions. Mais les établissements scolaires n'ont pas beaucoup de moyens pour le faire. On dépend surtout du ministère, des rectorats et des régions. Et c'est surtout sur ces choses-là qu'on se mobilise. On va faire remonter tout ce qu'on a discuté là. Bon, je vais vous avouer avec franchise qu'on a de très grands doutes sur la prise en considération de ces choses-là.
3: Ça peut vraiment faire changer les choses, mais à condition évidemment qu'on soit écouté et compris surtout, parce qu'être entendu, c'est bien, mais être compris, c'est tout autre chose.
0: Ces discussions font notamment face aux annonces de Sébastien Lecornu. Le Premier ministre annonce davantage de moyens pour l'éducation nationale et assure que des premières décisions seraient présentées à la fin du mois d'octobre.
4: On a eu des paroles, on a eu des promesses. À mon sens, c'est beaucoup plus pour un sentiment d'autosatisfaction qu'on a eu ce discours. Après, je ne vais pas oser dire que ça ne va pas se faire, mais je trouve ça très peu réalisable en si peu de temps.
0: Sur le terrain, les lycéens veulent désormais voir des changements concrets dans leurs établissements et des garanties pour leur avenir.
5: Voilà pour ce dossier qui continue. L'activation d'un téléphone, grave danger, un homme qui s'assène lui-même des coups de couteau. À nuit difficile, donc à Saint-Pierre, une femme a enclenché le dispositif pour avertir d'un danger. En arrivant sur les lieux, les forces de l'ordre ont découvert un individu qui venait de se donner plusieurs coups de couteau au thorax avant de se trancher la gorge. L'homme âgé de 57 ans ferait l'objet d'une convocation dans le tribunal pour des faits de violence intrafamiliale. À Montvert-Léo, reportage Farouk Moulin.
6: C'est dans le secteur de Montvert-Léo, sur le chemin Antoine Picard, qu'une femme aurait déclenché cette nuit son téléphone grave danger. Un dispositif d'alerte destiné aux victimes de violences. Rapidement dépêchés sur place, les policiers de la BAC de Saint-Pierre auraient découvert son ex-compagnon en train de se porter plusieurs coups de couteau au thorax avant de se blesser grièvement à la gorge. Une scène qui contraste avec le calme habituel de ce quartier.
7: Bah écoute, c'est un quartier quand même très très calme. On n'a jamais eu affaire à ce genre d'histoire auparavant. Donc même au niveau du voisinage, on est vraiment étonné de ce qui s'est passé ici.
6: Face à la gravité de ses blessures, les policiers lui ont prodigué les premiers secours. L'homme a ensuite été transporté au CHU Sud. Selon nos informations, il devait prochainement être convoqué devant la justice dans le cadre d'une affaire de violence intrafamiliale.
5: Dans cette affaire, un téléphone grave danger a donc été activé, dispositif mis en place à La Réunion en 2015 pour accompagner, protéger, voire même sauver les victimes de violences conjugales. À La Réunion, 198 téléphones grave danger ont été délivrés en 2025, 142 sont actifs actuellement. Alors 11 ans après, quel bilan, quelle efficacité, témoignage et précision avec Julie Lerman.
8: Ce téléphone peut sauver des vies. Marie l'a reçu après avoir porté plainte pour violences intrafamiliales. Le téléphone grave danger permet d'alerter les forces de l'ordre via une plateforme sans avoir besoin de composer le 17. Un dispositif salué, mais qui comporte quand même quelques failles, selon cette utilisatrice. Elle l'a en permanence sur elle depuis 3 ans.
9: Alors moi, en 3 ans, je l'ai utilisé énormément de fois. Énormément de fois dans des situations justement de grave danger où on n'a pas le temps en fait de réfléchir quoi en fait. Il n'y a rien de différent qu'un téléphone. C'est justement pour passer inaperçu et en fait nous on doit appuyer plusieurs fois sur le bouton verrouillé pour le déclencher et envoyer une alerte à une plateforme qui va prévenir la gendarmerie. Il ne faut jamais l'oublier. Mais 3 ans qu'on vit avec cette peur, avec ces menaces, avec ces harcèlements. Et du coup, le téléphone grave danger, c'est ma béquille. Puisque

0: voilà, il est encore actuel.
1: Le déploiement du téléphone grave danger progresse à La Réunion. 198 téléphones ont été délivrés en 2025 contre 148 en 2024, 131 en 2023 et 76 en 2022. À ce jour, il y en a 142 actifs.
2: Le dispositif a été déployé en 2015 pour la première fois à La Réunion. Et à l'époque, on disposait seulement de 15 téléphones. C'est une mesure judiciaire, hein, c'est à la main du parquet qui après saisit le réseau vif qui dote la victime d'un téléphone grave danger. En tout cas, il faut avoir bénéficié d'une mesure qui vise à écarter l'auteur. Il y a une mesure d'éloignement qui a été prononcée.
1: Le dispositif est attribué pour 6 mois renouvelables avec l'accord de la victime. Une géolocalisation peut également être activée. D'autres outils existent pour renforcer la protection. Le bouton Mon Shérif ou encore le bracelet anti-rapprochement.
3: Le procès du meurtre sordide de Lilette Coco, jour 2 devant la cour d'assises. L'accusé reconnaît à nouveau avoir tué Christelle Jean-François. Il a affirmé à la barre avoir bu 3 litres de bière ce soir-là. Il explique avoir mutilé la victime par panique. La sœur de Christelle Jean-François témoigne dans le reportage de Joanne Mazar.
4: Les réponses d'Amir Madikombo peinent à convaincre la cour et la famille de Christelle Jean-François. Longuement interrogé ce jeudi, l'accusé maintient sa version. La mort de la jeune femme serait un accident. Il reconnaît la dispute violente, le coup de couteau puis le démembrement, mais peine à expliquer ses décisions. Pour la sœur de Christelle, l'atrocité des faits rend ses excuses impossibles.
5: Il a dit qu'il reconnaît les faits et il demande à nous pardon. Et nous, on ne peut pas accepter son pardon. C'est trop de monde à nous, là. Nous ne peut pas.
4: Autre point qui interroge la cour, la visite d'une connaissance de l'accusé qui découvre le corps de Christelle dans la baignoire. À la barre, Amir Madikombo affirme qu'il espérait que cet homme prévienne les forces de l'ordre.
6: En fait, il a été contacté par les pompiers en disant qu'il y avait une personne qui avait signalé qu'il y avait un corps qui avait été vu dans sa baignoire. Et lui, il a dit, non, cette personne, elle était saoule, elle était bourrée, elle raconte n'importe quoi. Il a évacué le problème comme ça. Et aujourd'hui, il ne peut pas prétexter, en fait, il ne peut pas invoquer cet argument pour dire qu'il voulait se rendre au niveau des gendarmes. C'est pas possible.
4: Après cette longue audition de l'accusé, l'ex-compagne de l'homme témoigne à son tour devant la cour d'assises. Elle décrit un homme violent qui l'a frappé et l'avait déjà menacé avec un couteau. Pour les parties civiles, ce témoignage est clé dans le comportement qu'a eu l'accusé avec Christelle.
7: Et le témoignage et les questions qu'on a pu lui poser ont confirmé le fait que monsieur dégrade l'image de la femme, qu'il imagine que toutes les femmes sont des prostituées, qu'il traite comme des objets. Et c'est exactement ce qu'il a infligé à notre victime en la découpant et en la jetant dans une rivière en espérant que les morceaux soient emportés.
4: Après 2 jours de procès, les débats se poursuivent ce vendredi. La cour devra déterminer dans quelles circonstances a eu lieu le geste fatal. Pour ce meurtre, Amir Madikombo encourt 30 ans de réclusion criminelle.
3: Verdict attendu donc demain. Un appel à témoins des gendarmes à propos d'une disparition inquiétante. Anne-Christine Baïf, 41 ans, n'a plus donné signe de vie depuis le 28 septembre. Elle a quitté son domicile à Saint-Louis. Depuis, plus aucune nouvelle. Les personnes qui auraient des informations peuvent se rapprocher des gendarmes. En bref, la décision concernant l'appel de Bertrand de Boisvilliers est reportée à mercredi prochain. L'ex-directeur de cabinet de la mairie de Sainte-Suzanne, condamné dans une affaire de trafic de Zamal entre Maurice et La Réunion. Le parquet a fait appel, estimant que les peines étaient trop faibles, 4 ans de prison notamment pour Bertrand de Boisvilliers en première instance. Le parquet en requiert 7. La décision de la cour sera rendue le 14 octobre. On en vient à la politique du grabuge ce matin au Conseil communautaire de la CASUD. Un audit financier présenté sur la gestion et les choix de l'ancienne majorité. L'opposition aux affaires à l'époque a quitté la salle. Patrice Tianakoun et Jacques Ouarou ont fraîchement accueilli la qualification de situation financière catastrophique annoncée par le président de l'intercommunalité, Alexis Chaussalé. Ils ont donc quitté la séance et n'ont pas été les seuls. Récit de cette matinée fort agitée. Candice Vessier avec sur place Didier Payette.
8: Ils ne sont pas restés assis bien longtemps. Dès les premières prises de parole, Patrice Tianakoun et Jacques Ouarou quittent la salle. Au moment où le président aborde les résultats de l'audit financier de la CASUD.
9: Aujourd'hui, on parle d'un audit, de la restitution d'un audit. Et on parle du débat. Eh bien, il peut y avoir du débat.

0: Dans la mesure où nous avons tous les mêmes éléments pour discuter, ce qui n'est pas le cas aujourd'hui. Nous n'avons pas eu ces éléments.
1: Je commence à ne plus trop comprendre le fonctionnement de la CASUD, puisque quand on écoute le maire Saint-Joseph, on se demande qui est le vrai président de la CASUD.
2: Un peu plus tard, une nouvelle altercation, prise à partie après une remarque au moment de la prise de parole de Pauline Laurette. Olivier Rivière voit son temps de parole coupé sous décision du président et quitte la salle à son tour.
3: Le président Chaussalet a décidé que je devais être privé de mon droit de parole. Je suis maire de la commune de Saint-Philippe, je porte la voix effectivement de la commune de Saint-Philippe qui est membre à part entière de l'intercommunalité CASUD. Il est hors de question d'accepter en fait de me taire dans le cadre d'un conseil communautaire. Puisque je suis privé de mon droit de parole, je quitte ce conseil communautaire en désapprobation par rapport à cette posture politicienne.
2: Pour Alexis Chaussalet, ces départs témoignent de leur implication dans les difficultés financières de la CASUD.
4: Si certains qui ont conduit à cet héritage préfèrent déserter leurs responsabilités, c'est leur responsabilité ou c'est plutôt leur irresponsabilité. Nous, notre devoir, c'est de faire mieux et de présenter les choses avec objectivité et responsabilité. C'est trois faces d'une même pièce qui, en fait, ont conduit la situation dans laquelle ils sont. Alors aujourd'hui, ils préfèrent pas rester autour de la table pour entendre le marasme dans lequel ils nous ont mis.
2: Si Patrice Tianakoun et Jacquet Oharo ont rejoint leur siège après l'examen de l'audit financier de la CASUD, Olivier Rivière ne s'est quant à lui pas représenté en assemblée.
5: Voilà, pour cette ambiance, quelques mots de politique encore à propos, cette fois, de la crise carburant. Sébastien Lecornu annonce débloquer 10 millions de barils de gazole des réserves stratégiques du pays pour faire baisser le tarif à la pompe. Le Premier ministre interpellé à ce sujet par le député réunionnais Frédéric Maillot sur ce sujet et son impact à la Réunion. Question sur la répartition territoriale, le volume exact qui sera physiquement affecté à la Réunion sur ces 10 millions de barils et sur la protection du consommateur pour garantir, je cite, que la SRPP répercute intégralement l'avantage consenti sur la structure des prix réglementés et pour empêcher tout effet d'aubaine. On aura l'occasion de revenir sur cette information lorsque l'État précisera une éventuelle application de cette mesure à la Réunion. Les mesures spécifiques outre-mer concernant les aides carburants annoncées sur le plan national le 22 septembre ne sont d'ailleurs toujours pas connu. Notre santé et ce changement des usages concernant les rendez-vous médicaux à portée de téléphone désormais. À boom des plateformes spécialisées chez nous, 300 000 rendez-vous pris via le leader Doctolib, notamment entre janvier et août de cette année. Rendez-vous chez le médecin généraliste, mais aussi l'ophtalmo, le dentiste ou encore le kiné. Est-ce qu'en pensent les patients et les professionnels? Quels avantages, quelles limites? Un reportage Lune Horn.
6: Des rendez-vous dans la poche. C'est la promesse des applications comme Doctolib. Moins interactifs, mais plus efficaces, les utilisateurs sont nombreux à passer par la prise de rendez-vous en ligne.
7: On n'a pas besoin d'attendre derrière le téléphone qu'il y ait quelqu'un qui réponde et on a l'accès assez rapidement à nos plannings, enfin moi, à mon planning en tout cas, et au planning du praticien dont j'ai besoin. Et du coup, voilà, la prise de rendez-vous, elle est simple, en un clic et c'est fini, quoi.
8: Bon, on l'avait pas avant. Ben non, on n'avait pas.
6: Et depuis qu'il y a
8: on était fait chier un bout de papier comme ça. Hein. Mais maintenant, ils mettent le rendez-vous sur le téléphone, les petits meilleurs.
6: Dans ce cabinet de kinésithérapie, une centaine de patients se succèdent chaque jour. La prise de rendez-vous en ligne facilite le travail du secrétariat.
7: Nous, pour la prise de rendez-vous pour les patients, on prend déjà moins de temps à tout noter sur un papier parce qu'ils reçoivent directement les rappels. Nous, pour la prise de rendez-vous, on a un visu sur tout le mois. Et enfin, c'est quand même bien fait l'interface pour qu'on puisse arriver justement à gérer le téléphone, l'application et les patients en physique directement.
6: Ces dernières années, le nombre de Réunionnais qui ont eu recours à Doctolib a explosé, surtout chez les jeunes. Plus de 23% d'entre eux utilisent l'application. Sur toute la Réunion, c'est une augmentation de 40% par rapport à 2025. Malgré l'engouement, le numérique a aussi ses limites.
9: En tant que praticien, on a quelques inconvénients et notamment le fait de pouvoir annuler un peu quand on veut. Les gens ont tendance, s'il y a de la disponibilité, à changer de créneau un peu plus facilement que s'il fallait appeler. Donc ça, pour nous, ça crée un peu de problématiques de logistique.
6: Doctolib n'est pas la seule application sur le secteur médical. D'autres plateformes voient le jour, comme Maya ou Clicodoc. Une habitude qui évolue à l'heure où les praticiens sont parfois débordés.
5: Cela concerne aussi notre santé. Qu'est-ce qui nous rend complètement addict? Quel est cet objet que nous touchons plus de 100 fois par jour, comme un doudou, et qui est aussi un nid à microbes largement contaminé par des bactéries? Notre téléphone, évidemment, les médecins et spécialistes de l'hygiène le rappellent régulièrement. Nos GSM sont sales, très sales. Il leur faudrait un nettoyage régulier. Alors, est-ce que c'est grave? Que risquons-nous? Les explications de Stécie Petit et Marie Hollander.
10: 5 minutes dans les rues et cela saute aux yeux. À l'oreille, dans la main ou sur la table, les téléphones sont partout.
11: On passe un peu de temps dessus, mais oui, je l'utilise trop et partout.
12: Je fais comme tout le monde, je scroll.
13: Après le sport, avant le sport, ouais.
14: Donc là, il est potentiellement bourré de bactéries.
13: Ouais, c'est ça, c'est un des microbes là.
10: Manipulés des centaines de fois par jour, nos téléphones se chargent en bactéries. 7000 types différents selon une étude anglaise. Dans sa salle de cours, ce professeur nous en fait l'analyse.
15: Donc là, je vais prélever les bactéries de surface pour essayer de décrocher l'intégralité des bactéries qui peuvent être présentes.
10: Il faut ensuite les laisser se multiplier dans cette boîte, car seul, impossible de les voir à l'œil nu. Après 2 jours, voici à quoi elles peuvent ressembler.
15: On peut retrouver staphylocoque doré, comme on a ici, mais aussi un autre germe qui peut poser quelques soucis, comme Escherichia coli, et toute une diversité d'autres germes, des bactéries plutôt intestinales, mais aussi des bactéries de l'atmosphère.
10: Pas de panique, seules ces quelques bactéries peuvent présenter un danger pour les personnes à risque. Dans la majorité des cas, elles sont inoffensives. Mais alors, lavez-vous vos téléphones?
16: Le laver? Non, pas trop.
17: Non.
14: Non. Est-ce que vous l'avez déjà lavé?
17: Non.
11: Ma mère le nettoie beaucoup. Elle me passe de l'alcool sur mon téléphone régulièrement. Moi, non.
10: Comme nos mains, le mobilier ou notre vaisselle, il faudrait aussi nettoyer nos smartphones.
18: Il faut utiliser des lingettes qui sont à base d'alcool. Et on va simplement nettoyer la face avant du téléphone, la face arrière du téléphone. Évidemment, il faut s'être lavé les mains avant. Il faut laisser quelques secondes, typiquement 30 secondes, sont suffisantes pour s'assurer la fonction, pour tuer les microbes qui sont à la surface de ce qu'on décontamine.
10: Inutile de le faire tous les jours. Si vous ne travaillez pas dans le milieu médical ou dans une ferme, une fois par semaine, voire par mois, peut largement suffire. Aujourd'hui, aucun cas de maladie n'a été directement imputé à l'usage d'un téléphone.
5: Voilà, nous voilà prévenus. Elle est en train de revenir sur Terre et va amerrir dans l'océan Pacifique. D'ici quelques minutes, l'astronaute française Sophie Adenau a traversé l'atmosphère. Le vaisseau doit toucher l'océan Pacifique. C'est le splashdown, c'est le terme technique, qui est prévu à 19h34 précise au large de la Californie. Dans quelques minutes, donc moins de 10 minutes, retour sur Terre après 235 jours sur la Station Spatiale Internationale. Un nouveau tour maintenant pour le Run Comedy Tour, le spectacle de Laura Calu. Samedi soir au musée Stella Matutina à Saint-Leu, Laura Calu, invitée de ce 19h. Bonsoir.
19: Bonsoir.
5: Merci d'être avec nous. À La Réunion, c'était pas gagné, si j'ai bien compris, vous n'êtes pas fan de l'avion?
19: Ah, j'aime pas trop l'avion, moi aussi j'ai un petit retour sur Terre comme notre astronaute.
5: Ouais, ce serait pas trop votre truc alors d'aller dans l'espace. Non. On vous a aperçu pourtant sur la plage de l'Ermitage, ça va quand même la plage
19: ouais,
5: à La Réunion.
19: Fait, j'étais pas mal, j'étais ouais. Bien, ouais. J'étais mieux qu'ici en tout cas, il fait froid sur votre plateau, c'est terrible.
5: Premières impressions, bah, il y a un petit peu la clim. Premières impressions de La Réunion, comment est-ce que vous la ressentez cette
19: Les gens
5: cette
19: sont
5: terre.
19: Très gentils, ouais, très bonne ambiance, les gens, on a envie de faire la fête avec eux, mais on dira pas tout ce qu'on a envie de boire parce qu'on n'a pas le droit à la télévision.
5: Exactement, voilà. Merci de le préciser. Avec modération. Vous êtes un peu provocatrice sur vos réseaux. Vous dites, j'arrive à La Réunion, préparez-moi un rougail saucisse végétarien. Est-ce que c'est de la provoque? Est-ce que vous savez que c'est un totem ici?
19: Non, pour moi, la provoque, c'est de manger des animaux tout le temps, aujourd'hui. Voilà, ça, pour moi, c'est de la provoque. Non, je sais, mais moi, je fais un rougail végétarien. Donc, je me disais, est-ce que quelqu'un d'autre va me faire des saucisses végé? Ça existe maintenant.
5: Avec quoi, du coup, vous faites?
19: Avec la même chose, mais juste des saucisses végé.
5: Bon, et ça marche aussi.
19: Et c'est très
5: on verra, il y aura peut-être des réactions.
19: Je vous invite. Vous allez détacher la chemise après.
5: On essaiera de goûter. Il y a le spectacle, la scène, vos vidéos régulièrement partagées sur nos téléphones. On va regarder un extrait, on en parle après.
20: T'as mangé ton lapin? Attends. T'as mangé ton lapin? Non, mais attends, c'était ton lapin. C'était ton lapin domestique, mais il était en mauvaise santé. Ou alors tu l'as zigouillé, tu l'as mangé?
21: Quand tu fais de la peinture en bâtiment,
12: C'est le client qui choisit ce qu'il veut. Quoi. Moi, je peux conseiller, je peux dire ce que j'en pense. Si on me demande mon avis, je le donne. Parce que je... Là, il m'a demandé du rouge. Moi, personnellement, c'est pas mon style.

0: ça dégueulasse.
1: Bon, l'histoire du lapin, vous nous rassurez,
2: c'est pas faux, vrai. C'est un faux public, c'était un sketch fake, c'est absolument pas ce que je fais dans mon spectacle.
1: Heureusement, sur vos réseaux, vous avez cette mention pour vous décrire humoriste dépressive, pas du tout bienveillante, qui s'énerve tout le temps.
2: Tout à fait.
1: Comment est-ce que vous définissez votre humour? Il y a des imitations, il y a de l'humour noir, il y a du
2: stand-up, beaucoup
1: un peu voilà. Tout.
2: Non, pas du tout de stand-up, c'est pour non. ça que je vous disais que c'était un faux sketch ouais. qu'on vient de voir. C'est très théâtral et c'est très provocateur. Là, je me retiens de dire n'importe quoi parce que je suis à la télévision, mais voilà. Mais comme je suis souvent énervée, je suis à deux doigts de péter la table. Mais
1: qu'est-ce qui vous énerve?
2: Non, rien du tout, rien du tout. Mais voilà, là, on voit plus un extrait de mon spectacle qui est beaucoup plus sur scène, voilà, qui est beaucoup plus joué, qui est beaucoup plus théâtral. Il y a beaucoup, beaucoup, beaucoup d'impro dans le spectacle, donc on va avoir beaucoup, beaucoup de choses sur la réunion.
1: Ouais.
2: Ça fait deux jours là que je prends un peu des infos. Je regardais vos informations. D'ailleurs, je suis ravie d'être là pour parler d'humour au milieu de toutes ces mauvaises nouvelles. Donc voilà, je suis en train de prendre la température. Je prends des notes et il y aura beaucoup d'impro sur la réunion, le spectacle.
1: Ouais, vous briefez toute seule? Comment ça va se passer? Par les échanges avec les gens?
2: Je me renseigne sur les lieux où je viens, à chaque fois, je parle avec les gens, je note tous les termes employés ou les expressions locales, les restaurants. Ou, voilà, et après, je pars en impro pendant 30 minutes au moins sur deux heures de spectacle d'improvisation. Ouais.
1: Il y a
2: voilà.
1: un petit truc que vous avez retenu de la réunion que vous pouvez nous dire avant le spectacle
2: qu'il y avait beaucoup de requins. Non. Je sais que je vais en parler et que beaucoup de villes commencent par Saint. Donc, je vais m'amuser avec les seins, mais pas les miens. Nous sommes à la télévision.
1: Est-ce que vous pouvez nous rappeler la définition de la cagole?
2: La cagole, c'est pour moi une femme très extravagante et très grande gueule du sud de la France, dont je fais partie. Donc, si vous voulez, je parle comme ça. Vous parlez créole et je parle en cagole, et comme ça, personne ne comprend ce qu'on dit. Quoi.
1: Vous avez intitulé votre spectacle 5. C'est votre. Je ne sais pas si je le dis bien.
2: Sank. Sinon, les gens vont penser que c'est mon cinquième spectacle.
1: C'est ça. C'est votre vrai nom de famille, pour le coup. C'est un signe d'intimité. C'est une volonté d'échanger un petit peu
2: de
1: plus
2: sincérité.
1: Avec le public.
2: De sincérité et d'oser montrer qui je suis vraiment derrière Laura Calu, qui est Laura Sank. Mmh. Voilà. Donc derrière l'humoriste, derrière le clown, derrière la colère aussi, derrière les rires, il y a quelque chose d'autre. Quoi.
1: Qu'est-ce qu'on verra samedi?
2: Mon spectacle déjà, vous venez ou pas?
1: J'imagine.
2: Habillé comme
1: j'imagine.
2: Bon, on verra beaucoup de sincérité, beaucoup d'improvisation et puis je pense de très belles choses parce que chaque scène est nouvelle, chaque public est différent et c'est la première fois que je fais 13 heures d'avion pour aller jouer quelque part, donc je vais y mettre du cœur parce que je n'ai pas fait ça pour rien.
1: Avec des interactions, on l'a compris.
2: Voilà,
1: merci beaucoup.
2: Énormément.
1: Laura
2: merci,
1: Calu.
2: Merci à
1: spectacle
2: vous.
1: Samedi soir donc au musée Stella Matutina de Saint-Leu-l'Humour et la musique aussi samedi soir, le spectacle présenté cette fois comme l'un des plus gros concerts de l'année. Kalash et Triangle des Bermudes à Saint-Paul, Parc Expo Bat, 10 000 personnes attendues pour cette ambiance dancehall. Avant le show, la scène s'installe, comme nous le montre Ulva Chivelici.
3: Le refrain est connu de tous et résonnera ce samedi sur la scène d'Expo Bat. Mais avant ça, les petites mains s'activent pour transformer le site en gigantesque salle de concert à ciel ouvert. Côté éclairage, tout se joue au millimètre près. Ulrich multiplie les allers-retours entre la scène et le carré or pour ajuster la soixantaine de projecteurs.
4: Là, je suis en train de mettre les adresses et les inclinaisons pour que ça aveugle le public ou bien que ça gêne l'artiste.
3: Derrière ces écrans géants se cachent 24 modules. Leur assemblage et réglage demandent plusieurs heures de travail.
5: On va assembler tous les modules, câbler tout ensemble et après mapper pour que l'image, elle soit, enfin pour que tous les modules travaillent ensemble, que l'image, elle soit coordonnée.
3: Même précision pour les effets spéciaux qui accompagneront le spectacle. Feu, fumée ou artifice, tout est préparé à l'avance et surtout minutieusement sécurisé.
6: Préparer le terrain, si je puis dire, pour pas avoir de surprise aujourd'hui au niveau des montages. On a toute la partie électrique à vérifier, on a les distances de sécurité pour les effets spéciaux.
3: Les stands de restauration prennent eux aussi leur quartier. Il faut remplir les réserves, installer le matériel pour pouvoir servir les milliers de spectateurs.
7: En premier, on essaie d'installer les chapiteaux directement. Après, le souci qu'on a souvent, c'est au niveau du sol, vu que c'est pas bétonné. On essaie d'installer les frigos le mieux possible pour être stable. Et après, on essaie de remplir avec les boissons.
8: Ça va être les installations, le checking pour l'électricité et tout. Et ensuite, les préparations pour demain, c'est en cours.
3: Encore quelques heures de travail pour cette petite équipe, avant que Triangle des Bermudes et Kalash quittent les coulisses pour enflammer la scène.
1: Et côté fête, il y aura les florilèges qui démarrent demain. Avant cela, 12 odeurs et saveurs de géranium, vétiver, cannelle et autres. L'essentiel des huiles essentielles pays au programme du 6-8 Ensemble demain matin. Invité de la matinale, Marie-Rose Séverin, présidente de la CAEB, coopérative agricole des huiles essentielles de Bourbon. Elle répondra aux questions de Julien Andy en direct après les infos de 7h30 dans le 6-8 Ensemble sur Antenne Réunion, en télé et en radio. Notre rendez-vous à Saint-Leu ce soir aux côtés d'Alix Taïlamé avec son charrette bœuf, tradition longtemps, héritage, passion, depuis sa cour jusqu'à la pointe au sel. Alix nous invite à monter à bord pour une balade avec son bœuf Sergent. C'est un rendez-vous signé Inès Vic.
0: Oh yeah. Non. Mais moi, le bœuf, il travaille, il gagne sur la raison. Mais tout se passe sur la raison, c'est pour acheter son foin, son aliment, son visite docteur, tout ça. Sur la raison, elle est là. Ça, c'est sur la raison, lui. Les mérites, ils sont.

门的杆。哎，et puis mon tonton, s'il était là, moi, t'es sûr qu'il était avec moi. Mais comme il n'y a pas un petit bonheur, il est décédé. Pour moi, il était un deuxième papa. Il est avec moi quand je commande mon bœuf, tout ça. Ben, m'y voit. Ben, m'y sait, fait comme lui, mais m'y arrivera pas. Ben, parce que. L'idée n'aime pas, il fait mes yeux à bœuf, lui. Non. Il dit, oh, ben, pourquoi vous mettez bœuf là-dessous? Mais longtemps, t'es obligé. Eh bien, viens. Là-haut. Dans l'île, la pointe. Mais ils vont pas lire hein, pour un bœuf monté sur un rond pour rendre un camion. Non. Moi, jamais vu, moi. Moi, jamais trouvé. Ça a préparé pour aller. En deux minutes.

0: Doucement, tu vois. Doucement. Allez, allez, mange, allez. Pille. Maintenant, les gens y arrivent, là, on commence à préparer. Bon, c'est bon. Et là, les parties pour être tout. Yé! Yé! Yé! Bravo! Yé! Yé! Oh, yé!
1: Les filles pensent à moi ben, auparavant parce que, comme il était petit, ben. Mon grand-père était fait rentrer dans une charrette de bœuf. On m'a pleuré de joie parce que t'es fait longtemps que t'es pourquoi rentrer dans une charrette de bœuf.
0: Oui. Non.
2: Belle bête, la météo à grands coups de demain, 11 degrés. Il y aura du soleil, Harmonie Périenne nous donne toutes les précisions. Dans quelques minutes, et je vous retrouve dans un instant, 19h, ensemble, Terre là, avec Audrey Doric. On se quitte ce soir avec des images de Sillaos dans l'objectif de Serge Gélabert. À tout de suite.
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0: 19h ensemble, Terla, comme chaque jeudi soir avec Audrey Doric. Bonsoir Audrey, comment il est?
1: Bonsoir Antoine. Les tranquilles, là, ou même?
0: Les tranquilles, carrément.
1: Tranquilles, ah, bah oui, tranquilles. Le jeudi soir, les tranquilles,
0: Ben oui, c'est très bien,
1: ben voilà.
0: Soir. Surtout quand vous êtes là, Audrey. Ce soir, avant de partir, côté Mafate, un petit détour par le port pour un petit coucou, un petit merci.
1: Eh oui, bah oui, avant de commencer, mais tu avais fait un petit clin d'œil à monsieur Jean-Marie Barré de l'Étang Salé. Lila regarde à nous la semaine dernière et Lila envoie à nous le bonne photo, le fameux Titan, la donne son nom au quartier Titan. Donc là, vous y voyez à l'antenne le fameux Titan, les photos du fameux Titan dont nous l'a parlé la semaine dernière. Donc cette grosse grue que la donne son nom au quartier Titan, au port Antoine.
0: Oui, vous aviez attisé notre curiosité. On voit, voilà. Effectivement, c'était titanesque. Effectivement, grand merci à Jean-Marie pour nous avoir envoyé cette photo. Ce soir, on l'a dit, on va partir à Mafate. Vous nous emmenez à Grand Place, mais quelle Grand Place?
1: Alors oui, Antoine, un soir, nous enfile nous de souliers randonnée, nous ça va Grand Place. Pourquoi ça? Il appelle Lillette comme ça là. Déjà, il faut savoir que c'est le plus grand Lillette du cirque en fait, et son nom justement, ben il vient de là. Grand Place, okay. C'est le plus grand Lillette. Lilena, trois ensembles. Grand Place, les bas, aussi appelé Cayenne, Grand Place Boutique et Grand Place Léo.
0: Grand Place Boutique, c'est quoi? C'est original. Elle avait un boutique.
1: Oui, bah, ben voilà, vous l'avez deviné. Alors, oui. Grand Place Boutique, c'est à cause d'avoir en fait l'épicerie dessus, ce parti de Lillette. C'était un l'épicerie gîte et il appartient à Yvrin Posé. Mais il appelle à lui aussi Grand Place École, à cause n'avait en fait un l'école a été construit en 1985 dessus ce parti-là. Les trois cités regroupent 25 familles à l'époque, soit à peu près 130 personnes. Là, t'es bon, t'es gagne fait pousse maïs, haricots, géranium, en Pundiac dessus ce grand place-là, n'avait vraiment la place pour le bonne plantation, Antoine.
0: Yvrin Posé, c'était facteur de Mafate.
1: C'était le facteur de Mafate, voilà.
0: Lillette qui se développe grâce à une activité bien particulière.
1: Eh bien oui, c'est le purisme à Mafate les eaux.
0: Et oui.
1: Ah voilà, ils permettent à cette Lillette de développer. Quand on regarde en fait, période-là, il correspond avec le bon, vraiment belles années du curisme. D'ailleurs, on est là, le secteur de Cayenne que là, on s'est avis pour stock le bon matériel pour la construction. Tu y emmènes jusqu'à, en fait, la station thermale de Mafate les eaux. Ça, c'était avant l'effondrement du piton Bronchard. Là, a eu lieu en 1913.

0: Et après ça, l'ouverture en fait de la route du haut de Mafate, il provoque le développement d'un autre îlet dans Mafate, l'îlet La Nouvelle, et Grand Place, il perd un petit peu de son dynamisme, Antoine.
1: Très joli, Grand Place Léo, des souvenirs. Et la route était ensuite cascassée, il a fallu beaucoup marcher pour rentrer, mais c'était quand même sympa. On va passer à votre causée. Votre causée réservée aux amateurs, ce soir, grillé ou en rougail, la morue.
0: Ah, on m'y pose pas la question, ça, comment on préfère sympa. Ali.
1: Absente.
0: Là, mais crois que on passe sous le chemin, là.
1: Mais Ali, pas là.
0: Voilà, c'est ça.
1: Pas d'un.
0: À ça, on nous accuse aussi le mot la morue. Déjà, il faut savoir, la morue, c'est le poisson, le cabillaud, les séchés et salés. Et comme d'habitude, à soir, nous, ça décortique plutôt les bonnes expressions avec ce mot-là, Antoine.
1: Comme rôde la tête la morue. Qu'est-ce que tout ça sort.
0: Alors. Zat te connaît la morue n'avait la tête, Zat moi-même te connais pas. Mais bon, donne-nous l'expression là, l'inéna la tête. Alors, qu'est-ce que ça veut dire, rôde la tête la morue? En fait, c'est chercher midi à 14h, tout simplement. Mmh. C'est rôde le bout, rôde le pour ou ça n'a point. L'expression, il tient son origine du fait que la morue, en fait, la morue séchée, elle est vendue sans tête. Donc, tu vois le raisonnement, là.
1: Ah, comme ça, on la cherche, alors.
0: Voilà, ah. C'est ça, les affaires. Donc, en fait, à où rôde le bout, où ça rôde la tête, la morue, il veut dire comme ça, où ça rôde le bout, mais où ça n'a jamais trouvé, puisque la morue n'a pas la tête.
1: Ah, ou pas, où rôde la tête, la morue, non?
0: Ah, moi non, rôde pas le bout, moi.
1: Allez, deux expressions, parce que c'est sympa.
0: Où Nena fait la noce et que la morue. Ça, il veut dire... ou fait vraiment dans l'exagération, ou exagère, quoi. Ou fait tout un plat dans les affaires, alors que finalement, l'a pas besoin.
1: Jamais, ou fait ça.
0: À moi? Ah, jamais. Antoine, pour qui ne fait pas ça, moi ou là? À moi, jamais.
1: Jamais.
0: Non.
1: C'est ce que je dis.
0: Après ça, Ounena, l'expression « quoi derrière la tête la morue ». Ça, c'est
1: encore
0: cool. Ça, c'est « quoi derrière, bon rêve, impossible, bonnes illusions, bon projet, les pas trop réalisables ». Et pour finir, où Nena mange la morue à l'odeur. Ça, il veut dire où on a du mal, en fait, à finir le bon mois, où tire le diable par la queue. On a du mal à vivre avec cette ougaine, Antoine.
1: De la tête à la queue de la morue.
0: De la tête à la queue, oui.
1: Évidemment, merci Audrey pour toutes ces définitions. Merci à vous de nous avoir suivis. Demain pour l'info, l'équipe du 6-8 ensemble, Julien, Andy, Victoria, Sikoré, Émile Breton, Anne-Hélard. Vous retrouvez Laura Château pour le 12h30. Laurence Françoise pour l'info week-end. Dans un instant, sur Antenne Réunion, la météo. Et puis, comme Audrey, la France a un incroyable talent. Belle soirée à l'intime.
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7: Bonsoir à tous et ravi de vous accueillir pour votre météo. Pour ce soir, le ciel sera assez calme. Les nuages présents sur notre département vont se dissiper. On va avoir une nuit étoilée sur l'ensemble de l'île, normalement. En ce qui concerne le vent, il sera faible aussi. La mer conserve son côté agité sur le sud-est de la Réunion. Et pour les températures, elles remontent un peu. Entre 20 et 22 sur l'ensemble du littoral, 8 et 9 pour le Maïdo, également pour le volcan, et 10 et 12 degrés pour les cirques. Regardons le temps pour demain matin. Ça reste assez ensoleillé. Oui, dégagé, pratiquement sur l'ensemble de l'île. On pourra avoir quelques petits nuages, c'est vrai, sur les hauteurs, mais ça reste très agréable. Pour l'après-midi, les nuages vont se mettre en place dans l'intérieur avec, c'est vrai, quelques précipitations un peu plus prononcées à mi-pente. On aura un débordement à prévoir sur les hauteurs de l'ouest-nord-ouest. Ça glisse un petit peu, c'est vrai, sur le même secteur littoral avec un ciel un petit peu plus couvert. Pour le reste, quelques précipitations aussi à prévoir vers le secteur du volcan. Et sur le reste du littoral, normalement, de belles éclaircies resteront présentes. Regardons maintenant le vent qui reste faible, même c'est vrai qu'on a un petit flux qui aurait tendance à être un peu plus présent vers le secteur du port, également vers Saint-Philippe, à des rafales de 50 km/h, pas plus. Quant à la mer, elle conserve son côté agité, principalement sur le sud-est dû à la présence de la houle. Pour le reste, elle sera assez calme. Regardons les minimales. 21 degrés à Saint-Denis, 12 degrés à Petite-France, entre 10 et 15 pour les cirques, 11 degrés du côté de Takamaka. On termine avec Saint-André avec 19 degrés pour les maximales, 28 degrés au port, 18 à Petite-France, 21 degrés au Colimaçon, 27 à Saint-Pierre. Et on terminera avec le baril avec 25 degrés. Pour les deux prochains jours, pas de grands changements à prévoir. Pour samedi et dimanche, peut-être un poil plus humide tout de même pour l'après-midi. Et les températures sont comprises entre 6 et 28 degrés. Chez nos voisins maintenant, le ciel sera ensoleillé du côté de Madagascar, Maurice. Quelques averses du côté de Rodrigue, un peu plus loin. On a toujours droit à quelques averses pour Mahé. Ce sera la même chose pour Morigny. Et le ciel reste ensoleillé pour Johannesburg avec 27 degrés. Pour l'Hexagone, le soleil sera bien présent pour tout le monde. Et les températures continuent de chuter pour certains secteurs entre 16 et 21 degrés. Retour chez nous, demain, nous serons le vendredi 9 octobre. Des bisous d'avance à vous les Denis. Le soleil se lèvera à 5h52 et nous quittera à 18h19. Excellente soirée à vous tous et d'ici là, restez dans l'air du temps sur Antenne Réunion.
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0: Bonsoir! Bonsoir à toutes et à tous! Soyez les bienvenus pour cette 21e saison de La France a un incroyable talent! Ah, ça fait des mois qu'on attend!
1: Vous êtes prêts?
2: Quand même!
1: Ça va? Excité!
0: Et voici notre jury, Éric-Antoine!
3: Les auditions pour moi, c'est retrouver la famille, c'est retrouver les copains. Les auditions, c'est de la joie, c'est du kiff.
0: Marianne James.
4: Pour les auditions, on va avoir le poil dru et la pupille, voilà, claire. Depuis 10 jours, c'est plus faire des soirées morito, on se calme.
0: Sugar Sammy.
5: C'est ma 9e saison, je me sens beaucoup plus à l'aise. Il était temps, au bout d'un moment, ouais.
0: Hélène Segarra.
6: Les auditions, c'est quelque chose qui me plaît tellement. Et puis, je me prépare surtout mentalement pour supporter Samy.
0: Mais non, ils n'ont pas changé. Ah si, il y a un petit changement quand même. Vous avez changé de place. Nous sommes de retour. Attention, il y a plein de changements. Cette année, il y a 6 Golden Buzzer. Il y en aura un par jury. J'aurai droit aussi à Golden Buzzer. Et si on se met tous d'accord, il y aura un 6e Golden Buzzer. Mais attention, ces Golden Buzzer n'ouvriront que la porte des quarts de finale. Et attention, ces quarts de finale seront désormais en direct. Ce qui veut dire que désormais, le public et vous chez vous, vous aurez le pouvoir de voter et donc de propulser un artiste jusqu'en demi, puis jusqu'en finale. Allez, allez, allez, allez, allez, allez. Je vous rappelle, 100 000 euros à gagner. Tout le monde est prêt? C'est parti!
7: Bonne émission, les copains.
0: Allez.
3: Ça, c'est de l'entrée.

0: magistral. Wow. Moi, j'ai adoré. J'ai vu un peu d'inspiration de Janet Jackson, Rhythm Nation au début. Pour moi, du début à la fin, la choré était super. Et quelle finale explosive.
1: Franchement, quelle coordination, quel travail. Vous êtes arrivés, vous nous avez pris en otage directement. On n'a pas pu vous lâcher des yeux. Et je ne le dis pas beaucoup, mais pour moi, c'est un numéro parfait, vraiment.
2: Merci. Merci beaucoup.
3: Rien n'a été laissé au hasard. Coordination, comme a dit mon amie Hélène, mais toujours garder la joie, la légèreté, l'envie de le faire est un immense moment. 9 ans pour moi dans cette émission, donc je comptais, ça fait 1000 groupes vus de ma part, et vous êtes probablement le numéro où il y a le plus de perfection.
2: Merci, thank you so much.
4: Alors, quand vous êtes passé la balle de bouche en bouche, j'avais entendu parler de ce numéro, mais à mon avis, ça n'avait pas le même goût. Mais bon, je vous expliquerai ça. Je pense que le plus grand miracle que j'ai vu aujourd'hui, c'est que vous avez rendu le ping-pong sexy. Et ça, c'est pas un talent, c'est un miracle. Non, vraiment, j'ai juste hâte de voir ce que vous avez préparé pour la prochaine étape. Alors, oui!
1: Pour moi aussi, oui.
2: Oh, merci. Pour moi, c'est un oui.
0: Donc avec 4 oui, vous passez à la prochaine étape.
2: Merci.
1: Ils font partie de mes chouchous, là, ça y est.
5: Bing, bang, bang, ah!
6: Quand je chante, il se passe quelque chose d'un peu spécial. Moi, j'ai un univers très éclectique, hein, vraiment.
7: Bonjour, comment t'appelles-tu ?
6: Bonjour, je m'appelle Ingrid Courrèges. Je suis obligée de dire mon âge ?
8: T'es pas obligée.
6: Ok.
7: T'es belle comme tout, hein. Alors, j'arrive pas à distinguer le style. C'est quelle inspiration ?
6: Viking.
7: Ok. Et alors, d'où te vient cette passion pour les Vikings ?
6: Eh ben, en fait, je fais de la musique.
7: T'as toujours fait ça ?
6: Non, j'étais soignante avant à l'hôpital.
7: D'accord. Et t'en as eu marre ?
6: J'ai fait un gros burn-out. J'ai démissionné. Je supportais plus de pas avoir assez de temps pour les patients. Donc j'ai démissionné. C'était vraiment plus dans mes valeurs. Et je suis partie m'occuper des gens d'une autre façon, avec mon art, ma joie de vivre.
7: C'est génial. Et tu as envie ?
6: Oui.
7: C'est trop bien. Bah écoute, on est très curieux de voir ce que ça donne. Let's
6: voilà.
7: Go.
6: Allez, go.
7: Bonne chance.
6: Merci.
4: Bonjour.
6: Bonjour.
4: Comment vous appelez-vous ?
6: Je m'appelle Ingrid Courrèges.
4: Alors, qu'est-ce que vous faites ici sur le plateau de La France, un incroyable talent ?
6: Eh bien, je viens raconter une histoire avec ma voix, mon art, et je suis là. Voilà.
4: Eh bien, bienvenue à vous, Ingrid. La scène est à vous, Ingrid.

0: c'est malin. Vous êtes une maline. Vous êtes une mounine, comme on dit dans le Sud. C'est une petite fille qui, on sait qu'il va faire une petite bêtise. Je me dis, quand Marianne avait 6 ans, 5 ans, j'aurais adoré, adoré te voir en viking, venu d'un autre temps, chanter une chanson que je connais avec des filles qui envoient du feu et qui sont super bien gaulées, Spice Girls du Moyen-Âge. Voilà, j'ai adoré.
1: Merci.
2: Le seul problème avec les gens qui chantent pour les enfants, c'est qu'on vous entend en boucle dans les voitures.
1: Vous allez me détester.
2: Culotte, culotte, culotte, culotte. Et je t'avoue que ça, ça reste dans la tête.
1: Et je viens de terminer mon premier album.
0: Non, il y a combien de chansons sur l'album?
1: Il y en a 21.
0: Ah bah tu vois,
2: 21,
0: tu peux aller au moins jusqu'à Saint-Nazaire.
2: Oui, c'est ça.
3: C'était étonnant, je ne sais même pas où commencer. Je trouvais que le chant était bien, la danse était bien, même avec le feu, tout marchait, vos costumes... Rien va ensemble, mais tout va ensemble en même temps. Mad Max et les visiteurs, un mélange de Mad Max et les visiteurs. C'est un oui et un non en même temps. C'est original, en tout cas.
1: C'est vrai, mais parce que tu l'assumes 100%. C'est-à-dire qu'au départ, on s'attend à partir effectivement dans un univers un petit peu mystique et puis on finit à la maternelle. On ne sait pas pourquoi, on ne sait pas ce qui s'est passé entre-temps. Eh bien, c'était très réussi.
4: Réunir petits et grands.
2: C'est vraiment bien pour les enfants et je pense que pour une fois, les papas vont aussi amener les enfants au spectacle.
1: Mais pas pour les mêmes raisons.
2: Oui, on est bien d'accord.
1: Je la mets dans un tiroir, elle me dit qu'il fait trop noir. Je la mets dans ma culotte, culotte, culotte, culotte, culotte.
2: Allez, pour moi c'est un oui, premier oui.
0: Pour moi c'est un oui.
1: Oui.
3: Pour moi c'est un oui, point d'interrogation.
1: Sans suspense, un quatrième oui.
2: Ça fait 4 oui, Ingrid. Bravo.
1: Merci.
2: Bravo à vous, bravo à votre bande. On se retrouve à la prochaine étape.
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5: Oui, la poudre.
1: Je la mets dans un tiroir.
4: Elle le chante encore, c'est génial. Culotte, culotte, hey, culotte, culotte, hey.
2: Est-ce que Marianne te manque, elle qui était à tes côtés depuis tant d'années?
3: Zéro, je vois mieux. J'entends tout.
1: Dis donc, Samy.
3: Non, mais j'ai pas l'éclipse à côté de moi.
6: Est-ce que ça t'est déjà arrivé de golden buzzer sans le vouloir?
0: Ça m'est arrivé une fois l'année dernière. C'était la croix que je voulais mettre devant moi. Et en fin de compte, j'ai visé 20-30 cm sur la droite. Et je suis allé golden buzzer, quelqu'un que je ne voulais surtout plus revoir. Je me demande si c'est pas à cause de ça qu'on m'a mis sur les extérieurs. J'ai pas le bras assez long pour attraper le golden, ouais. J'adore cette place-là, je ne la rends pas à Eric. C'est ma place maintenant. Regarde, je savais que cette année, je serais loin de toi. Regarde ce que j'ai.
3: Est-ce que les autres, vous sentez que c'est la dernière saison de Marianne?
0: Bonsoir.
7: Bonsoir.
0: Comment vous appelez-vous?
7: Mon nom de scène, c'est El Chico Latine.
0: Chico Latine.
7: Voilà, je viens de Toulouse, c'est pour ça qu'on représente et le Sud-Ouest.
0: Qu'est-ce que vous faites dans la vie?
7: Je suis professeur de PS et je fais aussi des vidéos sur les réseaux sociaux de trickshot de basket. Des trickshots où parfois je tire... Notamment, j'ai déjà tiré par-dessus un avion, j'ai tiré du haut d'un pont, voilà.
0: Mais non. Attendez, quand vous faites un truc très réussi, il y a combien de gens qui se connectent à vos réseaux alors à peu près?
7: Ma vidéo la plus vue, elle a 43 millions de vues.
0: Quoi? Donc c'est-à-dire que vous êtes affûté question jet de ballon quoi, hein, ça va être beau.
7: C'est ça exactement.
4: Mais il ne les met pas du tout dans le panier. Alors, moi, j'ai fait du basket. Quand j'avais 14 ans, parce que j'étais la plus grande de ma classe, évidemment. Ça me faisait mal aux doigts, je me retournais les doigts. J'en ai fait 3 ans, je détestais.
0: Il l'a fait exprès. Il l'a fait exprès. Regarde, regarde. Oh, à ça, à ça.
5: C'est un désastre.
8: Ah, il fait semblant.
5: Ah non, il fait pas semblant.
2: Qu'est-ce que vous attendez, les amis?
5: Moi, j'ai connu les Harlem Globetrotters.
9: Bon, le dernier.
3: Un sur 30.
7: Ah ouais, c'est la discipline, c'est
3: ouais,
7: comme ça.
3: Ouais, mais il n'y avait pas de discipline là. Écoute, moi je pense que tu as développé cette discipline parce que tu mesures pas 2 mètres, mais c'est pas la grandeur qui compte, c'est de la rentrer à tout coup. Ah, je pense avec Cartemont, la prochaine fois tu lanceras de chez toi.
2: Moi j'aurais aimé que ça soit, je sais pas, avec des boules de bowling par exemple. Ça aurait été chouette. Tu vois, là il y aurait eu un truc.
0: 21e saison, je vais vous déchirer tous. Non, t'es pas bon. Autant de tirs ratés, tu dois être déçu quand même, non? Comment tu te sens là?
7: Je sais que je peux faire mieux, après je sais que c'est...
0: Ah ben ça c'est sûr que tu peux faire que mieux. Hein.
1: J'espère que les gens vont aller voir tes réseaux quand même, mais c'est vrai que là malheureusement t'as pas eu de bol.
7: Merci beaucoup.
1: Au revoir le petit pain au chocolat.
0: Au revoir Chicolatine.
7: Au revoir.
0: Bye bye.
10: Bonjour, je m'appelle Anna Dangerous. Et je viens vous présenter un numéro d'arbalète. Quand j'étais toute petite, je rêvais de monter sur scène. J'ai fait mes premiers pas sur cette scène en tant que danseuse de ballet professionnelle. Mais je sentais que ce n'était pas pour moi. Je sentais que je pouvais faire quelque chose de plus dangereux. Je veux montrer que les femmes aussi peuvent être sur scène. J'ai une assistante, nous sommes donc deux magnifiques jeunes femmes sur scène qui font des choses vraiment dangereuses.

0: Oh là là.
1: 1, 2,
0: je le sens pas bien.
1: 3, 4, 5, 6, 7. Position. Left. Left. Left. Stop. Watch right. Stop. Down.
2: Mais tu plaisantes.
3: J'ai quand même un peu peur toujours. Hein. À côté Guillaume Tell, là, avec la pomme sur la tête.
2: Elle s'appelle Anna Danger.
4: Son sort était établi oui, à la naissance.
2: Tu m'étonnes. Très sincèrement, en tant qu'illusionniste, en tant qu'escroc professionnel, je connais beaucoup de manières d'atteindre une cible sans mettre l'autre en danger. Et je vois que vous n'avez utilisé aucun de ces subterfuges, que le danger était réel, j'en avais des frissons. J'ai trouvé votre partenaire d'un courage énorme et en plus j'ai trouvé que ce duo fonctionnait très bien. Très très belle audition. Merci de votre présence, Anna.
5: Thank you.
4: On a vraiment senti le danger, même nous on avait peur. Ça m'a vraiment bluffé. Donc pour moi, très bonne audition et très bon
5: Thank numéro. You. Thank you so much.
6: La confiance qu'il faut entre deux partenaires. Là, j'ai eu vraiment la chair de poule. Il n'y a pas de filet de secours, de plan B. Donc, tous les risques pour nous, c'est beaucoup. Merci.
5: Thank you.
7: Moi, je serais un petit peu plus réservée parce qu'il a été tiré 3 flèches. Ouais, c'est pas beaucoup. J'ai bien vu qu'il n'y avait pas d'astuce. Je me suis dit, elles sont gonflées, ces deux nanas, quand même. Alors, pour la dernière flèche, je serais partie pour être ultra positive avec cette très jolie jeune femme.
6: Et surtout pour ne pas te prendre la quatrième flèche. Bon, je crois qu'on vote, hein.
4: Pour moi, c'est un oui.
2: Oui pour le talent et oui parce que j'ai peur.
6: Oui, bravo.
7: Un grand oui pour la dernière flèche.
5: Thank you.
2: 4 oui mérités. Anna, on se retrouve à la prochaine étape. Bravo à vous.
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11: Il y a 10 ans, j'ai vécu une aventure incroyable.
12: Je pense que le public t'adore déjà.
13: On se connaît pas, mais je suis fier de toi.
11: Et comme j'étais gamin, bah tout allait à 1000 à l'heure et j'ai pas apprécié le moment. Et là, je reviens juste pour kiffer avec vous.
14: Ils sont beaux. Bonsoir.
13: Bonsoir. Bonsoir. Bonsoir. Alors c'est presque un peu injuste parce que je t'aime déjà beaucoup Kader, donc présente-toi un petit peu que les gens qui ne te connaissent peut-être pas encore te découvrent.
15: Moi c'est Kader Bueno, j'ai 30 ans, je suis magicien et je viens d'Aubervilliers dans le 93. J'ai commencé la magie à l'âge de 8 ans, j'ai dit waouh, c'est ça que j'aimerais faire dans ma vie. Je sais pas comment, je sais pas si ça s'apprend, je sais pas si c'est un don, je ne sais pas si c'est des pouvoirs. Mais je veux ça.
16: Eric Antoine, ah, c'est mon héros.
15: La magie pour moi, ça a été un échappatoire. C'est le truc qui me permettait de rêver. Parce que de là où je viens, on rêvait pas beaucoup. Donc pour moi, la magie, c'était waouh, c'était ma porte de sortie.
17: Bonsoir, bonsoir tout le monde.
15: Incroyable talent, c'est ma deuxième fois.
17: Mesdames et messieurs, c'est un tour qui est fait avec un foulard.
15: La première fois, j'étais jeune, j'avais 19 ans.
17: Kamel, tu peux souffler sur le foulard, s'il te plaît?
18: Bien sûr.
17: Il se transforme en œuf.
15: Et j'ai vécu une aventure incroyable, ça m'a ouvert tellement de portes.
17: Toi aussi, t'as soufflé comme une poule, hein. Pouf.
15: Sauf qu'après mon premier passage, j'ai saturé de la magie, je suis rentré un peu en dépression. J'ai rempli des salles, j'ai fait le Tour de France. Sauf que c'était la course et j'avais 19 ans. On t'explique pas comment gérer une notoriété. Je me suis entouré des mauvaises personnes. Beaucoup de personnes m'ont fait du mal. Des producteurs mal intentionnés. Le nombre de promesses que j'ai entendues. À la base, je suis ce petit garçon qui avait plein de rêves dans la magie. On a juste fait disparaître mes rêves à ce moment-là. Aujourd'hui, je ne fais plus les choses pour plaire. Je fais les choses pour me plaire à moi. Et aujourd'hui, j'aimerais présenter une nouvelle version de moi-même.
13: Est-ce que tu veux dire un autre truc avant qu'on te laisse l'espace?
7: Je peux me joindre à vous? On peut commencer?
13: Évidemment, évidemment.
7: Viens. Let's go. Super. Super.
13: Tu prends la place du jury direct.
7: C'est génial. Bon, les amis, on va changer par rapport à plein d'autres magiciens. On va faire un tour de cartes.
13: Ah oh ouais.
7: Marianne, je sais que tu détestes les cartes, je sais. Mais on va faire la paix, ce sera notre dernier tour de cartes, ok? Un jeu de cartes, toutes les cartes sont différentes. Tu peux vérifier, mélanger, si tu peux faire ce que tu veux. Tu vérifies.

0: Ah ouais, tu joues au poker, toi?
1: Oui.
0: Bien.
2: Oh.
0: Oh, stylé. Parfait, nickel. Je t'en montre une dernière fois, toutes les cartes sont différentes, d'accord?
3: Parfait. Tu ne triches pas.
0: Je ne triche pas, parfait. Marianne, je défile le jeu. Vraiment, tu dis stop quand tu veux. Au hasard, tu te cries stop.
4: Stop.
0: Ici, est-ce que tu veux changer d'endroit?
4: Non.
0: C'est toi qui décides.
4: C'est moi.
0: Sûr, prends la carte.
4: Oui.
0: Prends la carte, tu la regardes. D'accord?
4: Oui.
0: C'est quoi? Je vais demander de la montrer aussi à Samy et à Eric, d'accord? Ok, nickel. On va la laisser ici comme ça, parfait. Et je vais essayer, pas de la deviner, mais on va essayer de la chanter, cette carte. Je me présente rapidement, je m'appelle Kader Bueno, et il y a 10 ans, je suis passé par cette émission, et ça a changé ma vie. Depuis, j'ai vécu des aventures incroyables. D'ailleurs, je vous en remercie, t'étais là. Merci la famille. J'ai rencontré des personnes formidables, et d'autres qui m'ont fait beaucoup de mal. Mais c'est la vie, tu sais. Et parfois, dans la vie, on emprunte des chemins dans lesquels on se perd, et on devient vite une personne qu'on pensait jamais être. Mais faut jamais avoir peur de tout recommencer, c'est pour ça que je suis là. Et ni d'avoir le courage de revenir à la base. Parce que moi, à la base,

0: pique, elle se balade en chantant Champs-Élysées.
1: C'est sympa.
0: T'as pas suivi, tu peux faire star play. Le son à fond dans le CarPlay. 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Et la prochaine, elle sera pareille. Y'a quelques cartes où je connais pas la suite. 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
1: Ah, c'est génial.

0: dessus. Oh, mais ça se retourne.
1: Super fort.
2: Voilà. Et voilà. Et voilà. Kader, comment te dire?
1: Elle va pas être gentille.
2: C'est absolument... merveilleux, ce qu'on vient de voir.
1: Ah, ouf, super.
2: C'est unique. Non seulement il y a les tricks, comme vous dites, et toutes les choses que vous devez sortir en tant que magicien, qui sont vraiment là, préhensibles, c'est sous nos yeux, et on s'en prend plein les mirettes. Mais vous êtes un slammer remarquable. Remarquable. Ça fait beaucoup pour le même homme. C'est particulièrement bien écrit. En vrai, j'ai rarement vu quelque chose d'aussi parfait à incroyable talent.
1: Ah, moi aussi, j'adore.
3: Ça va. Non, vraiment, c'était magique comme numéro. C'est vraiment un moment marquant pour nous ici, parce que là, c'est tellement original. Des fois, quand il y a humour et magie, ou humour et quelque chose, il y a une chose qui souffre. Pour moi, ce que j'aime, c'est que ton rap est incroyable.
4: Tu nous as bien eu parce que tu sais qu'on n'aime pas trop les cartes, Marianne et moi. T'es venu t'asseoir, tu as imposé tes cartes. Tout à coup, tu as fait apparaître toutes ces dames et surtout, tu as fait un peu apparaître ta vie. Moi, je te connais peu, je sais rien de ta vie. Je sais rien de tes autres talents. Et ce soir, tu m'as énormément étonnée parce que je lisais entre les lignes ce que tu étais venu faire.
1: Il est ému, hein?
5: Je trouve que ton âme resplendit, en fait. Il y a quelque chose qui m'émeut chez toi. Là, tout est au rendez-vous. Chez les magiciens, il y a un problème, c'est que beaucoup d'entre nous sommes très techniciens. C'est-à-dire, on est tous en train de se montrer des trucs. Regarde ce que je sais faire, que toi, tu sais pas faire et tout ça. Mais toi, t'as tout à fait compris que la magie, elle est ailleurs. Il n'y a personne qui te ressemble. Et j'espère que c'est le début d'autre chose et que les gens vont être avec toi et avec ton talent pour longtemps.
3: On vote ? Kader, pour moi, c'est un énorme oui. Bravo.
2: De tout mon cœur, c'est oui.
5: Oh là là, oui.
4: Kader, t'as dit la famille, ça fait plaisir de vous revoir.
6: Oui.
4: Tu veux bien venir faire un bisou à ta tatie avant qu'elle te mette un golden buzzer ?

0: Ça fait tellement du bien, bon, on n'a pas compte. Merci, merci.
1: Kader, rendez-vous pour les quarts de finale en direct?
2: C'est vrai.
1: Bravo.
3: Oh les gars, attends, c'est une dinguerie là-bas. Oh, c'est une dinguerie. Oh, c'est une dinguerie.
4: T'as vu? T'as vu?
3: Oh. Les gars, attendez, regardez. Je vous ai ramené un peu pour vous.
4: Pour nous.
3: Regarde, tenez. Mais c'est une dinguerie, les refs. Oh, je suis choqué.
5: Je suis David Jouteur. Voilà, je viens de Lille-sur-la-Sorgue, dans le Vaucluse. Et mon incroyable talent, c'est le chant.
6: Il a perdu ses dents quand il a eu un accident. C'est Jacques Sidan. Il remplit son caddie, c'est Jacques Addy.
5: J'essaie de me faire connaître avec des chansons sur les prénoms.
6: Il mange beaucoup trop de pizza, Pascal Zone. Il mange trop gras, Pascal Horry.
5: Et c'est 100% sans IA. Alors oui, j'ai déjà fait des albums. Là, c'est le premier. Il s'appelle Arrêter. Ça, c'est le même. Ça, c'est le même. Ça, c'est un autre. Ça s'appelle À côté de la plaque.
7: Karine, Karine, pourquoi elle tousse tout le temps? Karine, Karine, c'est quoi sa maladie? Karine au pharyngite.
5: Voilà, ça vous a plu?
1: C'est fini?
5: C'est fini.
1: Donc, et vous vivez de ça? Vous êtes intermittent du spectacle?
5: Tout à fait.
1: Vous pensez faire ça toute votre vie?
5: Ah bah, des prénoms, il y en a. Hein.
1: Alors, faites-moi un prénom. Jean-Daniel.
5: Ah ouais, Jean-Daniel.
7: Faut pas toucher Jean-Daniel, car sinon tu prends le jus. C'est Jean-Daniel électrique.
5: Ça vous a plu?
1: Mais ça rime pas du tout.
5: Ah non, il n'y a pas de rime. Merci.
1: Ah. Bon, ben, écoutez, David, je pense que vous allez vous faire défoncer, hein.
5: Bon,
1: on le sait.
5: En fait, c'est ça passe ou ça casse.
1: Ah, ça casse.
8: Bonsoir.
9: Bonsoir.
8: Comment vous appelez-vous?
9: Je m'appelle David Jouteur.
8: Vous avez quel âge?
9: J'ai 25 ans.
10: Non.
9: Et des brouettes.
10: Ah, voilà.
8: Vous faites quoi dans la vie?
9: Alors, je suis auteur, compositeur, interprète et chômeur, essentiellement.
8: Dites-moi, qu'est-ce que vous allez nous présenter ce soir?
9: Alors moi, je vous ai concocté une petite chanson sur vous, sur le jury.
10: Aïe, aïe, aïe, aïe, aïe, aïe.
9: Allez, c'est parti. Et on rentre tout de suite dans le bain avec Marianne.
10: Ouais.
9: On la met au bain, Marianne. Allez, on y va.

0: Voilà. Allez, on continue tout de suite avec celle qui est coiffée comme un mouton. C'est Hélène de Mouton.
1: Hélène de Mouton. Hélène de Mouton.
0: Elle est toute fatiguée. Hélène s'égare à plat plat. Est-ce qu'elle s'est fait retoucher? Hélène s'égare à fistoler. On sait qu'elle s'est fait refaire le nez, Hélène. Hein? Non? C'est pas vous? Ah non, c'est Karine, on m'a dit. Karine, elle s'est fait une carinoplastie.
1: Carinoplastie.
0: Parce qu'avant, la dernière, ça faisait une corne. Tout le monde l'appelait Carinocéros. Bon, allez, on enchaîne. Alors, j'en étais où? Bah oui, j'imagine. Attendez. Allez, refrain. C'est incroyable, incroyable talent. Et c'est pas incroyable que ça fait plus de 20 ans. Allez, on n'a pas fini avec Hélène, parce que je vois que ça lui plaît. Allez, on continue. Elle aime bien te chauffer, Hélène Sega radiateur. On l'appelle la cheminée, Hélène Sega Ramonet. Ah bah vous pouvez pas remettre une deuxième croix, Hélène. Allez, on continue avec le grand magicien. Enfin, qui est plus grand que magicien maintenant.
2: Oh la vache, il envoie.

0: Kiki. Eric Kiki. Bon, Samy, il me fait un petit peu peur quand même.
1: Ah mais vas-y, vas-y.
0: C'est quoi son fromage préféré, Samy Molette? Remarquez, c'est toujours mieux que Samy Molle. Mais pourquoi il fait que se gratter? C'est Samy Cause. Vous voyez, ça lui plaît pas. Ça lui donne mal à la tête. C'est Samy Graine. Je sens qu'il aime pas, hein. Il trouve ça minable. En fait, c'est rigolo avec Samy, il y en a plein, mais je vais pas les faire parce que ça m'énerve. Allez, refrain. C'est incroyable, incroyable talent. Et c'est pas croyable que ça fait plus de 20 ans. À vous.

0: Il y a un moment, faut que ça s'arrête, Samy. Allez. Thank you,
1: Il s'arrête jamais.
2: Est-ce que vous avez un autre morceau?
0: Bah, ça dépend. Comment vous appelez, madame?
2: Quelle dame?
0: Oh, n'importe.
2: Comment vous appelez? Jessica.
0: Jessica, ah. Jessica, elle sent le fromage. Jessica Mambert. Après, c'est pas ma faute, hein.
2: Tu fais les garçons aussi ou pas?
0: Ça dépend. En chanson, oui.
2: Ok. Comment tu t'appelles?
3: Arrête!
2: Guillaume!
0: Guillaume! Guillaume! Oh là là! Mais c'est qui, Guillaume? C'est celui qui téléphone, Guillaume Tell. Bon, Samy, il est parti.
2: Samy, je te dis juste un truc. Maintenant, sur mon téléphone, tu t'appelles Samy Cause.

0: C'est bien, c'est trop bien. Salut, à toi de débriefer.
1: Attends, c'est Hélène qui a buzzé en premier, vas-y.
2: Je suis
0: Hélène de Mouton.
2: Hélène Ségara-Sazier.
0: Ségara-Sazier, pas mal.
2: Non, franchement, ça m'a fait rire.
3: C'est tellement mauvais que c'est génial.
4: C'est tellement méchant que c'est gentil. Non, merci.
1: Est-ce que ta mère et ton père sont frères de toi?
0: Son frère de toi?
1: Non, parce qu'il vient d'un village.
4: Est-ce que tes parents sont orthophonistes?
3: Alléluia! Alléluia!
1: J'ai bien voulu dire frère de toi.
3: Alléluia! Alléluia! Alléluia!
4: Génial!
1: Moi, je garde mon nom.
3: Oui.
0: Pour moi, c'est un énorme oui, David.
4: Merci, Eric.
3: Qu'est-ce que tu dis? Oh non.
0: Hélène, juste un truc pour faire chier Samy. Juste, tu dis oui pour faire chier Samy.
2: Mais j'avoue qu'il m'a fait rire.
0: Mais il nous a tous fait rire.
3: Vas-y, Hélène.
2: C'est terrible de faire rire avec autant de conneries, mais bon, c'est le principe, je pense.
0: Un petit dernier pour Hélène, pour la motiver.
2: Ouais, s'il te plaît.
0: Un petit dernier.
5: Oh mon Dieu.
4: Ici, Hélène Ségara Bougri. Alors, c'est oui.
2: C'est ma préf. J'avoue, c'est ma préf.
3: Attention.
0: Elle enlève la croix. Et
3: oui.

0: C'était tellement joli. C'était ouf. C'est dingo.
1: J'ai jamais vu ça.
2: Merci beaucoup.
3: Bonsoir. On en a vu des couples qui s'aimaient, mais je n'ai jamais vu autant de beauté. La beauté pure. Parce qu'il n'y avait aucune vulgarité. C'est allé assez loin, c'était chaud. Madame porte donc son époux sur les hanches à un moment. Elle enlève ses mains. J'avais jamais vu ça dans Incroyable Talent.
2: Merci beaucoup.
4: Pour moi, c'est un des meilleurs numéros dans l'histoire d'Incroyable Talent. Il y avait de l'acrobatie, la danse, la contorsion, c'était romantique, c'était sexy. Vous avez inventé des positions qu'on va jamais pouvoir reproduire. C'était un numéro parfait.
5: Dès le début, j'étais absolument éberlué. C'est-à-dire que le premier porté sur vos cuisses, madame, inversé alors que vous êtes en position de contorsion,
0: les genoux,
5: c'est-à-dire
0: les
5: contre
0: genoux.
5: Votre force, vous êtes en souplesse et il se met sur vous. C'est extraordinaire. C'est-à-dire que c'est parti du frisson ici. J'ai senti le frisson qui montait dans tout le public qui commence à gueuler. Le frisson revient. C'est extraordinaire. Pour moi, c'est vraiment l'un des plus beaux numéros que j'ai jamais vu ici.
2: Merci beaucoup.
5: Vraiment incroyable.
6: Dans toute cette difficulté, vous avez illustré un amour tellement vrai et tellement doux. Bon, l'amour, c'est pas quelque chose de facile. C'est quelque chose qui est beaucoup plus compliqué et douloureux et difficile que ce qu'on croit. Et c'est magnifique ce que vous avez fait.
2: Merci beaucoup.
6: Merci, merci.
0: Moi, j'ai envie des Golden Buzzers, mais je les Golden Buzz pas parce qu'ils ont pas besoin de moi. C'est sûr qu'ils vont revenir en quart de finale.
5: C'est un oui frissonnant que je vous offre.
4: Ouais, pour moi, évidemment, c'est un grand oui.
3: Et moi, c'est un immense oui.
6: Un quatrième oui.
4: Donc, avec quatre oui, vous passez à la prochaine étape. Merci beaucoup.
3: Oui, oui, oui. Qu'est-ce que c'est que ce truc-là ?
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6: Allez, bonjour Angelo, asseyez-toi là.
7: Ça va ?
6: Oui, et toi ?
7: Oui, très bien, ravi de te voir en vrai, parce que moi
6: ah
7: je...
6: Ah oui, alors comment tu me trouves en vrai par rapport à la télé ?
7: La classe, trop belle.
6: Trop déceptive.
7: Trop belle.
6: D'abord, tu t'es blessé, t'as mal au genou.
7: Ouais, mais ça c'est des trucs...
6: Ça n'a rien à voir avec ce que tu
7: non, as fait. Non, ça c'est habituel. Hein. Parce que c'est bien d'avoir les genoux stables quand on fait de la boxe, hein, parce que voilà, c'est
6: faux. Ah, c'est la boxe !
7: J'ai été vice-champion de France de full contact il y a une dizaine d'années.
6: Alors remets-toi debout,
7: oui.
6: Tu vois comment t'es foutu. Bravo.
7: Ouais, voilà. Bah, j'ai,
6: t'as perdu un peu, peut-être.
7: Ouais, j'ai perdu du poids. Ouais, ouais, ouais.
6: D'abord, ah oui,
7: j'ai perdu du poids. Et là, j'ai 54 ans. Et puis, j'ai continué la boxe par réflexe. Tu veux que je te montre un peu ?
6: Mais oui, mais ça a un nom, ce truc.
7: Ils appellent Reflex Ball Boxing. Et donc, au début, c'est pas facile. Il faut vraiment prendre ces deux, trois petits coups qui sont vraiment indispensables pour pouvoir après. Et après, on travaille. Merci en tout cas pour votre
6: heure.
7: Merci beaucoup.
6: C'est par là.
7: Oui, pardon.
6: Oui. Merci pour ta gentillesse. Il est gentil.
7: D'accord.
6: Va se faire défoncer.
8: Bonsoir.
9: Bonjour à tous.
8: Bonsoir. Comment vous appelez-vous ?
9: Je m'appelle Angelo. Je viens de Quimper, donc hein, j'ai 54 ans. Ouais. J'ai été vice-champion de France de full contact.
8: Oh, wow.
9: Et aujourd'hui, je viens vous présenter la Reflex Ball Boxing. Je peux poser ? Oui.
8: Oh, bonne mère !
9: Donc, c'est la Reflex Ball Boxing, un outil qui a été utilisé pour améliorer les réflexes.
10: Bonsoir. Tu sais, tu peux baisser ton micro, tu ne feras pas d'interview. Voilà.
9: Donc, vous mettez le son
11: Angelo ?
9: Oui. Oui.
11: Est-ce que tu peux nous donner deux secondes ? On a des questions.
9: Oui, bien sûr.
11: Qu'est-ce qui se passe ? On a dit bonsoir et c'est parti dans le bordel.
9: On y va ?
10: Vous n'avez plus aucun respect pour Samy à la régie. Qu'est-ce qui s'est passé ?
9: Là, là, pardon.
11: D'accord, Angelo.
10: Tu fais quoi, Angelo ?
12: Il a perdu. Il a perdu quelque chose.
10: Ah ben, il a perdu la tête.
6: Il a perdu sa balle.
9: Non, j'ai fait tomber le micro.
10: Le micro, c'est pas grave, c'est un micro autour du cou.
9: Ouais.
10: Tout va bien,
8: tiens.
10: Angelo.
8: Tiens.
11: Attends, Angelo, attends.
9: Ah. Merci beaucoup.
11: Oui, excusez-moi.
9: Ça va ?
11: Oui, mais oui.
9: Angelo,
11: bien.
9: Tranquillement, on va faire
11: oui.
9: L'interview.
11: Oui.
9: Ok, Angelo.
11: Oui.
9: Ok.
11: Oui.
9: Angelo, prends le micro.
10: Attends,
9: Angelo,
10: attends. Il a son fil de micro.
8: Mais arrêtez de lui envoyer la musique. Stop la musique. Oh.
10: Et attendez, en plus, il y a son fil de micro qui est en train de partir, donc ça peut le gêner pendant la performance. Hassen, est-ce que tu veux toucher le fil de micro d'Angelo, s'il te plaît ?
13: Je ne touche pas, j'arrive.
12: Angelo, concentre-toi.
10: Quand est-ce que tu étais vice-champion de France de full contact ?
14: En 2011.
10: 2011, ok.
15: Est-ce qu'il y a eu des blessures à la tête ? Angelo, attends un peu, laisse la drogue partir. Faut juste laisser toute la drogue partir avant de commencer.
14: Ok.
15: Qu'est-ce que tu viens nous présenter aujourd'hui ?
14: La Reflex Ball Boxing, un jeu, un sport qui s'adresse à tout le monde pour améliorer la coordination, le timing et les réflexes. Car de nos jours, le monde n'a jamais eu besoin d'autant de réflexes et de timing.
15: Ok, c'est bon. Alors montre-nous ce que tu es capable de faire.
14: Voilà, vous mettez la musique ?
15: On met la musique. On fait ça pour Angelo. Allez.
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0: il fait pareil avec une boule dans le salon.
1: Merci la France, incroyable talent.
0: Oh, oh qu'il est... Oh putain, on va se la prendre sur la gueule.
2: Oh, c'est gentil.
1: Il va avoir des bons réflexes comme moi, merci.
0: Oh là là là là. Oh mon Dieu.
2: Alors, t'as une énergie folle. Je pense à une personnalité très attachante, quoique un petit peu flippante.
1: Ouais, tout à fait. Voilà. Je reconnais.
2: Voilà. En tout cas, tu nous as fait passer un moment de ouf, de folie.
1: J'espère.
2: Franchement, tu nous as fait passer un très bon moment. Merci
1: moi, je vous aime tous. Merci la France.
2: Merci Angelo. Merci beaucoup. Ah, de l'autre côté, Angelo. De l'autre côté.
3: Angelo.
2: C'est pas.
3: Angelo.
2: Voilà. La sortie, c'est par là.
4: J'étais pas au courant qu'il y avait du crack en France aussi, parce que c'est très impressionnant.
2: Et là, c'est ce que j'ai envie de dire de temps en temps, je pense que ça ne peut que s'améliorer à partir de maintenant.
3: T'es prêt? Oh
5: merde. Je vais y avoir l'inflex, vas-y. Non, recule, recule. Vas-y.
3: On va dire que je maltraite les employés. T'as pas intérêt à te mettre en arrêt maladie, hein. On a les images, hein.
6: Bonjour.
7: Bonsoir, comment t'appelles-tu?
6: Je m'appelle Thomas.
2: Il ressemble un peu à Angelo.
7: Quel âge as-tu, Thomas?
6: J'ai 13 ans.
7: Et d'où viens-tu?
6: Je viens de Sifour-les-Plages, dans le sud de la France.
7: C'est pas vrai. Oh là là. Tu sais que je viens du même endroit, c'est ça?
6: Oui.
4: Wow, enfin un talent de cet endroit-là.
7: Alors n'écoute pas. N'écoute pas le caca de crapaud. Angelo, tu es venu jusqu'ici.
8: Non, c'est pas Angelo.
2: Non, c'est Thomas.
4: Qu'est-ce que je vous avais dit?
2: Faites revenir Angelo, s'il vous plaît.
7: Pardon, Thomas.
4: Angelo et Hélène, le même combat.
7: Pardon, Thomas, il nous a marqué un petit peu. Thomas, tu es venu jusqu'à nous pour nous présenter quel type de talent?
6: Je vais vous présenter une chorégraphie que j'ai créée qui parle de moi.
2: Est-ce que tu viens d'une famille d'artistes?
6: Pas du tout.
2: Ils font quoi?
6: Du rugby.
2: Oh, c'est génial!
6: La danse, c'est pas un truc de famille du tout, parce que mon père, il faisait du rugby, mon grand-père, il faisait du rugby. Mais en fait, moi, c'est pas ce que je voulais faire. La première fois où j'ai envie de danser, c'est devant le dessin animé Ballerina, où je la voyais faire des pirouettes et j'essayais derrière le canapé d'en faire. Et c'est comme ça que ça rentre dans ma vie. Ma famille, elle me soutient énormément. Ma passion, c'est vraiment incroyable et j'ai beaucoup de chance.
9: Ouais. Alors, tu sais qu'on est déjà fiers de toi, quoi qu'il se passe. On a conscience, là, ça.
6: Oui.
9: On a conscience. Ouais, tu es vraiment très, très fier.
6: Ce que j'aimerais dire avec mes parents, c'est merci déjà. Merci pour tout ce qu'ils font. Et je sais que c'est des sacrifices des fois, mais qu'ils soient toujours là pour moi et pour m'accompagner. Alors, je participe à la France Incroyable Talent parce que quand j'étais petit, dans la cour, on disait pour la France Incroyable Talent, moi je danserai, toi tu feras de la musique, toi tu feras ça. Du coup, on avait ce petit rêve-là avec mes amis. Pour moi, c'est un grand challenge. Ça va me permettre aussi de lancer peut-être ma carrière. C'est la plus grande compétition que j'ai jamais faite.

0: pense à toi, mais ce que je préfère, c'est quand t'es là.
1: Claire Adam, on dirait qu'il a 20 ans.
2: Oui, c'est super.

0: Oui, aussi.
1: Ah ouais, okay. On se rendait pas.
2: Merci beaucoup.
3: Alors, on appelle ça la maturité. Tu es la grâce incarnée. Je n'arrive pas à croire que tu aies 13 ans. Parce que tu es à la fois un enfant et à la fois tu es déjà un homme. Il y a du théâtre, tu joues énormément avec ton visage. Je suis bluffée par ton talent, vraiment. Tu es un sacré
2: merci,
3: bonhomme.
2: Merci beaucoup.
3: Sacré bonhomme.
4: Ce qui m'a le plus touché, je pense, c'est qu'il y a des vraies idées. C'est-à-dire, par exemple, ton équilibre de tête et cette espèce de virgule à l'envers, c'est vraiment un pas que je n'avais jamais vu. Il y a vraiment, en dehors d'une technicité qui t'a demandé des heures et des heures de pratique, il y a en plus une créativité. Alors ça, ça sent très très bon. Et vraiment, je suis ravi que tu sois venu. Je pense que ta place est vraiment ici avec nous. C'est très chouette de t'avoir.
5: Moi, je pense que les copains savent, j'aime beaucoup les auteurs-interprètes ici et là. Tu es auteur-interprète, tu as composé ton numéro, tu l'as interprété. À l'âge de 13 ans, ça montre une vraie maturité. On sent que tu as une vision artistique, tu sais où tu veux aller. C'était fluide, c'était comme une plume qui dansait dans le vent. Donc c'était un très très bon passage.
2: T'as une grande présence. Effectivement, tu interprètes beaucoup. Par exemple, quand tu dis maman et que tu attrapes comme ça, le geste est tellement fort. Tu sais, tu es un peu le Billy Elliot du Sud, là, maintenant, tu vois. Et quand tu as choisi cette chanson de Claudio Capeo, il y a la phrase qui dit « Il y a la vie qui m'attend ». Ben moi, je te dis qu'avec tout ce que tu es en train de faire, t'as pas attendu que la vie t'attende. T'es en train d'aller la chercher.
5: Allez, on vote. 1, 2, 3.
6: Oui!
7: On se retrouve à la prochaine étape.
2: Bravo,
7: vraiment très très fier de toi et puis j'espère que voilà pour la suite ça va être bon. Hein
3: il a une allure. D'où il a 13 ans. D'où il a 13 ans.
8: Vous faisiez quoi vous à 13 ans, hein? Du piano? Ah c'est vrai.
4: Moi je faisais de la magie déjà à 13 ans. Ouais. Ouais.
3: Alors un jour tu seras là? Maybe, ok? Moi j'y serai plus hein. Oh, j'étais venue pour un an. Ça fait 9 ans.
4: Bonsoir.
9: Bonsoir.
4: Bienvenue.
10: Bonsoir.
9: Merci.
4: Comment vous appelez-vous?
9: Moi, je m'appelle Diane Lou.
4: Diane Lou.
10: Et moi, c'est Johan.
4: Johan. Je ne sais pas pourquoi, j'ai l'intuition que vous allez faire de la sangle. Est-ce que je me trompe?
9: T'as probablement raison.
4: Ok. Est-ce que vous êtes ensemble?
9: Absolument.
4: Okay. Ok. Depuis longtemps?
10: Depuis 2 ans et demi.
4: Et vous avez commencé à travailler il y a longtemps ensemble aussi?
10: Depuis 2 ans et demi.
4: Les amis, Johan, Diane Lou, bonne chance. Oh,
2: c'est trop bien.

Oh.

0: Ah ben alors, on n'est pas les yeux. On n'est pas venu pour rien. C'est marrant parce que au début, je vous ai trouvé très pudique justement dans ce petit baiser sur la joue. Et même le numéro et le choix de la musique, j'ai trouvé qu'il y avait quelque chose de presque Disney. Les princesses, les petits oiseaux. Et puis arrive la montée en gamme des difficultés. Et là, c'est petite claque dans ta face. Et puis après, grosse claque. Et après, nouveauté. Et enfin, cette réception finale qui est du jamais vu, qui est une prise de risque absolument énorme. On est passé du bonheur à l'orgasme festif.
1: Vous avez beaucoup de fraîcheur tout en prenant énormément de risques. On ne vous voit pas venir. Et puis finalement, vous nous avez scotché.
2: C'était de haut vol, comme on dit, c'était très sexy. Moi, j'ai adoré. En particulier, j'ai beaucoup aimé votre fraîcheur.
3: Merci beaucoup.
4: Je trouve que souvent, quand on a des numéros aériens, c'est sombre, mystérieux. Avec vous, c'était optimiste. Vous aviez le sourire tout le long. C'était romantique, c'était joyeux. Et quel final. Quel final à la fin que vous êtes tombé comme ça. Très bonne première audition.
0: On va voter. Je pense que ça va pas être difficile. Allez, 3, 2, 1.
2: Oui!
3: Merci beaucoup.
0: Oui, évident.
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4: Samy, calme-toi. Demande de l'eau maintenant dans ton mug, s'il te plaît.
5: Mais il faut boire pour vous tolérer.
6: Je vous pose une question depuis un long moment. Qu'est-ce qu'il y a dans ces mugs?
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10: Tu es en direct ou pas?
11: Bonjour, comment t'appelles-tu?
12: Padix, enfin, c'est mon nom de scène.
11: Et ça veut dire quoi? Bah, tu prends un nom sans réfléchir à un sens?
12: Réfléchir? Oula!
11: Ah non. Ah.
12: Je vis un peu dans la forêt.
11: Tu vis dans la forêt?
12: J'ai une cabane, oui, un peu dans la forêt, ouais.
11: Attends. J'essaye de me concentrer. Donc, Padix, tu habites dans la forêt depuis quand?
12: Depuis l'automne.
11: Donc, tu te chauffais
12: au bois? Ah, mais il y a une petite maison au bois.
11: Ah, ouais. C'est une maison, c'est pas une cabane. T'as de l'eau, t'as l'électricité.
12: Il y a de l'eau, il y a l'élec, ouais.
11: Non, mais d'accord, avec des panneaux solaires. On n'est pas sur du Robinson Crusoe et du tout, quoi.
12: Non, mais en fait, j'ai été 10 ans ingénieur à Paris, c'est pour ça que c'est un peu différent.
11: D'accord, alors, attends. Toi, t'étais ingénieur de quoi?
12: Informatique.
11: Donc, t'as quitté ta gonzesse, ton travail.
12: Ouais.
11: Et avec l'argent que t'avais mis de côté, t'es parti, c'est ça?
12: Ah ouais, j'ai vendu mon studio à Paris et hop.
11: Il reste plus rien, t'as tout cramé.
12: Bah oui.
11: Alors là, tu vis de quoi?
12: Un petit héritage.
11: Mais j'y crois pas, mais t'as de la chance dans la vie. Enfin, excuse-moi, quelqu'un est mort, forcément.
12: C'était ma grand-mère, elle me faisait des tartes à la rhubarbe. Bah oui.
11: Et après ta grand-mère, tu comptes sur qui? Pour les années à venir? Tes parents?
12: Moi.
11: Ah, c'est bien. C'est bien. Tu grandis.
12: Bah, tu
11: vois. Eh ben voilà.
12: Il n'est jamais trop tard.
11: Ben voilà, il va falloir travailler avant.
12: J'ai 49 ans. Et donc...
11: T'as 49 ans?
12: Bah oui.
11: Non, bah, tu lui fais pas. Ceci dit, ne rien foutre, ça conserve.
12: Bah bien sûr.
11: Ah oui, vas-y.
12: Bah bon vent, Karine, merci.
11: Bah toi aussi. Si ma fille, elle fait ça, je la déshérite. Je donne tout une association pour les animaux, je vous le dis tout de suite.
13: Je sais pas pourquoi, j'ai pas une intuition extra.

0: on va. Merci. Merci à vous.
1: Mais restez avec nous.
0: Ah bon?
1: On fait un peu connaissance, comme ça, c'est chouette.
2: Non, fuyez, fuyez, vous allez en prendre plein la tête.
3: Pour moi, c'est seulement l'accent français en anglais qui marchait pas. Mis à part ça, c'était un désastre. Non, mais c'est quoi la raison d'être de ce numéro?
0: Oui, bah c'est passé à côté, c'est pas grave, mais je suis pas là pour expliquer ce que je fais, quoi. Je veux dire, si ça touche pas, tant pis, c'est pas grave.
4: Ouais, mais ça, c'est un peu égoïste de dire ça. Ça veut dire qu'on est tous des cons si on n'a pas compris ce que t'es venu faire.
0: Non,
4: c'est ça, bah, que t'es en train de dire.
0: C'est vous qui me dites que ce que je fais, c'est de la merde.
3: Non. On n'a pas dit ça.
4: Non, bah, si. Non justement, si.
3: On n'a pas utilisé le mot merde.
0: Si, j'ai super mal chanté, j'ai tout détruit, mais c'est pas grave.
3: On n'a pas dit que c'était de la merde. On a juste dit que si le compost pouvait chanter, ce serait ça. Mais on n'a pas dit. On n'a pas dit.
0: Mais franchement, je vous laisse. Hein. Ciao. Merci. Hein. Prenez soin de vous. Hein.
2: Il était premier degré.
3: Bonne vanne, non?

0: Bonsoir.
1: Bonsoir. Comment t'appelles-tu ?
0: Je m'appelle Antoine Roland.
1: Antoine, c'est ton prénom ?
0: C'est mon prénom.
1: Moi, c'est mon nom. Antoine. Que fais-tu dans la vie, Antoine Roland ?
0: Alors, dans la vie, je suis... Bon, bah voilà, je viens du nord de la France, d'un petit village qui s'appelle Burbure, à côté de Béthune. Quand je parle de mon métier, les gens ils réagissent un peu bizarrement. Des fois, on me dit que c'est glauque, c'est bizarre, surtout à mon âge. Avec le regard des gens, hein, parfois, c'est compliqué. Je suis comme tout le monde, en fait.
2: Et c'est quoi ton métier ?
0: Dans la vie, je suis croque-mort.
2: Oh.
3: Ah ouais.
0: Oh. C'est pas un métier commun.
4: C'est un métier commun, ouais.
0: C'est mortel. J'ai toujours voulu faire ça depuis que je suis tout petit. Mon arrière-grand-père était fossoyeur et il travaillait dans les pompes funèbres. Moi, ce que j'aime dans mon métier, c'est d'accompagner les familles et de faire du bien aux gens. Ce soir, je vais vous interpréter une chanson qui parle de moi et bien évidemment de mon métier. Parfois, il y a des situations, c'est super compliqué. La musique, ça me permet d'extérioriser ce que je peux ressentir. Même si la musique prend beaucoup de place dans ma vie, je pense que j'arrêterai vraiment jamais d'être croque-mort.
1: Est-ce que tu connais Anna Dangerous ? Franchement, en termes de business, elle pourrait beaucoup t'amener. Il y a plein de rencontres qui se font dans cette émission. Je te la présente après. Ok, croque-mort. Et alors, c'est quoi le plus bel épitaphe que tu as eu sur une tombe ?
0: Ne bougez pas, je reste ici.
1: J'adore. T'as une idée du tien ou pas ?
0: Non, j'ai pas encore réfléchi à tout ça.
5: Moi, il y aurait écrit « à tout de suite ».
6: Moi, je me suis pas posé la question parce que je veux être juste empaillée, moi.
1: Tout de suite.
6: Moi, si on m'empaille, j'ai pas besoin de taf.
1: Empaillée et mise chez Samy. Samy va se servir de toi comme une cible.
5: Et moi, dans une urne, tu sais, chez une urne grande comme
1: le désert du Sahara. Pardon, Antoine, excuse-nous. J'imagine que tu es venu pour chanter. Alors, qu'est-ce que tu fais ici ?
0: Alors, je viens vous interpréter une chanson que j'ai écrite qui parle de moi et de mon métier. Okay. Et cette chanson s'appelle Croque-mort.
1: Bonne chance à toi, la scène est à toi.

0: Et qu'est-ce que c'est que cet ovni?
1: En plus, il a une belle voix, c'est bien écrit. J'adore. J'adore.
2: Le seul mot qui me vient à l'idée, c'est simplicité. Tout est évident, naturel, posé, vrai, pas de chichi, très présent. Donc je vais faire court, c'est magnifique.
3: Merci.
4: C'est tout à fait ça, tu es authentique et on peut sentir que tu aimes ton métier. C'est très important d'accompagner les gens dans des heures douloureuses et tu as tout dit dans cette chanson, tu l'as bien écrite, tu l'as bien interprétée. Vraiment, je suis émue, j'avoue.
5: La chanson est très bien écrite, ça m'appelle des touches de Francis Cabrel un peu. J'ai vraiment aimé l'audition, écoute, si tu peux rester, toi t'es croque-mort, moi je tue les rêves ici, donc ce serait parfait. Et il y a beaucoup de talents morts à enterrer, donc reste un peu avec nous.
6: Ça m'a sincèrement touché, parce que je te trouve très émouvant. Dans ta peur, il y a une fragilité, et en même temps, je trouve qu'il y a beaucoup de cœur. C'est très difficile d'être là avec le cœur tous les jours, face à un drame qui est énorme pour la personne qui est en face de toi, alors que toi, tu fais juste ton métier. Et donc, merci.
5: On vote. Pour moi, ce sera un oui.
6: C'est une évidence. C'est un oui aussi.
4: Envie que tu continues, oui.
2: Un simple oui.
4: Merci.
6: Quatre oui, Antoine. On se retrouve à la prochaine étape. Merci.
7: J'ai stressé, mais c'était du bon stress en fait. Et là, ça redescend. Vraiment, ça m'a ému moi-même déjà. Donc vraiment, je les remercie pour tous ces mots qu'ils m'ont dit. Vraiment, merci. J'espère que la chanson vous aura plu. Je l'ai écrite avec le cœur et vraiment, merci.
4: Sérieux ? Moi, je veux que ça soit lui qui me prépare quand je...
2: C'est bien écrit.
6: On réserve pour la semaine prochaine.
2: C'est bien chanté.
8: Et voilà, c'est terminé pour ce soir. J'espère que vous vous êtes bien amusés. C'était un bon cru aujourd'hui. Hein. Ça démarre bien, on est contents. Hein. On se retrouve donc la semaine prochaine pour une nouvelle soirée d'audition de la France Incroyable Talent. Et la France un incroyable talent, ça continue tout de suite avec Juju Pitcat. À la semaine prochaine.
4: Tu vas faire des scènes dans le monde entier.

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1: Ouais, ça va super.
2: La forme ?
1: Prête ?
2: Ready pour cette 21e saison ?
1: Eh bah super. Pour une fois, tu vas travailler. Tiens, ça, c'est une caméra de vlog.
2: Donc ça y est, 21e saison, ça a lâché la rampe. Genre, ça veut plus travailler. Allez, c'est pas grave, je lance la caméra de vlog parce que finalement, on n'est jamais mieux servi par soi-même. Les amis, je suis très heureuse de vous retrouver pour cette 4e saison pour ma part de La France, un incroyable talent, ça continue. Je vais vous emmener dans les coulisses de cette 21e saison. On va avoir des candidats absolument incroyables. Comme vous avez vu, je trouve que je fais vachement mieux que mon travail quand je me filme toute seule.
1: Eh ben, c'est pas faux.
2: C'est pas
1: d'ailleurs,
2: vous.
1: Nous, on va y aller.
2: Très bien. Allez, mode vlog activé, les amis. Je vous emmène dans les coulisses de cette 21e saison. Ça va être incroyable.
3: Sans oublier le meilleur des incroyables talents à travers le monde. Mais en attendant, direction les coulisses.
2: Les amis, je suis en train de faire une petite vidéo de Thomas qui est en train de danser juste devant nous. C'est ça qui est super beau, en fait, sur Incroyable Talent, c'est que parfois, dans le pavillon, la magie opère. Et ça, c'est trop cool. Hello ! Enchantée, Thomas, tu vas bien ?
4: Enchantée.
2: J'ai une petite surprise pour toi. Si je dis pas de bêtises, tu danses sur une chanson de Claudio Capeo ?
4: Oui.
2: Ok, c'est parti.
5: Thomas, je te souhaite tout le bonheur. Ça me touche énormément. Je danse sur cette chanson qui me tient à cœur, une chanson que j'ai composée pour ma petite maman d'amour. Et puis, elle m'a porté chance. J'espère que ce sera pareil pour toi. Je t'embrasse très, très fort.
4: Ça me fait trop plaisir.
2: Mais écoute, en tout cas, sache que Claudio Capeo est vraiment à fond derrière toi pour ce soir.
4: Je suis un peu stressée, mais ça va. Maintenant, je suis encore plus boostée.
2: Plus boostée.
5: Bon courage, mon pote. Oh,
2: t'es prêt ? Hâte ?
4: Trop.
2: On va te regarder avec ta prof de danse à ton numéro. Et je te propose d'y aller tout de suite. Allez, courage. Ça va être trop bien.

0: fluide, c'était comme une plume qui dansait dans le vent.
1: En dehors d'une technicité, il y a en plus une créativité. Alors ça, ça sent très très bon.
2: Je n'arrive pas à croire que tu aies 13 ans. Je suis bluffée par ton talent, vraiment.
0: Allez, on vote.
1: Oui.
3: Merci.
1: 4 oui. On se retrouve à la prochaine étape.
4: Hello. Alors, ce passage sur scène, félicitations.
3: Merci.
4: Tu vas être trop fière de toi. Je pense que tu les as tous touchés, bluffés. Et toi, t'as pris du plaisir sur scène? Tu t'es sentie bien?
3: Ouais.
4: Prêt pour la suite de l'aventure?
3: Oui.
4: Merci beaucoup. Merci. Fière de lui.
5: On continue à danser avec les ping-pong-pong, mais cette fois-ci, moins d'émotions, plus de bons et de rebonds.
4: Purée ! Incroyable ! Ils sont lourds de ouf ! Moi aussi, les amis, je peux jouer au ping-pong en bête.
5: Talent, Juju, on est sûr.
4: Cette année, les danseurs ont mis la barre très haut. De l'énergie, de la précision, des univers complètement fous. Voici notre top international des chorés qui déchirent.
5: Pour la troisième place de notre top, direction les États-Unis avec Petrox, un danseur qui va vous offrir une choré pour le moins déroutante.
6: Welcome to America's Got Talent.
7: Hello, guys.
6: What's your name and where are you from?
7: My name is Petrox and I'm from Germany.
6: Nice. Is there anything else that you want to share with us before we see what you do?
7: I do something you've never seen before.
8: That's what we want.
6: Can't wait.
9: Good. Good luck.
7: Thank you so much.
5: Au premier coup d'œil, sa chorégraphie semble complètement décousue, au point de laisser le jury un peu perplexe.
6: What happened to the music?

0: think that what you did was amazing. I know that you have more, and I'm going to start off the voting. I'm going to give you your first yes.
1: I didn't find it that amazing, so I'm going to have to say no.
2: Okay. I loved it. I loved it.
3: I'm going to say yes.
2: Thank you.
0: Simon.
4: He reminds me of a lot of people who we've seen and then asked to come back and just supersize it. You have to imagine what something's going to look like. And I could see this in my head, so I'm saying yes.
5: Et c'est 3 oui pour cette chorégraphie aussi farfelue qu'inattendue. Et une chose est sûre, après le passage de Sando, le sol du plateau américain n'a jamais autant brillé. Pour la première place du classement, voici Come Here, un collectif de 23 danseurs sud-coréens. Leur nom, Come Here, qui signifie « viens ici » en français, est clairement une invitation à s'approcher et à regarder ce qu'ils savent faire. Et pour l'instant, on n'est franchement pas déçus.

0: be.
1: Une chorégraphie originale et hyper synchro qui semble avoir mis tout le monde d'accord.
2: Are you the choreographer?
3: Yeah.
4: You are really, really talented, and your dancers are amazing. This is an example of if you want to be good, you really, really got to put the work in. And this, how many weeks, months do you prepare for this?
3: 2 weeks.
4: 2 weeks.
3: What?
4: Yeah. Wow. Okay. All right. That's still a long time.
2: There goes that theory.
4: Okay.
5: 2 long weeks.
2: That's how great they are.
4: I mean, it was flawless.
2: It was amazing. Right. The synchronicity.
5: Beautiful.
2: Was crazy.
3: Thank you. Well, let's vote.
2: I'm giving you your first yes.
5: Yes from me, Sophia.
6: Yes.
5: Simon.
4: This is your fourth yes.
1: Résultat, c'est 4 oui pour Comir et nous, on attend déjà leur comeback.
7: Je suis actuellement aux répétitions du duo Idyl. Le duo Idyl, c'est un duo qui nous vient de Suisse. Ce sont des circassiens. Ils sont deux, du coup. C'est un couple aussi dans la vie. Diane Lou et Johan, et ils font des sangles aériennes. Et je pense que ça va être très poétique et très beau, comme très souvent avec nos duos de circassiens, on va pas se mentir. Hein. Je vais essayer de vous les montrer un peu derrière moi. Attendez. Alors, ils sont très hauts dans les airs. Voilà. Ça me fascine, moi, les couples de circassiens, à chaque fois. Ils font tout avec une facilité déconcertante, alors qu'on sait très bien, vous et moi, que c'est tout sauf facile. Ça fait partie des disciplines les plus dures et dangereuses. Ok, ça va. Ça va. C'est des choses qui peuvent arriver en répétition et c'est pour ça que les répétitions existent. Mais écoutez, je suis certaine que ça se passera très bien ce soir.
1: Oui, et contrairement aux répétitions, ça s'est tellement bien passé ce soir que le jury a été unanime.
8: Oh, 3, 2, 1.
4: Oui! Merci beaucoup, merci
8: Évident. Bravo à tous les deux. À bientôt.
4: Merci beaucoup, au revoir.
3: Au revoir.
8: Au revoir.
7: Avec les artistes qui suivent, impossible de rester tranquille. Entre adrénaline et vrais moments de danger, on découvre ensemble le classement qui prend des risques.
1: À la troisième place de notre classement, on retrouve Li Wei Yang, une artiste que vous avez peut-être déjà croisée puisqu'elle avait participé à La France a un incroyable talent en 2024. 2 ans plus tard, on la retrouve sur la scène des Anglais pour son audition qui risque de faire monter la température. Regardez.
9: Oh my God. Fire.
4: Fire.
9: What is she doing?

0: She took it on that table.
1: Try this at home.
2: It's very dangerous.

0: normalement fonctionnellement avec cette plate.
1: Sur des briques simplement posées les unes sur les autres, Mukamadi enchaîne les équilibres avec une précision folle et une maîtrise impressionnante. Ce n'est clairement pas le moment d'avoir la tremblotte.

0: Muhammad, eu cred că tu existi, dar eu nu cred că tu ești din Tajikistan. 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
1: Exact așa.
2: Moukamali repart avec les 4 oui des jurés. Une démonstration de force, de contrôle et de sang-froid qui aura mis tout le monde d'accord.
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2: À la première place de notre top, on découvre les Rafikis, quatre acrobates venus tout droit de Tanzanie, bien décidés à défier les lois de la gravité sur le plateau des Anglais. Au programme, pyramide humaine, portée et équilibre tête contre tête, le tout avec une précision folle et surtout, zéro droit à l'erreur.
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0: Les Rafikis ont signé une performance spectaculaire, aussi risquée que maîtrisée.
1: We saw an athlete fall from Canada, which literally it was just jumping around on the trampoline. They blamed the size of the trampoline because we said no. And you don't have a particularly big staircase, but it doesn't matter because you put on a show. This trip was definitely worth it because you got four yeses.
0: Ils repartent avec les 4 oui du jury à qui ils auront tout de même donné quelques sueurs froides. Ce soir, sur le plateau, vous avez pu assister à la tentative peu concluante d'Elchi Colatine, virtuose du basket, et dans Ça continue, ça vous a donné une petite idée.
2: Allez, sur ce, on bosse un petit peu, merci.
3: On va faire ça devant le public.
2: Non, on va faire ça devant le public.
4: Bah si, vous allez faire ça devant le public,
2: what,
4: il va vous encourager.
2: Même lui, il est en train de se dire dans quoi je me suis embarqué, en fait.
5: Ça va être humiliation.
0: Bon, on vous rassure, ils en font beaucoup. Il s'agit juste d'un défi basket en 3 paniers. Le perdant s'engageant à publier sur ses réseaux une story préparée par nos soins. Que le meilleur gagne.
2: Ok, donc Sam, c'est sur la Croix-Rouge. Moi en premier, waouh. Premier à 3 points parce que ça peut être long. Ça peut être long.

0: Jean-Jacques.
1: Mais non, mais c'était quoi? C'était premier à trois fois.
2: C'est moi qui ai gagné, là. On a eu trois tirs chaque. J'ai gagné. Elle est allée en bonus.
1: Le bonus, ça compte. Est-ce que t'es prêt? Oh, ça c'est ta future storytelling. Et ça, c'est la mienne.
2: Il faut que toi, tu la passes, parce que j'ai gagné, là. Faut qu'elle soit bonne perdante.
1: Mais je suis bonne perdante. C'est juste que j'ai pas perdu.
3: Affaire à suivre.
1: David, comment ça va?
4: Ça va, et vous?
1: J'ai cru comprendre que t'avais préparé une petite surprise pour notre jury.
4: Oui.
1: Et je me suis dit, histoire de pas faire de jaloux, est-ce que tu crois que tu peux me faire une petite surprise à moi aussi?
4: Bien sûr.

0: J'ai un périnée enfant, je te permets pas.
1: Ça sert à rien, juste inutile. Voilà, j'espère que ça t'a plu.
0: Écoute, j'ai hâte de voir comment le jury va réceptionner ça.
1: Et ben moi aussi.
0: Parce que si c'est aussi piquant pour eux que pour moi, il va peut-être falloir t'attendre à un ou deux buzzers.
1: Non, moi je suis confiant.
0: Allez, bon courage, David.
1: Merci, Juju. Et on rentre tout de suite dans le bain avec Marianne.
2: Ouais.

0: pistolet. Mais ça, on sait qu'elle s'est fait refaire le nez, Hélène. Hein?
1: Mais ça va pas.
0: Ah non, c'est Karine, on m'a dit. Karine, elle s'est fait une carinoplastie.
2: Ah, Hélène est vexée, je pense.
0: Bon, Samy, il me fait un petit peu peur quand même.
3: Ah, mais vas-y, vas-y.
0: En plus, il m'a mis une croix. C'est quoi son fromage préféré? Samy Molette. Remarquez, c'est toujours mieux que Samy Molle. Mais pourquoi il fait que se gratter? C'est sa mi-cause. Vous voyez, ça lui plaît pas.
1: C'est tellement...

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1: Oui, vous avez bien vu, Francky éclate des ballons avec ses fesses. Une technique très personnelle qui malheureusement n'aura pas fait éclater de joie le jury. C'est 4 buzz et un retour à la maison pour Francky.
2: C'est ma vengeance.
3: Karine, j'ai une petite annonce à te faire.
2: Oui.
3: Parce que cette année, en fait, on s'est rendu compte qu'on loupait plein de bons moments de toi sur Incroyable Talent et qu'on te diffusait. Exactement, on te diffuse pas assez en première partie de soirée. Donc nous, on s'est dit qu'on allait créer la Karine Touch, qui va être un.
4: Et vous allez reprendre tout ce que je fais.
3: On va reprendre les meilleurs
4: moments.
3: C'est
4: la fin de ma carrière, en fait.
3: Non, mais non, t'inquiète pas. Mais je pense que ça va être un très bon moment et que le public va se régaler.
4: Maman, je suis désolée.
3: On t'embrasse, maman.
1: Alors, la vie de Karine sur le tournage des auditions, c'est non seulement vivre à fond chaque numéro...
4: Oh la vache.
2: Magnifique.
1: Mais aussi se mettre en danger pour expérimenter les talents de chacun.
4: T'es prêt?
5: À toi.
2: Oh là là.
5: C'est pas mal du tout.
2: Si ça fait mal.
5: Pas du tout.
2: Sûr.
1: En y mettant vraiment tout son cœur. Enfin, presque.
2: C'est pas une grosse tête.
1: Il faut aussi faire preuve d'une extrême concentration.
4: Mais il n'y met pas du tout dans le panier. Mais enfin, il loupe tout. Ah, il fait semblant. Ah non, il fait pas semblant. Et l'autre, là, qui saute dans son tuba, ça va durer longtemps. Non, parce que moi, je vais appeler le syndicat des animatrices. Je vais avoir une tête comme ça, moi, ce soir.
1: Et bien sûr, il faut être à l'affût du moindre fashion faux pas capillaire.
4: Oh non, puis la coupe mulet en 2026, c'est pas possible.
1: Être aussi exigeante avec les talents.
4: Vous avez une mèche, vous avez une petite touffe.
5: Ah bon?
4: Avec une mèche longue, oui, c'est fait
5: exprès. J'ai pas vu, je sais pas.
4: Vous mettez là derrière, non? Voilà, comme ça, voilà.
1: Qu'avec soi-même.
4: C'est le dernier accord, j'en peux plus de toi. J'en peux plus de me faire tripoter, j'en peux plus, je peux plus te supporter, je veux partir en vacances.
2: Manqué.
4: Ah, tiens, regarde. C'est très mal fait. Tu seras pas payé.
2: Mais qui tournera tout ça?
1: Pour tout ça, on dit bravo Karine et rendez-vous très bientôt pour une nouvelle dose de Karine Touch.
4: Oh mon Dieu, c'est encore pire que ce que j'imaginais.
1: Ce soir, Kader Bueno est revenu sur notre plateau et si 9 ans après, il n'a rien perdu de sa magie, c'est en rappant

0: prochaine, elles seront toutes pareilles.
1: Tellement cool. Je l'avais vu en répète ce matin.
2: Ah ouais.
1: Il était stressé. Il était là. C'est sûr que c'est bien. C'est sûr que le numéro rend bien et le rap, ça vous plaît.
2: Ah ouais,
1: et franchement.
3: Ton rap est incroyable.
4: Tu as fait apparaître toutes ces dames et surtout, tu as fait un peu apparaître ta vie.
5: J'ai eu la chance, quand je suis arrivé, d'être le seul humoriste magicien. Et toi, je trouve que tu viens d'amener le game encore au-delà.
6: J'ai rarement vu quelque chose d'aussi parfait à incroyable talent.
1: C'est le moment où on va savoir s'il y a un golden buzzer.
4: Tu veux bien me dire faire un bisou à ta tati avant qu'elle te mette un golden buzzer ?

0: Incroyable les amis, ça c'est un beau golden buzzer.
1: Bon, eh ben on nettoie et on enchaîne. Allez hop.
2: Et cette petite pause nettoyage tombe à pic pour aller recueillir les premières impressions d'Hélène sur son golden buzzer.
3: Hélène, est-ce que tu peux nous dire pourquoi tu adhères pour le golden buzzer?
4: Je crois que là où il a commencé à m'avoir vraiment, c'est quand il a dit qu'il est venu ici. Et c'est vrai, je m'en souviens.
3: Ouais, il y a longtemps.
4: Mais qu'il était trop jeune pour avoir du recul. Mmh. Et c'est vrai que ça, c'est une réalité. Quand on connaît le succès très jeune, on n'a pas de recul, on n'a pas le temps de comprendre ce qui nous arrive. Et en fait, aujourd'hui, moi, il m'a beaucoup touchée. Je parle pas de son talent parce qu'il est là, on l'a tous vu. Il a provoqué sa deuxième chance et il prouve qu'on peut partir un petit moment et revenir.
3: Merci, merci beaucoup Hélène, j'espère qu'il ira le plus loin possible.
4: Moi aussi.
3: Merci.
2: Juju. Allez Juju, on part retrouver les French Twins et surtout Kader Bueno, notre premier golden buzzer de la saison.
3: Est-ce qu'ils sont fiers?
5: Mais oui, on est fiers.
6: Fiers du copain,
3: c'est incroyable.
7: Ça fait 15 ans qu'on est potes. 15
3: Putain,
7: ans.
3: Oh waouh.
7: On a commencé la magie ensemble.
3: Ah ouais, c'est une vraie histoire là.
5: Ouais, ouais,
7: c'est une histoire
5: ouais.
7: d'amour.
3: Écoute, ben, maintenant que vous êtes là justement tous les trois après ton passage, on revit tout ensemble finalement, histoire que tu profites un peu plus.
7: Parce que nous, on n'a pas eu de golden buzzer, on peut le
3: faire. Ouais, mais comme ça, vous le vivez ensemble, vous l'avez soutenu, tu vois.
5: Vas-y, on fait
3: quand vous voulez.
5: Génial.
3: Ouais, on revit tout, tu vois.
5: On prend des confettis.
3: Bien sûr. Allez, comme ça, tu peux en prendre, tu les mets dans ta poche et que ça te porte chance pour les quarts de finale, finalement.
8: Merci.
3: Merci beaucoup, Kader. Merci, merci les gars.
8: Merci.
7: Merci.
8: Merci. C'est génial.
3: Nos anciens candidats ont eu envie de nous raconter la suite de leur parcours. Des nouvelles fraîches, positives. Bref, tout ce qu'on aime, c'est le journal des bonnes nouvelles.
9: Salut, ça continue.
10: C'est Dio et Mio.
9: Les vainqueurs de la saison 20 de la France en incroyable talent.
10: Ah ouais?
9: Ouais.
1: C'est Dio et Mio.
9: Moment fort, bah, c'est sûr, la victoire. On a été propulsés à 300 mètres plus loin. Voilà, nous, on était venus dans l'émission pour donner l'amour et puis pour transmettre des émotions à travers l'écran. Et finalement, ce qu'on a reçu en retour, c'était tellement énormissime. Ça nous a vraiment donné l'envie de poursuivre encore et encore et de jamais s'arrêter. Depuis, on a vécu plein d'aventures, plein de spectacles hyper variés. Et aujourd'hui, on joue dans le show America's Got Talent, qui regroupe des talents du monde entier qui ont participé aux émissions. Donc, c'est vraiment fou. Et c'est grâce à la France en incroyable talent qu'on est là aujourd'hui, à bord d'un bateau de croisière. On est dans le théâtre, là, actuellement. Il nous attend encore une belle chose. Le Cirque du Soleil nous a contactés pour un show, événement prochainement. On est super heureux d'en faire partie. Voilà.
10: Merci pour tout.
9: Ouais, à bientôt.
11: Salut, c'est les French Twins. Lui, c'est Tony.
12: Et lui, c'est Jordan.
11: Non, pardon.
12: Lui, c'est Tony.
11: Et lui, c'est Jordan.
12: Et on est...

Digital illusionnisme. Le digital illusionnisme, c'est le mélange des écrans, des nouvelles technologies, de l'intelligence artificielle et de la magie. On était finaliste de la saison 11 de La France, un incroyable talent, en 2016. Franchement, c'était une expérience incroyable pour nous. C'était notre première fois à la télé, c'était notre première fois sur scène, en fait. Et c'est simple, ça a changé notre vie. C'était incroyable. Quand on a fini la finale de La France, un incroyable talent, on a été appelé par America's Got Talent aux États-Unis.

0: Après America's Got Talent, on a été appelé par Jamel Debbouze au Marrakech du Rire.
1: Ensuite, on a été appelé dans le monde
0: on
1: entier.
0: On est parti à New York.
1: On est parti à Las Vegas.
0: On est parti au Japon.
1: On est parti en Inde.
0: Au Qatar, à Dubaï, dans le monde entier.
1: Waouh. Waouh. Et aujourd'hui, 10 ans après, on a notre show à Paris, en tournée dans toute la France.
0: On vous attend, vous allez voir de la magie.
1: Technologie.
0: De l'intelligence artificielle.
1: Des effets spéciaux.
0: Ça va être dingue, ça, c'est drôle.
1: C'est familial.
0: Je suis drôle.
1: Ouais, il est drôle. Et moi, je suis magicien, donc moi, je suis impressionnant et lui, il est drôle.
0: Hein? Hein?
1: Les amis, c'est un vrai plaisir de vous donner de nos nouvelles. Lui, c'est Tony.
0: Lui, c'est...
1: Non!
0: Toujours pas.
1: Lui, c'est Tony. Lui, c'est Jordan.
0: On est les French Twins.
1: Bye. Bye.
2: Ciao. Salut, c'est Five de la saison 20 de La France, un incroyable talent.
3: Je faisais du vélo et je voulais une moto. Quelques mois plus tard, j'avais la tête dans un guidon.
2: J'ai choisi un morceau très personnel qui raconte toute mon histoire de mon passé de pilote professionnel de moto jusqu'à mon accident qui m'a laissé paraplégique.
3: Premier tour, premier saut, j'entends mon dos craquer. Mon corps coupé en deux, par terre, mon monde s'écroule. Je sens tout de suite que je sens plus rien et puis tout le reste me brûle.
2: L'accueil était bon, le public était réceptif, le jury aussi, sauf Marianne.
4: Je ne suis pas emballée ni par ton slam, ni par l'écriture, ni par ta voix et encore moins par le son.
2: Malheureusement, je pense que ça m'a coûté cher derrière et on m'a annoncé que finalement je ne continuais pas. Mais ça reste bénéfique pour moi, le passage a fait plusieurs millions de vues sur les réseaux sociaux. C'était un vrai tremplin. Après ça, l'année était très intense pour moi. J'ai sorti déjà 4 singles, des clips. J'ai tourné tout l'été avec mes musiciens. Mon nouvel album qui s'appelle Authentique sortira lui à l'automne. Évidemment, cet album sera accompagné d'une tournée pour 2027, donc j'espère vous croiser nombreux sur les concerts en France et peut-être même ailleurs. D'ici là, je vous souhaite une très belle 21e saison de La France, un incroyable talent. Et moi, perso, j'ai hâte de voir ce qu'on nous réserve.
5: C'était pas, mais j'espère qu'on se reverra très vite.
6: Au revoir et à la semaine prochaine, ou comme disent les chiens, à la semaine prochaine.
7: Ouf.
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0: À La Réunion, la diversité se vit autant qu'elle se raconte. Samedi soir, au Bar à Choix, la ville de Saint-Denis a invité les habitants à fêter l'unité. Pour cette édition, le thème retenu était « Nos arts et traditions ». Artisanat et métiers d'art, danse, gastronomie réunionnaise et saveurs de l'océan Indien étaient au programme de 19h à minuit.
1: On a la mixité, mais il faut travailler. Et c'est pour ça que nous fait cette fête de l'unité. Il faut lire. Ce matin, nous l'a ouvert la médiathèque de la princesse Nyama. Quand nous la ouvre la porte, de monde la rentre dans la médiathèque comme si ça te rentre dans cette case. C'est une terre de culture. Et notre chance maintenant, c'est d'essayer d'apprendre tout ça. Il faut nous prendre conscience de ça. Il faut nous goûter le bon plat, nous sort les bonnes épices, nous regarde de bonnes artistes, nous danse de bonnes danses, nous chante de bonnes chansons.
0: Aux alentours du Bar à Choix, artisans et exposants ont présenté leurs créations aux visiteurs.
2: Je suis là pour le marché de nuit, voilà, pour présenter mes créations. Je trouve que c'est une bonne initiative de la part de la mairie de Saint-Denis. Et c'est aussi ce qui représente La Réunion. Donc voir tout le monde réuni, c'est La Réunion, quoi.
0: Danse, gastronomie, rencontre avec les artistes et les artisans, les visiteurs ont flâné de stand en stand.

0: chance de vivre avec énormément de culture, énormément de tolérance et qu'on ne retrouve pas ailleurs. En tant que parents, ça permet nous de faire découvrir à nos enfants. Ça permet à faire découvrir d'autres recettes, d'autres cultures, les chants traditionnels aussi qu'on peut entendre, les danses. Et je trouve ça très intéressant.
1: Mixité, solidarité, partage. Le temps d'une soirée, la ville de Saint-Denis a fait du bar à choix un lieu de rencontre. Une unité qui rappelle aux Dionysiens l'importance et la richesse de leur culture et de leurs origines.

0: À l'occasion de la semaine du développement durable, Saint-Denis accélère sa transition dans les assiettes scolaires. Intégrée au projet de l'école du bonheur, cette démarche vise une alimentation plus saine, équilibrée et ancrée sur notre territoire.
1: Le but, c'est qu'ils acquièrent des connaissances, tout en s'amusant, donc des choses ludiques, pour comprendre l'équilibre alimentaire, connaître les aliments, et en fait que leur alimentation ait du sens pour eux. Voilà, en fait, l'éducation alimentaire permet aux élèves, aux enfants, de faire des meilleurs choix et d'être plus conscients, et donc finalement, de devenir des adultes en bonne santé ou en ayant la meilleure santé possible.
0: Chaque jour, plus de 17 000 écoliers dionysiens bénéficient de repas cuisinés au plus près d'eux. À travers 63 points de cuisson, la priorité est donnée aux menus variés, aux produits locaux de saison et à la valorisation de notre patrimoine culinaire.
2: J'ai appris que y a certains féculents qui poussent à La Réunion, comme le songe et les patates douces. Le conseil que je donnerais, c'est que faut manger un petit déjeuner pour être motivé et de manger un repas équilibré.
0: Plus qu'un simple repas, la pause méridienne devient un véritable espace d'éducation et de transmission pour les citoyens de demain. Une démarche concrète qui se construit pas à pas et au quotidien avec l'ensemble des équipes municipales.
3: C'est un projet que la ville porte via la direction santé publique depuis plusieurs années maintenant. On intervient au niveau des classes du CE1, CM2. On intervient aussi au niveau des collations avec les parents, avec les formations ATSEM et chefs de cantine, et aussi sur nos villages santé avec une équipe de diète qui est présente sur les dimanches au Barachois, Caravane-la-Cour, et on fait du dépistage gratuit.

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0: Bonjour, bienvenue à toutes et à tous. Commercialisé à partir de mars 2003, à l'issue du Mondial de l'Automobile de Paris 2002, le Cayenne de Porsche, qui, sans nul doute, a contribué à redresser la santé financière de la firme de Stuttgart, le Cayenne vendu à plus d'un million d'exemplaires à travers le monde, est sous le feu des projecteurs de turbo ce matin, et pour cause, c'est son gâteau du 25e anniversaire. On retrouve pour célébrer la fête sa fêtrasse d'honneur, Simon Potté-Galini. On a l'habitude de dire le bagne de Cayenne. Bah, quand on conduit un Cayenne, c'est pas le bagne, hein, franchement, les amis. Hein.
1: Salut Dominique, bonjour à tous, salut sa fête.
2: Salut Simon, salut Dominique et bonjour à tous.
1: Aujourd'hui, nous n'allons pas souffler dans des ballons avec sa fête, mais nous allons plutôt souffler les 25 bougies d'un mythe allemand, le Porsche Cayenne, mais pas dans n'importe quel endroit, ça fait.
2: Exactement, nous sommes en plein centre de la Turquie, dans la région de Cappadoce. Alors,

0: c'est féerique à l'image de ces ballons qui sont au-dessus de nous. Et c'est féerique parce qu'il y a les fameuses cheminées de fées. C'est spectaculaire, il y a des maisons troglodytes. C'est hallucinant, on va vous faire découvrir cette région qui est fabuleuse. Et on va en profiter bah, surtout pour découvrir eh bien, le Cayenne qui existe en deux versions.
1: Eh oui, troisième génération thermique que vous connaissez depuis presque 10 ans.
0: Qui est toujours vendue.
1: Qui est toujours vendue en France. Et puis cette nouvelle génération 100% électrique en SUV ou en version coupée. Ça, c'est la grande nouveauté de ces dernières semaines. Dans ce cadre féerique donc de la vallée de Gorémé, patrimoine mondial de l'UNESCO, le Cayenne qui désormais est un peu patrimoine mondial de l'automobile puisque c'est la Porsche la plus vendue de l'histoire. On va pas trop en dire, ça fait parce qu'on a plein de choses à vous raconter dans cette émission, mais avant...
0: On retrouve le sommaire avec Dominique.
2: Mobilité propre, accessible et facile à conduire, il est fait pour tous ceux à la recherche d'une alternative pratique aux véhicules traditionnels, sans l'obligation d'un permis de conduire. Le Simplici S1 est à l'essai pour démarrer turbo.
3: L'électricité a du sens, on a un petit gabarit, hein. C'est hyper maniable, agile, léger, hein. 425 kg, dont 60 kg de batterie, alors c'est quand même pas très lourd. C'est un châssis monocoque, c'est des matériaux eh bien, très légers.
2: À retenir dans l'actualité de l'automobile cette semaine.
4: La nouvelle BMW série 3 thermique, le premier modèle électrique de Bentley et un record d'autonomie.
2: Les vacances nomades, ça se prépare et notamment en visitant ce matin à nos côtés la 60e édition du salon des véhicules de loisirs.
5: Ce modèle mesure 2 mètres de large, moins de 7 mètres de long, mais il se transforme en moins d'une minute. On se retrouve avec une surface de 25 mètres carrés, comprenant 2 chambres, un salon, toilette, douche, bien évidemment.
2: À propos de vacances, direction Nogaro, puis les Alpes autrichiennes, pour découvrir et essayer ensemble, à nos côtés, la nouvelle Audi RS5 hybride rechargeable.
3: Il y a quand même 639 chevaux maintenant dans cette RS5. Donc on a envie d'en profiter et d'exploiter, je dirais, l'ensemble eh bien, de cette nouvelle sportive. Voiture très homogène, beaucoup de prestance et d'assurance sur la route, des trains roulants magnifiques.
2: Contact Turbo, c'est parti.

0: Les amis, on va vous proposer une petite page historique pour mieux comprendre justement le phénomène Cayenne apparu il y a 25 ans. Avec d'abord cette toute première génération qui a été présentée en 2002. C'était à l'époque quelque chose de ultra surprenant.
1: Effectivement, Porsche à la fin des années 90 vient de se relancer. On sait qu'au début des années 90, c'était difficile pour la
0: marque.
1: Heureusement, grâce au Boxster, eh bien, Porsche a réussi à revendre un petit peu plus de voitures. Et dans cette gamme qui n'était plus monogame, seulement avec 911 et donc Boxster, il fallait un troisième larron familial dans l'esprit Porsche, c'est-à-dire avec de la puissance, du raffinement, mais beaucoup de polyvalence. Et c'est donc ce Cayenne qui est né en 2002.
0: Alors, il a quand même révolutionné pas mal de choses, ce Cayenne première génération-là, c'est la phase 2. C'est tout simplement avec la Turbo S, à l'époque, la Porsche la plus puissante, 521 chevaux. Il fallait impressionner quand même la concurrence et séduire les clients.
1: Les vrais clients Porsche qui, au début, étaient un peu sceptiques, effectivement. Ils allaient dire, non, pas une Porsche familiale. Et pourtant, je trouve que cette voiture a bien vieilli, finalement.
0: Ouais. Et c'est une 5 portes. C'était la toute première.
1: Et une toute première qui, à la base, devait se vendre à environ 25 000 exemplaires, selon Porsche. Et le succès était tout de suite au rendez-vous, puisque c'était plus de 35, voire 40 000 exemplaires vendus chaque année, de 2002 à 2010, sur ses 8 ans de commercialisation.
0: Ça a fait du bien aux finances. C'était une surprise de proposer un SUV Porsche. En plus, il y avait une autre surprise. À la fin donc, de cette série, eh bien, on a proposé à l'intérieur un moteur

0: diesel, sacrilège, disions-nous à l'époque, même nous les journalistes, une Porsche diesel. Et ça, ça a été un succès phénoménal en Europe, en France en particulier. Les ventes ont explosé.
1: On passe sur cette deuxième génération, un petit peu plus sage dans le style, avec voilà, plus de rondeur, mais qui a inauguré elle aussi pas mal de choses, et notamment l'hybride.
0: Oui,
1: en 2010, une hybridation simple au début qui s'est transformée en hybride rechargeable sur le restylage de 2014. Mais voilà, le Cayenne était déjà passé à la phase d'après. Et donc ça fait ce Cayenne, c'est la troisième génération sortie en 2018, que l'on verra un petit peu plus tard dans l'émission. Version SUV comme on a là, et puis une version coupée qui est arrivée en 2019.
0: Premier coupé Cayenne, ouais, t'as raison.
1: Voilà, donc important.
0: Autre particularité, c'est le modèle où on a abandonné tout simplement le diesel. Parce que les temps changent et c'était plus forcément bien vu de rouler en diesel.
1: Et puis, évidemment, le nouveau, le beau bébé de chez Porsche dont ils sont très fiers, un style qui est un petit peu différent forcément parce que c'est une vraie révolution. C'est un Cayenne qui est 100% électrique.
0: Et 100% électrique, développé pour ça. C'est l'esprit, c'est uniquement consacré à ça. Et autre particularité, Simon, c'est que c'est cette deuxième version SUV et existe également en
1: coupé aussi.
0: Et là, on l'a sous les yeux.
1: Alors, en 25 ans de carrière, ce Cayenne s'est très bien vendu, plus d'1 500 000 exemplaires. Il a aussi grandi, même si on ne le dirait pas, parce qu'il est déjà assez gros de base, 4,78 m sur la première génération, 4,98 m, 20 cm de plus. Ça, c'est à peu près normal par rapport au monde de l'automobile, avec toutes les voitures qui ont poussé d'une dizaine, quinzaine de centimètres. Donc finalement, il s'est plutôt bien adapté à son monde.
0: Et là, Simon, on va passer à toute autre chose. C'est carrément l'opposé du Cayenne.
1: Effectivement, Étienne Bruet est allé sur la Côte d'Azur essayer un quadricycle léger. Et oui, comme quoi Étienne peut aussi essayer des voitures qui ne font pas 500 chevaux.
0: Et sans permis.
1: Et sans permis. La Simplicicar S1, un essai, je crois, tourné aux alentours de Villefranche-sur-Mer, donc au bord de l'eau.

0: Bienvenue sur le port de Saint-Jean-Cap-Ferrat métropolitain. Un endroit eh bien, un peu surréaliste, il faut l'avouer, mais magnifique. Pas très loin de Nice. On dit que la presqu'île de Saint-Jean-Cap-Ferrat est en termes d'immobilier la plus chère du monde. Certaines maisons s'adjugent à environ 100 000 euros le mètre carré. Je vous raconte même pas le prix des bateaux. Alors si vous n'avez pas les moyens, moi ce que je vous propose déjà pour débuter, c'est de la mobilité à moins de 9 000 euros grâce à cette Simplici S1, nouveau petit constructeur dans l'univers des quadricycles légers à moteur. Elle est là depuis un an et sur le marché, eh bien, la petite société a vendu déjà 300 modèles. 300 modèles vendus, oui, c'est déjà pas mal et ça ne fait que commencer. Il faut avouer que le marché des quadricycles, le léger, est très porteur. Surtout en France, le marché a doublé en 5 ans avec environ 25 000 unités aujourd'hui. Notre pays en raffole puisqu'il est devenu aussi le premier marché en Europe avec 60% des ventes. Il est vrai particulièrement stimulé par Citroën avec son ami et plus largement avec Stellantis et la petite Fiat. Topolino. Bref, le quadricycle est un véhicule électrique idéal pour les petits trajets en ville et la Simplici S1, c'est son nom de scène et plus qu'une voiture, c'est un projet né presque sur un coin de table.
1: L'idée, c'est tout simple. En 2011, j'ai monté un réseau qui s'appelle Simplici Car et derrière, je vendais des véhicules d'occasion qu'on voit tout autour de cette concession de Nice.
2: Oui.
1: C'est simple. À un moment donné, le réseau a grandi. Et je me suis dit, comment je peux exploiter au mieux mon réseau? Et en 2023, je regarde les stats, la Citroën Ami qui explose.
2: Ah, ça c'est intéressant.
1: C'est intéressant, toujours une bonne base. Et je me dis, bah, il faut aller faire une voiture qui soit différente de la Citroën Ami, mais avec le même esprit. Électrique, sans permis, pas cher.
0: On n'a pas la prétention d'aller concurrencer Citroën avec son ami, et pour autant, si on peut lui piquer quelque part de marché, ça le fait aussi quand même, non?
1: Vous êtes très fort, Étienne. C'est certain, ils ont fait plus de 70 000 ventes. Derrière, c'est Citroën, c'est Stellantis, le marché est énorme, le maillage est énorme. Nous, c'était plus pour nous amuser.

0: musée. Et pourquoi pas, si on peut en faire 70 000, on sera content.
1: La S1 est typiquement faite pour les jeunes sans permis, dès 14 ans avec le petit examen qui va bien. Ou pour les seniors aussi, qui n'ont pas forcément envie de prendre la grosse voiture. Ou à tous ceux qui souhaitent éviter les deux roues ou les transports en commun. Bref, tout ça à un prix raisonnable. Et puis, c'est surtout pratique. 2,62 m de long, moins qu'une Smart. 1,41 m de large et 1,64 m de haut pour les grands gabarits.
2: Ça ressemble quand même davantage à une mini-voiture. Hein. Alors, quand je dis ça, c'est la qualité perçue que dégage la S1. D'abord, deux jolis fauteuils en simili-cuir, deux écrans quand même numériques, un tactile, 10 pouces, il y a un autoradio, il y a une petite climatisation, une caméra de recul pour les manœuvres. Pas mal pour un quadricycle, non? Et puis, il y a un coffre. Il y a jusqu'à 500 litres de coffre. Pour une voiture qui ne mesure que 2,62 m, de quoi mettre des courses, enfin de faire tout ce que l'on veut avec, dans un environnement, je le disais, urbain ou périurbain. Alors, en termes de recharge, un câble classique, on branche comme d'habitude, mais là, prise domestique, 6h30 pour recharger. Bon, c'est la durée qu'il faut, mais on a quand même 100 km d'autonomie, surtout 20 à 30 km de plus qu'une AMI. Ça laisse de quoi réfléchir.
1: La clim est une option à 900 euros, ok. Mais il y a aussi un port de charge USB, un dégivrage, des optiques à LED, du Bluetooth, bref, pas mal d'équipements utiles.
2: Ah, j'oubliais, ça fait quali quand même, la carrosserie. Alors, il n'y a pas d'ABS dans les freins, parce que sur un quadricycle, ça n'est pas obligatoire. En revanche, les pièces de plastique ici présentes, c'est de l'ABS. C'est un matériau un peu particulier qui est quelque part plus costaud que ce que l'on croit et qui rigidifie le plastique. J'ai tout dit.
1: Matériau plastique renforcé et entièrement recyclable. Alors maintenant, essayons un peu cette nouvelle S1 dans la jungle chic de Nice.
2: L'électricité a du sens, on a un petit gabarit, hein. C'est hyper maniable, agile, léger, hein. 425 kg, dont 60 kg de batterie, alors c'est quand même pas très lourd, c'est un châssis monocoque, c'est des matériaux eh bien, très légers, on a du confort. Il y a des bruits qu'on aimerait avoir, par exemple le son du clignotant, bah, on l'a pas, c'est le produit idéal pour la ville. Il faut quand même l'avouer, ça a 100 km d'autonomie, on roule à 45 km heure max. Alors, il ne faut pas prendre des pentes au-delà de 20% parce que sinon ça ne grimpe pas. Hein. 8 chevaux au total, c'est pas énorme, mais bon, on comprend aussi que c'est un quadricycle léger à moteur et pas une voiture classique. Alors là, je suis dans la montée de Coco Beach, pas loin du port de Nice. Bon, 39 km heure, pied dedans. Voilà, je peux prendre les virages à fond, j'ai aucun souci. Mais voilà, ça fait le job.
1: Avec les bonnes options, la micro-citadine S1 coûte 9 200 euros environ. Elle est plutôt attachante, rigolote, elle facilite la vie, rend des services et répond en ville aux contraintes habituelles, le trafic, le manque de place, les dangers permanents de la circulation, les quelques courses du quotidien, les gens passent. Comme une deuxième voiture, oui, plutôt, avec un double avantage, rouler malin à petit prix.

0: Nous poursuivons notre balade en Cappadoce, en Turquie, avec des routes extraordinaires.
1: Sublime.
0: Et on profite de ce Cayenne coupé, 100% électrique, la nouveauté. Et on entend quand même une sonorité. C'est curieux, ça?
1: Oui, c'est assez rigolo parce qu'en option, il y a un échappement artificiel qui simule un bruit de V8 qui serait électrifié. Donc c'est assez rigolo parce que ça gronde un peu, mais derrière, il y a ce sifflement caractéristique type soucoupe volante que l'on reconnaît sur les voitures électriques. Alors bon, chez Porsche, comme toujours, c'est payant. Ça vaut 500 euros.
0: En revanche, question accélération,
1: ça marche très
0: fort.
1: C'est
0: un énorme V8, hein.
1: C'est clair. 600...

0: 66 chevaux quand même sous le capot. Mais ce qui est étonnant sur cette voiture, c'est qu'elle est très lourde, certes, mais que ça ne se sent pas tant que ça. Un petit peu dans les virages serrés, parce que forcément, bah, y a de l'inertie, il y a du poids. Mais les roues arrière directrices, la suspension...
1: En option.
0: En option, évidemment, comme toujours chez Porsche. 1600 ou 1700 euros, je crois. Mais la suspension pneumatique et l'amortissement piloté font le travail. Il y a le torque vectoring system aussi. Donc, il y a beaucoup de béquilles électroniques qui permettent à ce Cayenne d'être finalement un éléphant ballerine, on va dire.
1: Parlons de consommation, parce que là, on a affaire quand même à quelque chose d'assez intéressant. Parce qu'il y a le SUV, il y a le coupé. Alors, il y a une différence de prix de 4000 euros. En plus pour la version coupée par rapport au SUV, mais surtout on gagne en CX et donc on gagne une vingtaine de kilomètres, c'est ça?
0: Oui.
1: Entre le SUV et le coupé, parce que finalement c'est plus petit, c'est plus bas.
0: C'est plus profilé, c'est plus aérodynamique. Alors Porsche annonce une autonomie globale sur ce coupé Cayenne S de 668 km. On a une batterie énorme, 108 kWh. On va dire que dans les faits, on sera plutôt aux alentours de 500-550 km sur un parcours mixte. Et puis surtout, le gros avantage de cette voiture, ça fait, c'est sa recharge.
1: Ouais, architecture 800 volts. On peut recharger de 10 à 80% en 16 minutes.
0: Évidemment, derrière, il y a toujours une contrepartie qui est importante. C'est un tarif qui est salé. C'est 129 000 euros pour la version SUV, 133 000 pour la version coupée. L'intérieur, ça fait, t'en penses quoi?
1: Là, on sent qu'il y a une mise à jour technologique qui est complètement dingue, avec ce panneau énorme d'écran. Et j'adore cet écran.
0: Un peu incurvé, là. C'est
1: incurvé.
0: Super original.
1: Sublime. On peut y poser, justement, la main. Je trouve ça génial. Et l'intérieur, les amis, en cuir, couleur prune intégrale. Donc nous allons poursuivre notre balade ici en Cappadoce. Et en attendant, ce que je te propose et ce que je vous propose, eh bien, ce sont les news de la semaine.
2: La Renault 8 Gordini est de retour, mais pas tout à fait comme vous l'imaginez. Renault continue de puiser dans son patrimoine et revisite cette fois l'une de ses sportives les plus mythiques. Plus de 300 propositions ont été étudiées en interne avant d'aboutir à ce concept néo-rétro. Et ça, pas de doute, Renault sait faire. Plutôt que de simplement moderniser la berline des années 60, les designers ont fait un coupé strictement de place, très bas et bien plus musclé. La célèbre robe bleue de France et ses bandes blanches sont toujours là, tout comme les passages de roues carrés et les optiques rondes, clin d'œil aux anciennes Gordini de rallye. Côté mécanique, en revanche, changement d'époque. Le moteur essence laisse place à un bloc électrique de 270 chevaux, mais Renault conserve un ingrédient essentiel, la propulsion. Une Gordini moderne particulièrement séduisante, mais qui restera malheureusement un exercice de style. Pas de production prévue, il faudra se contenter de l'admirer au Mondial de l'Automobile de Paris du 12 au 18 octobre. Géraldine Gaudy vous montrera d'ailleurs en détail cette voiture dans un prochain épisode de Turbo. La BMW série 3 change de génération et change surtout de visage. Déjà aperçue en version électrique, la voici en thermique. Pour cette huitième mouture, la célèbre berline allemande adopte le nouveau style de la marque, très proche de celui de l'i3 électrique. Même silhouette, même calandre fermé et même signature lumineuse, mais sous la carrosserie, les deux voitures sont bien différentes. Cette nouvelle série 3 conserve une plateforme adaptée au moteur thermique électrifié. Ainsi, deux versions sont annoncées dès le lancement, une 320 micro-hybride de 210 chevaux et surtout la M350 X-Drive avec son 6 cylindres associé à un moteur électrique pour un total de 443 chevaux. Ce n'est pas encore la M3 tant attendue des passionnés, mais cela devrait déjà faire rêver quelques BMistes. À bord, place au nouveau panoramique iDrive et à son écran central de près de 18 pouces, comme sur sa jumelle électrique. Les tarifs débuteront en revanche à 55 450 euros pour cette série 3 modernisée en profondeur qui n'abandonne pas encore son moteur thermique. Bentley passe enfin à l'électrique et visiblement pas question de le faire discrètement. On connaissait le Bentayga depuis un moment déjà. Disponible en V8 et en W12, le premier SUV Bentley a déjà parcouru un sacré bout de chemin. et voici désormais le Torsal, le tout premier modèle 100% électrique de la marque britannique. Ce SUV de 5 mètres inaugure aussi un nouveau style pour la marque, avec notamment cette spectaculaire calandre illuminée. Sous la carrosserie, deux moteurs électriques et une batterie de 113 kWh utile. Autant dire un mastodonte. Le Torsal annonce jusqu'à 600 km d'autonomie et une recharge à 400 kW pour passer de 10 à 80% en moins de 20 minutes. Côté performance, Bentley reste Bentley. La version S développe jusqu'à 888 chevaux et abat 0 à 100 en seulement 2 secondes 9. Pour son entrée dans l'électrique, Crewe a donc choisi la manière forte. Plus de 1300 km avec une seule charge, au volant d'une Audi électrique de série. C'est le nouveau record établi en Pologne par le pilote de rallye Miko Marcik avec une Audi A6 Sportback e-tron. Et il n'en est pas à son coup d'essai. En 2025, il avait déjà parcouru 2831 km avec un seul plein au volant d'une Skoda Superb diesel de 4e génération. Sa consommation moyenne n'avait alors atteint que 2,61 litres aux 100 km. Cette fois, exactement 1338 km ont été parcourus sur route ouverte, alors que l'autonomie officielle de l'A6 Sportback e-tron ne dépasse pas 777 km. Pour y parvenir, il aura tout de même fallu plus de 45 heures au volant et une éco-conduite poussée à l'extrême. Résultat, une consommation moyenne spectaculaire de seulement 7,09 kWh aux 100 km. L'aérodynamique particulièrement soignée de l'A6 a également fait la différence. Un record impressionnant donc, mais ne comptez pas forcément parcourir 1300 km comme ça sur la route des vacances.
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0: Les amis, retour ici en Cappadoce, en Turquie, au milieu de ces cheminées de fées. C'est absolument féerique.
1: Magnifique.
0: Et c'est l'occasion justement d'aborder un sujet qui est assez intéressant. C'est le positionnement de Porsche par rapport à ses clients.
1: Oui.
0: C'est assez original puisque effectivement la quatrième génération du Porsche Cayenne est en 100% électrique, mais on conserve cette troisième génération.
1: Oui, cette troisième génération sortie en 2018, restylée en 2023, qui a une particularité, c'est celle d'être un peu à l'ancienne. Et oui, elle est encore disponible, même en France, en V6, V8. Bon, ils n'en vendent pas beaucoup, parce que c'est quand même 80 000 euros de malus. Et puis aussi en hybride rechargeable. Et ce qui est intéressant, effectivement, c'est que ces deux générations complètement différentes vont continuer de vivre ensemble. Bon, on ne va pas s'attarder là-dessus, ça fait, parce qu'on la connaît, cette voiture. Elle s'est bien vendue ces dernières années. Ce qui nous intéresse, c'est quand même
0: la
1: cette
0: nouveauté.
1: Quatrième génération, surtout dans cette variante coupée.
0: Globalement, la taille générale, il y a peu de différence.
1: C'est la même.
0: Mais c'est surtout l'empattement.
1: Forcément, il n'y a pas de moteur dans ce capot avant. Donc, sur l'électrique, on peut se permettre de dégager de la place au niveau de l'empattement. L'empattement, il est énorme, il fait plus de 3 mètres, ce qui sert logiquement à l'habitabilité arrière. On a pas mal de place dans ce Cayenne. C'est normal, c'est un véhicule qui fait quand même 4,98 m.
0: Ouais.
1: Donc, une voiture familiale. Sinon, ça fait, ce qui est intéressant quand même, c'est la fiche technique, parce que de la version entre guillemets d'entrée de gamme qui fait 442 chevaux et la version turbo, ça fait
0: 1156 chevaux, voilà. J'ai l'occasion de l'essayer.
1: On a quand même un rayon d'action très très large et surtout beaucoup de puissance. Alors là, on est sur la moyenne gamme, si je puis dire, le Cayenne S, 666 chevaux quand même. Bon, c'est le chiffre du diable, je pense que Porsche a voulu jouer le petit truc, mais c'est une auto qui est... qui, je trouve, dans cette version coupée, bien proportionnée, bien sportive. On oublie finalement que c'est une voiture électrique, en termes de style.
0: En termes de style, et c'est vrai que moi, ce côté coupé avec le pavillon qui descend à l'arrière, comme ça, pour ce qui, au départ, est un SUV, je trouve ça absolument fantastique. Ça donne encore plus de sportivité, d'allure à ce Cayenne. Même si c'est la version S ou la version normale, waouh, ça en jette. Hein.
1: Bon, forcément, tout ça a un prix. Hein.
0: Oui. Alors, je te laisse annoncer la note.
1: À partir de 108 000 euros.
0: Alors, c'est pas si cher que ça pour une Porsche, je trouve. Non, mais sans rire.
1: Tout est relatif. C'est cher, mais c'est quand même plus intéressant sur l'entrée de gamme de l'électrique, parce que ça coûte 108 000 euros, mais l'hybride rechargeable, à peu près à puissance équivalente, 470 chevaux, va coûter 10 000 euros de plus. Sans compter le malus au poids qui, lui, rajoute encore 15-20 000 euros. Donc, finalement, je pense que les clients vont se diriger vers cette version d'entrée de gamme et ils pourront rajouter, pour le même prix, environ 30 000 euros d'options. Parce qu'on sait que chez Porsche, les options, eh ben, ça chiffre vite. Hein.
0: Et est-ce que tu savais qu'en France, le Porsche Cayenne, eh bien, c'est la version coupée qui était la plus vendue?
1: Non, je ne savais pas.
0: Eh ben voilà.
1: Bon, ça fait, on va laisser les Porsche. Hein.
0: Oui, en revanche, avec les véhicules que l'on va voir là, eh bien, on peut venir ici en Cappadoce, passer un petit moment.
1: Oui, c'est vrai. Parce que Clément Doma est allé visiter le salon du véhicule de loisirs au Bourget. Un salon qui est très intéressant parce qu'il vous décrypte toutes les actualités des vannes aménagées, les tendances, le camping-car, les caravanes. Et c'est vraiment un salon qui est très sympa avec une belle ambiance. Et je pense que cette année va être encore plus intéressante parce que c'est une année anniversaire.
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8: Camping-car, caravane, fourgon aménagé ou véhicule tout-terrain, les Français sont dingues d'aventures en plein air. Cette année, le salon du véhicule de loisirs accueillait plus de 650 véhicules, dont une majorité de constructeurs français. C'est cela qu'on a choisi de vous montrer aujourd'hui. Dans les années 60, le camping, c'était avant tout la caravane. Et aujourd'hui, de petites entreprises tricolores parviennent à se différencier grâce à des inventions très astucieuses.
4: L'une des nouveautés les plus craquantes du salon se trouve chez Misdrop, un fabricant français basé à Bergerac, qui propose l'une des caravanes les plus petites, mais avec un nombre de couchages record. L'idée, c'est de dormir à deux en bas et jusqu'à quatre personnes ici en haut. Mais la grande nouveauté, c'est le nouveau système de chauffage qui permet de chauffer l'entièreté de la caravane, y compris la tente de toit. Elle a un vrai look de petite baroudeuse avec des pneus tout-terrain, mais également un châssis retravaillé qui lui permet d'aller partout. Et on n'oublie pas l'essentiel, la petite douchette, tout l'aménagement cuisine. Cette caravane, elle pèse moins d'une tonne. Ça veut dire que vous pouvez la tracter avec la plupart de vos véhicules quotidiens. Prix de base, 30 500 €, tout équipé comme ça. Franchement, ça fait envie.
8: L'année passée, plus de 7000 caravanes neuves ont été vendues en France. Un marché en déclin, mais qui se renouvelle sans cesse pour trouver de nouveaux adeptes.
4: Bauer est un constructeur français qui rivalise d'ingéniosité pour avoir des caravanes faciles à tracter, compactes sur la route, mais qui se transforment en véritable petit appartement une fois installé. Ce modèle mesure 2 mètres de large, moins de 7 mètres de long, mais il se transforme en moins d'une minute. La cinématique de l'aménagement intérieur est absolument géniale. On se retrouve avec une surface de 25 mètres carrés, comprenant 2 chambres, un salon, toilette-douche bien évidemment. Ce système a eu la médaille d'or du concours Lépine en 2017. C'était révolutionnaire à l'époque.
8: Historiquement, les campings

0: brancards profilés et intégraux ont toujours été très prisés. Et les marques françaises comptent parmi les leaders du marché.
1: Chausson est l'un des acteurs historiques du marché du véhicule de loisirs et ça se voit sur le salon avec plus d'une quinzaine de véhicules exposés. Depuis plus de 40 ans, la marque s'est bâtie une réputation sur les camping-cars plus traditionnels, à l'image de ce Titanium Line 720. Mais son histoire a débuté en 1980 avec cette Odyssey 4000, un fourgon aménagé basé sur un Peugeot J9. C'est un peu l'ancêtre de la van life, comme quoi, même dans ce domaine, la mode est un éternel recommencement.
0: Depuis 6 ans, le marché du van aménagé a explosé. L'année passée, près de 30 000 fourgons neufs ont trouvé preneur. Chez les constructeurs généralistes, Ford présente sa dernière évolution de son Transit Custom Nugget et Citroën a dévoilé une série spéciale de son Holidays qui rend hommage au mythique Type H.
2: Notre cahier des charges est simple. Moins de 5 mètres de long pour pouvoir se garer partout, moins de 2 mètres de haut pour accéder à la majorité des parkings, ne pas payer supplément au péage. Et une motorisation diesel économe, 180 chevaux et 150 chevaux.
0: Du diesel en 2026? Eh oui, car les fourgons aménagés sont aujourd'hui exempts de tout malus. Sous son toit relevable, il offre 4 couchages, une cuisine amovible et une douchette extérieure.
2: Alors après 2 ans et demi de commercialisation, on s'aperçoit qu'on a 2 pôles. On a les jeunes couples avec enfants en bas âge, d'une part, et d'autre part, des jeunes retraités, même si le véhicule s'adresse à tous, avec un prix d'entrée de 53 790 euros.
1: Aimer le plein air, c'est aussi apprécier le camping. Et je parle ici du camping authentique, celui en toile de tente. Là, je me trouve dans une tente très particulière et Françoise, la directrice générale de Cabanon, va nous en dire plus.
3: C'est une caravane pliante. Vous dépliez la remorque et vous avez une tente d'à peu près 35 mètres carrés quand tout est déplié.
0: Les premières caravanes pliantes de la marque sont apparues en 1972. Un savoir-faire rare dans l'Hexagone qui met aussi à l'honneur une dizaine de métiers manuels.
3: Tout est fait chez Cabanon à Dunkerque. Nous avons même été labellisés entreprise du patrimoine vivant parce que nos anciennes couturières forment les jeunes couturières.
0: La France est le deuxième pays du monde avec le plus de camping derrière les États-Unis. Dans l'univers du véhicule de loisirs, les profils de clients sont décidément très différents. Avec leur nouveau système de cellules aménagées à toit rigide, la jeune entreprise Cap Overland vise les voyageurs souhaitant se poser loin des sentiers battus. Dans un tout autre registre, il existe aussi une clientèle dotée d'un budget quasi illimité pour s'offrir un confort maximum avec le nouveau Concorde Centurion. 10 mètres de long, 18 tonnes, une soute pour transporter une mini-voiture. À l'intérieur, un confort royal, le tout pour un prix hors du commun, 890 000 euros. Mais dans la classe des mastodontes, c'est encore une création française qui se démarque dans les allées du salon, un camion d'expédition.
1: Alors je me trouve à côté du camion le plus extraordinaire de tout le salon, c'est le Kodiaq. Et Sophie, c'est l'une des créatrices du projet qui a derrière l'entreprise Airtruck. Comment est-ce que tout a commencé?
4: L'aventure Airtruck, elle est toute simple. C'est Frédéric, mon compagnon, et moi-même qui sommes passionnés par les voyages. On est parti faire un tour du monde qui a été exceptionnel. Et on s'est aperçu que ce qu'on voulait faire avec le camion qu'on avait ne correspondait pas à ce qu'on imaginait. Et on s'est dit, bah, allez, on lance notre camion, on le conçoit, on l'imagine et on le fabrique.
0: Entouré d'une équipe de 20 personnes, le couple a travaillé pendant 4 ans à la fabrication de leur gros bébé. Sur une base Renault Trucks, il abrite l'équivalent d'un appartement de 18 mètres carrés. Résultat extraordinaire. Extraordinaire, comme son prix près d'un million d'euros, la somme pour s'offrir le droit de voyager autour du monde dans le confort de son petit chez-soi.

Nous sommes toujours sur les sublimes routes de la Cappadoce. Et comme vous pouvez l'entendre, on a troqué notre Cayenne électrique pour une version beaucoup plus musicale. Ça fait le Cayenne thermique de base de la troisième génération avec son fabuleux V6 qui est quand même assez chantant. Hein.

0: autorisation un peu rustique, on va dire.
1: Maintenant, c'est dur de dire rustique, mais c'est vrai, t'as raison.
0: Oui, parce que forcément, sur des modèles comme ça, en tout cas en France et en Europe, eh bien, ça n'existe plus, ou du moins plus beaucoup, parce que la fiscalité assassine ce genre de modèle. Sinon, ça fait, il n'a pas du tout vieilli, ce modèle.
1: Hein. Bah non, il est apparu en 2017-2018. Ouais. Donc, depuis, il y a eu un restylage en 2022. Il est très élégant, il est très moderne. Alors, c'est vrai que par rapport à la version électrique, il a pris un léger coup de vieux, il a pris quelques rides.
0: Oui, oui.
1: Mais bon, c'est normal. Mais il reste quand même suffisamment séduisant pour perpétuer ce plaisir de la voiture thermique ou légèrement hybridée ou hybridée. Parce que bon, c'est de l'hybride rechargeable hein, quand même.

0: le 0 à 100 avec cette version V6 toute simple, eh bien, c'est 6 secondes.
1: Ben, c'est bien déjà.
0: C'est bien, c'est pas fou, mais c'est bien. Avec l'hybridation, on passe à 4 secondes 9. Donc on gagne une seconde une quand même. C'est remarquable. Donc l'électrification, eh bien finalement, ça a du bon lorsque on l'associe à un moteur thermique.
1: Performance et aussi un peu plus de sobriété, évidemment, et de fiscalité. D'ailleurs, ça fait, on va parler de fiscalité, fiscalité sportive, parce que Étienne Bruet a pu essayer la nouvelle génération de l'Audi RS5 qui devient elle aussi hybride rechargeable pour encore plus de performance, mais aussi et surtout pour payer beaucoup moins de malus.
0: Ah,
1: 639 chevaux, mais avec un malus beaucoup moins important que précédemment. C'est smart de la part d'Audi. Et Étienne a pu sortir vraiment, je pense, la quintessence de ce modèle qui s'annonce quand même fabuleux.

0: Roland-Garros, circuit très technique, 3 km 6 exactement.
1: On est à bord de la toute nouvelle Audi RS5.

0: philosophie Audi est en marche. 639 chevaux, pleine balle.
1: La sportive aux anneaux inscrit pour la première fois Audi Sport dans l'univers hybride rechargeable.
0: La voiture joue.
1: Un 0 à 100 km/h en 3 secondes 6. Les trains roulants sont inédits. La transmission Quattro est dotée d'un tout nouveau mode de conduite.
0: Voilà, elle dérive bien. Elle est permissive.
1: Le dynamique Torque Control, contrôle dynamique du couple, est intégré à la nouvelle transmission arrière et réparti en seulement 15 millisecondes, le couple entre les roues. À l'accélération, bien sûr, mais également à la décélération. Et ça, c'est nouveau. La motricité est en symbiose permanente et offre une répartition millimétrée du couple. On a déjà quitté le sud et la France, direction l'Autriche, pour la belle région de Salzbourg. Théâtre des essais internationaux de l'Audi RS5. C'est un événement. La petite fille de la RS2, fille naturelle aussi de la RS4, cette variante ultime de l'A5, revient avec de très fortes ambitions.
0: Excitation de la rétine, palpitation maîtrisée, rictus en coin, pas trop niais quand même. Eh ben, il est content, oui, il m'en faut pas beaucoup. Mais figurez-vous que, enfin, une vraie sportive, la première hybride rechargeable de l'histoire d'Audi.

0: sport va être vendu sur le marché français sans malus. Il faut le dire une deuxième fois, elle va être vendue sur le marché français sans malus. On y est arrivé. 639 chevaux, enfin une vraie sportive qui ne bénéficie, alors pas de bonus, mais qui n'a pas de malus au CO2. Il y en a toujours un, forcément, hein, qui va contrarier un autre, celui du poids. Il y aura une petite quinzaine de milliers d'euros supplémentaires par rapport à un prix déjà relativement contenu pour une sportive aussi sophistiquée. Mais je ne le répète une dernière fois, il n'y aura pas de malus au CE2.
1: Actuellement de 80 000 euros, le malus n'aggrave donc pas le prix de cette RS5 qui pointe déjà à 118 000 euros. C'est bien assez cher, au moins ça de gagné. Depuis son récent lancement, en France, avec cette fiscalité heureuse et inattendue, en à peine un petit mois, la sportive aux anneaux a trouvé 672 clients. Un engouement incroyable, puisqu'à titre de comparaison sur l'ensemble de la gamme RS, avant Covid, Audi vendait dans la métropole à peine 1000 RS par an. À cela, il suffit aussi de la regarder de plus près pour comprendre que la nouvelle venue a du caractère et du style. Aile bombée de 40 mm, galbe exagérée, ligne aiguisée, calandre et optique à damier étiré, extracteur et peau démesuré, carbone camouflage apparent gurnet sur la malle et des gros freins céramiques en option, loin d'être donné 11 000 euros, de 440 mm à l'avant, 410 à l'arrière, plus léger de 30 kg par rapport à des freins acier.
0: Bref, capot nervuré, on a sorti les muscles. Et c'est plutôt pas mal.

0: foudre de guerre, on a envie de dire. C'est ça qu'on en veut. Expression abominable. Je suis pas très fin hein, pour ce sujet, mais bon, c'est un peu l'émotion là. Il y a vraiment de l'excitation, je le disais, c'est quand même une auto on donne quoi. Il y a quand même 639 chevaux maintenant dans cette RS5. Donc on a envie d'en profiter et d'exploiter, je dirais, l'ensemble de cette nouvelle sportive. Voiture très homogène, beaucoup de prestance et d'assurance sur la route, des trains roulants magnifiques, une précision aussi, un caractère dans la direction, une voiture qui en donne vraiment et qui offre, je dirais, beaucoup de performance sur ces routes d'Autriche. Alors on pourrait rouler à l'électrique hein, si on veut, puisque c'est la mode, alors on pourrait se dire bah, pourquoi pas en ville. Eh bien, on a 80 km d'autonomie. C'est une hybride rechargeable. Alors, on peut profiter du moteur électrique situé à l'arrière. Et puis, sinon, bah, on a toute l'évolution de D-Sport aujourd'hui à travers ce modèle.
1: Seul hic, je trouve, son V6 de litre 9 TFSI est très, voire trop discret. Un petit travail sonore sur l'échappement s'imposerait davantage, surtout lorsque vous utilisez les deux modes RS qui mettent en valeur la performance. Le V6 dispose toujours des turbos à géométrie variable, placés au centre du V, une architecture qui diminue les temps de réponse. Ce moteur délivre à lui seul 60 chevaux de plus que celui de l'ancien modèle Sportback de 2017, auquel il faudra rajouter l'exploitation électrique de 177 chevaux. Force globale combinée, 825 Nm de couple.
0: Vraiment, elle donne le sourire, cette voiture, parce que finalement, c'est tout ce qu'on attend. On revient dans des fondamentaux qu'on avait un petit peu oubliés grâce à un système intelligent, hybride, et qui offre du plaisir. Et donc, l'apport, je dirais, de l'électricité aujourd'hui est voué, dédié à la performance, et c'est tout ce que l'on veut dans une sportive.
1: Audi a eu raison de faire revivre cette RS5, qui sera d'ailleurs aussi bien vendue en berline qu'en break, esprit RS6, bien nommé Avent. Et il faut avouer qu'en plus, on risque d'en croiser pour satisfaire aussi notre plaisir des yeux.

0: La découverte de la Cappadoce, ici en Turquie, et bien sûr du Cayenne, se poursuit avec un site hallucinant. C'est presque lunaire, c'est très particulier, ou martien.
1: C'est un peu martien, effectivement, parce que c'est rose, c'est la vallée rose, comme vous pouvez le voir, avec ses roches couleur rose. Et surtout, c'est un des endroits mythiques de la Cappadoce, quand même, qui est un lieu classé au patrimoine mondial de l'UNESCO depuis 1985. Et c'est surtout, je trouve, le meilleur endroit pour parler du pack off-road de ce Cayenne qui peut...
0: Parce qu'il a un pack off-road.
1: Eh oui, mon petit. Ça se voit à l'avant. Regarde, tu le vois, tu le vois.
0: Oui, c'est rogné. En fait, ce qui se passe, c'est que par rapport à une version normale, on voit bien ici la lame. Là, ça a été complètement rogné. Là, on a 25 degrés d'angle d'attaque, finalement.
1: Exactement.
0: Ça va permettre de franchir les obstacles beaucoup plus facilement quand on les attaque par l'avant.
1: On a aussi des passages de roues en plastique brut et des galeries au niveau du toit. Voilà.
0: Et il y a plein d'autres choses qu'on va pouvoir découvrir en faisant un petit test, justement, ouais, de off-road. Parce que le but, quand même, est de démontrer que ce Cayenne est à l'image de la toute première génération qui a été donc commercialisée en 2002, qui était un véritable franchisseur.
1: Bon, l'avantage avec ce pack off-road, c'est que il est un petit peu plus haut. Donc, on a une meilleure garde au sol.
0: Bien sûr.
1: 25 cm de garde au sol. De nos jours, ce qui est plutôt pratique avec ces véhicules truffés de technologie, c'est qu'elles sont bien aidées pour tout et partout. Avec cette transmission intégrale, ces deux moteurs, un à l'avant, un à l'arrière.
0: Ouais, et avec le système ITTM.
1: Porsche Traction Manager.
0: Exactement. Ce qui va permettre vraiment d'optimiser au maximum, eh bien, moteur par moteur, la répartition du couple sur les deux roues à chaque fois, pour s'en sortir assez aisément. Par exemple, ici, on voit pas grand-chose. En revanche, il y a un écran et une caméra qui permettent de voir ce qui se passe en dessous.
1: Oui, surtout, il faut pas se louper, parce que sinon, on peut tomber, on peut se retourner. Ce qui est bien aussi avec cette voiture, c'est que si on est sur une surface très glissante, genre de la boue ou de la neige, on peut envoyer quasiment tout le couple sur une seule roue pour pouvoir se dépatouiller plus facilement. Alors effectivement, avec 2,5 tonnes, ça va être compliqué. Sans pneus 4x4 aussi, ça va être compliqué. Il faut rappeler que c'est un SUV, ce n'est pas un franchisseur, donc un Wrangler, un Defender ou un Land Cruiser iront beaucoup plus loin, beaucoup plus facilement. Mais quand même, pour un SUV,
0: je suis concentré,
1: des quartiers chics, c'est pas mal, ça fait.
0: Il y a un petit croisement de pont, on lève un petit peu la patte.
1: Allez, lève la patte.
0: Voilà.
1: Mais bon, peut-être que ça fait, on pourrait bientôt voir dans le Vue sur le Net de Déborah Grunewald un Cayenne qui s'aventurerait sur une piste difficile et dont l'issue serait malheureusement un peu moins heureuse que la nôtre aujourd'hui.
2: Quand tu dis à tes potes, c'est pas parce que le volant est à droite que ça change quoi que ce soit, hein ? Bah, visiblement si. Il y a quand même un petit temps d'adaptation. Les enfants sont très joueurs. Quand les parents font la sieste, ils s'amusent avec ce qu'ils trouvent. Et là, ils ont trouvé une sangle, un arbre et la voiture de papa. Voilà pourquoi les panneaux voies sans issue ont été inventés. Et voilà pourquoi il est conseillé de les respecter, même en moto. Quand on dit que l'amour rend aveugle, c'est pas faux. Faut être très très amoureux pour ne pas voir que cette bikeuse n'en est pas une et qu'elle va te ruiner ton dos et ta moto. Quand ta pote te demande si tu préfères aller te baigner dans la rivière ou te balader en quad et que tu n'arrives pas à choisir, faut laisser faire le destin. Le destin fait bien les choses, mais en plus crade. Il ne faut jamais tenter de doubler un bus scolaire dans un virage. À la fin, c'est toujours le bus scolaire qui arrive à l'heure à l'école et toi qui arrives en retard au boulot. Les coccinelles roses, c'est rare, mais les coccinelles roses à poil, c'est encore plus rare. Et ça se toilette avec amour. Vous pouvez pas comprendre. Comment faire comprendre à ton voisin qu'il faut qu'il arrête de faire pousser du maïs dans son champ parce que ça te gâche la vue ? Voilà, là, il a sûrement compris. Ou pas ?

0: Vous le savez les amis, depuis 40 ans dans Turbo, nous aimons essayer toutes sortes d'engins. Là je pense ça fait qu'on a mis la barre haut.
1: Ah oui, 800 mètres de haut. On est à bord du Montgolfière, on survole la Cappadoce et surtout c'est un peu l'équivalent des Cayennes vues du ciel.
2: Oui. Là, regarde, si tu regardes en dessous, là, on les voit bien nos Cayennes.
0: Je vais pas te regarder parce que j'ai le vertige. En tout cas, on prend de la hauteur pour parler de ces 25 ans de Cayennes. Ça fait avec du premier au quatrième modèle que nous avons pu découvrir dans l'émission. Une évolution, somme toute, logique, mais qui a su se faire, on va dire, à la manière de Porsche.
1: Le SUV Cayenne est arrivé parce que c'était une opportunité de faire beaucoup plus d'argent,
0: exactement.
1: Et après, derrière, eh bien, ils se sont adaptés à toutes les technologies au fur et à mesure. C'est assez intéressant, hein,
0: ouais.
1: En un quart de siècle, de voir comment Porsche a su eh bien, ajuster le tir à chaque fois. Et maintenant, les propositions sont là.
0: On espère que vous avez apprécié cette émission en Cappadoce, en Turquie, dans des paysages quand même féeriques.
1: Donc là maintenant, on va retrouver Dominique.
0: Voilà.
1: Ciao, ciao.
0: Et salut à tous.
1: À la semaine prochaine.
0: À la semaine prochaine.
3: Je vous espère toujours aussi nombreux la semaine prochaine. En attendant, excellente semaine sur M6. Je vous embrasse. Ciao, ciao.

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0: Je ne savais pas qu'il y avait encore des Maharajas. Je croyais que c'était du passé.
1: Merci beaucoup. Ma grand-mère m'a dit, les gens ne veulent pas une photo avec toi, mais avec ce que tu représentes. C'est l'un de mes jours préférés de l'année.
2: Incroyable, il est là pour nous et on sera toujours là pour lui.
3: Il y a des diamants incrustés partout.
4: L'emblème a été remplacé par la divinité Hanuman pour garantir des voyages en toute sécurité.
5: J'étais le 17e.
6: Le 17e prétendant.
7: Dans un mois et demi, ce sera prêt.
8: Tout est possible en Inde.
9: Bonsoir et bienvenue dans Enquête exclusive qui vous emmène ce soir dans le monde extraordinaire et parfois extravagant des Maharajas en Inde. Ces princes qui ont perdu leur statut au siècle dernier, mais aussi une partie de leurs privilèges, conservent cependant un pouvoir d'influence sur le plan culturel et également religieux. Certains de ces Maharajas rénovent leurs vieux palais pour en faire des musées ou des hôtels de luxe. Nous allons vous emmener notamment ce soir au Rajasthan, cet état indien qui regorge de forts et de palais dans lesquels se déroulent toute l'année des fêtes extraordinaires. Vous allez faire la connaissance également du Maharaja de Jaipur. C'est un jeune homme qui est une icône de la mode. C'est une des personnalités les plus influentes en Inde aujourd'hui, car c'est aussi un joueur de polo de classe internationale et un homme d'affaires avisé qui œuvre à la préservation de l'artisanat local, l'artisanat traditionnel. Il œuvre aussi à l'émancipation des femmes. Maharaja indien plongé au cœur de leur palais, c'est un document signé Céline Missoff pour Pax Story et Enquête exclusive.
10: À Jaipur, en ce mois d'avril, il y a de l'électricité dans l'air. Le palais du Maharaja vit ses derniers instants de quiétude. Signe que son Altesse est dans les murs, le drapeau de la famille royale du Rajasthan a été hissé sur la plus haute tour. Dans les jardins ce jour-là, l'élite indienne côtoie la jet-set internationale.
11: Je pense que c'est de ce côté.
10: Tous portent une tenue immaculée qui ne va pas le rester longtemps. Aujourd'hui, le Maharaja reçoit, mais exceptionnellement, il ne portera pas son smoking de cérémonie. Pour l'occasion, rien ne doit différencier le maître des lieux de ses invités. Voici le Maharaja Padmanabh Singh.
12: Comment allez-vous? Tout est prêt?
10: Surnommé Pacho, à 26 ans, il est riche, beau, célibataire et vénéré dans la région. Sauf durant Holi, la fête la plus importante du calendrier hindou. Le Maharaja en prend plein la tête. Holi célèbre l'arrivée du printemps dans une explosion de couleurs. Symbolique, cette débauche de pigments multicolores met tout le monde au même niveau, l'espace d'une journée seulement. Même le Maharaja, pourtant tout en haut du système des castes qui perdure en Inde.
13: Je t'avais dit que je t'aurais.
12: T'as gagné, t'as gagné. Ils ne m'ont pas donné la moindre chance de contre-attaquer. Et je vais prendre ma revanche. Au palais, on célèbre toujours Holi comme il se doit. Je me souviens, quand j'étais petit, mon père jetait tout le monde dans cette piscine. Donc on va essayer de faire pareil aujourd'hui.
10: Les jardins du palais se transforment en cours de récréation géante. Un grand défouloir pour les quelques 200 invités.
13: C'est trop génial. J'ai l'impression de retourner en enfance.
10: La famille du Maharaja est en première ligne. Sa sœur, la princesse Garovi, arrose tout ce qui bouge. Tandis que leur père, Narendra, fait perdurer sa tradition favorite.
14: Il n'y a pas de règle aujourd'hui, aucune règle. On s'amuse tellement, tout le monde est si content. Et nous attendons tous ce moment chaque année. Regardez-le comme il est heureux. Il joue avec tout le monde. Aujourd'hui, c'est le Maharaja de nos cœurs.
10: Pacho s'amuse comme un gamin.
15: Il avait préparé son coup depuis longtemps.
10: Proche de ses invités, le jeune Maharaja a une mission, moderniser son royaume tout en préservant des traditions millénaires. Et ce n'est pas si simple. Jusque dans les années 50, les Maharajas, comme Padmanabh, étaient riches et puissants. L'Inde en comptait près de 500. Aujourd'hui, ils ne sont plus qu'une vingtaine et très peu ont conservé leurs privilèges.
11: Les grands jardins, l'immense maison. Les gens paieraient pour être à ma place.
10: Palais somptueux, partie de polo, fête grandiose et un statut de demi-dieu aux yeux d'une partie de la population indienne.
16: Tous nos espoirs dépendent d'eux. Ils ont toujours résolu tous nos problèmes.
10: Mais désormais, sans titre ni fonction officielle, les Maharajas doivent se réinventer. Pour subsister, la plupart transforment leur palais en musée ouvert au public.
17: C'est

0: La mission de notre vie et notre gagne-pain.
1: Et même en hôtel de luxe.
2: Namasté.
3: Namasté. Je vous souhaite la bienvenue chez nous.
2: Feel at home.
1: Exceptionnellement, trois d'entre eux nous ont ouvert leurs portes. Radhi Karaj, la reine qui casse les codes.
4: Voici mon café inclusif, le premier du genre dans tout l'état du Gujarat.
1: La famille royale de Karoli, l'une des plus anciennes du pays.
3: Mon père est le 181e de la lignée.
1: Et Pacho, le célibataire le plus convoité d'Inde.
0: Je suis encore très loin de penser au mariage.
1: Entre folie des grandeurs
5: 540.
1: Et traditions immuables.
6: Je veux un mariage arrangé.
1: Immersion inédite dans l'univers extravagant des Maharajas. Des scooters et des tuk-tuk par milliers. Nous sommes à Vadodara, 3 millions d'habitants. La densité de la population est l'une des plus élevées d'Inde. 16 000 habitants au kilomètre carré. C'est aussi la plus grande ville industrielle du Gujarat, l'un des états les plus développés du pays. Au centre de cette fourmilière se niche un îlot de verdure. Bienvenue chez le Maharaja de Gaikwad, considéré comme le roi de la ville de Vadodara. Un palais flamboyant du 19e siècle, quatre fois plus grand que Buckingham Palace. Tout simplement la plus vaste résidence privée au monde, avec une partie du rez-de-chaussée désormais ouverte à la visite. Ici, au quotidien, ce n'est pas le Maharaja le maître des lieux, mais la Maharani, son épouse, qui règne sur ce palais depuis 20 ans.
4: Ce n'est pas une petite maison. Je crois que nous avons plus de 170 pièces. Honnêtement, je ne les ai pas toutes comptées. Et je dois reconnaître que j'en découvre encore, même aujourd'hui.
1: À 46 ans, Radhi Karaj, elle-même petite fille de Maharaja, est une reine décontractée. Elle est bien dans son sari et beaucoup moins dans son sens de l'orientation.
4: Je me suis perdue tellement de fois dans cette maison, surtout avant d'avoir un téléphone portable. Quelquefois, j'étais perdue, alors je m'asseyais dans un coin et j'attendais juste que quelqu'un vienne me trouver. Je ne savais pas, quand je me suis mariée, que c'était la plus grande résidence d'Inde.
1: Et Radhi Karaj, la Maharani, compte bien révolutionner une tradition millénaire, pierre angulaire de cette lignée royale.
4: Nous sommes dans la salle du trône. C'est la salle la plus sacrée du palais.
1: Car ce trône, elle aimerait le confier un jour à l'une de ses filles. Impensable jusqu'ici.
4: Pour la génération suivante, j'espère que ce sera ma fille. Parce que j'ai deux enfants, deux filles. En Inde, les dynasties sont patriarcales, de père en fils. Mais je pense qu'il est temps de changer ça.
1: En attendant, la Maharani assure les fonctions de représentation. Pendant que ce jour-là, son mari, le Maharaja, joue au golf, sur ce parcours de 18 trous qu'il a fait construire autour du palais.
7: Donne-moi le 56.
1: Ne pas se méprendre, le Maharaja est un homme très occupé. Quand il ne reçoit pas le Premier ministre Narendra Modi à la maison, il gère son immense patrimoine, évalué à 2 milliards d'euros. Un patrimoine hérité de ses ancêtres. En plus du palais, il y a un musée, des temples, des immeubles et le club de sport le plus huppé de la ville. Ce matin, le Maharaja espère surtout remporter un prestigieux tournoi par équipe.
8: Je joue contre cette championne. Il faut que je la batte aujourd'hui. Et si je gagne, je ferai la fête. Et je l'inviterai, bien sûr.
1: C'est son grand-père qui a fait construire le palais en 1880, au fait de sa gloire. Témoin de sa puissance et de son opulence, chaque recoin regorge de trésors, mélange unique du meilleur des arts indiens, européens et islamiques. Les mosaïques du sol viennent d'Italie, les lustres en cristal de Belgique et les vitraux d'Angleterre.
4: Nous avons des dieux et des déesses indiens peints sur des vitraux. Notre royaume était l'un des plus prospères. À cette époque, le Maharaja voulait promouvoir les savoir-faire indiens. Il faisait venir tout ce qu'il y a de mieux du monde entier en leur donnant une

0: touche indienne.
1: Et il avait la folie des grandeurs.
0: Nous rentrons maintenant dans nos appartements privés.
1: Plus de 2000 mètres carrés, avec trois patios à la végétation luxuriante.
0: C'est l'un de mes endroits préférés. La cour aux fontaines. Nos chambres donnent dessus. Et bien sûr, il y a une tortue. Je pense que c'est le plus vieil occupant du palais.
1: Des palais majestueux comme celui de la Maharani ont durant des siècles été le symbole de la puissance et de la richesse des Maharajas qui régnaient en maître absolu sur leur royaume. Conquis à la pointe de l'épée et au gré des alliances, les Maharajas étaient à la tête d'États grands comme des pays ou de la taille de petites villes. Souverains tout-puissants, ils levaient l'impôt et géraient leurs terres, accumulant des richesses considérables. Au XVIIIe siècle, les Britanniques colonisent les Indes. Une partie du pays est alors administrée par Londres. L'autre, aussi vaste, se compose de plus de 500 États princiers. Les souverains locaux, des Nawabs, des Rajas et tout en haut les Maharajas, restent maîtres chez eux, mais sous l'autorité des Anglais. Cette ère touche à sa fin en 1947 avec l'indépendance de l'Inde et la partition avec le Pakistan. Le gouvernement de Nehru obtient l'intégration des États princiers à la nouvelle Union indienne, en maintenant les titres royaux et en octroyant une pension aux souverains. Ce compromis tiendra jusqu'en 1971, date de l'abolition définitive des privilèges restants et des titres. Les Maharajas deviennent alors des citoyens et des contribuables comme les autres. Leurs héritiers ont conservé leur gigantesque palais. La princesse Nayarani a 16 ans. Fille cadette de Radhika Raj et de Samarjit Singh, elle est l'une des rares ados de ce monde à parcourir sa maison à trottinette.
0: Les couloirs sont si longs, c'est bien plus rigolo d'aller vite. Et j'ai tellement la flemme de marcher. J'adore explorer cette maison, ça m'éclate. Avec les grands jardins, l'immense maison que je traverse en trottinette. Je veux dire, les gens paieraient pour être à ma place.
1: Si certaines familles royales ont encore les moyens d'entretenir leur palais, la plupart sont contraintes de se tourner vers le tourisme pour garder leur somptueuse demeure. Comme à Karoli, bourgade rurale dans l'est du Rajasthan. Le Maharaja a transformé son palais en hôtel. Dans cette gigantesque bâtisse des années 30, on peut ainsi s'offrir un séjour royal dans une chambre luxueuse à partir de 110 euros. Un prix élevé pour l'Inde. Ce soir, ce groupe de touristes allemands fait étape pour la nuit. Chose inimaginable il y a encore 80 ans, c'est le fils du Maharaja lui-même qui joue les maîtres d'hôtel.
2: Bonsoir. Namasté.
3: Namasté.
2: Bienvenue à Karoli. Vous êtes ici, chez nous, dans notre maison construite par mon arrière-grand-père. Et nous espérons que vous vous y sentirez comme chez vous. Je vous souhaite un bon appétit.
1: Très accessible, contrairement à ses ancêtres, le discours rapide du prince Vivasvat fait tout de suite son petit effet.
4: Il a été très gentil avec nous. C'est surprenant. Je ne savais pas qu'il y avait encore des Maharajas. Vu que c'est une république maintenant, je croyais que c'était du passé.
5: Il a l'air formidable. Très agréable. Oui, je l'aime bien.
1: Entre deux bouchées,
2: bonsoir.
1: Les plus curieux, comme Laura, psychologue à Francfort, ont même droit à un entretien privé.
6: Est-ce possible pour vous de marcher seul dans les alentours, au marché par exemple?
2: Au marché, j'y vais quand on m'y invite. Quand les habitants ont besoin de se réunir pour discuter de tel ou tel point, là je m'y rends toujours. Mais je ne peux pas marcher seul dans la rue. Je passerai pour un fou.
6: Parce que tout le monde vous connaît?
2: Oui.
6: Ah, ok. Alors vous avez besoin de garde du corps?
2: Disons, je n'en ai pas vraiment besoin, mais il

0: sont toujours autour de moi.
1: They're always there.
2: Un monde déroutant pour la jeune Allemande.
3: Je les vois surtout comme des familles anciennes avec des héritages énormes, comme les aristocrates, je pense. S'ils se servent de ça pour faire le bien autour d'eux, c'est une bonne chose. Mais s'ils restent sur leur piédestal en méprisant les autres, je trouve ça très étrange.
2: L'hôtel générerait aujourd'hui près d'1 million d'euros de chiffre d'affaires par an. C'est à ce prix que la famille a pu garder son palais. Chaque matin, qu'il y ait ou non des clients dans l'établissement, la famille du Maharaja perpétue une tradition immuable. Le prince, sa mère, ses deux enfants et son épouse, la princesse Anshika, se rendent dans leur temple privé pour prier le dieu Krishna, figure vénérée de l'hindouisme dont ils seraient les descendants.
0: Il est pile au milieu. À ses origines, notre famille descend du dieu Krishna à travers son petit-fils, Raja Bijayipal. Mon père est le 181e chef de famille de notre lignée. C'est l'un des plus vieux héritages du monde.
2: La princesse Anshika aide le prince à gérer la partie touristique. En plus du palais hôtel, ils ont une ferme et un potager de 20 hectares.
4: On transforme tout ici. On fait des confitures, des sirops et tous nos légumes partent aux cuisines.
2: Vestiges de leur gloire passée, les voitures de collection prennent la poussière au garage. Le Maharaja en possède 5.
4: C'est une Desoto de 1954. Et ce qui est assez original, si on regarde ici, l'emblème a été remplacé par la divinité Hanuman pour garantir des voyages en toute sécurité.
2: Autre vestige bien plus impressionnant, au cœur de la ville de Karoli et ses 80 000 habitants, le deuxième palais de la famille. Édifice monumental datant du 14e siècle.
0: Il est encore plus ancien que le Taj Mahal. Et vous avez devant vous la plus grande porte de tout le Rajasthan.
2: Malheureusement, le palais tombe en décrépitude. Financé grâce aux visites et au peu d'argent qui reste de la fortune familiale, les travaux de restauration, évalués à 1 million d'euros, risquent de durer des décennies. Seulement quelques pièces ont retrouvé leur splendeur d'antan.
0: Nous entrons maintenant dans la plus belle pièce. C'est la pièce au miroir. Le Maharaja avait l'habitude de venir et de s'asseoir ici, comme je le fais maintenant, à son poste d'observation. Comme ça, il pouvait voir les invités qui rentraient dans son palais.
2: Les temps sont aujourd'hui plus difficiles pour les Maharajas du 21e siècle. À Jaipur, capitale du Rajasthan et ville la plus touristique de l'État, il y en a un pourtant qui échappe à la règle. Pacho, le Maharaja glamour. 500 000 abonnés sur Instagram et à son actif également des dizaines de shootings photos et couvertures de magazines. Dès qu'il met un pied hors de ses appartements privés, c'est l'émeute parmi les visiteurs du palais.
5: On est très chanceux de vous voir. On peut prendre une photo ?
2: Mais pas question de jouer les divas.
6: Great, thank you.
7: Merci beaucoup. Au revoir. Venez.
2: Son Altesse met un point d'honneur à satisfaire ses fans. Et ils sont nombreux.
6: Thank you.
7: Merci. Il y a longtemps, il y avait la finale d'un tournoi de polo. Et mon équipe a perdu. Il y avait plein de gens qui voulaient prendre des photos. J'étais très jeune. J'avais peut-être 13 ans. Au bout d'une demi-heure, j'ai dit non à une photo. Ma grand-mère était assise dans les tribunes et elle m'a dit « Viens par ici. Mon petit garçon, tu ne dois plus jamais dire non à une photo. Tu dois te souvenir que les gens ne veulent pas une photo avec toi, mais avec ce que tu représentes. Donc ne mélange pas les deux. Reste humble. » Depuis, je n'ai plus jamais dit non. Vous voulez prendre une photo ? Venez, bien sûr.
2: La fortune de sa famille serait estimée à environ 600 millions d'euros.

0: avec dans son portefeuille des biens immobiliers, des terres, deux palais transformés en hôtels, deux forts, mais surtout, cette immense demeure. Un écrin d'un faste inouï. Les murs sont incrustés de verre soufflé, de bois doré, de marbre et de métal argenté. Il attire chaque année 1 million de visiteurs. Pacho en porte désormais la responsabilité. Il vient de lancer la rénovation de la grande salle du trône, qui avance très vite.
1: Je crois que c'est le plus grand lustre du pays, non ?
2: Je crois que c'est le deuxième plus grand du monde.
3: The second largest in the world?
1: Du monde ?
3: Is it?
1: C'est le but de notre vie, continuer de faire vivre cette culture et ces bâtiments. Après tout, c'est notre gagne-pain.
0: Le site, qui rapporterait plus de 6 millions d'euros par an, a été transformé en complexe touristique, avec restaurants, boutiques et galeries d'art moderne. L'histoire de la famille royale s'affiche partout sur les murs, et elle est rocambolesque.
1: La photo au milieu, juste en face, c'est la cérémonie de mon adoption. Donc vous voyez mes deux parents biologiques et puis mes grands-parents qui m'ont adopté. Je suis au milieu.
0: Car Padmanabh est le fruit d'une union jugée inacceptable. Sa mère, la princesse de Jaipur, fille unique du Maharaja, a eu le coup de foudre pour un simple roturier. Dans ce système patriarcal, pour faire monter Padmanabh sur le trône, le fruit de leur union, ses vrais parents se sont effacés pour que l'enfant soit adopté par ses grands-parents. C'est ainsi que Pacho est devenu leur héritier direct.
1: J'ai des souvenirs très vifs de cette journée. Et ce qui m'a marqué, c'est que je voulais courir dans les bras de ma grand-mère. Mais en raison de la nature de la cérémonie, c'était interdit de faire ça avant la fin des rituels.
0: À la mort de son grand-père en 2011, Pacho lui succède. À 12 ans, il est le plus jeune Maharaja d'Inde. Désormais, son Altesse doit gérer son palais de 45 000 mètres carrés et ses 300 employés.
1: Vous allez bien ? Les célébrations d'hommage à mon grand-père étant le 22 octobre, il faut impérativement que le musée soit rénové à cette date.
4: Oui, nous avons eu une réunion sur ce point. Et a priori, on sera dans les temps.
0: Petit détour par ses appartements privés, où trônent notamment les photos du roi Charles, son parrain.
1: Bonjour.
0: Avant d'endosser le rôle d'ambassadeur culturel, chargé de promouvoir sa ville de Jaipur et sa dynastie. Son quotidien alterne entre remises de diplômes.
1: Bravo à tous. Je vous souhaite le meilleur.
0: Mécénat pour promouvoir les artistes indiens.
1: C'est l'une de mes œuvres préférées.
0: Ou encore œuvre de charité grâce à la fondation familiale qui emploie des femmes défavorisées. Elle réalise des vêtements, des sacs ou du linge de maison vendus dans la boutique du palais.
1: Tout ce qui est fabriqué ici est vendu au profit de notre fondation. Et ça, c'est notre tissu best-seller.
0: Un rôle de représentation entrecoupé de parties de polo. Le sport des élites et des maharajas. Ce jour-là, Pacho dispute un match de niveau régional au Polo Club de Jaipur. Lieu de rendez-vous de la bonne société de la ville. Son Altesse est un joueur exceptionnel, plusieurs fois capitaine de l'équipe nationale indienne.
5: C'est l'un des meilleurs joueurs du pays en ce moment. Et dans quelques années, il va devenir le meilleur joueur que l'Inde ait jamais connu. C'est ce que je pense.
6: Vous ne dites pas ça parce qu'il est Maharaja ?
5: Non, en tant que joueur. À cheval, il oublie tout et il joue juste au polo. C'est ce qui le rend heureux.
7: C'est libérateur. Aucun doute là-dessus. Ils partent à 50 km/h. Et en une fraction de seconde, ils peuvent s'arrêter et repartir tout aussi vite de l'autre côté. Cela procure des sensations très fortes. Beaucoup d'adrénaline.
0: Mais le jeune Maharaja va devoir lâcher ses maillets de

0: Dans quelques jours, il organise la plus grande cérémonie de l'année. Indispensable pour faire briller le nom de sa dynastie et aussi pour conserver son image de gardien des traditions, à l'heure où certains remettent en cause les privilèges des Maharajas. Asmita Nandi est journaliste, spécialiste de la royauté. À la suite de son dernier reportage sur le mode de vie des têtes couronnées, les commentaires ont été pour certains assez sévères.
1: Les commentaires en ligne que j'ai reçus étaient à 60% positifs à l'égard des familles royales. Mais les 40% restants trouvaient ça totalement indécent. Le commentaire qui m'a le plus marqué disait « Comment peuvent-ils vivre ainsi alors qu'il y a des millions d'enfants qui meurent encore de malnutrition ?» Ce qui est si vrai. C'est un rappel amer de la hiérarchie inégalitaire qui a existé dans ce pays. Et qui existe toujours.
0: D'après la journaliste, les Maharajas savent très bien entretenir leur propre mythe. Alors qu'en coulisses, certains peuvent parfois se comporter comme des chiffonniers.
1: Récemment, il y a une vidéo qui est devenue virale du palais d'Udaipur, qui est une famille royale très ancienne. On a vu deux clans s'affronter, monter sur les barricades, et ça a vraiment mal tourné.
0: L'oncle, gestionnaire du patrimoine familial, refuse l'entrée du palais à son neveu, l'héritier du trône. Avec ses soutiens, celui-ci tente de forcer le passage. Le conflit d'héritage vire à l'émeute avec 3 blessés. Une histoire de gros sous particulièrement choquante dans un pays où 200 millions d'Indiens vivent encore sous le seuil de pauvreté. Malgré ces polémiques, l'aura des Maharajas reste forte, car associée à un glorieux passé. Surtout à Vadodara, chez la Maharani, dans son extravagant palais. Sur le marché, quand on leur demande leur opinion, les Indiens font immédiatement référence au Maharaja d'il y a plus d'un siècle.
2: Le Maharaja Sayaji Rao est très important. Et il a fait énormément pour nous. Il a construit beaucoup de temples, un très grand jardin et surtout la plus grande université. C'est lui qui a dit en premier qu'il fallait éduquer les filles.
3: Il a vraiment développé la ville, les égouts et les canalisations à l'époque. Et il a construit un gigantesque barrage. Il y a 120 ans, et on l'utilise toujours.
0: La Maharani s'est aussi touchée le cœur des habitants.
4: Radhika Raj est très impliquée dans la défense des femmes. C'est super ce qu'elle fait. Comparée à d'autres, elle est très proche du peuple.
0: Il faut dire que Radhika Raj, si elle est petite fille de Maharaja, n'est pas issue du moule traditionnel. Son père n'est pas l'héritier direct. En Inde, il est un grand défenseur de la nature et des animaux. Radhika Raj grandit à Delhi et veut être indépendante. Dans sa famille, elle est la première femme à gagner sa vie. Elle est journaliste pour un grand quotidien pendant 2 ans avant de se marier. Aujourd'hui, son travail, c'est son engagement social et humanitaire. Et elle aime bien casser les codes. Quand elle part en mission avec sa fille...
1: Assieds-toi à l'arrière.
0: Ce n'est pas en berline, mais dans ce simple minivan. Le chauffeur, c'est Rinki, une jeune femme de 20 ans. En Inde, moins de 10% des femmes ont le permis. Rinki l'a obtenu grâce à la Maharani. Sa famille n'avait pas les moyens.
1: Rinki a appris à conduire en déposant Nayarani tous les matins à l'école dans ce minivan.
5: Quelquefois, on allait si lentement en montée qu'on a failli repartir en arrière. On a failli percuter un bus aussi, je me souviens. Mais c'est la vie, c'était assez drôle, un peu comme des montagnes russes.
0: Après des débuts approximatifs au volant, Rinki, issu d'une des castes les plus basses, a désormais un emploi. Et cela a changé sa vie.
6: Dans la caste à laquelle j'appartiens, les filles ne sont même pas autorisées à sortir de chez elles. Madame m'a appris à m'envoler.
0: En Inde, le système des castes classe la population selon l'origine familiale et le métier. Officiellement interdit, ce système discriminatoire perdure dans le pays. Les trois femmes ont rendez-vous dans une école de la périphérie de la ville pour une distribution de chaussures aux plus nécessiteux. Sous l'œil de sa mère, Nayarani doit bien sûr participer.
4: C'est encore trop petit. Il faut plus grand.
0: Quoiqu'aujourd'hui, elle manque un peu de concentration.
5: On a apporté 236 paires de chaussures. Normalement, je distribue tout, mais là, j'ai très envie d'aller à mon cours de tennis. Alors, je ne vais pas tout faire.
0: La princesse Nayarani a beau être impliquée auprès de sa mère, elle a d'autres projets pour aujourd'hui. Mais la Maharani, elle, ne s'arrête pas là. Dans ce pays très conservateur, elle a même osé prendre la défense de la communauté LGBT. Il y a 2 ans, elle ouvre le premier café inclusif de l'État du Gujarat. Un défi, alors que les homosexuels sont encore souvent persécutés dans le pays.
4: Comment ça va, Dhruv ? Quel est le plat du jour ?
0: L'homosexualité n'a été dépénalisée en Inde qu'en 2018.
4: C'est un café où tout le monde est le bienvenu et où on laisse tous ses a priori derrière soi. Quand vous venez ici, vous rencontrez des gens qui n'ont pas eu de chance dans la vie, qui ne sont pas représentés et qui sont incompris.
0: Aujourd'hui, elle fait travailler une trentaine de personnes homosexuelles, dont Dhruv, le manager, pour qui le café est un refuge.
7: Je vis avec mon petit ami et par exemple, quand on loue un appartement, on ne peut absolument pas se représenter comme un couple. On se présente comme des amis ou des cousins. J'ai un de mes amis qui est architecte, enfin qu'il était. Il était d'une famille du Punjab très conservatrice. Et quand il a fait son coming out, ils l'ont tué. En tant qu'ami, on connaît la vérité. Mais pour le reste de la société, ils ont juste dit qu'il était mort du Covid.
0: Si la Maharani casse les codes, elle reste profondément fidèle aux traditions propres à son rang. Et en Inde, les traditions, aucun Maharaja n'y déroge. À Jaipur, aujourd'hui, le palais est fermé à la visite. Et les jardiniers s'activent. Des milliers de bouquets de fleurs fraîches, un banquet démesuré dans la cour principale. Ce soir, c'est Holi, la grande fête des couleurs et du printemps. Pacho, le jeune Maharaja, organise la plus importante cérémonie de l'année.
8: Il faut laver ça.
0: À laquelle les habitants de Jaipur, même les plus modestes, pourront assister. Mais avant, il reçoit 400 invités triés sur le volet et il compte bien les impressionner.
8: Ce rideau de fleurs, c'est mieux ouvert, non ? Sinon, on voit moins bien.
4: Oui, mais si vous préférez, on peut rallonger celui qui est à côté du banquet.
8: Lequel ?
4: Celui-ci. On peut rallonger si vous voulez. On a plein de fleurs en stock.
8: Je pense que c'est bien. La symétrie est bonne. Ce soir, c'est Holi Dahan. Et nous avons une cérémonie où nous allons nous réunir autour d'un grand bûcher que nous allons enflammer pour célébrer la victoire du bien sur le mal. C'est toujours une nuit très spéciale pour nous.
0: À la tombée du jour, le palais se transforme en un décor des mille et une nuits. Des éléphants, vêtus de parures étincelantes, parterre de couleurs et de bougies parfumées. Le dress code est en rouge et blanc pour les invités du Maharaja. Des membres de la haute société venus d'Inde et des quatre coins de la planète. Tous sont bluffés.
3: C'est absolument éblouissant, incroyable. Nous sommes là pour notre roi. Il est là pour nous et on sera toujours là pour lui.
9: C'est vraiment fabuleux. Et c'est un tel honneur d'être ici pour célébrer nos traditions et notre culture.
0: Padmana savoure son triomphe.
8: Je suis très très content. C'est l'un de mes jours préférés de l'année, donc très excité. Pourvu que cette fête d'Holi apporte à tous beaucoup d'amour et de lumière. Comment est-ce qu'on dit en français ?
10: Amour et lumière. Amor et lumière.
0: Après le cocktail, place à la cérémonie religieuse. Sabre à la main, et sous le traditionnel chatra, cette imposante ombrelle rouge et or, symbole de pouvoir, Pacho endosse le rôle de protecteur du peuple et de guide spirituel. Autrefois, les Maharajas étaient considérés à l'égal des dieux. Entouré de sa grand-mère, sa mère et sa sœur, la famille royale trône devant son public. Après les incantations rituelles, c'est Pacho qui enflamme le bûcher, symbole de renouveau, du bien terrassant le mal. Des centaines d'habitants de la ville accourent, voulant à tout prix allumer leur flambeau au feu sacré du Maharaja. Les portes du palais sont désormais ouvertes aux citoyens. La famille, elle, part prolonger la soirée avec ses invités, en privé. Brève incursion de l'Inde populaire dans cet univers souvent inaccessible. Désormais sans titre ni fonction officielle, les Maharajas s'efforcent de maintenir leur rang. À Karoli, même s'ils ont dû transformer leur palais en hôtel, le dîner est toujours fastueux, servi par des domestiques en turban et dans une vaisselle en argent.
11: Servez-vous, il y en a beaucoup. Qu'est-ce que c'est ? Il y a aussi de l'agneau ?
0: Comme le veut la coutume, trois générations vivent sous le même toit. Le Maharaja, en bout de table, et la Maharani.
12: Mais bon, tiens, prends un peu de curry.
0: Le prince Vivasvat et son épouse Anshika.
12: Non merci, c'est bon.
0: Ainsi que leurs deux jeunes enfants. Tous convaincus d'avoir un rôle à jouer dans l'Inde du 21e siècle.
12: Ce pays est une démocratie et nous sommes des chefs culturels et traditionnels. Maintenir ce rôle et cette exemplarité culturelle et traditionnelle est quelque chose qui demande beaucoup de dévouement.
0: Les membres de la famille royale sont très appréciés car les villageois alentours savent qu'ils peuvent compter sur leur fort réseau d'influence. Ce jour-là, la Maharani Rohini et le prince ont rendez-vous dans ce petit hameau à 20 km de chez eux. Une famille les sollicite pour un coup de main très concret.
3: Reçoit sa bénédiction.
12: Comment il s'appelle ? Digvijay ? C'est mignon.
0: Les villageois multiplient les signes de respect. Dans cette Inde rurale et croyante, les femmes sont voilées en présence des hommes. Dès leur arrivée, le chef du village leur fait part du problème.
3: Voici notre belle-fille.
12: D'accord, d'accord.
3: Elle est enseignante.
12: Très bien. Et où ça ? Dans notre école ?
3: Non, loin. À Udaipur.
0: Cette maîtresse d'école et mère de ce petit garçon enseigne à plus de 8 heures de route de chez elle. La famille royale est son unique espoir d'obtenir une nouvelle affectation.
12: On va demander l'aide du gouvernement, demander s'il y a un poste vacant. Et on va faire passer sa candidature directement au ministre de l'Éducation et plaider sa cause. Elle a quand même un fils en bas âge. On les aide, comme nos ancêtres auraient fait.
13: La famille royale de Karoli s'occupe de nous comme s'ils étaient nos parents. Tous nos espoirs dépendent d'eux. Ils ont toujours résolu tous nos problèmes.
0: La Maharani et le prince repartent couverts de cadeaux. Pour régler les problèmes, ça se passe aussi dans leur palais, où les puissants s'invitent régulièrement.
12: Soyez le bienvenu.
0: Ce soir, c'est le ministre du Tourisme du Rajasthan qui passe amicalement.
12: Vous recevez souvent des ministres à la maison ?
11: Oui, très souvent. Quand ils sont dans la région, ils viennent nous rendre visite. Nous avons même accueilli 3 fois le ministre en chef qui dirige l'État.
0: L'histoire millénaire de la famille a une immense valeur aux yeux du ministre.
14: Le dieu Krishna et cette famille sont du même clan.
10: Donc, vous devriez leur rendre hommage.

0: Je ne suis pas du tout un maharaja. Je suis plutôt un fakir. Et mon but dans la vie, c'est de redonner vie à des palais abandonnés. Donc je me définis comme un conservateur.
1: De nombreuses dynasties de maharajas s'étant éteintes, l'Inde regorge de palais à l'abandon. Et Aman est le premier à avoir misé sur ce patrimoine. Aujourd'hui, il est à la tête d'un grand groupe hôtelier avec 30 établissements à travers tout le pays. À chaque fois, des anciennes demeures royales reconverties en hôtels de luxe. Comme ici, au fort de Tijara. 110 chambres et une piscine de 20 mètres de long. Pourtant, en 2002, la première fois qu'Aman y met les pieds, le site est en ruine. Aucun investisseur n'y croit.
0: On
2: est rentré par ici. Là, c'est le jardin intérieur du grand palais du Maharaja. C'était une ruine tellement gigantesque que personne n'a osé miser dessus. Il y en a qui m'ont dit « c'est impossible ». Donc, on a eu de la chance et on l'a eu.
1: Le fort reste la propriété de l'État du Rajasthan, à qui Aman paie un loyer d'un peu moins de 100 000 euros par an. Une bonne affaire. En revanche, il a dû faire des travaux colossaux pour plus de 4 millions d'euros. Mais rénover ne lui fait pas peur. Aman continue d'agrandir le site avec la création prochaine d'une grande salle de réception.
2: N'oublie pas, il faudra mettre des piliers les uns derrière les autres.
3: Oui, le contremaître va venir demain.
2: Peut-être qu'il faut en mettre des deux côtés.
3: D'accord, monsieur. On va en construire plusieurs, avec des structures métalliques.
2: On aura une conférence dans cette salle dans un mois et demi. Et ce sera prêt. Il faut que ça soit prêt. Parce que vous savez, on a tellement de monde en Inde, il suffit d'embaucher plus de gens.
0: Tout est possible en Inde.
1: Et effectivement, un mois et demi après, la salle de réception est terminée. Si Aman sait redonner vie aux palais abandonnés, c'est qu'il connaît bien les Maharajas. Historien de formation, il a écrit une vingtaine d'ouvrages sur leur vie et leurs excès parfois légendaires.
2: Il y avait des Maharajas qui organisaient des mariages pour leurs chiens parce qu'ils n'avaient pas grand-chose à faire. C'était la décadence. Ils faisaient aussi fabriquer des Rolls-Royce pour leurs enfants. Et là, vous avez une photo. Ils transportent un tigre attaché sur le côté de leur voiture. Si on prend les pires exemples de Maharajas, c'est honteux. Mais il y a aussi les bons exemples. Comment ils ont développé leur état, l'éducation, les infrastructures, avec l'aide des Britanniques, parce qu'évidemment, ils ne pouvaient pas le faire tout seuls. Donc il y a les bons exemples et ces histoires que les gens aiment toujours entendre. Regardez avec les émeraudes, les bagues et tout ça.
1: Symboles de richesse et de puissance, les plus beaux joyaux du monde ont toujours été portés par les Maharajas. À Jaipur, la bijouterie de Samir Kasliwal est une institution. Fournisseur historique des stars et des têtes couronnées, sa famille s'est constituée une collection époustouflante en récupérant ses créations auprès des Maharajas en difficulté financière.
4: C'est l'une des pièces les plus incroyables que nous avons réalisées. Regardez la structure de ce collier. C'est une parure de mariage fabriquée en argent et en diamant. Et si on regarde de plus près, il y a des diamants incrustés partout. Dans les années 30, on disait qu'un tiers de la richesse mondiale était concentré en Inde. Donc c'était les plus gros acheteurs de bijoux, de voitures.
1: Les Maharajas veulent de l'or et des diamants partout.
4: Regardez ça.
1: De leur jeu d'échecs à cet improbable fiole à whisky.
5: Il y a combien sur la table, là?
4: Je ne peux pas dire. Beaucoup, beaucoup. Regardez. Juste là, la pièce centrale de cette parure de turban, c'est 25 carats. Regardez la taille de la pierre, sa clarté, c'est sublime.
1: Selon certains experts, il y en aurait pour plus de 2 millions d'euros. Désormais, les bijoux des familles royales sont exposés au musée, placés au coffre, où ont été vendus. Mais de cette époque de grandeur et de décadence, restent encore des traditions profondément ancrées. Même chez la Maharani,

0: aux idées modernes. Pas question de toucher à une institution, celle du mariage. Toujours arrangé.
1: Tu étais mince sur cette photo. C'est l'une de mes favorites.
0: Dans leur salon au style Louis XVI, Radhi Karaj et Samarjit Singh, son mari, se remémorent le jour de leur rencontre. Pas franchement spontané.
1: Quand j'étais à l'université, mes parents m'ont demandé si je voulais un mariage arrangé. Et j'ai dit oui, je préfère un mariage arrangé. Ils ont établi une liste de prétendants pour moi que j'ai rencontrés, vous savez, pendant plusieurs années.
2: J'étais le 17e.
1: Le 17e prétendant.
2: Mais du coup, elle avait beaucoup d'expérience à ce jeu-là.
1: Dès la première fois que je l'ai vu, je me suis sentie très à l'aise. Tout était simple. Bien sûr, je parlais beaucoup plus.
2: Je ne suis pas tout à fait d'accord avec toi.
1: À l'époque, tu parlais plus.
2: Oui, d'accord.
0: Même si elle est très moderne et un peu transgressive, la Maharani compte bien reproduire exactement le même schéma pour ses deux filles. La princesse Padmaja, l'aînée, et Nayarani, la cadette.
1: J'ai commencé à préparer une liste de garçons depuis quelques années déjà. Mais la liste va évoluer tant que mes enfants grandissent. Je suis devenue une personne qui sélectionne le meilleur des deux mondes, ce qui me convient le mieux entre la tradition et la modernité.
3: Tofi, viens ici. Viens ici. Il n'écoute rien. Allez.
0: Aussi surprenant que ce soit, pas question de se rebeller pour Nayarani, la princesse de 16 ans.
1: Tu sais, à propos des prétendants,
3: c'est-à-dire,
1: je fais déjà une liste pour vous.
3: Oui, c'est dingue, c'est rigolo. Moi, ça me va. J'ai été éduquée comme ça, et du coup, je veux un mariage arrangé. Bien sûr, mes parents veulent le meilleur pour moi. Mais au final, c'est moi qui aurai le dernier mot. Ils cherchent juste des gens qui pourraient être compatibles avec moi. Pour le moment, je pense surtout à mon avenir, mais je suis très excitée à l'idée de me marier.
0: Mais avant cela, priorité à l'éducation. En septembre, Nayarani part étudier en Angleterre. Elle veut devenir avocate. Aujourd'hui, à Karoli, c'est le jour le plus important de l'année pour le Maharaja et son fils, le prince Vivasvat. Un jour placé sous le signe du sacré. Le pèlerinage du Rajasthan vient de commencer. Il va durer un mois. Et c'est le père et le fils qui l'organisent, comme leurs ancêtres avant eux. Et cela depuis plusieurs siècles.
4: En un mois, approximativement, il va y avoir 3 millions de personnes qui vont venir au temple. Et nous continuons à nous en occuper. C'est notre héritage et notre devoir religieux.
5: À quelle heure vous arrivez ?
4: On vient de partir.
0: Sauf qu'aujourd'hui, le Maharaja a un problème de taille, ou plutôt de gestion de stock.
4: Tous les pèlerins apportent des noix de coco en offrande. Donc on se retrouve avec des milliers de noix de coco sur les bras.
0: Chez les hindous, la noix de coco est symbole de pureté. Protégée par sa coque, elle est digne d'être offerte aux dieux. Ensuite, la chair est donnée aux fidèles et les coques sont recyclées en produits artisanaux et en engrais. Un flot ininterrompu de pèlerins va se rendre au temple de Kaila Devi, situé à 20 km plus loin.
6: On vient d'Agra, à quasiment 200 km. Ça fait 5 jours qu'on marche, 5 jours de marche.
0: Dans une ambiance de fête, les pèlerins convergent vers ce petit temple, noyé au milieu des habitations. Le temple de la déesse Kaila Devi, bâti par les ancêtres du Maharaja. Le Maharaja et son fils entrent par une porte dérobée pour prier la divinité. Le lieu est tellement sacré que nous avons l'interdiction de filmer la statue.
7: Pas dedans. Vous ne filmez pas dedans.
8: Non, je filme sur le côté.
0: Après des jours de marche, les fidèles restent derrière cette barrière où ils entreaperçoivent la déesse et jettent des offrandes.

0: Quand les gens viennent pendant le pèlerinage, ils pensent que la déesse va laver leurs péchés et que leur prochaine vie sera meilleure. Nous y croyons tous du plus profond de notre cœur et de notre âme.
1: Un jour, le prince devra gérer seul l'afflux de millions de pèlerins. Dans ce coin du Rajasthan, le nom de la famille royale de Karoli n'est pas près de s'éteindre. Au même moment, près de Jhansi, en Uttar Pradesh, Aman va redonner vie à un nouveau palais abandonné.
2: Il faudra qu'on fasse une rampe pour que les voitures accèdent directement à la cour.
1: Celui de Lakshmi Bai, l'une des rares figures parmi les familles royales de la résistance contre les occupants britanniques.
2: Ce qui l'a rendue célèbre, c'est qu'elle a combattu à cheval avec son bébé accroché dans son dos. C'était un peu comme votre Jeanne d'Arc.
1: Accompagné de son architecte, Aman veut transformer le site monumental de 3 hectares en hôtel-restaurant de prestige.
2: Oh, c'est superbe ici.
3: Là, on va faire quelques chambres en bas. Et là-haut, ce sera notre plus belle suite. La suite de la reine de Jhansi, car c'était sa chambre.
1: Après la mort de la reine, le fort est devenu britannique, puis propriété de l'État d'Uttar Pradesh, qui a lancé un appel d'offres pour exploiter le site. C'est Aman qui a remporté le marché. Ce matin, avec son équipe, il a rendez-vous avec Kirti, la représentante du gouvernement local, pour la signature des papiers officiels.
2: Super, je suis ravi.
4: Okay.
1: Coût des travaux, 2 millions d'euros. Et pendant 90 ans, Aman pourra exploiter le fort contre un loyer modique, 24 000 euros par an.
5: Oui, c'est un bon deal. Nous espérons qu'après 6 à 7 ans d'exploitation, l'hôtel sera rentable.
1: Le lendemain, Aman et Kirti ont réuni leurs collaborateurs en grande tenue avec le traditionnel turban du Rajasthan.
2: Là, c'est un peu serré. Il va l'agrandir.
1: Ensemble, ils vont prier pour placer le futur hôtel sous les meilleurs auspices.
2: On va avoir une cérémonie formelle pour demander de la joie et du succès pour ce projet. Parce qu'il y a plein de gens qui vont venir y travailler. Et cet endroit, le fort de Barwa Sagar, va s'ouvrir au monde entier.
1: L'hôtel devrait ouvrir ses portes d'ici 2 ans, ravivant ainsi l'héritage des Maharajas.
6: C'est la fin de cette émission. Merci d'avoir été avec nous. Rendez-vous la semaine prochaine pour un nouveau document d'enquête exclusive. Cette émission a été préparée avec Marie-Claire Polo, rédaction en chef d'enquête exclusive Christophe Brûlé et Maud Brunel, production Anne Conézil. Bonne soirée sur M6.
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0: Ah ouais, c'est bon. Avec le clocher là-bas, on sait de suite qu'on est à Saint-Tropez. Hein.
1: Tout le monde connaît, même s'ils sont pas venus. Hein.
2: Mais c'est notre picholine. Ça, c'est celle que je produis. Enfin, ça, c'est nos bébés.
3: Il est sympa, là, le patron. Il blague tout le temps.
4: Il a du carnage.
5: J'adore les marchés. J'adore ces petites ambiances, les odeurs des fruits, des légumes.
0: J'adore les vêtements.
2: Donc, vous avez la jupe et vous avez le pantalon.
6: Exact.
2: On est bon?
6: Oui.
2: Trop bien.
7: On se sent chez soi ici. On arrive, on essaye, on enfile. Ça nous va, on prend. Et un petit magasin ciel ouvert, on va dire ça comme ça.
8: On a eu Laetitia Hallyday, on a eu Pamela Anderson.
1: C'est quoi ça, des franchises?
9: Yes, yes.
1: Dollar, high-tech dollar also.
10: Très beau souvenir. C'est marqué Saint-Tropez. Ce qui me plaît, c'est qu'il est artisanal et que surtout, c'est écrit Saint-Tropez dessus. Voilà, c'est ça qui me plaît.
11: Saint-Tropez se vend bien et tout ce qu'il y a autour, parce que Saint-Tropez, c'est magique.
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13: Saint-Tropez, le village français qui fait rêver le monde entier. Les touristes viennent parfois de très loin pour découvrir ce bout de paradis.
14: All right, guys. So remember we sat right here. So great.
13: C'est le cas d'Alexandra, Tyson et de leurs deux enfants, Hudson et Sky. Originaires de Boston, aux États-Unis, ils viennent ici chaque été depuis 10 ans. Passage obligé pour la petite famille.
14: There's the Ferrari books, guy.
13: Le marché.
14: Oh, there's Playboy for you. C'est ici qu'on peut vraiment apprécier l'esprit de Saint-Tropez. On peut tout voir et on peut tout acheter, on peut tout expériencer ici. Alors, c'est, honnêtement, c'est le coin préféré de Saint-Tropez pour moi.
13: Car la famille raffole des spécialités locales.
15: Bonjour.
16: Je voudrais une baby tarte, s'il vous plaît.
13: Comme la fameuse tarte tropézienne. Papa lui est puni.
17: J'en ai mangé une entière hier au dîner.
18: Lui, il a tout mangé.
13: Et il y a bien sûr les fromages de chèvre de Provence.
19: Ça, c'est le chèvre frais.
14: Il n'y a même pas un mot en anglais pour traduire terroir. Alors, c'est ça. Ça, c'est pourquoi on vient ici tous les années. Merci, monsieur.
13: Des produits du terroir, mais pas que. Saint-Tropez est le seul marché en France.
14: Bonjour. Bonjour. Oh, j'aime bien ça.
13: Où l'on peut acheter des malles et des sacs de la plus célèbre marque de maroquinerie de luxe.
20: Je vais vous montrer cette malle.
14: Oui, bien sûr.
20: Parce qu'elle est très intéressante. Elle a une histoire vraiment fantastique.
14: Okay.
20: C'est la seule malle Vuitton. En cuir, avec un intérieur rose.
13: Des vrais, bien sûr, pas de la contrefaçon. Chez cet antiquaire, Alexandra repère un sac qu'elle recherche depuis des années.
14: Oh, wait a minute. Non, mais je rigole pas. That's it.
13: C'est un modèle qui ne se fait plus, assorti à son portefeuille, acheté il y a 15 ans.
17: C'est une très belle pièce. Et en plus, c'est son anniversaire la semaine prochaine. Ce serait un très beau cadeau.
13: Le sac est adjugé à 800 euros. Tout le monde est content.
20: Avec les remerciements de la maison.
14: Merci
20: beaucoup, Tyson. Merci pour votre gentillesse.
13: Ça vaut bien un petit bisou.
14: Et c'est pour ça que j'adore le marché. Wow. I like these hats, by the way.
13: Saint-Tropez, c'est le joyau de la Côte d'Azur. Avec son célèbre port, ses yachts démesurés, ses brasseries mythiques, ses boutiques de luxe, mais surtout, ses stars, comme l'icône Brigitte Bardot qui a rendu ce village si emblématique. Chaque été, près de 5 millions de vacanciers viennent ici pour en prendre plein les yeux.
21: Tout ici est absolument parfait. Vive Saint-Tropez! Yes.
13: Mais le cœur battant du village, c'est le marché. Produits du terroir, vêtements, bijoux ou encore articles de luxe, ce marché est le seul en France où l'on peut absolument tout acheter.
6: Vous venez ici, vous avez besoin de rien et vous repartez avec les sacs pleins.
13: Pour attirer cette clientèle au pouvoir d'achat presque illimité, 200 commerçants prêts à tout, comme Nelly et Stéphane, qui veulent rester tout en haut de l'affiche. Ce couple habille les femmes les plus célèbres.
9: On a été surpris, mais vraiment très surpris, de voir que Pamela Anderson vient sur notre stand et nous achète surtout.
13: Martine, elle, est la doyenne du marché. Pour ce qui sera peut-être sa dernière saison, elle veut continuer à briller dans la ville qui lui a tout donné.
1: Quand on parle de Saint-Tropez à l'étranger, tout le monde connaît.
13: De son côté, Sébastien est le seul producteur d'olives du marché. À la tête d'une toute petite exploitation, il le sait l'été, il n'a pas le droit de se louper.
15: Le marché de Saint-Tropez, c'est 80% de notre chiffre avec la poire d'été.
13: David est l'un des nombreux chefs privés à domicile qui officient sur la Côte d'Azur. Pour sa première fois à Saint-Tropez, il s'est lancé un défi. Réaliser un dîner gastronomique exclusivement à base de produits d'exception achetés sur le marché.
0: Quand on fait un repas, c'est rechercher le produit d'excellence, mais surtout le produit local.
13: Plonger dans les coulisses du marché star de la Provence. 5 heures du matin. Si à Saint-Tropez, certains sont encore en train de faire la fête, sur la place des Lys, les commerçants du marché sont déjà dans les starting blocks, prêts à entamer leur marathon. Parmi eux, Nelly, 57 ans.
18: Salut, ça va ?
22: Ça va, Grégoire ?
13: Et son mari, Stéphane, 58 ans.
23: Ça va, les gamins ?
18: La forme,
23: ça va ? Moi, je t'avais amené une paire de gants. Hein.
18: Tu m'as acheté une paire de gants ?
23: Non, j'avais ça à la maison.
18: Oh, t'es un amour. Hey,
22: on te paiera un café tout à l'heure.
23: Ah ben, mieux.
22: Hein ? Allez, c'est parti.
13: Pas de temps à perdre. Ils ont 2h30 devant eux pour monter leur stand de vêtements.
22: Je vais sortir ça, les pieds, les barres, Nelly. C'est la course, c'est la séance cardio qui commence jusqu'à 14h30. Donc voilà.
13: Issus tous les deux d'une famille de camelots, le couple s'est rencontré sur le marché à l'âge de 10 ans. Depuis, ils ne se sont plus quittés.
22: Ça fait déjà chaud.
13: Alors chaque matin, ils se chamaillent un peu, notamment sur la disposition du stand.
22: Donc il y a des matins où ça se passe super bien, ça va tout seul. Puis il y a des matins où on est un peu moins réveillé. Donc j'entends des reproches toute la matinée. T'aurais dû faire comme ça, t'aurais dû faire comme ça. Mais bon, au bout de 35 ans de vie commune, on est rodé.
18: Tu me critiques.
22: Non, c'est pas une critique.
18: Si, tu me critiques.
13: Le marché de Saint-Tropez, ça se mérite. Nelly et Stéphane font la route chaque semaine depuis Lyon, où ils habitent depuis 20 ans, été comme hiver. Car ils ne manqueraient ce rendez-vous pour rien au monde.
22: C'est notre saison qui est en jeu, donc il faut assurer un maximum. Que si on loupe cette saison, on a loupé l'année. Après c'est compliqué pour payer ses crédits, ses charges et tout, quoi. Mais bon, il n'y a pas de raison. Tu me passes les affiches, s'il te plaît.
13: Mais sur un marché, les aléas, ça ne manque pas. L'installation du stand est presque terminée, que leur voisin d'en face, Grégoire, les a déjà dans le collimateur.
23: Il y a que Stéphane, il est en train de me mettre un panneau dans l'allée là-bas, ça va pas du tout. Il triche là.
22: Alors ça c'est Grégoire, c'est un des plus anciens du marché de Saint-Tropez. Alors quelqu'un qui râle beaucoup, mais qui est très très gentil, qui a un très bon fond. Donc on l'aime beaucoup.
23: C'est pas un mauvais goût,
22: moi. On l'aime beaucoup.
24: Mais il râle sur quoi ?
22: Surtout.
23: Surtout.
22: Voilà. La météo, les clients, les commerçants, surtout. Un vrai râleur né, quoi. Viens m'aider, Grégoire.
23: Mon cul. Viens, tu es pas bien.
22: Quel joli discours, Grégoire.
23: Il triche, hein.
22: Je déborde un peu, mais je vais le rentrer. Je déborde un peu. Ça, c'est... En fait, c'est un peu le défaut des camelots. C'est que tout le monde avance sur tout le monde, donc il arrive un moment où on se touche, quoi. Donc là, je l'ai repoussé un peu, comme ça, tout le monde est content.
13: Un léger contretemps. Mais bien vite oublié, car la première cliente est déjà là. Un chemisier et une jupe jaune. Une vente à 120 euros tout de même pour bien commencer la journée.
22: One minute. Connect.
13: Enfin, un petit détail près. La machine à carte bleue ne fonctionne pas.
22: Sorry, hein. 2 minutes. It's a little long.
25: Yeah, I know.
22: Yes, yes.
25: Yeah.
22: C'est comme c'est notre première cliente, on vient d'allumer la machine et c'est toujours un petit peu long le temps que tout se reprogramme, donc voilà, là ça rame un peu.
13: C'est la hantise des marchands de Saint-Tropez.
22: One more.
2: Plus de peur que de mal.
22: Pour le moment, ça va. Non.
13: À Saint-Tropez, la patience, ce n'est pas vraiment la première vertu des clients.
22: On n'arrive pas à se connecter.
13: D'ailleurs, cette Californienne finira par

0: tourner les talons sans acheter.
1: Faudrait pas que ça dure. Ouais, faudrait pas que ça dure, parce que là, si ça dure, on va louper beaucoup de chiffres.
0: Le couple va vite devoir trouver une solution. Car un jour de marché l'été, c'est l'équivalent d'une, voire deux semaines de recettes l'hiver. Si certains se font quelques sueurs froides, d'autres ont suffisamment de bouteilles pour ne plus s'inquiéter.
2: Il y a le orange aussi à mettre.
0: Martine, 40 ans de marché au compteur, toujours fidèle au poste, même après son opération de la hanche.
2: Allez, c'est parti.
0: Une figure, comme on dit ici.
2: Ouh, ça y est, fait déjà chaud. Tiens.
0: Tout le monde la connaît. À 76 ans, Martine est la doyenne du marché de Saint-Tropez.
2: Alors, ma petite Steph, t'as déjà commencé à bosser, oh.
3: Martine, c'est notre maman, c'est notre meilleure amie, c'est tout. C'est là où on vient pleurer quand ça va pas et qu'elle est toujours là pour nous. Hein?
0: Si Martine est un peu une star ici...
2: Oh, mais attends, t'as pas un 45 plus petit que ça?
0: En quatre décennies, elle en a vu défiler beaucoup d'autres à Saint-Tropez.
2: J'ai rencontré Régine, qui venait m'acheter des nappes en lin, Michel Berger et sa femme, France Gall, Eddie Barclay, évidemment, Brigitte Bardot, le matin, elle venait avec sa mini-moque. À l'époque où je vendais des vêtements, elle m'avait acheté des jupons blancs, etc. Que des gens très sympas, friqués, blindés. Moi, je voyage beaucoup. Quand on parle de Saint-Tropez à l'étranger, tout le monde connaît, même s'ils ne sont pas venus. Hein. Bon, voilà, ça ira comme ça, hein, parce que là, je sais tous les mettre.
0: Un marché où l'argent coule à flot et où beaucoup rêvent d'avoir leur part du gâteau. Si la plupart des marchands et des producteurs possèdent un emplacement à l'année, la mairie réserve toujours un quota de places à distribuer aux commerçants de passage. Et celle qui va faire des heureux ce jour-là.
4: Bonjour, vous allez bien ?
0: C'est Christine, la placière.
4: Allez, on va commencer ? S'il vous plaît ! Périne, Patricia, Christian.
0: Ce matin, il y a une vingtaine d'emplacements disponibles, facturés environ 3 euros du mètre carré, le même prix qu'ailleurs. Mais ils sont 30 candidats à postuler, et parmi eux, Lydie.
5: Quand elle a remplacé tout cela, il n'y aura plus de place pour nous, c'est même eux, il reste encore tout ça.
0: Et son mari Bruno, ils viennent tenter leur chance chaque été.
5: Et toi, t'as pas de place en plus ? Ah bon, ça m'a fait peur. Ouais, c'était toi, t'es pareil.
6: Je suis venu manger là, un petit peu de paella.
0: Avant, les places vacantes étaient tirées au sort. Mais il y a quelques années, la mairie a changé les règles du jeu. Lydie s'est peut-être levée à 4 heures du matin pour rien.
5: On vend des perruques et des rajouts de cheveux. On attend que la placière nous donne une place. Et comme on n'est pas sur la liste, on a très peu de chance.
4: Vous venez avec moi ?
0: Les emplacements sont désormais attribués en fonction de l'ancienneté, mais surtout de l'assiduité.
4: Alors, ça va être ici, ok.
2: Merci.
4: Vous prenez
0: pour
4: ici.
0: Cette créatrice de bijoux, c'est gagné.
7: J'ai ma place, souvent on va pouvoir travailler.
0: Ici, il y a une prime à la fidélité. Tous les commerçants qui viennent deux fois par semaine, été comme hiver, sont considérés comme prioritaires.
4: J'ai une place ici et la place qui se trouve juste là. Ok, pour vous.
8: Bah, on prend les deux, ouais.
4: Oui, ok, ça marche.
9: Vous avez une bonne place ? Hein ? Vous avez une bonne place ?
8: Non, oh, pas vraiment. Ça, hein.
9: Pas vraiment ?
8: Non, c'est pas grave. Hein.
9: On ne choisit pas ici ?
8: Non.
0: Peut-être pas la meilleure place, mais au moins ils en ont une. Ce qui n'est pas encore le cas de Lydie, qui paye le fait de ne jamais venir l'hiver.
5: En plus, vous voyez, il faut courir. Oh, j'ai deux prothèses de genoux. Pas évident.
0: Les places sont en train de partir à toute vitesse et Lydie a du mal à suivre la cadence.
5: Et vous voyez, là, je les ai perdus parce qu'ils avancent trop vite pour moi. On passe pas, là. Bon, ben, on passe pas, oui.
2: Alors, on passe où ?
5: Ben, tu peux pas passer.
6: Je peux pas passer.
5: Ben, ils sont passés là, pourtant. Ça va ?
0: Le dernier emplacement vient de lui passer sous le nez.
4: Tout est pris, là. À droite, à gauche, tout est pris.
0: En bon camelot, Lydie et son mari Bruno essaient de négocier.
10: Moi, je suis démonstrateur, hein. Oui, j'en...

0: on démontre aux gens. Et après, on travaille aussi pour les gens qui sont malades, hein, même bénévolement. Hein.
1: Sur un marché, il faut aussi penser aux produits. Vous voyez, si vous mettez toujours les mêmes produits...
2: C'est ce qu'on fait. Mais il y a aussi un règlement, et moi, je respecte
1: Si tous les marchés font ça, on n'aura jamais de place.
2: On doit respecter le règlement, et malheureusement, je ne peux pas vous placer.
1: Merci.
3: Vous n'avez pas eu de place?
1: Ben non, on n'a pas de place. Allez, on le savait d'avance, un peu.
0: Des fois, ça marche, mais des fois, ça ne marche pas.
4: Ils ont perdu leur journée, mais ils retenteront le coup la semaine suivante. À Saint-Tropez, avoir une place, c'est bien. Encore faut-il réussir à se faire connaître au milieu de toute cette concurrence. Et c'est encore plus vrai quand on commercialise le produit star, celui qu'on retrouve sur tous les marchés de Provence.
5: Là, on dirait qu'on en aura plus que l'année dernière.
6: Eh ben oui, tiens, regarde, là, on voit encore les fleurs.
5: Ouais.
6: Et ça a commencé. Regarde.
4: Sébastien, 48 ans, sa femme Céline et leur fils Tom possèdent 4800 oliviers au Muy, à une vingtaine de kilomètres à peine de Saint-Tropez.
6: Et en plus, on voit le petit rond, ça a été arrosé cette nuit, c'est parfait.
4: Ce matin, petite tournée d'inspection de ces olives best-seller, la Picholine.
6: Et puis celle-là, regarde comment elles sont grosses déjà.
5: Celle-là, papa.
6: Celle-là, elles ont grossi.
7: C'est fou comme en quelques jours, ça a doublé de volume.
6: Ouais.
8: Ah là, ben, les feuilles, elles sont magnifiques. Les olives, elles sont vertes éclatantes. Pas de petits trous dans les feuilles, rien. Voilà, et on fait toujours le trou au milieu, voilà, pour que l'air y rentre. Et ça nous permet d'avoir des fruits aussi à l'intérieur.
4: Sébastien fait les marchés depuis 20 ans. Simple revendeur, il a décidé il y a 7 ans de se lancer dans la production.
6: Et notre picholine, hop, elle est là.
4: Originaire du Nord, le ch'ti a tout appris sur le tas. Sa femme Céline a même quitté son travail, elle était dans les piscines, pour se lancer dans l'aventure.
6: Une passion, on n'est jamais né dedans, c'est toujours quelque chose qui vient après, avec le temps et le plaisir. Et... bon. Ouais, on va dire que la passion, ta passion c'est moi. Et
7: on va dire qu'il est plus passionné que moi. Quoi.
4: Une passion dévorante, sur le pont 17 heures par jour, 6 jours sur 7.
6: Contrôle qualité, que tout soit nickel. Essuie les petites gouttes, moi je vais chercher le scotch.
4: Sébastien mise donc sur le local et la qualité. Mais sur le marché de Saint-Tropez, où l'été, les trois quarts des clients sont étrangers, il part avec un sacré handicap. Sébastien ne parle pas un mot d'anglais. L'été, le petit village varois, d'ordinaire si calme, est pris d'assaut. La population est multipliée par 20. 80 000 touristes du monde entier débarquent ici chaque jour. À cause des embouteillages, il faut souvent près d'une heure et demie pour accéder au centre. Sauf pour les petits malins qui connaissent les bons raccourcis. Des bateaux-navettes relient entre elles les communes voisines à Saint-Tropez en moins de 20 minutes. C'est le choix qu'ont fait David et Salia. Ils ont déboursé 9 euros par personne pour cette petite traversée.
9: Ils sont magnifiques les bateaux. Hein.
10: Ouais. Ouais, c'est beau, hein.
9: En plus, elle voulait faire une croisière. Bah, ça y est, je lui offre une croisière.
4: Ils habitent la région et pourtant, c'est leur première fois à Saint-Tropez.
9: Photo souvenir.
10: Ouais, ouais. Voilà.
4: Et arrivé par la mer, ça a quelque chose de magique.
9: Beau. Ah ouais, c'est beau. Avec le clocher là-bas, on sait de suite qu'on est à Saint-Tropez. Hein.
4: Malgré les apparences, ils ne sont pas en balade. David est un chef privé et Salia son indispensable bras droit.
9: On passe devant le restaurant là, et après on tourne à droite, à gauche.
4: Formé dans les plus grands restaurants comme la Tour d'Argent, le chef a tout quitté il y a 6 ans pour se lancer à son compte comme chef à domicile. Sa spécialité, organiser des repas gastronomiques pour des clients fortunés. Et ce soir-là, il a pour la première fois une prestation dans le golfe de Saint-Tropez.
9: On va prendre 2 huiles d'olive.
4: Ici, près de 350 chefs privés se font concurrence.
9: C'est la première fois que je vois la gendarmerie de Saint-Tropez. Depuis le temps qu'on entend parler.
11: Le marché, il est juste derrière.
4: Alors pour se démarquer, David a décidé de réaliser un dîner à 120 euros par personne, exclusivement avec des produits achetés sur le marché.
9: Oh, j'adore ça. C'est-à-dire dès que tu vois des fruits et légumes, asperges, fraises, je vais artichaut, ça serait bien, et des petits pois.
4: Mais le problème, c'est qu'il n'y a jamais mis les pieds.
9: Ah oui, il y a un deuxième côté.
11: Je pense qu'on va aller là-bas.
9: Vas-y, je te suis. Voilà, je crois que Mais en fait,

0: C'est vrai que Saint-Tropez, c'est beaucoup les vêtements, en fait. Hein? C'est beaucoup de vêtements. On va... Viens, on va te grosser. Viens, Salia, on passe par là, on va couper.
1: Si le chef semble un peu perdu, Salia, elle, est comme un poisson dans l'eau.
0: Donc on va reprendre la pédale. Oui, mais on n'est pas là pour ça.
2: Oui, je sais, on n'est pas là pour ça, mais on revient quand même.
0: On sera obligé de revenir, en fait.
3: Moi, j'adore. J'adore les marchés. J'adore ces petites ambiances, les odeurs des fruits, des légumes. L'odeur des olives, c'est les tourmes. J'adore.
0: Oui, là. Bon. D'abord, les vêtements.
1: Salia. À force de déambuler, David trouve vite de quoi se rassurer. Un des ingrédients pour le dessert.
0: Carpentras. En plus, regarde, c'est carpentras en plus. Je vais prendre deux barquettes, madame. Alors, je veux qu'elles soient un petit peu fermes, entre guillemets, parce que je vais les faire juste rôtir.
4: Ah, bah attends, mais
0: donc, il faut que... Ouais, il ne faut pas qu'elles soient trop molles.
4: Ah, ils sont fermes, là.
0: Super.
4: Ça sent...
0: Ah, c'est parfait, madame. Ça sent très, très bon, en plus.
4: Ça sent très bon.
0: Ah, oui.
4: 11 euros, s'il vous plaît.
0: Je pensais qu'un marché de Saint-Tropez, ça aurait été deux fois plus cher qu'un marché normal. Et au final, c'est pas excessif. On voit là, les 500 grammes, les fraises de Carpentras, qui sont chez un... directement chez le producteur. 5,80 euros, la barquette de 500 grammes. Franchement, c'est une belle découverte. Au revoir, madame.
1: Tomates du pays gorgées de soleil, petits artichauts violets, poissons pêchés le matin même ou encore miel de producteur. Le chef élabore son menu au gré des meilleurs produits qu'il trouve.
0: C'est ça que j'aime dans le métier de chef privé. C'est le fait de venir le matin au marché, ne pas savoir ce qu'on va faire à manger. Et en fait, je regarde les étals comme ça et les idées, ben, j'ai envie de dire, elles fusent. Le marché, en fait, c'est un laboratoire à idées.
1: Et mieux vaut que ces idées soient bonnes. Saint-Tropez étant l'Eldorado des chefs privés, pour sa grande première, David n'a pas le droit de décevoir ses clients ce soir. Pendant ce temps, sur le stand de Nelly et Stéphane, on a enfin trouvé du réseau pour faire chauffer la machine à carte bleue.
5: C'est bon, c'est passé.
0: Merci beaucoup, thank you, bye bye. Bye. Allez, à nous, dites-moi.
1: Résultat, okay. Les ventes s'enchaînent.
0: Je vous mets un sac et je vous redonne la monnaie. Dedans ? Ok. Donc vous avez la jupe et vous avez le pantalon.
5: Exact.
0: On est bon ?
5: Oui.
1: Et si ça marche autant, c'est parce que Nelly et Stéphane se débrouillent toujours pour dégoter des pièces très modes, introuvables ailleurs. Des vêtements de créateurs vendus entre 20 et 70 euros.
6: Si au marché, bah, on fait des petits shoppings sympas. Et puis on peut être habillé, réhabillé, on peut revenir d'une semaine sur l'autre. Et se permettre, voilà, on peut se permettre de s'acheter des vêtements quand on veut.
7: Alors
6: on
7: que
6: veut.
7: Dans les boutiques de luxe du centre-ville, c'est un peu plus difficile, non?
6: C'est un peu plus difficile, mais c'est tentant aussi, mais c'est un peu plus difficile. Mais il y a des jolies boutiques, puis Saint-Tropez, c'est Saint-Tropez.
8: Et voilà, ben, merci à vous.
9: C'est vraiment maintenant que le luxe, et le luxe, on le trouve de partout. Les indépendants, on a un peu plus une force d'amener des produits un peu différents, un peu pas trop vus, ni à droite, ni à gauche. Et nous, c'est ce qui fait un peu notre force.
1: Et pour ça, ils ont leur petite adresse secrète. Tous les 15 jours, ils montent à Paris pour dénicher de nouvelles pépites.
10: Le camion est arrivé. On va pouvoir vérifier la commande de pantalons.
9: D'accord.
1: Un super plan, connu par quelques initiés seulement. Johanna, la propriétaire du magasin, vient tout juste de recevoir de la marchandise et elle ne va même pas avoir le temps de la déballer.
11: Salut !
9: Ça va ?
11: Et vous ?
9: Bah écoute, ça va, tranquille.
11: Oh, et toi, ma chérie, bien arrivée ?
9: Ouais, ça bien, impeccable.
11: Bon, ben bah, super,
9: avec
11: ouais.
9: Le grand soleil.
11: Avec le grand soleil ouais, et la marchandise qui arrive.
9: Bon, ben bah, super.
11: Voilà.
1: Johanna dessine elle-même tous les modèles. Elle fait ensuite fabriquer en Italie et en Inde.
11: Ah, et voilà.
10: Wow. Regardez comme c'est beau.
11: Alors, voilà.
10: Ouais, très bien.
11: Le petit pantalon magique.
9: Super.
11: Comme on l'attendait. Voilà.
10: C'est bien, Johanna. Hein
9: ouais. Ouais.
1: Mais ils ne sont pas les seuls sur le coup. D'autres concurrents, des propriétaires de boutiques à Paris, rôdent autour. Alors ici, une seule règle d'or.
9: Premier arrivé, premier servi. Des fois, Johanna a des toutes petites séries. Donc c'est vrai que si on arrive les premiers, on a ces séries-là. Et les commerçants qui arrivent après, bah, malheureusement, n'ont plus les collections. Donc... tire un peu la gueule, mais bon, c'est comme ça. Hein.
12: Vous faites pas doublure aujourd'hui.
9: Non, aujourd'hui, non. Aujourd'hui, on a besoin, donc on est là de bonne heure.
1: Et quand un petit malin essaye de la lui faire à l'envers...
9: Vous prenez pas tout, vous, hein. J'ai besoin.
1: Alors le couple va accélérer le rythme pour ne pas se faire shipper d'autres trésors.
9: Allez, super, ça c'est bien. Bon, ça on bloque.
11: Maman,

0: ça aussi. Okay, voilà. Après, il y a ceux-là, on les bloque aussi.
1: Ok.
0: 7, 8, 9.
1: C'est bon.
2: Cette fois, ils mettent la main sur une centaine de pièces.
1: Richard, celui-ci.
0: Ouais.
1: Celui-ci. Et celui-ci.
2: Leurs clientes vont-elles s'arracher une fois de plus leurs vêtements ?
3: Oui, mais si j'ai le temps, je sais pas si on va avoir le temps.
2: Sur le marché de Saint-Tropez, il y en a justement une qui est un peu ronchon aujourd'hui. C'est Martine, la doyenne des camelots.
4: Monsieur, bonjour.
2: Ses éventails et ses sacs ne font pas recette.
4: Bonjour.
2: Il faut dire qu'à l'approche de la retraite, Martine ne part plus forcément à la pêche aux clients.
4: Attends, one minute. Ah, it's okay. Il y en a qui prennent leur truc tout seul, tranquille. Bon, c'est pas... Ça, c'est les coups de cœur. Hein. Ils le veulent ou ils le veulent pas. Hein. C'est pas des trucs à 2000 balles, quoi.
5: How much?
4: 30.
5: Ah, ça,
4: je suis pas du style à vouloir les forcer, tout ça. Ça marche plus, ça. Hein. Les gens, tu peux pas insister, nanana. Voilà, il faut faire le job, mais bon, il faut être... Je crois, quoi.
2: Et surtout, Martine est une rebelle. Depuis des années, elle refuse d'écrire sur ses accessoires un nom qui lui garantirait de belles ventes. Le nom de la ville de Saint-Tropez. D'ailleurs, sur les stands à côté, c'est tout l'inverse. T-shirt, sac et même casquette. Les clients n'ont Dieu que pour les produits estampillés Saint-Tropez.
0: Souvenir, c'est marqué Saint-Tropez. Ouais. C'est pourquoi on est là, parce que ici on regarde, c'est Saint-Tropez. J'adore le sable.
6: Ouais. Ce qui me plaît, c'est qu'il est artisanal et que surtout c'est écrit Saint-Tropez dessus. Voilà, c'est ça qui me plaît. Sans oublier le petit pompon. Et puis j'aime bien le pompon aussi.
2: Car acheter un souvenir à Saint-Tropez, c'est montrer qu'on y est allé. Et ça, Fidji, une commerçante qui est arrivée sur le marché il y a seulement 3 mois, l'a bien compris.
7: Bonne journée.
8: Merci, au revoir.
7: Saint-Tropez se vend bien et tout ce qu'il y a autour. On peut avoir un stand de t-shirt sans le motif Saint-Tropez, mais c'est dommage quand on est ici. On perd une partie de la clientèle et on perd un peu de magie, je pense, aussi. Parce que Saint-Tropez, c'est magique.
2: Une magie qui a tout de même un prix. La mairie a déposé la marque Saint-Tropez et Saint-Trope dès 1992. Chaque commerçant voulant l'utiliser doit demander l'autorisation et reverser des royalties.
7: Chaque t-shirt et chaque sweat ou tout produit qu'on vend avec le motif Saint-Tropez, il y a une redevance de 8% qui va à la mairie.
9: Et ça reste quand même intéressant ?
7: Oui, ça reste quand même intéressant. Et puis c'est tellement emblématique du Sud que on joue le jeu.
2: Mais partager le magot, ce n'est pas du tout le genre de Martine.
4: The last one is in sale because it's the last one. We don't have any more.
2: Elle s'y est toujours refusée.
4: It's funny. Très bien. Thank you.
9: Merci beaucoup.
4: Thank you, ma'am. Have a good time. Je n'ai pas spécialement envie de travailler avec des produits Saint-Tropez, Saint-Tropez, Saint-Tropez. Il y en a partout. On me le dit de temps en temps. Ah, vous avez un pas, il n'y a pas d'un éventail avec Saint-Tropez. Non, madame. Mais bon, je trouve les miens tellement plus jolis.
2: Pour elle, c'est tout de même un vrai manque à gagner. Alors elle a deux principes. Le premier, être dur en affaires.
4: 95.
10: Vous prenez pour 90?
4: Non, because we make the price very... Merci beaucoup.
2: Et le second, accepter toutes les devises.
10: Je vais vous prendre 3 comme ça.
2: Comme avec cette Américaine qui veut payer avec 3 monnaies différentes.
10: Alors c'est combien en tout?
4: 105.
10: Est-ce que je peux vous donner des francs suisses?
4: Ça fait 10 euros ça.
10: J'ai aussi des dollars.
4: Dollars, I take dollars also.
10: 15.
4: Ça c'est quoi ça? C'est quoi ça, des francs suisses?
10: Oui, c'est suisse. Voilà, 15 de plus.
4: J'avais un suisse, voilà.
10: 15, donc je vous dois 5.
4: On va y arriver. On va y arriver.
11: Oh, look. 2, 4, 6.
4: Oh, putain, ta-da! Ça, c'est des... Ça, ta-da-da! Ouah!
12: Alors là, t'acceptes tout, toi.
4: Même les dents en or. Mais c'est beau, ça!
2: Martine ne sait pas encore si c'est sa dernière année sur le marché. Mais lorsqu'elle partira, Saint-Tropez perdra une icône, restée dans l'ombre des stars. Du côté de Sébastien et Céline, le couple de producteurs d'olives.
5: Avec ça, les amis.
2: Pour appâter le chaland, Sébastien a décidé d'assurer le spectacle.
5: Allez, aïe, aïe, aïe. Allez, messieurs, dames, profitez de l'ail qui se garde. Là, vous les avez aussi à la tresse. On est en train de les faire.
2: Sa technique qui marche à tous les coups, tresser les têtes d'ail en direct live.
5: 9 mois de conservation. Les gens, ils aiment bien voir ce petit côté artisanal, voir ce qu'on produit. Voilà, et comme ça, on leur montre que c'est nous, que voilà.
2: Sébastien joue à fond la carte du local.
5: Mais c'est notre picholine. Ça, c'est celle que je produis sur Sainte-Maxime. Voilà, ça, c'est nos bébés. Ça, c'est croquant, hein. Ça, c'est bonbon.
8: Il est sympa, là, le patron. Il blague tout le temps.
11: Il a du carnage.
5: On va faire 18 tourons, ma chérie. C'est très bien. Merci à toi. C'est les intimes.
2: Si Sébastien fait le show, c'est parce que sur le marché, il a un paquet de concurrents. Pas moins de 10 revendeurs d'olives, et notamment...
12: Madame, bonjour.
2: Jean-Claude Latchatch.
12: Tenez, ma belle.
13: Ça pique ?
12: Non, pas du tout. C'est un régal, c'est...
2: Avec son accent chantant, sa tchatche et sa bonne humeur.
12: Elle est bonne, hein? On vend de la Provence, on vend.
13: Avec
12: on vend
13: ça,
12: des
13: madame.
12: Produits de Provence.
13: C'est tout?
12: On fabrique tout nous-mêmes.
2: On en oublierait presque les tarifs très tropéziens. 29 euros le kilo pour les olives, 49 euros la tapenade. C'est 30 à 50% plus cher que chez Sébastien, le producteur.
5: Bon, y en a qui vendent des olives à pas de prix, voilà. Et pourtant, ça n'a rien de spécial. C'est juste marketing pour essayer de plomber le client. Voilà, nous, notre client, un bon client pour nous, c'est un client qui revient toutes les semaines, qui se fait plaisir, qui en parle à sa famille, qui goûte un nouveau produit. Ça, c'est important. Mais un client que t'as plombé une fois, et parce que c'est bien et t'es content de toi, c'est pas du tout notre façon de faire.
2: Mais à Saint-Tropez, la plupart du temps, les gens n'y voient que du feu.
14: Oh, wow.
2: Et pour cause.
10: Je vais tout prendre.
15: J'aime la couleur.
2: 80% des clients...
16: Je viens d'Angleterre.
2: ...sont étrangers. Et l'anglais, Sébastien...
5: Rechargeable, yes.
2: Ce n'est pas vraiment son fort.
5: Pour l'emmener, nos problèmes. Ici, c'est le vert. Costaud.
8: Ah non, Seb, il est hermétique à l'anglais. Mais bon, c'est bon. Oh, bon, j'adore ça.
5: Je fais l'anglais manuel. Voilà, je me débrouille. Mon épouse qui m'aide, des fois pour les chiffres, pour pas dire de bêtises, pour essayer d'expliquer. Vous avez des petites têtes ou des bigs pour la cuisine?
8: Il est un peu frustré, oui, sur ce... Après, il ne tient qu'à lui d'apprendre l'anglais, hein.
2: Avant de speak English, Sébastien a un autre défi à relever. Il a rendez-vous avec quelqu'un de très important à Saint-Tropez.
5: À bientôt, merci beaucoup, un plaisir.
2: Une visite qui pourrait avoir des répercussions considérables sur sa petite exploitation familiale. Et ce n'est pas le seul à jouer une partie de son avenir aujourd'hui. David, le chef à domicile, et sa femme, Salia, ont fini leur course sur le marché. Ils se préparent pour leur toute première prestation à Saint-Tropez.
17: On charge la voiture et on va à la villa.
2: Prochaine étape, découvrir la propriété où David va devoir réaliser son menu gastronomique et les convives qu'il va devoir éblouir.
17: C'est ce moment-là que moi je stresse, c'est savoir où est-ce qu'on va. Et le plus, c'est voir si la cuisine, elle est spacieuse, si elle est bien équipée. Là, ça y en arrive.
2: Car chez certains clients, les cuisines ne sont pas toujours adaptées. C'est toute sa prestation qui risquerait d'en pâtir.
18: La surprise.
17: Oh.
18: C'est joli.
17: Parfait, magnifique.
18: Il fait frais. C'est agréable.
17: Regarde, monsieur, il a préparé les assiettes déjà.
18: Oh, c'est parfait.
17: Nickel. La cuisine, elle est bien, hein?
18: Elle a l'air fonctionnelle.
17: Ouais.
2: Rassuré, il peut enfin se mettre au travail.
17: Ouais. C'est parti. Il n'y a plus qu'à se changer.
2: David et Salia ont 4 heures pour réaliser amuse-bouche, entrée, plat, dessert et mignardise. Le tout pour 8 personnes.
17: On fait des tranches de ça, la moitié-moitié. Et tu mets dedans, d'accord? Parfait.
2: L'organisation est digne d'un restaurant. À la différence qu'ici, le patron de David c'est son client.
17: Parfait.
2: Et justement, le propriétaire de la maison...
17: Enchanté, monsieur.
13: Bonjour, madame. Enchanté,
2: monsieur. ...vient s'assurer que le menu sera à la hauteur.
17: Oui.
13: Alors, qu'est-ce que vous nous avez préparé?
17: Alors, en fait, pour l'amuse-bouche, monsieur. Ça, on verra en même temps pour le vin. On a ici des huîtres Gilardot qui sont grillées au chalumeau. Il y a des langoustines rôties.
13: Elles sont magnifiques.
17: Elles sont belles, hein. C'est les 4-6. Le plat, c'est un filet de barre de ligne. Donc, on a pris ce matin à Saint-Tropez, au marché.
13: Oui, merci. Merci.
17: Merci, monsieur.
13: À tout à l'heure.
17: À tout à l'heure, monsieur.
2: Une visite surprise qui remet un peu la pression sur les épaules du chef. Car son client a déboursé une sacrée somme pour s'offrir ses services. Près de 1000 euros, sans les vins.
17: Un repas qui est raté, peut-être qu'il vous laisse une deuxième chance, mais je suis pas sûr. Je suis pas sûr qu'il laisse une deuxième chance. Parce qu'ils payent quand même un certain prix. Donc, ils attendent une qualité, le top.
2: Le chef va vite être fixé. Les invités viennent d'arriver.
17: Bonsoir, madame.
2: Le service peut commencer à la manière des plus grands restaurants.
17: On est sur des langoustines qui sont rôties à l'huile d'olive. Il y a un condiment de rouille, un petit jus vert de coriandre. Il y a une poudre de coriandre. Et ce que je vous sers de celui-là, c'est comme un bisque de homard, mais avec des têtes de langoustine.
2: Que vont penser ses clients habitués aux grandes tables?
8: Vraiment délicieux.
13: Et la sauce est
11: avec
13: parfaite.
11: Les têtes.
2: Certains se régalent tellement qu'ils en oublient presque les codes de la bienséance.
16: Je vais ressaucer.
17: En fait, il y a un des convives. Il veut pas que je jette, il va l'emmener chez lui. Donc voilà, ça fait plaisir.
16: Aujourd'hui, il vaut mieux prendre un chef à domicile que dans certains restaurants. Au moins, on n'est jamais déçu par son chef. Donc, je pense que c'est quelque chose qui est de plus en plus répandu. Et derrière tous les gens que je connais dans le golf, ils n'ont pas tous leur chef, mais il y en a une grande partie qui ont un chef.
19: Qu'est-ce qu'on va ajouter dans les restaurants, dans la foule, alors que là, c'est le paradis, quoi.
2: David a réussi son pari.
17: Ça s'est très bien passé. Ça, c'est le repas, tout, que des compliments. Donc, c'est parfait, je suis très content. Quand ça se passe comme ça, c'est top.
2: Il vient d'entrer dans le cercle très fermé des chefs privés qui officient à Saint-Tropez. Et en mettre plein la vue aux clients, c'est aussi l'objectif de Nelly et Stéphane, qui espèrent bien écouler les vêtements rapportés de Paris.
20: 3, 3, 6, 5, 7, 8, ça fait 85, je me fais 80.
2: Au fil des années, le couple a développé toute une stratégie pour multiplier les ventes. Et ça commence par la disposition du stand. À l'extérieur, les vêtements forment comme un mur pour que les clients puissent faire leurs essayages à l'abri des regards indiscrets.
21: Je peux essayer où?
22: Eh bien, on essaye par-dessus la robe. Allez.
2: Car essayer, c'est à moitié acheté.
23: On se sent chez soi ici. On arrive, on essaye, on enfile. Ça nous va, on prend et on est à l'abri de bien. Un petit magasin ciel ouvert, on va dire ça comme ça.
24: C'est bien, non? Ouais.
25: Ben, en fait, elle se sent hyper à l'aise parce qu'on a réussi à créer un véritable cocon, un véritable boudoir. Personne ne voit ce qui se passe de l'extérieur à l'intérieur. Donc, elles sont hyper à l'aise. On est entre femmes aussi. Hein. Il y a mon mari qui est là. Mais voilà, il ne regarde pas trop ce qui se passe. Il tourne la tête. Donc, c'est notre petite touche en plus pour que les filles et les femmes se sentent bien et qu'elles restent.
2: Et pour finir la vente, il y a Nelly et son téléphone portable.
26: Can I make a video with you for my Instagram account?
27: Of course.
26: With your choice? Yeah. Yeah. So nice. Thank you.
2: Systématiquement, elle demande à ses clientes de pouvoir les filmer. Comme si c'était des mannequins.
28: Moi, je suis en avance au travail aujourd'hui.
26: Allez.
2: Une petite flatterie par-ci.
26: Trop mignonne.
2: Un petit compliment par-là.
26: Trop bien.
2: Et le tour est joué.
25: Ce que j'aime, c'est filmer les clientes quand elles sont là sur le stand en train d'essayer. Elles se laissent prendre au jeu. Elles se sentent un petit peu privilégiées, clientes privilégiées, un petit peu stars. Elles ont leur moment de gloire, de star. Et moi, j'adore faire ça.
2: Et le plus incroyable, c'est que Nelly arrive même à convaincre les

0: et star. Les vrais, de se prêter à son petit jeu.
1: La plus gentille de toutes, la voilà. C'est Laetitia Hallyday. On a eu Louane aussi, la petite chanteuse Louane, mais adorable, adorable. Alors, on a eu Pamela Anderson. Stéphane, ouais, un incroyable. Jour, me dit...
2: Nelly l'avait pas reconnue, et c'est vrai que moi, je dis à Nelly, je dis, t'as vu qui est-ce qui est sous le banc? Elle regarde, et en fait, on a l'habitude de la voir à la télévision avec son maillot de bain rouge. Et là, elle était en tailleur assez chic, donc rien à voir. Et franchement, voilà. On a été surpris, mais vraiment très surpris de voir que Pamela Anderson vienne sur notre stand et nous achète surtout.
0: De leur enfance sur le marché jusqu'à habiller des vedettes internationales. C'est ici à Saint-Tropez que leur rêve s'est réalisé.
1: Bah, c'est une fierté parce que nos parents nous ont appris le travail. Et ouais, c'est une fierté pour nous. C'est une fierté cette réussite et d'avoir du succès et d'avoir une clientèle sympa. Voilà, nos parents nous ont bien appris le travail.
0: Si pour Nelly et Stéphane le travail finit par payer, il y en a un autre pour qui tout reste encore à construire. C'est Sébastien, le producteur d'olives.
3: 30 celles-ci, 5 ton petit tomate et ça fait 70 en tout.
0: Son ambition.
3: Merci beaucoup.
0: Que son huile d'olive et ses produits du terroir trônent sur les plus grandes tables de la région.
4: Fais en sorte que le banc soit toujours plein, que ça soit joli.
0: Le temps de refaire une petite beauté à son stand. Ce matin, Sébastien et Céline ont rendez-vous avec l'un des 5 chefs étoilés de Saint-Tropez.
4: Ben, ça peut être un tremplin pour nous. Ça va nous permettre de faire rentrer de l'argent, ce qui va nous faire acheter des machines. Et on va pouvoir progresser, on pourra acheter des terres en plus.
0: Le chef travaille au 16, l'un des 18 hôtels de luxe de Saint-Tropez.
5: Bonjour, enchanté.
4: Pareil,
5: Philippe.
4: C'est un honneur.
0: Philippe Collinet, une étoile au Michelin.
4: On est tout petit, on fait que travailler.
5: Et nous, on a besoin de vous, de vos produits.
4: C'est gentil.
0: C'est un ardent défenseur du cuisiné local. Il se fournit à 95% entre Marseille et Nice.
4: Ça, c'est la mienne, c'est celle que j'ai de mes champs.
5: Ça, c'est ce qui m'intéresse.
4: Voilà, ça, c'est le... Ça, c'est Sainte Maxime et le Muy, c'est chez nous.
5: D'accord.
4: Voilà, ça, c'est nos bébés.
5: Elles ont une belle fermeté. Nous, ce qu'on cherche en général, c'est surtout d'avoir un produit local. C'est ça qui est important. Donc, qui dit olive, dit huile d'olive, j'imagine.
4: C'est ça, je vous cherchais.
0: Le chef travaille déjà avec 2 producteurs d'exception. Alors, pour ce produit, l'emblème de la Provence, il est très exigeant.
4: Négrette, ça sera la plus douce. Je vous laisse sentir, si vous voulez goûter, je vous fais un petit morceau de pain.
5: Bah déjà, au nez, elle annonce la couleur, au nez. Hein.
6: Elle annonce quoi?
5: Elle annonce un produit de qualité. On sent qu'il n'y a pas trop d'ardence et que ça va être un produit... On va goûter parce que le principal, c'est...
4: Vous voulez...
5: Allez, à la cuillère. Voilà.
4: Allez.
0: L'ardence, c'est quand les olives piquent un peu. Et si au nez, le chef n'a rien senti...
5: Il y a un petit peu d'ardence quand même.
4: Ouais. Et qu'on sent pas au nez?
5: Non, pas au nez.
0: Ce n'est pas le goût que le chef recherche. Sébastien aura-t-il plus de succès avec sa cuvée Goût à l'ancienne?
5: Ah oui.
4: Là, elle est beaucoup plus marquée.
5: On voit la couleur bien verte, bien marquée. Et donc, celles-ci, elles sont maturées.
0: Le producteur laisse les olives mûrir 4 jours avant de les presser. Et ça fait toute la différence.
5: Effectivement, ouais, ça, c'est une huile d'olive qui est vraiment réservée sur de l'assaisonnement. Manger sur une tranche de pain ou juste quelques gouttes sur un plat, sur une sauce, sur un poisson, vous voyez. Et ça peut être vraiment un plus à notre table, je pense.
0: Une huile qui se suffit à elle-même.
4: Merci, chef.
0: Pour Sébastien, le plus beau des compliments.
5: Super.
4: Que les chefs puissent s'amuser avec nos produits, c'est le Graal. C'est, on vit autre chose, ouais. Ouais, on est fiers.
7: Mais je vais en prendre 2 comme ça.
5: On va en prendre 6 comme ça.
4: Pas de problème.
5: Et puis on va en prendre 3 comme ça.
4: Avec plaisir.
0: Une première commande pour commencer. Peut-être le début de la célébrité pour Sébastien.
4: Chef, c'est avec plaisir, on se le tient pour dit. Quand vous voulez.
0: À Saint-Tropez, même sur le marché, il faut toujours signer un premier contrat avant de devenir une star.
8: C'est la fin de ce grand format. Excellente soirée à tous sur M6.
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10: Bonjour La Réunion, nous les partons ensemble pour un nouvel épisode de Mazine Réunion.

0: Simondès et la salle Gramont-Lélé à Saint-Benoît.
1: Et puis là, elle monte un spectacle qui appelle Fragments des Indes. Oui. Explique à nous un petit peu que ça y est.
0: Alors, Fragments des Indes, en fait, c'est une rencontre entre plusieurs œuvres différentes, donc les Indes galantes de Rameau. Il y a aussi les chansons Madécasse d'Évariste de Parny, qui ont ensuite été mises en musique par Maurice Ravel. Et en fait, l'idée de Fragments des Indes, c'est un spectacle un peu pluridisciplinaire qui va mêler danse, chant, théâtre et musique. Et l'idée, c'est de se demander, en fait, quel regard on porte aujourd'hui sur ces œuvres qui datent d'il y a parfois 300 ans, en fait, puisque Rameau, c'était en 1735. Donc, oui. C'est vrai que, voilà, comment est-ce qu'aujourd'hui, on arrive à revoir, à revisiter ces œuvres depuis La Réunion.
1: Et à les faire dialoguer.
0: Voilà, et à les faire dialoguer et à les rendre vivantes, en fait, aujourd'hui, en 2026.
1: Et pour les rendre vivantes, on peut compter notamment sur la conteuse Wendy Vavelin, que vous êtes là convoquée dans ce spectacle-là, Elle y attend à nous, un petit peu plus loin, nous, ça va. Bonjour Wendy.
2: Bonjour.
1: Vous êtes dans le spectacle Fragments des Indes. Oui. Raconte à nous un petit peu comment on la trouve votre place là-dedans.
2: On a l'appel à moi pour vraiment avoir une place de conteuse, mais pas que, m'a dû aussi, avec grand plaisir, réadapter le texte et réécrire en langue créole réunionnaise. Donc ça, pour moi, il est super important parce qu'il permet à moi aussi de montrer mon Gaïa et ça que m'il est capable de faire en tant que comédienne et élève aussi du conservatoire.
1: Et parle à nous du processus d'écriture.
2: M'a su adapter à moi par rapport au bagage que m'y avait, par rapport aux études en langue et culture créole que m'a eu. Donc m'a su prendre les informations que m'y avait déjà pour après complémenter sur le spectacle et ce que tu demandes à moi.
1: Alors là, Zotsa fait à dialoguer plusieurs œuvres, plusieurs univers artistiques. Comment se passe là, le bonne répétition, quand le spectacle est en création, Nenasek l'a prévu, et Nenasek qui se passe entre les artistes?
2: Moi, Milé est un petit peu le fil conducteur de tout le spectacle. Milé est amené à travailler avec le bon danseur. Il était super intéressant de rencontrer les danseurs, de mélanger notre bonne connaissance et notre bon regard artistique aussi dessus pour la création du spectacle est super intéressant.
1: Pourquoi il est important, Wendy, pour les artistes d'être accompagnés par la collectivité régionale, comme c'est le cas sur ce spectacle de la Régie des Étoiles?
2: Alors pour moi, ils permettent à moi d'avoir beaucoup d'expérience et de nouvelles connaissances et surtout de rencontrer beaucoup d'autres artistes, que ce soit l'orchestre de la région, les danseurs, la percussion réunionnaise. Franchement, le fait de travailler avec tout le monde et que nous les porter sur ce projet-là, ils permettent à nous d'avoir une plus grande visibilité et de montrer que même un Moon, on va dire, que n'est pas forcément tout de suite dans le milieu artistique, il est capable d'arriver là-bas.
1: Il peut trouver sa place et aller faire de grandes scènes. Vindia, c'est aussi le but de la Régie des Étoiles.
0: Complètement, c'est l'un des objectifs. Et d'ailleurs, c'est que l'intéressant, c'est que pendant les répétitions aussi, c'est ça que l'été inattendu. Parfois que les presque le plus gaillard. Là, nous voyons à cette répétition toutes les semaines. C'est incroyable. Le travail de création, les faits devant nous, quoi.
1: Oui.
0: Donc ça, c'est aussi un des objectifs tout à fait de la régie.
1: Et c'est la magie du spectacle vivant. En tout cas, il ne faudra pas manquer ce joli spectacle, Fragments des Indes. Merci à toutes les deux, mes chers téléspectateurs. Midem Nazot, rendez-vous la semaine prochaine pour un nouveau numéro de Mazine Réunion, parce que c'est évidemment sans Zot que nous Mazine la Réunion de demain.
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